0: extrêmement dense. Du théâtre, du cinéma, elle est actuellement à l'affiche de la pièce Le sens de l'humour au Théâtre Antoine à Paris, aux côtés de Claudia Tagbo, d'Ariel Mallet et Élise Diamant. On en parlera avant 21h, je reçois Florent Père. Bonsoir Florent Père.
1: Bonsoir. J'ai beaucoup aimé le CV. Il manquait génie.
2: C'est dommage.
1: Vous voilà, est-ce qu'on peut refaire ce lancement?
0: Tout est possible.
1: Voilà, il est comédien, il est humoriste et génie. Normalement, c'est comme ça qu'on conclut.
0: Mais bon. On va comprendre aussi. Alors, on s'intéresse, je vous l'ai dit, vous avez compris le principe de l'émission, à tout ce qui s'est passé avant que l'on vous découvre finalement. Parce qu'on a toujours l'impression que quelqu'un démarre comme ça d'un coup parce qu'on l'a vu à la télévision. On oublie qu'il y a tout un parcours, qu'il y a tout un process, qu'il y a tout un tas de mécanismes qui vont derrière. Vous êtes prêt à remonter un peu le temps?
1: Oui.
0: Vous êtes né à Valence. Mais alors, pour le coup, c'est pas franchement non plus la Drôme, l'endroit qui vous a marqué particulièrement.
1: Non, parce que je suis né à Valence, voilà. Vous savez, la Drôme, c'est séparé
0: c'est
1: par
0: la Ardèche.
1: C'est la Drôme Ardèche.
0: Ouais.
1: Et donc je suis né à Valence, mais on m'a vite ramené en Ardèche, de l'autre côté du Rhône.
0: Alors l'Ardèche, effectivement, c'est à côté. Ça, c'est un endroit très important. Que faisaient vos parents d'ailleurs?
1: Ma maman était infirmière jusqu'à ma naissance. Elle s'est arrêtée.
0: Ouais.
1: Ils ont tout de suite compris l'étendue des... du travail qu'il y aurait à fournir. Et mon papa était gérant de société. Enfin, c'est ce que je devais mettre sur ma petite feuille à l'école. Mais il était patron de boîte de nuit.
0: Ouais, on va en parler de cette boîte de nuit.
1: Et restaurateur et musicien.
0: Non, mais ça, c'est extraordinaire. On va y venir dans un instant parce que ça fait aussi partie de vos vies. Mais je vais rester dans le côté bucolique parce que je sais que vous êtes un amoureux de la nature. Vous en avez d'ailleurs fait un spectacle qui portait ce nom. Vous avez évolué dans un espace un peu rural, dans un environnement de campagne, très clairement.
1: Ah oui, carrément, campagnard même, oui.
0: Ouais.
1: Vraiment jusqu'à mes 12-13 ans, en fait, je restais que à la campagne. C'est-à-dire que on avait une maison à la campagne, la boîte de nuit familiale était à la campagne, donc je passais ma vie dans la forêt, un petit tome dans les arbres et je descendais à la ville quoi.
0: On
1: mais
0: y est
1: très rarement en fait.
0: On y est justement là, on est dans la forêt. Et est-ce que comme tous les gamins, vous avez fabriqué des cabanes? Est-ce que vous montiez aux arbres? Est-ce que vous étiez déjà sportif à ce moment-là?
1: Jusqu'à 10-11 ans, j'étais pas très sportif, j'étais actif parce que je montais aux arbres, je courais dans la forêt, je faisais du vélo, donc j'étais pas du tout sédentaire. Loin de là, j'étais pas devant de coller à ma console ou quoi.
0: Mais
1: le sport en tant que tel, non, c'est arrivé vers 10 ans.
0: Vous aviez des lieux refuges, justement, dans la forêt, on construit des cabanes en ces moments-là.
1: C'était ça. Je me rends compte que de ce que je connais de l'Ardèche, en fait, c'est un rayon de 10-20 km autour de la maison de mes parents, où depuis que je suis né, je fais des footings, du VTT, et que je grimpe aux arbres. Au-delà de ça, je connais très mal l'Ardèche, en fait. Mais ce secteur-là, d'ailleurs, dès que je retourne avec mon fils, je dis, tiens, on va voir mon arbre, je vais t'emmener à ma rivière, je vais t'emmener dans ma forêt.
0: Vous avez un arbre.
1: Il me dit, mais c'est pas ta forêt, c'est pas ton arbre. Je dis, bah oui, mais cet arbre-là, il était là. Quand j'allais à l'école, parce que j'allais à l'école à travers la forêt.
0: Oui, j'ai découvert ça, parce qu'effectivement, et ça c'est une chose incroyable d'avoir une enfance où on traverse des bois pour aller à la forêt. Ouais. Et en même temps, cette cour d'école était toute petite, parce que si j'ai bien compris, vous étiez 15 élèves.
1: C'était une petite école de campagne. Alors, des gens qui traversent des bois pour aller au travail, il y en a aussi à Paris, tous les gens qui travaillent au bois de Boulogne, au bois de Vincennes, tout ça.
0: C'était tout petit, c'était une école de campagne.
1: Petite école de campagne avec une seule classe, une seule institutrice.
0: Comment elle s'appelait?
1: Mademoiselle Méral.
0: Vous avez des nouvelles?
1: Non, parce qu'elle est partie très peu de temps après que j'ai quitté l'école.
0: Mais vous n'avez jamais cherché à la retrouver?
1: Ah non, mais elle est partie. Hein. Ça, c'est, elle est regarde de là-haut.
0: D'accord, très bien. Je remets ma question dans le dossier.
1: elle est là.
0: Vous n'avez jamais pensé à la retrouver?
1: Je l'ai cherché, mais je ne l'ai jamais retrouvée. Mais non, voilà, on était de la maternelle au CM2, tous dans la même classe, à l'ancienne, avec la maîtresse qui vivait dans l'école. Enfin, qui avait son logement de fonction à côté de l'école.
0: Ouais.
1: Et donc, effectivement, c'était à genre 20 minutes à pied à travers la forêt de chez moi. Et donc, j'y allais avec mes deux copains du quartier. On allait 4 fois par jour, on faisait l'aller-retour, ce qui est fou. Quand moi, je vois que j'ai du mal à laisser mon fils aller à l'école qui est à 2 minutes à pied.
0: Parce que alors, vous traversez les ruisseaux et les rivières à cette époque-là.
1: Ouais,
0: hein,
1: ouais.
0: C'est peut-être aucune notion du danger.
1: Non, mais en vrai, il n'y en avait pas. Mais il y en avait plein et il n'y en avait pas. Ouais. Puisque je suis là, c'est que tout va très bien. Mais c'est vrai qu'on se dit que nos parents étaient vraiment, en tout cas les miens, étaient vraiment à la cool. Ouais. Parce qu'il n'y avait pas de texto pour dire que je suis arrivé à l'école.
0: Ah,
1: j'aurais pu rester dans un arbre. Dîner.
0: Mais il est où?
1: Mais quand je retourne chez mes parents, il y a effectivement mon arbre qui est un pin que je gravissais enfant quasiment tous les jours et maintenant quand j'y vais, j'ai besoin d'aller je vais le voir et je monte et je fais une petite méditation.
0: Ça s'appelait comment? C'était où en Ardèche en fait?
1: Alors la ville c'était Saint-Péray,
0: ouais.
1: Une ville connue pour son vin et le petit hameau dans lequel il y avait l'école, c'était Tourtousse.
0: Voilà. Ah oui, non, mais c'est bien de citer ces endroits.
1: Tout le monde connaît Tortouce, bien sûr. Ouais,
0: bah, tout le monde connaît.
1: Je vous ai vu frissonner à l'évocation de ce nom de village.
0: Pas du tout. En revanche, il y avait cette boîte de nuit, vous l'avez évoqué, alors ça c'est quand même pas banal pour un gosse. Ouais. Il était gérant de société, effectivement, ça c'était sur le papier, il y avait une boîte de nuit, il y avait toute la famille, je crois qu'il y avait les grands-parents,
1: votre
0: père.
1: Oui, en fait, c'est une, alors ça mérite une émission entière, mais en gros, mon père et mon grand-père mon grand-père a acheté une ferme en Ardèche, en haut d'une colline, il a acheté la ferme et la colline, en 68, 69, et ils en ont fait une boîte de nuit, enfin un dancing.
0: Comment ça s'appelle ce dancing?
1: Chez Mathieu, qui existe toujours. Hein,
0: c'est vrai, c'est génial.
1: Ouais, c'est plus à ma famille, mais pour l'instant, je laisse toujours un petit suspect. Mais ça a fait vivre toute ma famille pendant 40-50 ans. Et donc, mon père, qui était pianiste, mon grand-père chantait, ma tante chantait.
0: Alors, il y avait du Cabrel, il y avait du François Feldman.
1: Bah, ça, c'est ce que je chantais, moi.
0: Il y avait ça.
3: Mais de l'huile.
1: Oui.
0: Eh oui. Ça, c'est un souvenir pour vous.
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0: Ça, c'est le groupe Réglisse. Alors, effectivement, c'était pas vos grands-parents qui ont chanté ça.
1: Non.
0: Mais
1: mais ouais, j'avais mon petit tour de chant. C'était des moments que je passais avec mon père, déjà, à répéter la journée. Et j'adorais faire ça, chanter avec lui. Et puis après, quand je venais faire coucou à la boîte, c'était pas tous les soirs. Je n'étais pas exploité, que mes parents se retrouvent pas à la DAS.
0: Non, mais on comprend aussi quand même comment ce goût artistique arrive dans votre vie. Je veux dire,
1: oui, c'est c'était une famille, et ça l'est toujours, artistique et festive. Je suis pas un enfant de la balle comme mon fils qui passe sa vie dans les théâtres, sur les plateaux de tournage et tout ça. Moi, c'était au fin fond de l'Ardèche, dans une boîte de nuit. En revanche, mon père pianiste qui chantait. C'était très joyeux, très rablaisien, et très artistique aussi, c'est vrai.
0: Florent, restez avec nous parce qu'on est à faire un tour aussi au Lavandou. Alors ça, c'est un autre lieu, une autre carte postale. C'est des années de vacances et puis le Var a forcément énormément d'importance parce qu'on ira ensuite à Saint-Raphaël. Vous allez partir à l'adolescence d'ailleurs pour suivre des études de sport-études. On se balade dans toute la France, vous l'avez compris, avec à l'instant Benoît Prospero qui nous rejoint dans la revue des Merveilles. Et aujourd'hui, on va apprendre à fabriquer un Oya.
4: Alors juste, dites-moi, est-ce que déjà vous voyez ce que c'est un Oya?
5: C'est une réserve d'eau souterraine. Elle est contenue dans un volume qui n'est pas étanche complètement. Et par capillarité, quand la terre est sèche, ça va diffuser à l'extérieur pour hydrater les racines.
4: Voilà, exactement. Donc un Oya, vous savez, c'est cette poterie en terre couleur pourpre, comme une tuile poreuse qui fait penser un petit peu à une sorte de jarre. Et donc on enterre au pied des plantes que l'on veut hydrater en profondeur. Et ça permet en même temps d'optimiser l'usage de l'eau et qui tranquillement donc va se distiller par capillarité. Et donc, nous sommes en Savoie, à côté de Chambéry, à Sona, avec ici Pays de Savoie. Et notre Oya, on va l'enterrer, Marie. Mais
5: il faut quand même que le haut de l'Oya soit au ras du sol pour qu'on puisse le remplir régulièrement.
4: Et l'avantage, c'est qu'avec l'Oya, comme il est sous terre, du coup, c'est zéro évaporation, Paul.
6: Alors, zéro évaporation, il faut les mettre correctement. S'il y a la moitié de l'Oya qui déborde et qui est en plein soleil, ça ne marche pas. Il faut vraiment que le sol vienne de manière affleurante et même rajouter du paillage par-dessus. On paye beaucoup.
4: Voilà, et quand on l'utilise bien, en tout cas, ça marche hyper bien. Mais, parce qu'il y a quand même un mais, c'est qu'un Oya, ça coûte quand même un petit peu cher. Sauf si on est malin, Paul.
6: Je soude des pots entre eux pour faire mes propres réserves. Ce qui consiste à prendre un pot en terre cuite, à en sceller le fond avec une petite pierre et un peu de ciment. Puis en venant empiler un deuxième pot à l'envers par-dessus, on arrive à avoir une espèce de forme d'amphore. Il n'y a plus qu'à sceller le tout ensemble pour avoir une Oya.
4: C'est-à-dire les deux pots, vous savez, face à face, du côté le plus large, c'est des diamètres 24-26 ou quelque chose comme ça. Et à ce propos, d'ailleurs, petite précision, il faut mettre le pot le plus petit en dessous et le pot le plus grand en dessus, comme une sorte de couvercle, si vous voulez. Et Marie?
5: On fait des tests en jardinerie pour voir ceux qui marchent les mieux les uns avec les autres, parce que des fois, il y en a qui sont pas très ronds, non vernissés, parce qu'il faut qu'ils soient pour eux.
4: Et puis donc, on enterre, et pour éviter les moustiques, vous bouchez avec des bouchons en liège. Et pour l'autonomie, en général, c'est quelques jours, tout dépend des températures. Bref, si vous ne connaissez pas, essayez l'Oya, vous verrez, c'est une merveille. Merci Marie et Paul, et merci ici Pays de Savoie.
0: Et merci beaucoup Benoît Prospero. Florent Perret, votre invité. Alors on parle évidemment de l'Ardèche, là où vous avez grandi.
1: Ça m'a fait plaisir d'entendre Benoît Prospero, j'avais pas de nouvelles.
0: Il va bien.
1: Ouais, je suis content.
0: Il vous embrasse, il m'a laissé un message pour vous, il viendra d'ici la fin de l'émission avec grand plaisir. Et il nous emmènera d'ailleurs Benoît, parce qu'il adore se balader au Lavandou, là où on va aller d'ailleurs dans un instant avec vous. Il était C'était pas mal cet hôtel, hein, où vous alliez tout le temps en bord de mer. Mmh. Vous avez le moyen, vos parents, de vous emmener à l'hôtel quand même, hein?
1: Gérant de société.
0: Ouais, c'est vrai. La boîte de nuit. La boîte de nuit dans laquelle Florent Père a évolué. Une enfance qui est extraordinaire. Souvenir de plage, du Lavandou et de Saint-Raphaël, c'est-à-dire le Var. C'est dans quelques minutes sur ICI.

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2: Il est né à Valence, mais c'est juste une formalité pour Florent Père dans la Drôme, puisqu'il va grandir juste à côté en Ardèche, dans un environnement tellement agréable et fun. Il passe ses vacances au Lavandou dans le Var, et de cette enfance, il va en faire une force et un ailleurs qui va le conduire à Saint-Raphaël. Et on va en parler avec lui ce soir. Vous êtes très déterminé parce que vous allez partir dès l'âge de 15 ans, je crois, vers cet ailleurs qui est pas très loin du Lavandou où vous passiez vos vacances, qui est Saint-Raphaël, pour aller faire du sport-études, du sport-être, quoi, comme on disait.
3: Ouais. Bah, mais au moment où je dois prendre cette décision, il y a même pas de. Je ne comprends même pas que je vais être éloigné de mes parents et tout. Enfin, je me pose pas la question.
2: Qu'est-ce qui vous pousse à faire ça dans votre tête?
3: Parce que j'ai découvert le ski nautique à l'âge de 10-11 ans, quand mon père a acheté un petit bateau justement pour aller au Lavandou. Il y a une paire de skis dedans, on se fait skier. Et il se trouve que je suis le plus doué de la famille, ce qui est pas non plus un fait d'armes, mais voilà. Et je me passionne pour le sport en général. Je pense que ça a été le ski nautique. Là, ça aurait pu être un autre sport finalement, mais voilà, je me prends de passion pour ce sport. Et quand enfin on me donne la possibilité d'entrer dans ce sport études, c'est-à-dire je serais rentré à NBA, c'était pareil quoi. Donc il fallait y aller quoi. Et j'y suis allé, j'ai passé des années incroyables. Je comprends juste maintenant pourquoi ma maman était si triste qu'elle a pleuré tant quand je suis parti, parce que je n'avais que 15 ans finalement, et elle savait que je partais pour.
2: C'est jeune. Hein
3: ouais.
2: Bon, Saint-Raphaël, c'est la section sport d'études du pôle France Ski Nautique du Krebs.
3: Ouais.
2: Je crois que c'est le centre régional d'éducation physique et sportive.
3: Oh, il est fort, il a bossé. Ouais,
2: mais j'en connais un, là d'où je viens aussi, mais mon émission sera un autre jour.
3: Ouais, elle sera posthume.
2: Ouais, bien sûr.
3: Je l'animerai.
2: J'espère pas. Vous êtes à ce moment-là, vous venez de l'évoquer, c'est vous qui le dites, un animal aquatique.
3: Oui.
2: À cet âge-là, c'est vous ne jurez que par la flotte, quoi.
3: Ouais, et puis encore aujourd'hui, hein, mais c'est vrai que toutes les activités sportives et aquatiques me plaisent. Bon, à cette époque-là, c'est surtout le ski nautique et un peu la mer qui est en bas du sport-études, puisque l'internat était à Boulouris, donc c'est vraiment 84 hectares de pinèdes au bord de la mer, vue sur la mer de quasiment toutes les chambres de l'internat, 70 copains et copines dans le même internat. Pas mixte, mais avec une porte toujours ouverte qui sépare les deux internats. Autant vous dire
2: que c'était
3: mixte. et voilà, lycée le matin, ski nautique l'après-midi, les potes.
2: À Saint-Raphaël, du coup, le ski nautique.
3: Ouais,
2: il y avait un spot particulier.
3: Ah, c'était un plan d'eau artificiel qui a été creusé par la fédération à Roquebrune-sur-Argence. Donc c'est des années vraiment incroyables. J'y ai passé 7 ans, 8 ans, je sais plus, qui étaient folles, quoi, parce que vous vivez qu'avec des ados. Qui ont la même passion que vous, qui ont une vraie direction dans la vie, qui sont pas là en train de zoner ou de pas savoir en tout cas où ils veulent aller. Là, il y a une direction en tout cas pour ces années-là. Et c'était génial. D'ailleurs, j'ai plein d'amis de longue date qui sont de cette époque.
2: Alors, vous allez peut-être un peu visiter l'arrière-pays aussi, parce qu'on parle beaucoup de Saint-Raphaël. Vous allez découvrir un petit peu l'ensemble du département. Vous baladez, je sais pas, aller à Port-Grimaud, à Coquelin, à Saint-Trope.
3: Bien sûr, j'y ai passé quasiment 10 ans en fait, parce qu'après le sport études, je suis encore resté à Saint-Raphaël parce que j'avais tous mes amis là-bas, parce que je travaillais un peu là-bas aussi, donc je connais toute la côte entre Nice et le Lavandou. Je connais tout. Je l'ai fait en voiture, je l'ai fait à vélo, je l'ai fait en scooter. Ouais. Donc, je connais toutes les. J'ai été vendeur sur les marchés, dans certains des patelins qui sont là. Donc non, je connais très très bien le Var.
2: C'est où le patelin? Parce que vous avez des noms sympas de patelins là depuis tout à l'heure.
3: Là où je faisais les marchés, oui, vous avez Saint-Égulfe.
2: Ah, voilà.
3: Mais Fréjus, le bord de mer Saint-Raphaël, Cobelin.
2: Alors, c'est aussi l'époque où vous battez un record sportif. C'est votre premier record sportif, et d'ailleurs qui est toujours homologué, je crois que personne ne l'a battu. Reconnaissance de vos pères, d'ailleurs, c'est la descente des escaliers principaux sur les mains.
3: Ouais, c'est le seul record que j'ai dans ce sport études. C'est-à-dire que je me suis
2: Non, je vous arrête. Non, c'est pas le seul
3: deuxième,
2: record. Il y a la descente des escaliers dans les cagettes en plastique dans lesquelles on mettait les goûters. Moi, quand j'étais gamin, on est de la même génération, c'était orange ces trucs. Là, je sais pas ce que
3: Oui, c'est vrai. Ma mère, elle avait la même en orange, la nôtre, elle était blanche. Elle était plus rapide, la blanche.
2: Ça, c'est deux records.
3: Et donc voilà, je me foutais en haut des marches, assis dans. Ça faisait une luge, en fait, quoi. Et je descendais les marches, comme un gros débile. Et je descendais donc les marches sur les mains.
2: Ouais.
3: Et c'est mon record. Je partais, je sais plus, de hauts escaliers. Je suis arrivé jusqu'à quasiment au réfectoire.
2: Bon, est-ce que vous arriviez jusqu'au massif d'Estérel? Parce que là aussi, c'est une carte postale et un spot intéressant. Les falaises du Drabon, le site d'escalade exceptionnel. Ouais. Vous y passez du temps?
3: J'y passe énormément de temps, pas pour faire de l'escalade, mais pour aller nager, me baigner, puis sauter des falaises, même si c'était un peu interdit et que je déconseille de le faire. C'est un lieu... Mais d'ailleurs, quand j'ai su que je quittais Saint-Raphaël pour rentrer au cours Florent à Paris.
2: Vous n'avez pas y resté longtemps.
3: Je ne vais pas y rester très longtemps. Mais je me souviens d'une nuit que je suis allé passer au Dramont comme une dernière nuit dans cette région et j'avais une vraie sensation d'osmose avec avec ce lieu, avec cette roche, cette énergie, cette mer, le calme là-bas et tout. Et c'est un lieu qui me tient très très à cœur et je j'y vais le plus souvent possible.
2: J'en ai où là ?
3: Là, on peut être n'importe où au bord de la mer, mais peut-être, je ne sais pas, sur la plage de Saint-Clair.
2: Ah, ça c'est du côté du Lavandou.
3: Ça c'est du côté du Lavandou. Si dans cette plage là. Je sais pas, je vais reconnaître cette plage précisément.
2: Non, pas du tout. On n'est pas parti sur
3: des blagues de plage. Attendez, prévenez.
2: Non, mais voilà, la plage, forcément, là, ce qu'on entend, c'est un peu ce qu'on évoque. Je me suis dit que ça allait aller.
3: Bah, je vous remercie
2: de vous parler. La mer, le soleil, les études. Vous allez même devenir moniteur de ski nautique.
3: Tout à fait. J'ai mon brevet d'état premier degré.
2: Et vous les emmenez où sur des plans d'eau, les gens qui vous donnaient des cours
3: Alors, moi, je ne m'en suis servi que pour payer mon ski nautique. C'est-à-dire que comme le ski est un sport très cher, il y a une technique d'être comme au pair, c'est-à-dire que vous faites skier les clients du club, les débutants et tout ça, et en échange, ça paye votre entraînement. Ouais. Voilà pourquoi j'ai passé le BE.
2: On semble un peu plaisanter et prendre beaucoup de plaisir depuis tout à l'heure, mais Saint-Raphaël, c'est aussi un lieu important de construction parce qu'il y a le centre culturel de Saint-Raphaël, ouais. Et vous avez environ 20 ans, puisque vous allez rester jusqu'à 21-22 ans. C'est là où vous vous tournez tout doucement vers le théâtre. Je ne sais pas ce qui vous attire, vous allez nous le dire. Vous allez jouer deux pièces haut et là-bas, et les vacances. C'est quand même fou quand on se dit, parce que c'était un peu les vacances où vous étiez à ce moment-là, de Jean-Claude Grimbert. Qu'est-ce qui vous emmène dans ce centre culturel à Saint-Raph ?
3: C'était un moment de ma vie où je commence à avoir un peu fait le tour du sport et peut-être une petite désillusion sur ma carrière sportive, parce que j'ai eu une énorme blessure au genou très, très tôt, à 19 ans, que je vois que je n'atteindrai pas le haut niveau, en tout cas pas le niveau que j'espérais. Tout ça se calme un peu. Et un jour, à la fac, je suis en cours de psychologie en STAPS et on fait un exercice de prise de parole en public. Et pour ça, on a le droit de jouer des petits sketchs. Et donc, je joue un sketch d'Elikaku. J'ai 18 sur 20. C'était ma première note avant Cruquier m'en donne. Et la prof me dit, tu devrais creuser du côté du théâtre. Ouais. T'as quand même un petit truc. Ça sera intéressant pour toi. Et c'est arrivé à un moment, je pense, où peut-être j'étais un peu lassé du sport. Je suis allé chercher autre chose. Je me suis inscrit dans un atelier de théâtre un peu de retraité, mais où j'ai fait mes débuts avec mon prof Fido.
2: Vous allez découvrir dans un instant comment il est parti au cours Florent, comment il est vite revenu dans le sud, comment il va écrire ses premiers textes au Quai du Rire, à Marseille, puis comment il arrivera à un moment donné à Paris. C'est la vie aussi de Florent Père ce soir. On va aller dans le Vaucluse et on parlera d'Avignon parce que ça aussi c'est une ville qui compte. Quand on mange des fruits, généralement on laisse de côté les pépins et le noyau, enfin normalement. Catherine Quicandon est allée à votre rencontre. Aujourd'hui, vous nous proposez une idée qui utilise ses déchets pour notre bien-être.
4: À Avignon, avoir des pépins, c'est plutôt une bonne chose.
5: Il y a un pépin, Pierre ? Répondez-moi franchement, il y a un pépin !
4: Oui, oui, il y a un pépin, et pas qu'un seul. C'est la première marque française de produits cosmétiques naturels centrée sur les pépins et les noyaux de fruits, qui s'appellent logiquement pépins. Myrtille Shekhar et son conjoint Dino vous proposent des huiles, des crèmes, du sérum, des masques et des savons.
6: Alors nous, les deux coproduits qu'on utilise, c'est les pépins et les écorces, pour l'instant de grenade. À terme, j'espère qu'on ira plus loin dans la démarche parce que c'est vraiment ce qui nous anime et qu'il y a plein de choses qu'on peut récupérer. Après, ce qui est plus compliqué, c'est la transformation de ces éléments. Donc c'est pour ça que pour l'instant, on s'est concentré sur les pépins, les écorces de grenade aussi, parce qu'on a eu la possibilité de s'en servir.
4: Chaque formule est développée par un docteur en biochimie spécialisé en cosmétique naturelle. Le laboratoire de production se situe à Avignon. Les savons sont fabriqués à Lille-sur-la-Sorgue. Pour récupérer ce qu'ils appellent des coproduits, ils font des partenariats avec des producteurs ou des transformateurs locaux.
6: On a un bon partenaire à Malocène, qui s'appelle l'Atelier d'Hippolyte, avec qui on travaille le noyau d'abricot et le pépin de grenade. Eux transforment directement chez eux et on peut les récupérer en huile.
4: Leurs produits ont jusqu'à 99,7% d'ingrédients naturels. Certains ont 3 fois plus de vitamine E ou 3 fois plus d'antioxydants ou sont 5 fois plus riches en acides gras essentiels. Ils sont adaptés à tout type de peau, ce qui est plutôt pratique. Mais à quel moment Myrtille, qui a travaillé 10 ans dans le vin, s'est dit que ça serait bien de s'intéresser aux pépins et aux noyaux ? Le déclic est venu lors de sa grossesse et d'une envie plus large.
6: Nous, on veut prolonger le travail des agriculteurs. En ce moment, on le sait, le monde de l'agriculture n'est pas au top, les vignerons aussi. Et du coup, c'est une façon pour nous de soutenir ce secteur à notre manière, en prolongeant leur travail, en utilisant leurs coproduits.
4: Et c'est tout à leur honneur. D'ailleurs, pour cette entreprise, Myrtille a reçu le prix du dynamisme entrepreneurial de la CCI Vaucluse. Les produits pépins sont disponibles dans une dizaine de points de vente. 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
2: Merci beaucoup Catherine Quicandon, je suis avec Florent Père. Vous êtes avec Florent Père depuis 20h. On découvre comment le théâtre est arrivé tout doucement, progressivement dans sa vie. À 22 ans, et on va s'en parler dans un instant, vous décidez voilà, un peu de tout quitter. Le sport vous le laissez de côté et vous montez à Paris pour faire le cours Florent. Très vite vous allez revenir et vous allez taper par le sud quoi, à nouveau.
3: Oui. C'est-à-dire que voilà, d'arriver à Paris quand vous avez grandi en Ardèche et puis ensuite au bord de la mer, c'est presque un Indien dans la ville, quoi. J'étais très très impressionné.
2: C'était peut-être trop tôt, parce que vous allez revenir assez rapidement après, assez rapidement, quelques années après, pour Ondar, avec Laurent Ruquier, on va aussi en parler. On a encore plein de lieux à découvrir, à parcourir, avec tout ce que vous aimez aussi aujourd'hui, les endroits par lesquels vous êtes passé pour en arriver à cette actualité. Je voulais juste rappeler que vous êtes sur scène dans Le Sens de l'Humour, c'est au Théâtre Antoine à Paris, avec Élise Yamant, avec Claudia Tagbo, avec Harrier Elmaleh. Cette pièce où l'on rit, le rire qui est d'ailleurs un personnage principal, vous allez le comprendre d'ici quelques minutes, on va en parler, avant 21h sur Ici.

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17: Passez une excellente soirée, merci de nous rejoindre à l'instant. Florent Père est votre invité, actuellement à l'affiche d'une nouvelle comédie de Sacha Judasco et Fabrice Dogniaux. Le sens de l'humour, c'est au Théâtre Antoine à Paris, c'est le destin de Florent Père, surtout que l'on découvre ce soir, depuis la Drôme, depuis l'Ardèche, depuis le Var et ses lieux, qui ont façonné sa vie. Vous avez 22 ans, environ en 2002, vous êtes parti à Paris, j'ai évoqué il y a quelques minutes, vous revenez très vite dans le Sud parce que vous êtes happé aussi par ce Sud qui vous a vu grandir, vous intégrez le conservatoire à rayonnement régional de Marseille pendant environ un an. Mmh. Un mot sur Marseille.
18: Marseille, pour moi, c'est Lumini, c'est-à-dire le Staps de Marseille, qui était dans Lumini, qui est un quartier un peu à la périphérie de Marseille, encore au bord de la mer, et le Quai du Rire, où j'ai commencé, et le Conservatoire. Le Conservatoire, j'y ai passé un an, qui était un peu flou, mais voilà, je l'ai fait. Et ensuite, c'est mes débuts sur scène.
17: Ouais. Alors le Quai du Rire, voilà, on dit pour ceux qui ne connaissent pas, c'est une salle de spectacle mythique à Marseille. Vous écrivez vos premiers textes, vos premiers sketchs pour vous, hein, perso, ouais. Après avoir joué un peu dans des pièces et avoir fait des choses au centre culturel de Saint-Raphaël. Ça marche au Quai du Rire, les gens viennent, vous sentez les premiers rires.
18: Oui, je commence par faire des premières parties, hein, parce qu'il n'y avait pas de comédie club et tout ça à l'époque. Ouais. Donc je suis allé toquer à cette porte parce que, je ne sais pas, c'est le seul théâtre que je devais connaître. Et j'ai fait une audition l'après-midi et le soir, j'étais en première partie de l'artiste qui était là ce soir-là. Ouais. Mais c'est une petite salle de 100 places. Hein.
17: Bien sûr.
18: Mais c'était, pour moi, c'était déjà énorme. Et après, j'écrivais tous les jours. Ça m'a permis de rater le concours d'instituteur et enfin de professeur des écoles.
17: Ah, parce qu'à un moment donné, vous avez pensé
18: à ce moment-là, oui, je me dis je vais être prof des écoles. Heureusement pour l'éducation nationale et les enfants.
17: Vous en remercie. Et on en revient à cet instit qui vous a marqué tout à l'heure, évidemment. Bon, l'animal aquatique, il découvre l'Estac, la Côte Bleue, Cassis, je sais pas,
18: Tout ça. Cassis, la Côte Bleue, ensuite la Redonne, voilà, tous ces coins où j'allais nager, faire de l'apnée, enfin voilà, et où je vais toujours, hein, d'ailleurs. Marseille, la ville en elle-même, j'y ai pas tellement évolué. J'habitais ou à Lumini ou après j'étais à Aix-en-Provence, donc je connais pas hyper bien Marseille, mais voilà.
17: Vous voulez me dire un mot sur Aix-en-Provence ? Pas même état d'esprit.
18: Non, les Marseillais disent que c'est le 21e arrondissement de Paris.
17: C'est Paris par plan de cuc, voilà, en campagne.
18: Mais non, Aix, j'y ai passé, pareil, je sais pas, 5-6 ans. J'étais en coloc avec mes potes à cette époque là-bas. Et je connais mieux Aix-en-Provence que Marseille. J'ai fait beaucoup de fêtes, j'ai passé beaucoup de temps. J'ai fait ma vie étudiante aussi là-bas. Mais je descendais jouer, mais j'ai joué aussi à Aix, à la Fontaine d'Argent, qui était aussi un petit café-théâtre de 80 places. Donc mes débuts, c'est là-bas. Ouais. Sur le théâtre, en tout cas.
17: Et puis, à un moment donné...
18: Ah la vache.
17: Hey, ça a 20 ans, hein.
18: Putain, j'ai eu la petite boule d'angoisse en disant, est-ce que j'ai fini d'écrire mon sketch? Juste le générique. J'ai dit, oh putain, merde.
17: Est-ce que mon sketch est prêt?
18: Une bonne note.
2: Non, Florence, c'est mauvais. C'est mauvais.
17: C'est On Demande Qu'à en Rire, c'est Ondarne, donc c'est Paris, c'est Laurent Ruquier, c'est l'accès à la notoriété, vous devenez un humoriste vedette, avec je sais pas combien de sketchs, 75, 80, 95 ouais, sketchs à peu 80, près, écrits, vous devenez même ce qu'on appelle un pensionnaire hein, ouais. historique. Comment ça se passe l'arrivée à Paris? Comment ça se passe l'aventure du Ondarne?
18: Eh ben ça se passe que non, je monte à Paris pour rester genre un mois ou deux parce que ma première expérience franchement c'est pas bien passé, j'aimais pas être dans cette ville, en tout cas d'être en ville et là je monte pour faire une programmation parisienne dans un théâtre qui s'appelle la Comédie contre Escarpe. Mais je pense y rester un mois ou deux hein, et je commence à jouer bah devant 5 10 20 personnes voilà
17: quartier Mouffetard bon. À Paris
18: exactement et puis finalement arrive l'émission On demande qu'à en rire et qui fait que je reste que je suis encore à Paris je suis toujours pas descendu
17: là vous allez au Moulin Rouge là
18: et donc on enregistre au Moulin Rouge et voilà un jour à la sortie de la Comédie contre Escarpe j'ai joué devant 7 personnes et demie et il y a la Émilie la directrice de casting qui bossait pour la production de Catherine Barma qui écumait tous ces lieux pour trouver de jeunes humoristes et elle m'a dit on adorerait t'avoir dans l'émission et ça m'a pris à peu près un centième de seconde pour réfléchir et je dis ok et c'est parti.
17: Comment vous gérez la notoriété?
18: Très bien. Franchement, mais non, mais je sais qu'il y a des gens pour qui ça, c'est dérangeant. Ou...
17: Non, mais c'est soudain, parce que là, d'un coup, c'est comme à l'époque du petit théâtre de Bouvard. Ouais. Ça passe à la télé, c'est énormément suivi, on vous reconnaît tout de suite, quoi.
18: Ouais. Peut-être c'est moins fort qu'à l'époque parce qu'il y a plus de chaînes,
17: il y a déjà plus de chaînes
18: de télé.
17: Non, mais il y a un effet immédiat quand même.
18: Mais bien sûr qu'il y a un effet immédiat sur le remplissage des salles et sur effectivement le fait qu'on vous reconnaisse dans la rue. Mais moi, j'ai jamais fait de polémique ou très rarement. Donc les gens qui m'arrêtent dans la rue, c'est pour me dire je vous adore, vous me faites rire et tout. Donc je trouve ça. Il y a un peu, pendant On demande qu'à en rire, il y a eu des comportements un peu fanatiques avec les gens qui vous suivent un peu dans la rue, des attroupements un peu trop à un moment où vous êtes au restaurant quoi. Mais finalement, sur la longueur, maintenant, c'est une notoriété diffuse comme ça. Et même quand ça arrive, je suis assez content. Je suis heureux de me balader dans ma rue. Enfin, dans la rue, un jour, je suis avec mes parents à Montpellier. Une dame me croise. Ça fait vraiment pas longtemps que je suis connu. Et juste, elle passe. Elle fait « Oh là là, je vous aime !»
17: Merci, Javier Ferrari.
18: Et voilà. Et mon père me dit « Mais tu te rends compte c'est... Ta vie, c'est ça, quoi. Les gens croisent dans la rue, ils disent qu'ils t'aiment. Je dis, c'est
17: cool. Sans me plaisanter, mais c'est des générations comme vous, comme Jérémy, comme Arnaud de sa mère, comme Guillaume Batz, on pense à lui, Guillaume, là.
18: Mais bien sûr, ouais.
17: Donc c'est quand même assez hallucinant. Alors la suite, on la connaît. La télé, le théâtre, les spectacles, cette reconnaissance. Il y a deux endroits symboles de cette ascension aussi. Il y a Aix-les-Bains.
18: Ouais.
17: Parce que vous recevez le prix du public Jeune Talent. On est en 2007.
18: Ouais.
17: Donc c'est quelques temps après.
18: Quelques temps avant.
17: Ah, c'est avant le Ondarne.
18: Ah oui, c'est avant. C'est le seul festival que j'ai gagné de ma belle carrière de festival.
17: C'est génial.
18: Ouais, c'était sympa. Ce qui est surtout mignon, c'est qu'après, je suis retourné 1000 fois pour mon spectacle, pour un festival avec Stéphane. Il y a un très bon festival de cinéma que je salue, qui m'invite très régulièrement. Et donc, ça se passe aussi dans cette salle où j'avais gagné mon premier. Voilà, c'est un très beau théâtre à l'italienne et tout. Et donc, j'adore Aix-les-Bains.
17: Il y a Yssingeau.
18: Yssingeau?
17: Ouais, on est dans
18: Qu'est-ce
17: la
18: Haute-Loire. J'ai gagné un festival à Yssingeau.
17: Vous avez reçu le prix du jury du Festival du Rire en Auvergne, en Haute-Loire.
18: Vous vous souvenez? Non.
17: Au moins, c'est honnête. C'est honnête.
18: Yssingeau, ok, mais je me souviens de ce nom. Ouais, bien sûr. Ouais, Yssingeau, j'avais acheté une maison là-bas.
17: Et puis, il y aura aussi d'autres lieux qui vont compter comme Avignon, le Vaucluse, ouais. Festival, je vous ai croisé, Place des Corsins.
18: Oui, c'est vrai.
17: C'est un lieu où on se retrouve un lieu festif, joyeux. Oui. C'est une étape importante aussi le Festival Avignon pour vous.
18: C'est une étape très importante parce que quand on me pousse un peu vers la porte de sortie du Quai du Rire, je suis à deux doigts d'arrêter ce métier que j'ai commencé 3 mois avant. Et grâce à deux amis, dont Laurent Beltrando, qui est toujours aussi mon associé dans la production de mon spectacle, et qui connaît rien, qui connaît juste Avignon parce qu'il y a grandi, il me dit, mais il y a le Festival d'Avignon, pourquoi on ne ferait pas ça avec ton spectacle? Et il sort 4000 euros de ses économies, et on fait notre premier Festival d'Avignon en 2007, et on en a fait 10, et avec du succès.
17: Bien sûr, le génie.
18: Bien sûr.
17: Vous souvenez-vous de la dernière fois où vous êtes rendu en restaurant? Voilà la question que l'on vous pose ce soir, surtout du prix que ça vous a coûté. Avec un budget de plus en plus serré, on sait, les petits plaisirs se font parfois rares, Florent, encore plus pour les personnes en situation de précarité. Direction notre pays, comme chaque jour, face à ce constat, une idée très inspirante a vu le jour. On est dans le Grand Est, avec Robin Bernot et Gabin Grulet.
10: À Nancy, vous pouvez trouver un menu au restaurant pour 5 euros.
15: Bah, je trouve que c'est une très bonne initiative.
10: L'association L'Escabelle a ouvert fin août un restaurant solidaire près de la place Stanislas. Un restaurant ouvert au public, mais avec des repas moins chers pour les personnes en situation de grande précarité. Le tout avec des salariés en insertion. Notre journaliste Gabin Grulet s'est rendu sur place et a rencontré Jean-Marie Morel, le président de l'association à l'initiative du restaurant.
16: Déjà pouvoir faire en sorte que des personnes en difficulté croisent, rencontrent, soient de fait au même niveau que ceux qui n'ont pas de difficulté, ceux qui vivent normalement, classiquement, ça c'est déjà c'est un progrès. L'homme a besoin de pain, mais il a aussi besoin de roses. Les roses, c'est dans le contact, dans la relation à l'autre qu'on les trouve. Il faut vite.
10: Ici à Nancy, ça marche. Et vous, qu'en pensez-vous? Je suis allé en discuter avec Lison, séduite par l'idée, surtout que le restaurant, bah, ce n'est plus forcément la priorité en ce moment avec le coût de la vie.
15: Aujourd'hui, on est obligé de regarder le ticket de course et de compter chaque centime. Qui plus est, moi je suis étudiante, donc si j'avais ce type d'initiative dans ma ville, j'y serais bien plus souvent parce que monsieur ne peut plus m'inviter au restaurant. Là.
10: Le restaurant s'appelle Convive, il est ouvert au grand public à Nancy du lundi au vendredi de midi à 14h. Le menu, entrée, plat, dessert, coûte 20 euros et une partie de l'addition permet donc de financer ces repas à 5 euros. Et vous, tiens, seriez-vous prêt à mettre 20 euros pour financer d'autres repas? On en a discuté avec Lison.
15: Oui, je pense. Et en plus, ça dépend ce qui est proposé. Mais si on reste sur des produits frais et bons pour la santé, bien cuisinés, pour moins de 5 euros, je fais des choses très bonnes à la maison. Donc pourquoi pas au resto, ouais.
10: Durant le reportage, notre journaliste est par exemple allé rencontrer dans la salle du restaurant Edith et Olivier. Deux retraités, ils étaient en train de planter leur fourchette dans un tzatziki aux crevettes. Et ce qui plaît sur place, eh bien, c'est la mixité qui est créée dans ce restaurant. Je vous le conseille vivement si vous êtes de passage à Nancy. Je vous redonne le nom de l'établissement, ça s'appelle les Convives, Convives au pluriel. Et franchement, je trouve que c'est une super initiative.
17: Merci beaucoup Robin Bernot. Florent Père est votre invité. On parle des lieux qui ont marqué sa vie. Saint-Jean, il s'en souvient pas du tout. Aix-les-Bains, il s'en souvient quand même. Et il y a un lieu très rapidement qui compte aussi dans votre carrière, c'est Saint-Loubès, dans le sud-ouest. Eh ben, je vous dirai dans un instant pourquoi ce lieu est compté, parce que
19: Il a sorti des lieux que je connais même pas.
17: Je vais être sympa. Je vais vous laisser 3 minutes pour y réfléchir.
19: Mais il y a un suspect dans le lieu qui a compté. Attendez. Pour vous, c'est trifouillé les oies.
17: Je vais vous donner un indice. Ça s'est passé le 22 janvier 2016.
19: Les gars, c'est la suite de quelqu'un d'autre.
17: Florent Père reste avec vous jusqu'à 21h.

0: jusqu'à 21h.
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2: Avec Florent Père, notre invité, un amoureux de la vie, un sourire hein, franchement très agréable depuis 20h. Il partage son ascension ce soir de son premier one-man show, ça s'appelait comme ça d'ailleurs, en 2007, en passant par Nature, coécrit avec entre autres Philippe Cavrivière. C'était Pascal Obispo qui avait signé la musique du prénom au Théâtre Édouard VII à Paris, en passant par les producteurs d'Alexis Michalik, sans oublier quelques films, Redingue ou encore Duc au but. Florent Père est votre invité jusqu'à 21h. Je vous ai donné un indice dans la présentation par rapport à ce que je vous ai dit il y a quelques minutes, Florent. Saint-Loubès, le sud-ouest, 22 janvier 2016, à l'issue d'une représentation, c'est la première fois que vous déclarez, je vais faire du ciné.
3: Ah bon ?
2: Et que vous allez annoncer que vous serez en tournage avec Danny Boone.
3: C'est vrai ?
2: Bah oui. Donc c'est aussi un tournant, voilà, moi je vous parle
3: mais
2: de ça.
3: C'est quand même un tournant, mais pourquoi moi je m'en souviens pas ? Comment vous savez que j'ai dit ça là-bas ?
2: Parce que je suis votre biographe.
3: Parce que vous
2: votre...
3: êtes mythomane !
2: Non, mais c'est possible. Ça se vérifie tout ça, c'est
3: non, non, mais c'est possible que je l'annonce, parce que j'en étais très fier, effectivement, c'est...
2: Non, mais peut-être dans une interview vous avez dit ça, mais en tous les cas vous en avez parlé à l'issue de cette représentation ce jour-là, 22 janvier 2016.
3: Ah ouais ? Eh ben écoutez, je vous remercie, mais effectivement, c'est probable que je l'ai fait, parce que j'étais tellement fier, j'ai dû le dire à la fin du spectacle, en disant au public, bah voilà. C'était, bah oui, le tournage de Redingue.
2: Avec... C'était où ?
3: C'était à Saint-Loubès, le 22 janvier 2016.
2: Vous l'avez tourné où, ça ?
3: On a tourné ça en Belgique, et enfin un peu à Bruxelles et ouais. Un peu à Paris. Ouais. Et voilà, c'était mes premiers pas au cinéma, adoubé par Danny Boone, que j'adore et qui a toujours compté pour moi dans ma carrière. Et c'était fou de se dire que mes premiers pas au cinéma étaient accompagnés par ce grand humoriste qui m'a tant inspiré. Mmh.
2: Le cinéma, le théâtre, je viens d'évoquer quelques spectacles, la télévision, la radio un petit peu, vous en avez fait ?
3: Pas beaucoup, non. Pas en tant qu'animateur, non. Et en tant que chroniqueur, j'ai peut-être fait une ou deux chroniques, dans la bande originale chez ouais. Nagui.
2: Le sens de l'humour, parlons de cette actualité, puis on retournera en région dans un instant avec d'autres villes à évoquer. Aujourd'hui, le sens de l'humour, c'est au Théâtre Antoine, c'est donc à Paris, on va s'en dire un mot. Bon, une comédie très contemporaine, Sacha Judasco, Fabrice Donio pour l'écriture, qui parle, oui, de notre époque, l'histoire d'un quatuor assez exceptionnel, je voulais te donner la parole quand même, l'histoire d'un fou rire qui devient une catastrophe, quoi.
3: Oui, Romain, qui est auteur de comédie, qui est interprété par Ariel Mallet, prend un fou rire innommable chez ses beaux-parents, un dimanche après-midi avec sa femme, et le soir même, ils reçoivent la future patronne de sa femme et son mari. Donc ça commence déjà sur fond d'engueulade, parce qu'on voilà, ce fou rire a créé un cataclysme dans la famille, et en plus, ils vont se récupérer un couple assez haut en couleur, et il y a un réel enjeu, puisque Élise Diamant, qui interprète Sarah, la femme de Romain, donc, va signer son CDI, certainement à l'issue de cette soirée. Donc elle a la pression d'avoir sa patronne à la maison, son mari qui est banquier, que j'interprète, et ces quatre personnes à l'humour très différent, qui vont cohabiter toute une soirée. Donc,
2: parce que c'est ça la pièce, c'est que tout le monde n'a pas le même humour. Quoi. Bah, là, on a quatre humours totalement différents. Comment ça fonctionne ensemble ?
3: Particulièrement débridé dans mon personnage qui s'appelle Jean-François, qui se permet à peu près tout et n'importe quoi, et surtout n'importe quoi, quitte à gêner. Lui, il aime l'humour un peu dérangeant. Donc, voilà.
2: Bon, cet éclat de rire arrive, effectivement, on l'a compris, au pire moment, quand le sourire est totalement impensable. Ce fou rire devient impardonnable. On va comprendre dans la pièce, on ne peut pas trop en dire ce qu'il en est, mais effectivement, ça suscite aussi toute une réflexion autour du rire. Et la question que tout humoriste se pose depuis des années, est-ce qu'on peut rire de tout ? Est-ce que le rire est une arme ? Enfin, vous êtes posé toutes ces questions aussi ?
3: Jamais, je ne suis pas assez intelligent. Si, mais bien sûr, surtout quand on fait mon métier.
2: Ah oui.
3: Moi, ma réponse, c'est qu'on doit rire de tout. Qu'il faut rire de tout parce que c'est une preuve de victoire, en fait. Là, je parle du rire sur sur le malheur. Mais le rire en général, de toute façon, vous constatez que vous rentrez dans un magasin, si vous avez ce pouvoir-là, vous faites rire cette personne qui est là depuis 4 heures du matin dans sa boulangerie et qui a peut-être une journée un peu longue. Vous lui faites deux blagues, elle rigole, vous la rendez heureuse, de la rendre heureuse, ça vous rend heureux. Et tout ça, ça met quand même une énergie très sympathique. Et pour ce qui est de rire des choses moins rigolotes, je pense qu'on doit, parce que c'est une forme de recul, d'ironie et de victoire. C'est-à-dire que si on est capable de rire d'un grand malheur ou personnel, ou voilà, c'est que on l'a surpassé et pourtant pas oublié qu'on peut aussi lui rendre hommage par le rire. Et on peut tout faire par le rire. Moi, je ne communique que par le rire. C'est-à-dire que si je suis gêné, je vais trouver une vanne pour m'en sortir. Si je suis heureux, j'ai envie de faire rire. Si je vois quelqu'un de pas heureux ou qui est celui qui rit jamais. Parce que c'est le bougon ou la bougonne et tout. Ça va être mon objectif de la faire rire. Et même, je peux même me sentir responsable. Oui. Si je, la personne ne rit pas, j'ai l'impression que c'est ma faute. C'est une espèce de, moi, je trouve que quand on a de l'humour, c'est ce que je dis à mon fils, qui a aussi beaucoup d'humour. J'ai quand t'as ce pouvoir-là, c'est presque un super pouvoir et il faut en user, en abuser parce que tu peux diffuser tout autour de toi, de la bonne humeur et c'est, et surtout actuellement, franchement, c'est un vrai pouvoir.
2: Où est-ce que vous avez le plus ri dans votre vie? C'était quand? Ou est-ce que c'est tous les jours? Allez, me dites pas tous les jours, parce qu'effectivement, vous riez tous les jours et vous voulez
3: oui,
2: vous l'expliquer.
3: Tous les jours, mais c'est vrai que, bah, après, avec l'âge, forcément, il y a moins d'insouciance, donc le rire est un peu moins immédiat. Mais je crois que là où j'ai vraiment ri, bah, c'est au crêpes, hein, où vraiment, bah, parce qu'on est en pleine adolescence, on est complètement neuneux, on rit de tout, c'est formidable. Ouais. Mais non, mais le rire est quand même très, très présent dans ma vie. Ça se cultive aussi, hein. Mais j'ai des potes mais qui sont pas du métier, qui sont dont notamment bah un pote du sport études qui s'appelle Marion Malaquin, enfin Malak pour les intimes, qui est je pense la personne qui me fait le plus rire au monde, alors que c'est pas du tout un humoriste, mais il a un truc qui m'amuse, une espèce de folie de voilà.
2: Le sens de l'humour, c'est en ce moment au théâtre Antoine à Paris, théâtre de Jean-Marc Dumonté, qu'on salue avec Claudia Tagbo, Ariel Mallet, Florent Perrin notre invité et Élise Diamant. Ça vient débuter mi-septembre, donc ouais. Vous êtes au moins jusqu'à la fin de l'année, j'imagine.
3: Jusqu'au 10 janvier.
2: Jusqu'au 10 janvier. Oui. C'est parfait, on viendra vous voir avec plaisir.
3: Bonne année.
2: Beau théâtre d'ailleurs, théâtre Antoine. Quel est le vous avez fait les théâtres. Il y a un théâtre que vous retenez en particulier, une ville où vous êtes dit waouh, ce théâtre, mais c'est un truc de fou, un opéra ou un théâtre ou une salle où vous avez joué.
3: Il y a l'opéra de Vichy qui est très très beau. Je le fais pas pour vous faire plaisir, mais je l'avais fait pendant la tournée du prénom. Non, c'est magnifique. Il y a aussi un théâtre à Colmar que je trouve magnifique. J'adore quand on y va. À Paris, il y a le théâtre de Paris où j'ai joué les producteurs l'an dernier est quand même très très beau. Le théâtre Antoine aussi, on sent c'est chargé, on comprend l'histoire qu'il y a eu. L'Olympia où j'ai eu la chance de jouer, où j'ai un vrai souvenir aussi artistique et familial. Non, mais il y en a plein de lieux comme ça. Mais c'est vrai que la magie de la tournée, c'est que des fois vous débarquez dans des petits patelins, vous dites bon bof, ça va être un petit lieu. Voilà, alors, des fois c'est un gymnase et des fois. C'est un théâtre sublime de 1800, qui a été construit. On ne sait pas quand, comment, on ne connaît pas l'histoire, et on se dit mais lui est fou, quoi. Et on sent que c'est chargé. Je ne sais plus où j'ai joué, où le régisseur m'a dit mais viens voir. Ils avaient des pans de décors comme à l'époque peints sur des toiles qui gardaient, qui sortaient plus maintenant, qui sont protégés, mais ils avaient encore ça de l'époque de la préhistoire.
2: Et le public, le meilleur public, ça c'est pour vous fâcher avec la moitié de la France, sauf une région. Le vôtre, celui, votre meilleur public, vous dites, chaque fois que je passe ici, c'est top, quoi.
3: Bah, ça, c'est un petit peu dans toutes les villes, mon ami, vous savez, les gens
2: ici. Il va pas se mouiller,
3: non,
2: ce soir.
3: Non, mais non.
2: Beaucoup de gens me disent le Nord, je vous mets à l'aise.
3: C'est pour ça que j'allais faire un poncif, mais je reconnais, il faut reconnaître, que les gens du Nord sont quand même, et les Belges.
2: Ouais.
3: C'est un public qui vit, on sait qu'il est venu pour se marrer, donc il n'y a pas le petit moment de, quand on est habitué au théâtre parisien, au public parisien qui est un peu plus dans ses soucis. Là, on sent que dès l'entrée que les gens sont là pour rire et qu'ils le manifestent clairement à haute voix et tout, et c'est très agréable. C'est vrai que le public du Nord est très chaleureux.
2: Et ça ne nous fâche pas, quand on est à Avignon, Orange, c'est déjà le Nord.
3: Oui, voilà, exactement.
2: On est d'accord.
3: Mais bien sûr, évidemment.
2: Vous vivez.
3: Très bon ce petit coup de violon. Il y a un mec qui est payé avec ses violons.
2: C'est Benoît Prospero. Okay.
3: Il fait ça aussi.
2: Et il fait tout ici.
3: Et la dame qui fait des coussins en pépins à Avignon, elle joue pas de.
2: Vous vivez à Montmartre aujourd'hui.
3: C'est faux.
2: Vous vivez où aujourd'hui alors du coup?
3: J'habite à Montmartre, dans la tour nord du Sacré-Cœur.
2: Pourquoi vous me dites que c'est faux?
3: Pour vous embêter.
2: D'accord. Non, mais c'est marrant d'être resté dans le quartier du Moulin Rouge, quoi.
3: Je connais pas très très bien Paris. Je connais uniquement le 9e et le 18e. Quand je suis arrivé au Conflans, j'étais installé à Pigalle. Je suis resté 9e, 18e. Et donc, effectivement, là, je suis au pied de la butte Montmartre.
2: C'est vrai que vous faites des road trips en van?
3: Oui, bien sûr, avec ma femme et mon fils.
2: C'est génial, ça. Par goût, par choix,
3: par économie. Par choix. Parce que j'ai la chance que ça soit un loisir. Mais c'est un peu le trip en van, c'est un peu syndrome de Stockholm. C'est-à-dire que quand vous y êtes, quand vous prenez le van et tout, que vous le louez, vous dites putain, mais pourquoi? Parce que c'est quand même une tannée, hein. Ouais. Faut reconnaître quand vous prenez un van, qu'il faut tout déplier tous les soirs, tout emballer tous les soirs, hein. Pourquoi on a fait ça? Pourquoi on s'est pas loué une petite baraque tranquille? Donc on souffre au début, on râle souvent. Moi, en tout cas, je râle souvent. On le fera plus jamais l'an prochain et tout. Et puis en fait, après, on se retrouve dans des lieux tellement isolés où vous n'avez accès. En fait, quand d'un coup vous vous endormez au milieu d'une forêt ou au bord d'une falaise et que vous vous réveillez le lendemain matin ou vous vous couchez avec les étoiles, ouais, le bruit de la mer et que ça n'est accessible que comme ça et que vous prenez votre VTT, vous allez faire 3 heures de VTT dans une forêt ou une montagne dans laquelle vous ne seriez jamais venu si vous n'étiez pas en van. Il y a une communion avec la nature que j'adore dans le trip en van.
2: Vous l'avez fait dans les Pyrénées, vous l'avez fait dans les Alpes. Il y a 2 ans, vous étiez en Bretagne. Et peut-être que le prochain, ce sera dans le Massif Central ou l'Auvergne, car ça fait partie des destinations que vous connaissez moins et que vous avez envie de découvrir.
3: C'est vrai.

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2: Salut à toutes, salut à tous et bienvenue dans votre décibel du jour. On est ensemble en direct jusqu'à 20h et en ce mardi soir, Colette Renard sera à l'honneur. Mais oui, c'est l'anniversaire du jour de sa mort. Alors si vous ne voyez pas qui est Colette Renard, comme ma jeune réalisatrice Iris, eh bien attendez la fin de l'émission et planquez les gamins. Parce qu'attention, Colette Renard, ça chantait pas l'alphabet comme Chantal Goya, je peux vous le dire. Enfin ça, ce sera un petit peu plus tard. Colette Renard, à qui nous rendrons donc hommage. Pour les plus âgés, elle jouait dans Plus belle la vie aussi. Voilà, vous voyez, c'est très large la palette de Colette. Ce soir, on aura un blind test consacré aux quatre saisons, puisque nous sommes en plein changement de saison, justement, les quatre saisons en chanson. Venez jouer avec nous. Pour vous inscrire, il suffit d'appeler Sadika au standard d'ici, 0810 055 056, 0810 055 056. Et à gagner ce soir, c'est une merveille de livre, une BD signée Hervé Bourris, mon invité de ce soir, aux éditions Casterman. La BD sort demain, elle s'appelle Ringo, oui, comme Ringo Starr des Beatles. 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

Entre sa naissance en 1940 et 1968, l'année où il pète un câble et où il quitte, pour quelques jours seulement, les Beatles. Alors pour celles et ceux qui pensent, c'est vrai que l'histoire est souvent racontée comme ça, que Ringo est le moins cool des Beatles, eh bien sachez qu'Hervé Bourris n'est pas d'accord, il va même plus loin en disant que Ringo, c'est l'âme des Beatles. On parle de Ringo avec mon invité Hervé Bourris. Bienvenue, c'est Décibel. On démarre l'émission avec Cyndi Lauper, double actualité pour elle. Il y a déjà sa comédie musicale Kinky Boots qui cartonne aux États-Unis et en Angleterre depuis 2013, année de sa création. Elle débarque enfin en France, Kinky Boots, une comédie musicale donc qui raconte l'histoire complètement dingue d'un patron d'usine de chaussures qui va trouver l'inspiration en devenant ami avec Lola, une drag queen qui porte des cuissards de rouge vernis. Évidemment, ça donne envie de voir la comédie musicale, d'écouter les chansons. Et bien, sachez que la bonne nouvelle, c'est que Kinky Boots, adapté en français, arrive en France, au départ à Paris, aux Folies Bergères, le 12 février 2027. Voilà pour la première actualité de Cyndi Lauper, puisqu'elle signe la musique et les chansons de cette comédie musicale. Et puis, la deuxième actu, c'est les 40 ans du deuxième album de Cyndi, True Colors. Immense succès partout dans le monde, notamment grâce à cette très jolie chanson, très mélancolique, True Colors.

0: True Colors de Cyndi Lauper. À 40 ans, on espère qu'elle nous offrira un petit concert en France pour fêter l'occasion. Ce serait vraiment merveilleux. Et donc en 2027, sa comédie musicale Kinky Boots en français, d'abord à Paris et là aussi, on l'espère, en tournée.
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0: Notre coup de cœur du jour s'appelle Nava, N-A-V-A. Elle est autrice, compositrice, elle aime le rock, Nava. Elle aime le féminisme aussi, elle est culottée exactement comme on aime. Et elle commence à bien cartonner au niveau des streams, et qu'elle peut maintenant compter en millions. Ce qui n'est pas le cas de tous les jeunes artistes. Donc bravo à elle. Nava s'était fait remarquer avec un premier titre qui s'appelait Prince Charmant. Et elle sort Baby Boy, que j'ai très envie de partager avec vous parce que oui, c'est un grand, grand coup de cœur. Alors c'est parti, découvrez et craquez sur la jeune et prometteuse Nava.

Toute nouvelle signature du label Frenchy Piass, elle s'appelle Nava. Les Parisiens sont les premiers servis, comme souvent, désolé les amis. Le 28 janvier 2027, Nava sera en concert à Paris au Badaboum. Mais bon, quand on commence au mois de janvier à Paris, c'est sûr, vous la croiserez, on l'espère au moins, sur les festivals d'été.

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1: Oui, ça y est, c'est maintenant qu'on va parler de Ringo avec Hervé Bourris. Bonsoir.
2: Bonsoir.
1: Bienvenue dans Décibel. Hervé Bourris, vous êtes dessinateur et scénariste de bande dessinée. Parfois, s'il s'agit d'un binôme, hein, l'un écrit l'histoire, l'autre la dessine. Vous faites les deux depuis fort longtemps.
2: Oula.
1: Maintenant. Hein,
2: 25 ans.
1: Dis donc, que les moins de 20 ans ne peuvent pas connaître, effectivement. Moi, je me souviens avoir découvert votre travail avec le petit livre Rock, ouais. Voilà, où vous, déjà, hein, et c'était pourtant il y a un petit moment,
2: 19
1: vous,
2: ans.
1: Vous aimiez, voilà, vous aimiez raconter les histoires de rockstars, dessiner des guitares, des backstage, etc. Vous nous avez enchanté l'année dernière avec Paul, où là, c'était une biographie graphique donc, de Paul McCartney, à un moment très compliqué de sa carrière, c'est-à-dire après les Beatles. Quand même le banquier ne le prenait plus au téléphone.
2: Absolument, ouais.
1: Voilà, très compliqué. Et là, donc, vous revenez avec Ringo qui sort demain aux éditions Casterman. Ringo Starr, donc. Je trouve ça super que vous parliez de lui parce que c'est peut-être dans les quatre Beatles le moins bien servi, non, au niveau des biographies, tout ça, puis même de la mystique.
2: Oui, oui. Bah alors, c'est vrai que moi, quand on me demandait ce que j'allais faire après Paul, que je disais, je voulais faire les autres Beatles. Ouais. Et on m'a dit, John, forcément. Je dis, non, Ringo. Et là, j'ai eu une stupéfaction en face de moi. Bon, pourquoi? Mais parce qu'il est très important. Il est aussi important que les autres. Et, et peut-être que sa vie est moins connue.
1: Mais j'ai appris un milliard de trucs en lisant Ringo. Vraiment, déjà, je vous remercie parce que je regarde Ringo autrement. On peut parfois s'imaginer que c'est le Beatles rigolo. On s'imagine aussi que c'est peut-être le moins compliqué de la bande. Que, en gros, Lennon et McCartney, c'est les Thénardier, mais qui tiennent quand même la baraque. Que George Harrison, c'est le poète qui sort comme ça des chansons incroyables.
2: Et le petit dernier.
1: Et le petit rigolo, voilà, c'est Ringo. Et en fait, pas du tout. Vous l'appelez même, c'est le sous-titre de votre livre, L'âme des Beatles.
2: Oui, moi je pense que c'est le pilier. D'ailleurs, ça a été très longtemps l'archiviste des Beatles, celui qui gardait tout. Mais il a eu un incendie dans sa maison, donc il n'a plus rien. Bon, ouais, ça c'est une autre
1: dommage,
2: histoire.
1: Ouais.
2: Mais oui, effectivement, moi je pense que c'est l'esprit des Beatles et c'est aussi l'esprit de Liverpool. Dans les années où les Beatles étaient des demi-dieux, c'est-à-dire assez vite finalement,
1: oui.
2: mais les dernières années, quand, après Sgt Pepper, vraiment, c'était, je pense qu'ils avaient un égo surdimensionné à juste titre. Il y avait toujours Ringo qui lui restait sur Terre. Je crois que Ringo n'a pas d'égo. Ça pourrait être un slogan d'ailleurs.
1: Ringo n'a pas d'égo. Oui, il faut faire des t-shirts. Et à la fois, ça explique plein de choses. Alors, s'il n'a pas d'égo, ça veut dire qu'en fait, il peut supporter les égos des autres.
2: Et en fait, il est très écouté, justement, parce que les autres sont dans des cimes que personne ne peut atteindre. Et lui, il restait quand même terre à terre. Et je pense que vraiment, à chaque fois, il parlait peu, Ringo. C'est un taiseux plutôt. Mais quand il ouvrait la bouche, les autres l'écoutaient vraiment.
1: D'accord.
2: Comme quelqu'un qui détient une espèce
1: de sagesse
2: populaire de Liverpool, leurs origines, quoi, en fait.
1: Et puis une sagesse aussi, alors j'allais dire de facto, puisqu'il est plus vieux que les autres.
2: Oui.
1: Enfin, un tout petit peu.
2: Oui.
1: Mais en tout cas, au début, on se rend compte qu'il y a un vrai décalage où les trois autres Beatles sont encore un peu des ados et un peu dans les jupons de leur mère.
2: Et lui, c'était déjà une star à Liverpool.
1: Voilà.
2: C'était,
1: il avait une bagnole, des copines.
2: C'était
1: et tout.
2: Un adulte.
1: Ouais,
2: il avait une barbe.
1: Il avait des poils.
2: George Harrison, qui avait 17 ans, qui le voyait déjà dans une voiture avec des poils, il le fascinait.
1: Ah là, donc il avait vraiment une aura exceptionnelle au tout début des Beatles. Et voilà, donc on suit ses premières années à lui, à Ringo, à partir de 1940, à partir de sa naissance, et vous nous emmenez en 68, donc cette année où il décide, ça ne va pas être une décision irrémédiable,
2: ça
1: durait 10 jours, mais de quitter les Beatles, quand même. Alors c'est fou, on apprend un milliard de choses, ça donne envie de réécouter sa voix, et de se rendre compte qu'au début des Beatles, la voix de Ringo, elle avait été là, par exemple, sur I Wanna Be Your Man, qui ensuite a été donnée aux Rolling Stones.

0: star est la star de ce nouveau livre Hervé Bouris qui sort demain.
1: Ringo, c'était un des premiers batteurs-chanteurs, faut quand même le dire. Oui. Dès son premier groupe, il y avait un moment qui s'appelait le Star Time, pendant un quart d'heure, je crois, où il faisait des breaks de batterie et il chantait des chansons en battant, ce qui était assez novateur à l'époque.
0: Évidemment.
1: Qu'il est toujours.
0: Bah oui, oui, oui. Alors, il est là, on l'entend chanter. Il chante évidemment sur With a Little Help from My Friends, qu'on va écouter tout à l'heure, sur Yellow Submarine. Pourquoi, pensez-vous, alors qu'il était le plus cool de la bande, quand les Beatles sont tout petits, c'est Ringo le plus cool, c'est le plus capé, c'est celui qui a fait le plus de scènes, etc. Pourquoi est-ce que Lennon et McCartney lui ont pas donné plus de place? C'est quoi votre analyse?
1: Ah ben, il n'est pas compositeur. Ouais. Il l'a été par la suite un petit peu, mais les deux patrons, c'était les deux compositeurs. Même George Harrison, c'est arrivé beaucoup plus tardivement, plus laborieusement. À la fin des Beatles, il était au même niveau que les autres, George Harrison. Et même au début, c'était compliqué pour lui. Quant à Ringo, il a jamais vraiment voulu composer. Et la première chanson qu'il a composée pour les Beatles, c'est en 68, donc c'est tardif, quoi.
0: Ouais.
1: Donc en fait, tout simplement, les deux autres, Lennon et McCartney, c'était les patrons parce que c'est eux qui rapportaient les sous aussi, en faisant des tubes en permanence. Donc forcément, ils ont pris l'ascendant assez vite.
0: Allez, on va l'écouter chanter quand même notre bon Ringo avec With a Little Help from My Friends. Super chanson. Alors évidemment, il se fait voler la vedette par Joe Cocker, qu'il reprend.
1: Ah oui, Woodstock.
0: Incroyablement à Woodstock. Mais quand même, rendons à Ringo ce qui lui appartient. Le premier chanteur de cette merveille, c'était lui. What?

0: Ringo chante.
1: Il la tient bien la note à la fin quand même. Hein. C'est pas si facile.
0: Bah oui,
1: il n'y a pas une tessiture de ouf, c'est pas Céline Dion. Mais non. Quand même, il tient sa note.
0: With a little help from my friends, les Beatles. Donc, et cette voix de Ringo Starr, Ringo à l'honneur. Donc Hervé Bourris, vous vous êtes éclaté, je le sens, en vous lisant. Déjà, à dessiner Liverpool, quand même une ville qui peut être assez sinistre.
1: Mais non.
0: En tout cas, voilà, vous n'avez pas abîmé vos crayons de couleur, hein. Il y a du noir, il y a du gris, évidemment, il pleut et tout. Et l'enfance de Ringo,
1: c'est
0: dont
1: terrible.
0: Je n'avais aucune idée, mais c'est Zola.
1: Ah, bah ouais, c'est, ouais, ou Dickens, puisqu'on est en Angleterre.
0: Oui, Dickens,
1: ouais, ouais.
0: Voilà.
1: Mais ouais, c'est terrible.
0: C'est fou. Alors, il y a sa pauvre maman, ça c'est très drôle, il y a un running gag, il n'arrête pas de décevoir sa mère, dès qu'il va voir sa mère. Sa maman, donc, il l'élève toute seule.
1: Ouais.
0: Voilà. Et en fait, il y a des énormes problèmes de santé dans l'enfance de Ringo. Il a failli y passer deux fois.
1: Oui, bah, il a passé son enfance à l'hôpital, en fait.
0: Hein. Ouais.
1: Parfois seul, dans des chambrées énormes. Il a été très peu à l'école, à tel point que quand ses soucis de santé ont vraiment commencé à s'arrêter à l'adolescence, quoi, à l'école, ils l'ont dit, bah non, on vous prend plus, enfin ça sert à rien, c'est une cause perdue, quoi. Donc en fait, Ringo ne sait pas bien lire et sait pas écrire.
0: C'est ça. Et c'est hyper touchant de s'en rendre compte et de se dire, pourquoi on connaît pas cette histoire-là? Pourquoi on connaît l'histoire de Julia, la mère de Lennon, on connaît tout. Et Ringo, on sait pas plein de trucs.
1: Mais parce qu'il a pas raconté sa vie dans des chansons.
0: Il est discret.
1: Ouais, il est plus discret, ouais.
0: Ouais.
1: Plus humble. Et puis je pense qu'il était complexé aussi.
0: Ouais.
1: Probablement. Quand on a des génies en face de soi et qu'on a connu plus petit, c'est pas facile, quoi.
0: Ouais. Donc en tout cas, voilà. Enfance terrible et à la fois toujours une espèce de réserve de joie en lui.
1: Toujours optimiste.
0: Il fait des blagues, il se fait casser la gueule dans la rue. Il fait, c'est pas grave, quoi. Il y retourne. Ouais. J'ai l'impression que vraiment, en tout cas, c'est l'épaisseur que vous lui donnez. C'est un type très courageux,
1: Ringo
0: Starr.
1: Oui, il a une pulsion de vie, en fait.
0: Ouais,
1: il a vraiment
0: c'est
1: un
0: ça.
1: Truc. Il est toujours là, 85 ans, en bonne forme.
0: À sortir des disques.
1: À sortir des disques, à chanter.
0: Tout à l'heure, oui, c'est fou. C'est fou. Et voilà, ça me le rend très attachant. Et à la fois, j'ai envie vraiment de me taper sur les doigts, de me dire, mais quand même, j'ai 46 ans, ça fait au moins 30 ans que j'écoute très sérieusement de la musique. Et je ne savais pas le tiers, le quart de ce que vous racontez dans ce livre.
1: Ben, alors, c'est assez peu raconté. Et moi, j'ai lu plusieurs biographies qui étaient... ça creusait pas tellement,
0: non.
1: En fait. Il a fallu que je cherche quand même pas mal de sources. Je suis allé à Liverpool, d'ailleurs.
0: Ah oui, voilà, j'allais vous demander comment vous avez fait, parce qu'il y a des trucs... des citations d'autres Beatles sur lui et tout, c'est compliqué.
1: Bon, c'est la documentation, c'est...
0: Ouais.
1: Alors, j'amasse les bouquins et les magazines et tout ça depuis que j'ai 14 ans, donc là, j'ai vraiment ce qu'il faut.
0: Okay.
1: Et puis, à Liverpool, c'est la première fois que j'y allais l'été dernier, il était temps quand même. j'ai passé du temps et j'ai enfin compris les Beatles, je pense, par la géographie.
0: C'est-à-dire
1: Que c'est des gars de la banlieue, en fait, de Liverpool. C'est pas des gars de Liverpool, c'est des gars de quartiers qui sont assez éloignés du centre.
0: Ok.
1: Donc ça explique des choses aussi. Non seulement les Beatles venaient de Liverpool, donc du nord de l'Angleterre, donc de Londres, c'était quand même compliqué, c'était les premiers vraiment à faire ça, mais en plus ils venaient de banlieue. Donc c'était, je pense que ce complexe qu'il a pu avoir, c'était aussi déjà, existait déjà à Liverpool.
0: Ouais. Vous l'expliquez très bien, vous expliquez que c'est 6 heures de train et on peut rien acheter à manger dans le train entre Liverpool et Londres.
1: Il n'y avait pas d'autoroute.
0: Et il n'y a pas d'autoroute, donc c'est 8 heures de bagnole. Donc il y a un moment, c'est le bout du monde,
1: ouais,
0: et donc les
1: loin.
0: Mecs de Liverpool n'ont rien à faire. Il y a un dessin super drôle, vous avez fait Londres hyper chic et tout, et un petit personnage un peu qui a l'air sorti de sa campagne,
1: un peu médiéval,
0: voilà, et qui est au milieu et qui n'a rien à faire là. Donc il y a ça aussi, finalement, c'est Ringo, c'est un type qui avait rien à faire là, mais qui allait quand
1: déjà
0: même.
1: Déjà devenir une star à Liverpool, c'était fou. Je pense que déjà il pensait que c'était le max, en fait.
0: Ouais.
1: Mais il a été un peu plus loin.
0: Il était un peu plus loin. Et donc en 1968, à un moment, pétage de plomb, quittage de Beatles et prenage d'avion. On va vous raconter tout ça sans les fautes de français et avec Hervé Bourris qui est ce soir l'invité de Décibel. Ringo qui sort demain aux éditions Casterman est à gagner au Blind Test. Donc si vous voulez participer, c'est maintenant qu'il faut vous inscrire. Le numéro du standard 0810 055 056. À tout de suite.

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2: 19h31, on est ensemble jusqu'à 20h sur votre radio ici. Et la musique est bonne, forcément, quand il s'agit des Beatles et d'un Beatle en particulier, Ringo Starr, mis à l'honneur dans ce nouveau livre d'Hervé Bouris. J'ai du mal à dire, c'est une BD, vous dites quoi, vous? Un roman graphique?
3: Non, c'est une bande dessinée.
2: C'est une bande dessinée biographique.
3: Oui, ça.
2: Voilà, de Ringo Starr.
3: On dit un biopic cinéma?
2: Ouais.
3: Un peu ça.
2: Une bio-BD.
3: D'accord.
2: On dirait qu'il y a de la salade dedans, oui, une bio-BD, ça va pas du tout. Édition Casterman, ça sort demain, Ringo. C'est donc pas la suite de Paul qui est sorti l'année dernière, parce que c'est pas la même période.
3: Pas le même axe.
2: Très différent, pas le même axe. Donc là, c'est vraiment l'enfance de Ringo, son arrivée dans les Beatles. Est-ce que tout est vrai, Hervé Bouris?
3: Oui.
2: À un moment, vous dites qu'en gros, si Ringo est vraiment rentré dans les Beatles, c'est parce que Pete Best, le premier batteur, vous voulez pas se couper les cheveux?
3: Oui, c'est une des raisons.
2: Non, mais c'est fou ça tient.
3: Ouais.
2: Oui, c'est une des raisons.
3: Il y a plein d'autres.
2: Oui. Mais celle-là. Allez-y, je vous en supplie. Il n'était pas dans les Beatles au début.
3: Non. Ouais. Mais ils se sont rencontrés à Hambourg. Chacun avait leur groupe. Et puis, ils se sont très bien entendus avec lui. Et à chaque fois que Pete Best, donc le vrai batteur des Beatles de l'époque, avant 62, avait un problème, était malade, à chaque fois, c'était Ringo qui remplaçait, quoi. Ils se sont vus que ça se passait très bien, qu'ils avaient le même humour et tout ça. Il y a eu effectivement le moment où les Beatles ont eu leur fameuse coiffure en avant,
2: au lieu
3: de la gomina du rocker, et Pete Best a refusé. Après, Pete Best, c'était pas un bavard, c'était pas un rigolo.
2: Ouais.
3: Il faisait pas de blagues avec les autres, il était pas dans le même esprit que les autres en fait. L'autre problème, c'est que la maman de Pete Best, Mona, était un peu la manageuse, enfin la comptable du groupe. Et quand Brian Epstein, leur manager, a pris en main le groupe, il était bien content de se débarrasser des deux, quoi.
2: C'est ça, voilà, le binôme, le fils à la batterie et la mère à la calculette.
3: Ouais. Ah oui, aussi c'était le plus beau gosse des Beatles, ils étaient contents de se débarrasser de lui.
2: Oui, parce que du coup, il y avait moins de concurrence dans le groupe. Alors Ringo, chez les Beatles, c'est par exemple Yellow Submarine.

0: en fait à cause des chansons qu'on lui donnait, qu'il a cette image de type peut-être moins profond que les autres, plus léger que les autres Beatles.
1: Oui, alors immédiatement, dès que le groupe a explosé aux États-Unis, c'était le préféré des enfants aussi. Parce qu'il avait son nez,
0: oui.
1: Il semblait rigolo, il avait une tête rigolote.
0: Ça me fait penser, il y a des fois, vous le dessinez en bébé avec sa tête d'adulte. Vous vous êtes fait plaisir, Hervé Bourris, parce que s'il y a un bébé qui a une tronche comme ça dans le monde entier, il faut nous la porter. Très drôle. Non, c'est très drôle. Et Mais oui, il a une tête de cartoon, en fait.
1: Oui, et en fait, c'est le meilleur comédien des quatre, de loin. Je peux vous dire le pire aussi, c'est Paul.
0: C'est Paul, c'est sûr.
1: Il a d'autres qualités par ailleurs. Mais Ringo, c'était le meilleur. Et donc, c'était dans la comédie, c'était le meilleur, quoi, tout simplement. Donc, je pense que ce truc d'humoriste, de comédien, ça vient de là à l'origine. Quoi. Et ils ont continué avec les chansons, cette espèce de statut qu'il avait eu avec les films.
0: 1968, que se passe-t-il? On ne va pas tout révéler, évidemment, parce que je vous dis, franchement, vous allez apprendre des trucs, même si vous connaissez, que vous écoutez les Beatles régulièrement et tout, vous allez apprendre des choses dans Ringo. Donc, je ne veux pas tout raconter. Mais qu'est-ce qui fait? Qu'est-ce qui amène Ringo, en 1968, à prendre sa femme sous le bras et à dire, chérie, fais les valises.
1: On se casse.
0: On se casse en Sardaigne.
1: Après 66, les Beatles arrêtent les tournées. Et donc là, ils se mettent à faire des albums hyper sophistiqués qui prennent des mois et des mois et des mois. Et tous les compositeurs, c'est-à-dire les trois autres, en fait, travaillent beaucoup à mettre au point, à élaborer en studio leurs chansons, à faire appel à des musiciens, tout ça. Paul a pris l'habitude à cette période de montrer à Ringo les parties de batterie des chansons des Beatles, ce qui commence à être un peu tendu. Et en fait, il passait six mois en studio, voire plus. Ouais. Le double blanc, il revenait d'Inde, c'était super, super ambiance, c'était content. Et puis ça s'est mal passé assez vite parce que chacun a voulu produire ses chansons. Donc en fait, le groupe s'est complètement disloqué. L'enregistrement a duré, je sais plus combien, 7 mois, à être les uns sur les autres et à recommencer 15 000 fois les mêmes chansons.
0: C'est hyper laborieux.
1: Ouais. Et en fait, il s'est rendu compte qu'il s'amusait pas. En fait, il était considéré comme un employé. Chacun bossait ses chansons et faisait appel à lui à un moment, tu viens, faut que tu fasses ta partie de batterie. En fait, il s'amusait pas, quoi. Ouais. Et donc, il est parti, il n'en pouvait plus.
0: Il pète un plomb, il s'en va. C'est le début de l'histoire que vous racontez, Hervé Bourris, et évidemment, une rencontre en Sardaigne qui fait qu'il va pouvoir raconter sa vie. Et donc, pour nous, on va la découvrir. Et puis, évidemment, il va pas quitter les Beatles très longtemps, hein. Ça dure une dizaine de jours. Mais est-ce que vous pensez
1: Mais il a bien fait de faire ça.
0: Qu'il a bien fait de le faire.
1: Ah oui.
0: Et si j'en crois ce que je lis dans Ringo, les trois autres, ont vraiment cru à son départ. Personne n'a cru qu'il était en train de faire un caprice.
1: Bah, il ne pouvait pas savoir. Hein.
0: Non.
1: Il
0: ne
1: pouvait pas savoir, c'était possible. Il était quand même très en colère, il les avait prévenus, il ne savait pas.
0: Hein. Quand il a dit « je quitte le groupe », on l'a cru.
1: Ouais. Et je pense qu'ils ont, ils ont enregistré à trois sans lui, puis ils se sont rendus compte que ça ne marchait pas. Ouais. La mayonnaise ne prenait pas parce qu'il n'était pas là. Parce que c'est lui le lien, en fait.
0: L'âme des Beatles, d'où le soutien.
1: Ils avaient besoin de lui à la batterie, mais surtout parce que c'est une histoire à quatre.
0: Ouais. Et il y a dans cette histoire, justement, quand Ringo s'en va, quitte momentanément, mais quitte vraiment les Beatles, un télégramme qui arrive, dont je ne vous révèle pas le texte, mais dont moi je n'avais pas connaissance. Donc ça aussi, c'est vrai.
1: Ah oui, tout est vrai.
0: Un télégramme incroyable que vous lirez si vous vous offrez demain. C'est pas mal.
1: Ou un autre jour.
0: Un marketing. Dès demain, allez chez votre libraire. Non, mais c'est une merveille. Ringo de Hervé Bourris. Merci. Aux éditions Casterman, qui sort demain. Et voilà, vous penserez à moi quand vous lirez le passage sur le télégramme, parce que franchement, ça file des frissons. On peut écouter quelques extraits quand même des chansons composées par Ringo.
1: Oui.
0: Il n'y en a pas eu des masses, mais pour les Beatles, il a composé Don't Pass Me By, album blanc 68. Don't pass me by, don't make me cry. J'aime bien, mais c'est pas la DA non plus de l'album blanc, exactement.
1: Non, alors, y a trop de violon.
0: Il y a trop de trop.
1: C'est pas la plus classe.
0: Mais c'est peut-être la préférée des enfants.
1: C'est la préférée de Dylan.
0: Ah.
1: On sait pas pourquoi.
0: On sait pas pourquoi.
1: Ouais, bon, enfin, Dylan, c'est Dylan.
0: Et 1969, Abbey Road, le jardin de la pieuvre, Octopus Garden. 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

0: quelques notes quand même.
1: C'est un peu la même chanson que la précédente, oui, mais avec des poulpes.
0: Oui, c'est ça. Il a juste changé de bestiole et il a changé de thème. Alors Ringo a sorti cette année son 22e album solo, Hervé Bourris.
1: Incroyable.
0: Qui s'appelle Long Long Road. On va pas se mentir, il a peut-être échappé à certaines et certains d'entre vous, mais je me dois de vous dire qu'il est vraiment réussi.
1: Eh ben.
0: En collaboration avec l'américain T-Bone Burnett, qui est un très très bon de la country. Et je vous propose de découvrir Ringo en solo, version 2026.
1: Ah, c'est son truc, la country.
0: Returning Without Tears. C'est...

0: mieux les violons aujourd'hui.
1: C'est charmant.
0: Ringo, c'est joli.
1: Oui,
0: hein.
1: C'est joli.
0: Hervé Boris valide le 22e album solo de Ringo Starr, donc Long Long Road. C'est son album américain, son album de country. Ça lui va super bien. Il est sorti il y a quelques semaines. Est-ce que vous l'avez rencontré? Est-ce que vous avez envie de le rencontrer?
2: Pas spécialement.
0: Enfin,
2: je sais pas.
0: Il a l'air d'être gentil.
2: Qu'est-ce que je lui dirais?
0: Je sais pas, moi. Mais vous le connaissez si bien. J'ai l'impression que vous êtes la première personne que je croise qui a compris qui était Ringo Starr.
2: Non, mais c'est de là, les deux survivants des Beatles. Je passerai mon temps à chialer, en fait. C'est pas, j'arriverai oui. même pas à parler. Enfin, c'est pas possible.
0: Ça, c'est possible, effectivement, d'avoir une réaction, de leur faire un
2: c'est
0: câlin.
2: Trop.
0: Et de leur dire. Et c'est déjà tellement une performance d'être les survivants des Beatles.
2: Oui.
0: Parce que ces mecs-là ont quand même eu des vies absolument incroyables. Oui, donc on a juste envie de lui taper dans la main et de lui dire bravo, mec.
2: Pas trop fort.
0: Accroche-toi. Oui, il faut pas taper trop fort. Oui, non, ça, c'est sûr. Donc voilà, Ringo, l'âme des Beatles, Hervé Boris, ça sort demain aux éditions Casterman. C'est merveilleux, j'espère que vous avez compris à quel point, parce que vraiment je le pense, et quel bonheur d'apprendre des choses encore sur des musiciens qu'on a l'impression de connaître par cœur. Vous avez fait tout un tas d'ouvrages autour de la musique, hein. Hervé Boris, il y a eu le petit livre Rock en 2007, donc le petit livre Beatles en 2010, Paul l'année dernière, là on est sur Ringo. J'ai aussi un super souvenir de votre aventure punk. Les 18 nouvelles punk et noires, Hervé Boris, ça c'était en 2011, parce que voilà, on adore les Ramones. Il y a eu le petit livre French Pop, où on parlait de chansons françaises. Est-ce que vous avez d'autres projets à venir autour de la musique ou de ces petits livres?
2: Eh ben, Georges.
0: Ah bah oui.
2: Ah bah oui, on continue.
0: Ah, vous gardez John Lennon pour la fin.
2: Oui.
0: Donc, il y a eu Paul, là il y a Ringo, le prochain c'est George Harrison.
2: Ouais. Après, ça sera John et Yoko, pas John tout seul.
0: John et Yoko, parce que c'est la période que vous trouvez la plus intéressante de John Lennon. Ah.
2: Et puis je me méfie un peu de John tout seul.
0: Ceci dit, là, dans Ringo, évidemment, puisqu'on va jusqu'en 68, vous verrez John et Yoko ensemble sur certaines pages. Et ok, John et Yoko, alors même chose, hein, Yoko est encore en vie, est-ce que vous avez tenté de la contacter?
2: Non. Non plus.
0: C'est vrai, ça vous dit rien. Bon. Et autour de des petits livres, donc que ce soit la chanson française ou punk ou etc.
2: Non, j'ai fait le tour. Enfin, de
0: ça y est
2: côté.
0: Là.
2: Enfin, c'était un principe de patchwork chronologique en fait, ces livres-là. C'était beaucoup de travail, c'était des gros livres et j'ai l'impression d'avoir fait le tour du concept, on va dire. Là, j'ai plus envie de raconter des histoires par le biais d'une bande dessinée plus classique, en fait, avec des cases, avec des bulles. Et, ouais, j'ai plus envie de ça, en fait.
0: Mais,
2: et de la couleur.
0: Mais c'est pas, dans sa forme, en tout cas, narratif, c'est pas classique, parce que vous choisissez à chaque fois un moment de la vie de.
2: Et puis, il y a des doubles pages sans cases. Enfin, par moments, c'est assez psyché. Ouais.
0: Donc là, vous êtes en train de bosser sur George Harrison?
2: Ouais.
0: Ok, et vous pouvez déjà me dire quelle période de sa vie vous avez choisi?
2: En fait, c'est pas. Oui, c'est une période de sa vie, mais c'est surtout un thème, c'est George et l'Inde.
0: Ah, oh, génial! Génial. C'est bien, on verra les autres défoncer aussi. Ça va être drôle, ça.
2: Obligatoirement.
0: Il va y avoir des bonnes pages encore. Eh ben, Hervé Boris, merci beaucoup d'être venu nous voir. Et on se donne rendez-vous pour George Harrison.
2: Oui, d'accord. Avec plaisir.
0: À la prochaine. Merci beaucoup.
2: Merci.

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1: Oh là là, la dernière partie de l'émission, on va se régaler. L'anniversaire sera consacré à une chanson de Colette Renard. Et pour le blind test, on va se balader en chanson dans les quatre saisons. Pas celle de Vivaldi, celle de notre année, printemps, été, automne, hiver, en chanson. Et pour jouer avec nous, il y a Clotilde. Bonsoir.
2: Bonsoir Émilie.
1: Bienvenue. Comment ça va Clotilde?
2: Ben, ça va bien.
1: On joue ensemble ce soir pour gagner le joli... Il a dit qu'on pouvait dire BD, Hervé Bourris, je veux dire roman graphique et tout. Non, la BD, BD, mais avec une belle et vraie histoire autour de Ringo Starr. Et Clotilde, on n'est pas toutes seules, toutes les deux. Il y a aussi Josette qui est avec nous. Bonsoir Josette.
3: Bonsoir Émilie.
1: Comment ça va Josette?
3: Eh ben, très bien.
1: Il paraît que c'est la deuxième fois qu'on joue ensemble.
3: Oui.
1: Ah, ça s'était bien passé la première?
3: Oui.
1: Ah, formidable. Et Clotilde, en revanche, c'est une grande première ce soir, n'est-ce pas?
2: Oui, tout à fait. C'est la première fois que je joue sur l'antenne nationale.
1: Eh bien, ça me fait...
2: Je joue sur mon antenne locale.
1: C'est laquelle, Clotilde? On va leur faire un bisou.
2: Ici Orléans.
1: Ah, oh, bisous, ici Orléans. Et Josette, où est-ce qu'on écoute ici, chez Josette?
3: Touraine.
1: Et ici Touraine. Eh bien voilà, les deux, on les embrasse. Josette et Clotilde, maintenant devant la France entière réunie, oui, les 44 ici vous écoutent. Je vous annonce que déjà, on va bien démarrer en vous disant que vous avez gagné, toutes les deux, un exemplaire du livre d'Hervé Bourris. Ça, c'est fait. Personne ne repart les mains vides du blind test de Décibel. Donc mesdames, chacune un exemplaire. Vous avez gagné.
3: Merci.
1: Avec plaisir.
3: Merci.
1: Et maintenant que vous avez gagné, nous jouons donc. Les chansons qui vont passer parlent d'une des quatre saisons. Et on recherche, ensemble, et le plus rapidement possible, le nom des interprètes de ces chansons. Petit point de règlement, Clotilde et Josette, je vais vous demander, avant de proposer une réponse, de penser à donner votre prénom pour que je sache laquelle de vous deux est la plus rapide. D'accord?
3: D'accord,
2: d'accord.
1: Alors c'est parti avec une première chanson qui parle d'une première saison. Dites-moi, mais qui chante ça?
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3: Josette,
1: Henri
3: Salvador.
1: Et Clotilde? Eh ben oui, vous l'aviez toutes les deux. Bravo!
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3: Au jardin d'hiver. Ouais.
1: C'est beau, hein?
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1: Alors on commence très bien ce blind test. Clotilde et Josette, ayant donné leur prénom exactement en même temps, elles ont chacune un point. Le jardin d'hiver d'Henri Salvador. Passons à la saison suivante, à la chanson suivante. Dites-moi, qui est-ce?
3: Claude François?
1: Oui!

0: clos, deuxième saison de ce blind test. C'était donc le printemps. Bon, pour la troisième, je pense que ça va aller très vite. Concentrez-vous, mesdames. Qui est-ce ?
1: Josette, Joe Dassin.
0: Vous êtes trop forte.
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0: mais quelle merveille! L'été indien de Joe Dassin. Josette et Clotilde, vous avez été deux excellentes candidates. Merci d'avoir joué avec nous au Blind Test.
1: Merci.
0: Merci. Vous revenez quand vous voulez. Moi, je vous envoie avec plaisir à chacune un exemplaire de Ringo d'Hervé Bourris. Et puis après l'été de Joe Dassin, le printemps de Clo-Clo et l'hiver de Monsieur Salvador, il est temps de passer à l'automne avec un garçon qu'on aime beaucoup ici. Il s'appelle Tété. À la faveur de l'automne, j'ai de bonnes nouvelles de Tété à vous donner. Je vous raconte après la chanson.

0: pas pris une ride, cette chanson, c'est dingue. Elle date de 2003, 23 ans qu'on écoute à la faveur de l'automne, en ayant les frissons d'amour pour Tété. Son nouvel album, Une semaine sur deux, qui raconte sa vie de papa divorcé, va sortir dans les prochaines semaines. Et Tété sera évidemment l'invité de Décibel, on l'adore.
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0: Aujourd'hui, c'est l'anniversaire de la mort de Colette Renard. Colette Renard nous a quittés il y a pile 16 ans, le 6 octobre 2010. Colette Renard, il y a plein de raisons de la connaître et toutes les raisons sont bonnes, mais je peux vous dire que c'était Rachel dans Plus belle la vie entre 2004 et 2009 et que ça, c'était très important pour tout un tas de gens qui ont vu tous les épisodes de Plus belle la vie. Colette Renard, Rachel, croyez-moi, ils la connaissent. Mais Colette Renard, elle a aussi été surnommée Irma la Douce, c'est trop drôle. Colette Renard, elle a aussi beaucoup chanté, en plus de jouer la comédie. Et elle a chanté, en 1963, une chanson alors qui rentre dans la catégorie des chansons paillardes, mais je trouve qu'elle est un peu à part, déjà parce qu'elle est chantée par une femme, et sur un ton qui n'est pas « Pouit, pouit, tagala, bisous Patrick Sébastien ». Rien à voir. Là, vous allez voir, ça s'appelle « Les nuits d'une demoiselle ». Et c'est donc une demoiselle qui vous raconte comment elle passe ses nuits, comment

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1: Ah les amis, comme je suis désolée, j'ai fait une petite bêtise et je vous ai passé la version censurée de Colette Renard, Les Nuits d'une Demoiselle, rien que la conclusion de la chanson liée le jour, je flirte tout simplement, dans la vraie version voulue par les auteurs et par la chanteuse, c'était le jour, je baise tout simplement. Mais c'est pas grave, je vous la passerai un autre soir. Je remercie l'équipe de l'émission, Diana Sadika, Iris, Vincent, Thierry et Mélodie. À demain.
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3: Bonjour chers amis et bienvenue dans ce nouveau rendez-vous quotidien qui est le vôtre depuis la rentrée. Ça s'appelle On vous doit bien ça, parce qu'ici on vous rend service, du moins on essaye. On parle bon plan, santé, vie quotidienne, arnaque à éviter, pardon, on parle animaux aussi. On est là pour vous et on est ensemble jusqu'à 13h. Si vous avez envie de nous poser des questions, ça se passe au 0810 055 0 56. C'est un numéro WhatsApp qui est gratuit. Aujourd'hui, une émission encore très très riche, très importante. Peut-être que vous ne le savez pas, si c'est le cas je vous l'apprends. Aujourd'hui c'est la journée nationale des aidants. Nous allons y consacrer une large partie. C'est aussi le retour de notre vétérinaire chéri Pierre Fabin. Bonjour Pierre.
4: Bonjour à tous.
3: Et qui va nous parler de la façon de dresser un animal un peu plus tard. Et puis Elsa Wolinski, notre grande journaliste, bonjour ma chère Elsa.
5: Bonjour.
3: A été elle-même aidante pendant 6 ans auprès de sa maman et elle nous livrera un témoignage bouleversant. Il y a aussi mon alter ego, ma vie, mon œuvre, ma passion, Aude Razzo. Bonjour cher Aude Razzo.
5: Bonjour Enora, bonjour à tous.
3: Et mon frère, non pas de la même mère, Valère Coréard. Monsieur Bonplan, bonjour.
6: Salut,
3: Valère.
6: Salut Enora, bonjour à toutes et tous.
3: Et puis vous pouvez aussi, par le biais d'un message vocal, nous laisser un vocal, c'est le cas, c'est le moins qu'on puisse dire, ça commence bien l'émission, au 0810 0 55 0 56, comme l'a fait Astrid aujourd'hui.
7: Bonjour à tous, moi c'est Astrid. Quelles sont les astuces pour réduire les frais bancaires?
3: Ouf, ça sent le Valère Coréard à plein nez.
6: La bonne nouvelle, c'est qu'il y a pas mal d'astuces. Et même si vous avez un prêt avec votre banque, je vais vous dire comment faire.
3: On répond à tout cela dans une trentaine de minutes. Mais pour l'heure, on va parler des aidants dans On vous doit bien ça. Et on est ensemble jusqu'à 13h sur ICI. C'est la journée des aidants et c'est un sujet qui nous touche beaucoup dans l'équipe. Je voulais vous dire un petit mot.

0: moi en préambule, parce que c'est aussi quelque chose que j'ai bien connu. Je voudrais vous dire que la maladie, ça terrifie et ça isole. C'est presque pire que la mort. Et pour les aidants, ça éteint presque tout. J'en sais vraiment quelque chose. Vous vivez parfois seul avec vos chagrins, vos doutes, vos peurs. Et puis parfois même, on vous évite parce que vous vivez au quotidien. Ce que vous vivez au quotidien, on n'a pas toujours envie de l'entendre. Alors ce midi, je vous envoie tout mon respect et ma solidarité, vous les aidants. Je veux vous crier qu'il y aura des jours meilleurs. Je vous serre dans mes bras pour les nuits sombres. Je veux vous rappeler que votre dévouement et les montagnes russes émotionnelles qui vont avec sont épuisants et que vous avez le droit de vous en plaindre. Et que parfois, l'espoir qu'on n'attendait plus se transforme en étincelle. Eh oui, pourquoi pas? Je veux vous dire que cette étincelle peut même briller en bonne nouvelle. Vous n'êtes pas seul, en tout cas, pas aujourd'hui, pas ce midi en nous écoutant, et on vous dit courage. Et pour parler des aidants, on va accueillir une femme extraordinaire. Elle s'appelle Anaïs Beautran. Elle est directrice de l'association A3, l'association d'aide aux aidants. Et c'est Aude Razeau qui l'a invitée aujourd'hui.
1: Et Nora disait, Anaïs Beautran, vous avez le droit de vous plaindre. Vous qui accompagnez avec votre association les aidants au quotidien, vous les soutenez. Est-ce qu'un aidant, parfois, oublie un peu de se plaindre ?
2: Tout à fait, on a beaucoup de proches aidants qui viennent nous voir en nous disant c'est normal, je fais juste mon travail, c'est normal, c'est mon mère, c'est mon père, c'est mon enfant. Oui, mais on a le droit aussi, aimer ne rend pas inépuisable. Je pense que c'est un message important et vous avez le droit de vous plaindre, vous avez le droit de souffler. Et c'est notre travail en tant que plateforme de répit, j'en parlerai tout à l'heure.
1: Et on voit bien que ce sujet touche beaucoup, que ce soit dans ce studio, et je suis sûre aussi les auditeurs qui nous écoutent. Vous-même, Anaïs Beautran, vous êtes ou vous avez été aidante. Pourquoi cet engagement ?
2: Alors, mon engagement, en fait, c'est... En tant que telle, moi, je n'ai pas été spécifiquement aidante. Par contre, je dirais que j'ai vu et accompagné de très près mes grands-parents. Et mon grand-père était aidant de ma grand-mère qui était en situation de handicap. Donc, toute sa vie, elle a été en situation de handicap. Et lorsqu'ils se sont mis ensemble, il était normal que mon grand-père, surtout à cette époque-là, s'en occupe. Et finalement, tout s'organisait autour d'elle. Et mon grand-père a fini par s'affaiblir et à être plus faible, finalement, que ma grand-mère qui l'accompagnait. Donc j'ai vu cette souffrance, j'ai été du coup moi-même aidante d'une manière plutôt indirecte finalement par la suite pour compenser deux personnes en difficulté et ça m'a profondément bouleversée et aujourd'hui c'est...
0: Votre engagement est né de là, exactement, de votre expérience comme la plupart du temps.
1: Et on est là pour donner des solutions peut-être absolument que votre grand-père n'avait pas à l'époque et qui existe aujourd'hui. Vous parlez de plateforme de répit, ça c'est important que les aidants sachent que ça existe. Qu'est-ce que c'est exactement ?
2: Alors, on connaît bien sûr des dispositifs pour la personne aidée, et c'est bien normal. Les plateformes d'accompagnement et de répit, ce sont des dispositifs qui ont été créés vers 2008 et qui se sont, dont le cahier des charges s'est étoffé au fil des années, en même temps que la reconnaissance du statut de l'aidant, hein, puisque ça s'est fait sur plusieurs années. Et c'est un endroit finalement où on cherche une solution pour la personne aidante. On s'intéresse vraiment à elle. Comment la personne va, ce qu'elle assume au quotidien et ce qui devient finalement difficile. Ensuite, selon les plateformes, on peut proposer de l'écoute, du soutien psychologique, des groupes ou des activités, mais également chercher des solutions de répit et orienter vers les ressources du territoire.
0: L'idée, c'est quoi vos solutions de répit, pardonnez-moi, pour être un peu plus concret, pour que les gens puissent aller sur cette plateforme et savoir à quoi s'attendre.
2: Les solutions de répit, elles sont très différentes en fonction des besoins du proche aidant. Tout le monde n'a pas besoin de la même forme de répit. Cela peut être quelques heures, une demi-journée, une journée. Et nous, on va essayer de mobiliser les ressources du territoire pour que la personne puisse se saisir de ces ressources, de ce temps de répit qui existe. Alors, donc, comme je vous disais, ça peut être une demi-une journée, du relayage également. Le relayage, c'est assez récent. C'est la possibilité de faire garder son proche jour et nuit pour partir quelques jours en congé. Et depuis quelques années, cette offre se déploie sur le territoire. Donc, il faut absolument se rendre auprès de la plateforme de répit de son territoire pour que nous, on puisse vous aider à y accéder. Parfois, la plateforme le fait elle-même chez nous. Au sein d'A3, nous proposons nous-mêmes nos propres solutions de garde à domicile directement et elles sont presque gratuites.
1: Donc, alors, A3, vous êtes basé sur Marseille, mais si je tape, mettons, où que je sois en France, dans Google, plateforme de répit, je vais trouver rapidement.
2: Oui, tout à fait. Vous avez un portail, le portail de la CNSA, un annuaire qui vous permet d'accéder à toutes les plateformes de répit et Ma Boussole Aidant également, qui vous permet de voir les dispositifs complémentaires. Il n'y a pas que les plateformes de répit.
0: Aude Razeau.
1: Elsa a une question.
3: Elsa, c'était la même que la vôtre, en fait.
1: D'accord, pardon, désolée. Est-ce que vous avez parlé quand même de soutien psychologique aussi. Est-ce que vous avez parfois des aidants qui sont en détresse psychologique et qui peut-être ne s'en rendent pas compte non plus ?
2: Alors oui, bien sûr. Alors les proches aidants que l'on accompagne au sein de la plateforme sont souvent en détresse psychologique. On a des mots qui reviennent. Je n'en peux plus, je ne dors plus. Je culpabilise de prendre du temps pour moi. À la culpabilité, quelque chose qui revient énormément. L'épuisement s'installe souvent progressivement. Au départ, on se dit, on aide un petit peu, puis en fait, on prend en charge de plus en plus de choses, et jusqu'à parfois organiser toute sa vie autour de son proche. Notre rôle, c'est de repérer cet épuisement le plus tôt possible, et surtout de trouver des relais concrets.
1: Et comment vous les repérez ? Parce que si ces personnes ne demandent pas de l'aide, comment vous pouvez les repérer, vous ?
2: Justement, en essayant de nous rapprocher de toutes les des dispositifs du territoire
1: qui pourraient être
2: les hôpitaux,
1: peut-être.
2: Exactement. Donc, effectivement, l'association A3 porte également un projet, en plus de ces deux plateformes de répit, un projet expérimental auprès des hôpitaux, justement, pour mettre en place un système de repérage par les soignants pour informer très très rapidement le proche aidant de dispositifs qui existent sur le territoire.
0: Merci beaucoup Anaïs, on va continuer à parler de votre plateforme, on va continuer à parler des aidants. Pierre Fabin aussi nous dira, parce qu'à votre façon, enfin c'est même pas à votre façon, vous êtes clairement aidant, vous nous partagerez également votre expérience. Elsa Wolinski le fera aussi un peu plus tard dans l'émission, et puis Valère nous dira aussi quelles sont les aides financières et les autres aménagements pour les aidants qui travaillent, c'est très important, juste après Étienne Dao et Dany, comme un boomerang sur ICI. On est ensemble jusqu'à 13h. Je le redis, on est avec vous, on pense à vous. C'est votre antenne, 0810 055 056.
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0: Comme un boomerang, Etienne Dao et Dany sur votre radio. Ici, on est ensemble jusqu'à 13h. 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
0: Et il est midi 16, chers amis, nous sommes évidemment en direct. Aujourd'hui, c'est la journée des aidants. On y consacre donc une bonne partie. Un peu plus tard dans l'émission, notre vétérinaire qui est de retour, Pierre Fabin, nous dira comment bien dresser nos animaux et aussi nos maris. Non, je plaisante. Mais voilà, bon, c'était la petite vanne voilà, du mardi, que voulez-vous. Et alors, voilà, un peu de sérieux. On parle de la journée des aidants et nous avons un témoignage au 0810 055 056, hein, c'est votre émission. Si vous avez envie de témoigner, vous êtes ici chez vous. Et c'est José qui nous a appelé, qui nous appelle de 7. Coucou les copains de Ici Héros. Bonjour José, bienvenue.
2: Bonjour.
0: Bonjour ma chère José, merci beaucoup pour votre témoignage. Vous avez aidé, vous avez été, j'ai du mal à articuler aujourd'hui, vous avez vu José? Pas évident hein, le mardi. Vous avez été aidante de votre belle-mère et de votre mère, hein, toutes deux atteintes d'Alzheimer, puis de votre mari malade. Mais vous êtes une héroïne, José.
2: Je pense que c'est le lot de pas mal de monde.
0: Oh, vous savez, tout le monde ne le fait pas. Tout le monde n'a pas ce courage, José. Donc, on vous dit merci, hein, vraiment. Comment ça s'est passé pendant ces années-là? Vous avez réussi, malgré tout, à vous occuper un petit peu de vous?
2: Oui, ben disons que pour ma belle-mère, c'était surtout mon mari, les dents, en fait.
0: D'accord.
2: Ça impacte après la vie, bien sûr, mais moi, je travaillais encore. Donc, évidemment, après, ça bloque pour les loisirs, pour les départs en vacances, pour ce genre de choses. Parce qu'il était seul, lui, à s'en occuper. Par contre, pour ma mère, j'avais quand même des relais. J'ai eu un peu des relais amicaux, des relais familiaux.
0: Ah, tant mieux.
2: J'étais pas seule avec elle. Hein.
0: D'accord. Et après, pour votre mari?
2: Et mon mari, ça se rapproche plutôt du fait de vivre avec quelqu'un de malade, quoi.
0: D'accord.
2: C'est-à-dire, je sais pas si on peut qualifier ça d'aidant. C'est de l'accompagnement.
0: De l'accompagnement. Et malgré toutes ces épreuves, vous avez tenu à soutenir les aidants en organisant vous-même des initiatives. Décidément, vous avez un cœur grand comme ça, José. Qu'est-ce que vous avez organisé? Racontez-nous ça.
2: C'est surtout que j'ai vécu, je me dis que ce dont j'ai manqué, en fait, je voulais essayer de le proposer. C'est-à-dire que, par exemple, quand vous êtes avec votre mère qui a Alzheimer et que vous voulez un peu sortir avec elle, vous n'avez aucun sujet de conversation, étant donné qu'elle se souvient de rien et qu'elle ne peut plus parler de rien. Donc, on est en face à face. Donc, même si on boit un coup dans un bar ou qu'on va se promener à la plage, voilà, on est très limité dans la conversation. Et je me dis que d'autres gens qui sont dans la même situation que moi,
0: et bien sûr, sont isolés.
2: En fait, on pourrait se contacter,
0: bien sûr,
2: et aller ensemble boire un coup, se promener à la plage, faire des choses simples.
0: Quelle bonne idée.
2: Sans rester seule, quoi.
0: Et vous avez donc monté cette association depuis le mois de septembre qui s'appelle l'Armada. Et on voudrait vous remercier.
2: L'Armada et Amicale Aidant Aider.
0: Vous avez fait un peu comme Anaïs Bautrand. Voilà, merci beaucoup, hein, cher José. Si vous avez envie de témoigner, je vous le redis, c'est votre antenne, hein, 0810 055 056.
3: Anaïs Bautrand qui a écouté très attentivement José, qui nous faisait un signe avec un pouce en l'air, en disant c'est super. Parler entre aidants, il y a des groupes de parole qui existent.
4: Exactement, on propose des groupes de parole et des sorties entre aidants aidés, parce que partager une même réalité. Ça aide énormément dans le cadre de l'accompagnement qu'on propose.
0: Un petit conseil peut-être entre-temps de Pierre Fabin, qui est lui-même aidant dans un autre domaine, vous êtes vétérinaire, je le rappelle.
5: Alors moi je veux juste déjà dire bravo à tous ces gens, mais ce qu'on ne dit pas c'est, moi je les côtoie à domicile, souvent quand j'interviens, que ça soit pour une urgence, pour une fin de vie aussi parfois, parce que moi j'aide aussi parfois à la fin de vie, bravo à tous. Et c'est d'en parler pour moi. De parler de ces expériences, de partager ces expériences qui permettent de sortir un peu de cet isolement qui est parfois très dur à vivre. J'ai vu des gens qui, pendant des mois, n'avaient vu que la personne qu'ils aidaient.
0: Ah, c'est ça.
5: Et c'est ça dont il faut essayer de sortir pour moi, et ces groupes de parole, pour moi, ont tout leur sens à ce moment-là.
0: Exactement. Alors, et comment aider les aidants? Et ça, on se retourne vers Valère Correa.
1: Oui, avec notamment la situation quand on est salarié, c'est-à-dire qu'on a un travail, on gagne notre vie, et puis on a quelqu'un à la maison ou dans notre autour de nous qu'on souhaite aider. Alors la première chose à faire, c'est de voir si on a droit à l'AJPA. Ça, c'est un peu le socle d'aide commun. L'AJPA, ça permet en fait de remplacer totalement ou plutôt partiellement le salaire pendant une durée déterminée. C'est-à-dire, c'est une aide qui va vous être versée, 66 euros et des brouettes par jour, 22 jours par mois maximum, dans la limite de 3 mois. Mais alors, c'est très court, hein. Là, je vous donne pas du tout une solution magique parce que ça me paraît très insuffisant. Mais bon, ça a le mérite d'exister depuis maintenant quelques années. Il y a des régimes dérogatoires selon qu'il s'agisse de la fin de vie, selon qu'il s'agisse d'un enfant, donc il faut se renseigner. Mais on en discutait tout à l'heure et la première chose à faire, c'est déjà de voir dans quelle case vous rentrez et ce à quoi vous avez droit. Ça, c'est vraiment la première étape. Et puis ensuite, il faut aller voir l'employeur. Parce que l'employeur, il est tenu de vous donner un congé proche aidant si vous lui demandez. Par contre, il faut le demander un mois à l'avance. Et c'est dans la limite de un an dans toute une carrière. Donc, voyons, c'est quand même limité.
0: Ça fait pas beaucoup, hein.
1: On a trois mois d'aide financière et maximum un an dans une carrière.
0: Ça, on va en parler après avec Anaïs, mais ça fait peu, hein. Elsa, vous en savez quelque chose.
6: Ouais. Mais moi, je voulais juste vous revenir. Je voulais vous poser une question, Anaïs, en écoutant José qui parlait. Je me demande si, en fait, quand on a été aidante, on a tellement donné qu'effectivement, quand tout d'un coup ça s'arrête, souvent les aidants créent des associations pour continuer à aider, parce qu'ils ont été comme ça
0: peur du vide.
6: Oui, c'est ça. Il y a une espèce de peur du vide, et puis on découvre aussi que le fait de donner, ça remplit quelque part.
4: Tout à fait. Nous, on le voit beaucoup au sein de l'association, des proches aidants qui ont malheureusement après perdu leurs proches, qui souhaitent être aidants ressources pour accompagner d'autres aidants ou s'investir dans des causes autres. Vraiment, on le voit énormément, effectivement.
0: Ouais. Vous avez des questions à poser, vous avez envie de témoigner, c'est votre antenne, 0810 055 0 56. On va s'écouter Estelle te rencontrer encore sur Ici. On est ensemble jusqu'à 13h, les amis.
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1: La divine voix d'Estelle te rencontrer encore sur Ici on est ensemble jusqu'à 13h.
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1: On vous doit bien ça. Et oui, on vous doit bien ça à vous les aidants. On consacre notre émission en partie à vous, les héros et les héroïnes très discrètes et discrets qui ne se plaignent jamais alors qu'on sait à quel point votre quotidien est difficile. On vous écoute, on est là pour vous, 0810 055 056. Valère, un dernier tips d'ailleurs pour nous.
3: C'est l'association française des aidants qui propose des modules de formation en fait pour des personnes qui apportent une aide régulière à des personnes en perte d'autonomie. Donc un module comme être aidant, une posture des besoins, des attentes et des limites, ou encore trouver sa place avec les professionnels, comment concilier sa vie d'aidant avec sa vie personnelle et sociale. C'est gratuit, vous pouvez le faire en présentiel ou à distance via votre ordinateur. Et je trouve que ça peut être aussi un bon plan parce que ça permet d'avoir des outils, des réflexes. C'est l'Association française des aidants.
1: Et puis on va continuer de parler avec notre invitée Anaïs Beautran, qui est directrice de l'association A3, l'association d'aide aux aidants, merveilleuse association. Mais avant, on va accueillir Christian, et c'est ça que j'adore dans cette émission, c'est que nos auditrices ou nos auditeurs nous donnent aussi des bons plans, je dirais. Christian qui appelle de la Caloterie dans le Pas-de-Calais, j'embrasse très fort Ici Nord, Pas-de-Calais, qui font un travail remarquable, comme tous nos 44 locales d'ailleurs. Et vous, vous avez monté une structure, me semble-t-il. Bonjour Christian et bienvenue à vous.
4: Alors, ben oui, bonjour Enora. Alors non, pas du tout, je n'ai pas monté de structure, je suis bénévole à un niveau modeste, je tiens le préciser aussi.
1: Mais vous voyez, je vous avais sublimé, Christian. J'en avais fait un peu
4: structure.
1: Trop. D'accord.
4: Il s'est créé près de chez moi et c'est cette structure que je voulais mettre en exergue, parce qu'ils le font un travail remarquable.
1: Alors, elle est où cette structure, Christian ? Elle est où ?
4: À la Madeleine sous Montreuil, donc d'accord, à côté de Montreuil-sur-Mer.
1: Okay.
4: Ils se sont installés il y a quelques années. Ce sont des gens de la région parisienne qui sont arrivés ici. Ils avaient une petite fille déjà en situation de handicap et eux-mêmes sensibilisés au problème. Mmh. Ils se sont dit, on va faire quelque chose pour les autres. Ils ont drainé autour d'eux un réseau de bénévoles qui s'activent pour venir soutenir les aidants et puis ceux qui sont aidés, parce qu'on s'est aperçu effectivement qu'il y a un énorme besoin en France et que ce besoin, malheureusement, il est pas facile à couvrir. Moi, à mon petit niveau, je dis bien à mon petit niveau, j'apporte à un moment, la possibilité à des aidants de faire une balade de découverte touristique à Montreuil ou dans les environs. Et un jour, j'ai une dame qui était venue avec son père atteint de la maladie d'Alzheimer. Il venait de la région parisienne. Elle m'a dit, c'est la structure la plus proche de Paris que j'ai trouvé.
1: Oh là là, c'est vraiment, c'est qu'il y a un vide monumental. Pour conclure, sans doute, Aude et
5: avec
1: Anaïs.
5: Avec Anaïs Beautran, on va peut-être redire comment trouver des plateformes d'accompagnement. C'est important qu'on donne vraiment ces infos pratiques pour que tout le monde puisse trouver. Comme Christian disait, c'est pas toujours facile de trouver. Donc dites-nous.
6: Donc, vous pourrez accéder aux plateformes les plus proches de chez vous sur l'annuaire de la CNSA. Oui, tout à fait. Et Ma Boussole Aidant, puisqu'il n'y a pas que les plateformes d'accompagnement en répit, c'est important de se rapprocher. Il y a parfois des maisons des aidants avec des associations spécialisées qui peuvent vous apporter également un soutien et vous permettre de rencontrer des pairs.
1: Merci beaucoup, merci. Anaïs Beautran, et merci pour cette association qui s'appelle A3. Allez sur la plateforme, elle est plus qu'utile et plus que nécessaire.

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3: Midi 32 tout pile, on est en direct ensemble jusqu'à 13h dans votre nouveau rendez-vous quotidien qui s'appelle On vous doit bien ça. Moi je m'appelle Enora Malagré, je ne suis pas seule, je suis avec Aude Razo, Madame Antiarnac, notre vétérinaire, Pierre Fabin, notre grande journaliste de terrain, Elsa Wolinski, et Monsieur Bonplan, Valère Coréard. On est là pour vous accompagner, pour vous rendre service parce qu'on vous doit bien ça. Il est bien ce titre d'émission, non, je crois. Ouais. En tout cas, vous pouvez nous appeler au 0810 055 056, c'est gratuit, c'est un WhatsApp, ou nous laisser des messages vocaux comme l'a fait Astrid aujourd'hui.
4: Bonjour à tous, moi c'est Astrid. J'avais une question, quelles sont les astuces pour réduire les frais bancaires?
3: Oh là là, ah bon.
4: Voilà, je vous remercie.
3: Ah bon,
4: bonne journée.
3: Nous, c'est nous qui vous remercions, Astrid.
5: Mais oui, parce qu'on en rêve en fait.
3: Parce qu'Elsa Wolinski, c'est un peu notre vie ça. Oh là là, c'est une catastrophe.
5: Les frais bancaires. Alors,
3: c'est Valère vrai. Alors, Valère, roulement de tambour, pression.
6: Bah, la première chose à faire, c'est déjà de voir si le contrat qui.
3: Déjà d'arrêter d'être à découvert.
6: Avec votre banque.
5: Arrêtez de me regarder.
6: Non, mais on va en parler du découvert. Mais si votre contrat est bien adapté à vos besoins à la banque. Parfois, vous avez des options, l'option compte en ligne, l'option carte ceci, l'option je sais pas quoi. Tout ça, vous pouvez le lister avec votre conseillère, votre conseiller, demander ben voilà, quel est mon package aujourd'hui et est-ce que je paye pour ce que j'utilise vraiment. Non, mais c'est tout bête, mais enfin déjà
5: mais
6: d'avoir.
5: Non, mais je vous regarde parce que je me rends compte.
6: D'avoir le bon.
5: En fait, je savais même pas qu'il y avait des paquets.
6: Alors, non, mais n'oubliez pas qu'une banque, c'est un fournisseur. Vous êtes un client quand même à un moment donné. Donc, vous êtes dans une relation commerciale et vous êtes tout à fait en droit de demander à ce qu'on a adapte l'offre à vos besoins. Bon, ça, c'est la première chose à faire. Ensuite, vous pouvez discuter avec votre conseiller. Si vous êtes à découvert de temps en temps, ou qu'une fois vous avez dépassé le plafond, vous avez eu des pénalités, ça peut revenir très cher aussi, votre conseiller peut éventuellement vous faire une remise. Ça se discute avec un conseiller. Je ne dis pas qu'on peut tout négocier, mais ça se discute. Vous êtes encore une fois un client, et vous pouvez dire, bah là, exceptionnellement, écoutez, j'ai eu 150 euros de frais, est-ce qu'il y a moyen de me les remettre? Et autant, il vous remettra 50%. Donc, gardez en tête ça, c'est que le dialogue, il est possible. Et puis, vous pouvez aussi changer de banque. Et vous pouvez aussi changer de banque lorsque vous avez...
3: Ben
6: oui, mais parce que, mettons, si on a un emprunt immobilier, on se dit, non, mais comment je vais faire? Alors, on va faire ce qui s'appelle transformer votre compte habituel en compte sec. Donc, votre compte, en fait, va juste servir au prélèvement de votre emprunt bancaire, vous allez l'approvisionner chaque mois et vous allez partir ailleurs. Les banques en ligne, certains sont gratuites ou quasiment gratuites. Il faut quand même savoir ça. Ensuite, vous avez des banques qui vont être plus adaptées à ce dont vous avez besoin. Donc, c'est un secteur qui est concurrentiel et il y a un site internet qui est très bien fait, c'est tarif-bancaire.gouv.fr. C'est un site officiel qui référence tous les prestataires par région et vous pouvez voir en fonction de vos besoins, découvert autorisé, compte en ligne et j'en passe, les tarifs proposés par les différents établissements.
3: Elsa Wolinski.
5: Non, mais je regardais Aude, Madame Arnaque. Est-ce qu'il n'y a pas justement avec les banques en ligne des arnaques?
7: Oui, alors il y en a beaucoup en fait, avec surtout des sites qui se font passer pour des banques en ligne. Moi, j'ai mon papa un jour qui a reçu un petit texto en disant il faut vous enregistrer, etc. sur cette... Et en fait, c'était un faux. Donc, faire très attention, à ça, bien vérifier qu'on est sur le bon site, sur la bonne banque.
3: Merci beaucoup, Valère Coréard.
6: Avec plaisir.
3: Et faites comme notre auditrice, 0810 055 056. Alors là, je voudrais que le temps s'arrête, parce que c'est mon groupe préféré, là. Fleetwood Mac, je remercie la radio ici. On va faire comme dans les années 80, on va dire montez le son. C'est tellement ringard, mais c'est pas grave, j'assume. Ça s'appelle Little Lies. C'est merveilleux. On est ensemble jusqu'à 13h, il est midi 35.

0: Eyes, Fleetwood Mac sur votre radio ici. On est ensemble jusqu'à 13h, les amis.
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0: 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Et il est midi 38, déjà ça passe à une vitesse folle, on a parlé beaucoup des aidants, hein, si vous avez envie de témoigner, c'est votre antenne, on vous le dit, on vous doit bien ça, 0810 055 056, mais pour l'heure, oh, il m'avait manqué, mon Dieu, notre vétérinaire, c'était très langoureux, n'est-ce pas, j'en ai peut-être fait un peu trop, c'est mon genre.
2: Je me demandais de qui elle parlait, mais c'est à moi, non ?
0: Eh bien de vous, cher confrère, oui je me prends pour une vétérinaire, monsieur Pierre Fabin, et qui va nous dire comment dresser ces petits animaux, dis donc.
2: Effectivement, on parle d'éducation aujourd'hui, alors je vous rassure, mon but c'est pas de faire de votre animal une bête de foire. C'est vraiment d'apprendre les ordres essentiels.
0: Mais c'est pas le cirque Pinder.
2: Non, c'est pour lui sauver la vie en fait. Parce que ces ordres de base, ils sont vraiment essentiels dans l'éducation d'un animal pour sa sécurité. Alors, on commence par les chiens. Les trois ordres vitaux pour moi, c'est le premier, c'est assis. C'est le plus facile à apprendre et c'est comme ça que vous allez commencer à dresser votre animal. Et ensuite, les deux qui suivent, c'est le tu laisses. Et le rappel. Tu laisses, c'est-à-dire qu'on va demander à l'animal de ne pas toucher à quelque chose. On va éviter qu'il ingère une cochonnerie toxique en promenade, par exemple. Et ensuite, le dernier ordre, c'est tu reviens. C'est tu viens au pied. Éventuellement, j'aime pas trop le mot au pied, mais tu viens, par exemple. Le rappel pour éviter qu'il se prenne une voiture, par exemple, ou qu'il saute sur quelqu'un. Ça va vraiment être un ordre de sécurité. Alors, comment on apprend ces ordres concrètement? On commence par le assis, c'est le plus facile. Vous prenez une friandise, c'est ce que j'appelle la technique du leurre. Vous la mettez dans votre main. Et vous la mettez...
0: Alors, ouvrez la main, Valère.
2: Ouvrez la main. Ouvrez la main. Vous la mettez dans votre main.
0: Assis.
2: Et vous la mettez... Allez, Valère.
0: On le charrie, on fait exprès.
2: Vous la mettez dans votre main, vous la placez au niveau de la truffe de votre chien. Votre chien va la sentir. Et mécaniquement, vous reculez la main à l'arrière de sa tête. C'est mécanique. Il va vouloir suivre la friandise des yeux. Mmh. Et il va poser ses fesses au sol à ce moment-là. Et à ce moment-là, on fait un assis de joie.
0: C'est-à-dire,
2: voilà. Ah si, c'est très bien.
0: Oh là là, bravo.
2: Exagéré, voilà. Exagéré, ah ouais. Vraiment. Vous allez passer pour peut-être un peu débile, désolé. Mais ça fait plaisir à votre chien. Il est là.
0: Concernant, ça va la première
2: plaisir
0: fois.
2: Aussi. Et vous répétez ça au fur et à mesure des jours. Voilà, on le répète plusieurs fois par jour, des séances très courtes, 5 minutes, où on va répéter ces ordres-là. Les autres ordres sont un peu plus difficiles à apprendre. Pour le tu laisses, alors, on peut le voir plus difficile.
0: Ça,
2: voilà,
0: oui.
2: Pour le tu laisses, en fait, vous allez mettre, pareil, la friandise dans votre main et vous allez la faire sentir à votre chien. Ouais. Vous allez le laisser sentir. Il va éventuellement gratter un petit peu. Il va vouloir la prendre, mais au bout d'un moment, il va comprendre qu'elle n'est pas accessible et il va s'en détourner. Et à ce moment-là, bravo, mon loulou. Et vous sortez une autre friandise de votre poche, d'une autre poche. Comme ça, il a laissé ce que vous avez dans votre main. Il s'en est détourné et il a compris que lui donner autre chose et accepter de ne pas avoir cette chose que vous aviez dans la main, c'était encore plus gratifiant.
3: Mais il faut verbaliser, tu laisses à ce moment-là ou pas?
2: Et on verbalise au moment où il s'en détourne. Bravo Valère, vous êtes prêt à avoir un chien. Voilà. Et on verbalise à chaque fois au moment où on va féliciter. C'est tu laisses, bravo. Et alors, ce que j'entends souvent les propriétaires dire, c'est ça se passe très bien à la maison, dans mon salon, mais à l'extérieur, c'est impossible, il n'écoute rien, il y a trop de distractions. Mais effectivement, c'est comme vouloir faire des devoirs à des enfants à Disney. C'est compliqué. Et donc, on va y aller vraiment progressivement. Vous commencez dans votre salon, ensuite dans un jardin clos, sans distraction. Après, on fait éventuellement dans la rue, quand il n'y a pas trop de monde. Et ensuite, on va aller dans le parc canin, là où il y a plus de chiens. Mais allez-y vraiment progressivement. Et alors, je vois toutes les personnes...
0: Et le troisième ?
2: Le rappel, c'est pareil. Alors, le rappel, c'est important. C'est tout aussi facile ou compliqué que le tu laisses. Le but du rappel, en fait, c'est vous allez faire revenir votre chien dans votre couloir à la maison. D'abord, voilà. Il revient vers vous. Tu viens, bravo. Et on va augmenter la distance et la sécurité et utiliser une longe à ce moment-là. C'est une laisse de 15 mètres, 10-15 mètres que vous allez pouvoir pour le retenir quand il va être en promenade justement et qu'il ne s'en aille pas. Parce qu'en fait, le but, c'est de rester sur le maximum de réussite possible. Et le rappel doit se travailler en permanence et pas que pour rentrer de la promenade. Parce que si vous le travaillez uniquement au moment du rentrer, et bien en fait, votre chien va juste se dire c'est la fin du jeu. Donc ça ne me plaît pas.
0: Alors, ça se dresse des chats?
2: Bien sûr.
0: On va en parler après Alain Souchon. Avant Alain Souchon, j'aime beaucoup dire Alain Souchon plusieurs fois comme ça dans les émissions. Avant Alain Souchon, est-ce qu'il y a deux races par exemple qui sont hyper faciles à éduquer?
2: Alors le plus facile pour moi, c'est le Labrador.
0: Ok. Voilà,
2: le Labrador. Et après, vous pouvez aller vers tous les chiens de travail. Tout ce qui est berger belge, berger australien, ils adorent apprendre. Mais attention, c'est des chiens qui sont très sollicités et très sollicitants.
0: Et les plus compliqués ?
2: Tout ce qui est chien de chasse, les teckels, tout ça, les beagles.
3: Les cockers.
2: Les jack russell, les cockers, tout ce qui était chien de chasse, c'est très compliqué.
0: Allez, on parlera des chats, parce que je sais que ça vous intéresse beaucoup. Juste après Alain Souchon, il y a de la rumba dans l'air sur ici. On est ensemble jusqu'à 13h, les amis, ça va vite.

0: Y a de la rumba dans l'air, Alain Souchon sur ICI. Jusqu'à 13h,
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0: C'est votre nouveau rendez-vous quotidien, ça s'appelle On vous doit bien ça et la France était en haleine. On était avec Pierre Fabin, notre vétérinaire, qui nous donnait 3 tips hyper pratiques pour dresser nos animaux, lui apprendre le laisse tomber, non pas du tout.
2: Tu laisses
0: le rappel et assis. Et Aude, je crois que vous avez vu des petites choses sur notre WhatsApp.
2: Oui, 0810 055 056. Qui a mis une photo qui pour moi est très étrange. Ouais. Du coup j'ai demandé à Pierre, mais qu'est-ce que c'est que ce truc que Pascal nous a mis sur
0: c'est
2: le WhatsApp?
0: C'est quoi donc, madame?
2: C'est un petit boîtier avec un bouton.
3: C'est un clicker en fait. C'est un truc qu'on va utiliser pour faire un bruit à chaque fois que le chien fait bien la chose et qu'il associe le bruit à l'ordre.
0: Ça fonctionne bien ça?
3: Ça marche bien. C'est pas comme ça que je préfère faire, mais ça marche très bien sur certains chiens.
0: Valère, vous demandiez les colliers, c'est ça?
3: Les colliers, c'est de la torture. Les colliers, ou des charges, c'est de la punition. On n'utilise jamais de punition. On est dans de l'éducation bienveillante aujourd'hui. On sait qu'il n'y a que ça qui marche.
0: Et alors Elsa, votre question?
4: Mais oui, pour les chats, mes chats mangent mes plantes. Aussi. Est-ce que je peux arrête.
3: Vous pouvez leur apprendre. On peut tout apprendre à un chat aussi. La seule chose, c'est qu'avec le chat, il faut avoir la friandise ultime. Le chat, il travaille pour être payé. Le chien, il travaille pour vous faire plaisir.
0: Mais c'est quoi la friandise ultime?
3: Du thon, du poulet, n'importe quoi, ce qu'il préfère. Parce qu'en fait, si vous n'avez pas la friandise qu'il faut avec le chat, pour lui apprendre l'ordre, il n'en aura rien à faire.
0: C'est ça que j'adore.
4: Moi, je dois tester toutes les friandises.
3: Ah ouais, ce qu'il préfère. Voilà, mais le thon, en général, c'est super. Pour un chat,
0: vous n'avez peut-être pas entendu Valère qui disait, moi, je suis un chat. On s'arrêtera là pour vous, Valère. C'était votre dernière émission.
3: Quelle est la friandise préférée de Valère?
0: C'est ça, l'oseille, pardon. Allez, un peu de sérieux. On a parlé en début d'émission, parce que c'est la journée des aidants. On a eu énormément de témoignages sur le 0810 055 056. Nous allons en prendre un dernier. C'est Valérie qui nous appelle de Valence. Coucou, ici Drôme Ardèche. Et bonjour, chère Valérie.
5: Oui, bonjour à vous. Oui, moi, je voulais rappeler, s'il le fallait, qu'être aidant, c'est long, c'est très très long. Oui. Mais aussi, parfois, c'est pour la vie.
0: Oui. Hein,
5: je veux parler de ces cohortes d'aidants longue durée qui accompagnent des personnes qui souffrent, par exemple, de problèmes qui ne se voient pas. D'accord. Et on en parle un petit peu moins. Et là, je pense aux parents d'enfants trisomiques, aux parents d'adolescents, de jeunes adultes bipolaires, par exemple.
0: Il va falloir
5: accompagner pour toute la vie et dont on ne connaît pas le pronostic. Et puis je pense à des choses comme celle qui arrive dans mon entourage. Je pense à ces personnes qui un dimanche matin, pris d'une belle impulsion, décident d'aller faire du jardinage et tombent d'une échelle.
0: Ouais.
5: Et là, c'est la catastrophe parce que tout à coup, cette personne n'est plus là.
0: Ouais.
5: Si on a la chance qu'elle vive, elle a la chance de vivre. On vous dit, on ne sait pas, dans un an, vous verrez bien. Et vous êtes là, vous êtes avec une personne, et c'est ça dont je voulais parler.
0: C'est ce qu'on appelle le deuil blanc, hein, c'est ça, Valérie, me semble-t-il.
5: Elle est là, mais vous la connaissez, mais ce n'est pas tout à fait elle.
0: Ce n'est pas la même personne.
5: Et donc, c'est pour ça qu'on fait un deuil. Il faut faire le deuil de la personne qu'on connaissait.
0: Ouais.
5: Alors, dans le meilleur des cas, les choses vont continuer plus ou moins vite à s'améliorer. Mais parfois, non, pas du tout. Et là où vous aviez quelqu'un d'épatant qui donnait des cours dans des amphithéâtres, et bien vous vous retrouvez avec quelqu'un qui voit passer un papillon et qui vous dit « Oh, regarde le papillon !» qui va se fâcher ou qui va rire alors que tout le monde est là autour d'un repas de famille. Et ça, c'est le deuil blanc.
0: C'est au fond faire le deuil effectivement de la personne qu'elle était avant. On voudrait vous remercier, Valérie, d'avoir apporté ce témoignage très important et on pense aussi à ces aidants-là. Et puis, on va en écouter une dans un très court instant, une autre aidante. C'est ma grande amie et votre grande journaliste Elsa Wolinski qui va nous parler de sa maman qu'elle a aidée pendant 6 ans. À tout de suite.
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0: C'est votre nouveau rendez-vous quotidien entre 12h et 13h et il est déjà midi 52. C'est la journée des aidants. On y a consacré une large partie dans l'émission. On a semblé que c'était important. On vous dit à quel point on est avec vous et on vous embrasse. Elsa, vous allez partager votre expérience avec nous. Merci beaucoup de le faire d'ailleurs.
4: Je vous en prie. Aujourd'hui, je vais vous raconter un petit bout de ma vie.
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4: Et ça, c'est la musique que j'ai mise à l'enterrement de ma mère. C'est la musique d'Aurélie Saada. Ma mère, Maryse, est décédée le jeudi 9 décembre 2021 à 10h15 des suites d'un cancer du poumon et de la plèvre, 5 jours avant mes 48 ans. J'étais triste qu'elle décède avant les fêtes parce que je voulais me déguiser en Père Noël pour la faire rire et pour faire rire les soignants, les malades des autres chambres et les autres aidants. Parce que moi, ce qui me faisait du bien, c'était de faire des gâteaux au chocolat et d'apporter un peu de vie dans cet univers de mort. Au début, on lui avait donné 6 mois, elle a tenu 6 ans, durant lesquels moi, j'ai pris 25 kilos. 25 kilos de pain au chocolat, de cookies, de bonbons engloutis la nuit pour supporter le jour. J'ai été ce qu'on appelle une aidante, mais pour ma mère, j'étais une dame de compagnie. Elle avait oublié que j'étais aussi sa fille. J'ai détesté être aidante. Je sais que ça peut heurter ce que je vous livre, ça peut blesser. Moi-même, ça me bouscule de vous l'avouer, mais je refuse ce matin de faire semblant. J'ai détesté voir ma mère fragile devenir une enfant, j'ai détesté de voir inverser les rôles et devenir sa maman. J'ai détesté qu'elle m'appelle 3 fois par jour pour me dire à quel point la maladie était difficile. J'ai détesté ses caprices, ses douleurs, sa tristesse. J'ai détesté que ses cancers prennent toute la place. J'ai pleuré quand elle a perdu la parole et qu'elle a levé son petit doigt pour me dire à demain. J'ai détesté être son tout et être son rien. Et je me suis détestée de tout détester. Je pouvais passer 6 heures avec elle à l'hôpital et au moment où je me levais pour partir, elle me disait « Non, pas déjà !» Et ce « pas déjà » m'étouffait. C'est ça aussi d'être aidant. C'est difficile à avouer, mais parce qu'on voudrait être généreux tout le temps, patient tout le temps, disponible tout le temps, aimé tout le temps, mais on ne l'est pas. On est fatigué, en colère, égoïste, impatient, on en a marre. Être aidant, c'est comme un métier que tu n'as pas choisi et pour lequel tu n'as jamais postulé et pour lequel tu n'as jamais été informé. Et quand tout s'arrête, c'est comme une forme de chômage. Le vide est abyssal et en même temps, une forme de liberté pointe son nez pendant que les larmes coulent. Personne ne nous apprend à devenir aidant, mais personne ne nous apprend non plus à ne plus l'être. Pour finir, sur une note un peu plus légère, j'ai pensé à vous, Valère, et à vos bons plans. Ma mère voulait être incinérée, mais elle avait des très belles dents, ma mère, toutes refaites. Alors, et parce que j'avais besoin de rire au milieu de tout ce cauchemar, j'ai demandé au conseiller funéraire, est-ce que je peux les récupérer, ces dents ? Il n'a pas ri. Et comme ma mère était très belle, j'ai ajouté, sinon, est-ce que je peux la faire empailler ? Il n'a pas ri non plus. J'ai détesté être aidante, mais je suis fière de l'avoir été. J'ai détesté Maryse malade, mais elle me manque terriblement aujourd'hui. Perdre quelqu'un qu'on aime, ça brise, mais ça offre en échange aussi une force indestructible. Alors imaginez, j'ai perdu mes 2 parents, je suis Hulk derrière ma vulnérabilité. Je pense vraiment très tendrement à tous les aidants et à tous les soignants.
0: Merci beaucoup Elsa, je vais mettre à pleurer, tout va bien. Heureusement qu'il y a le jeu qui arrive. C'est dans ces moments-là qu'on est très heureux de donner un petit peu de 200 euros, de pouvoir d'achat. Merci infiniment Elsa Wolinski pour le partage de votre expérience, pour votre honnêteté, pour votre solidité. Audrey Azou, ça me permettra de reprendre un peu mon souffle.
2: Et il y a beaucoup de réactions au 0810 055 056 sur le WhatsApp de l'émission. Pascal envoie des cœurs. Colette également qui fait des bises à Elsa. Donc vous avez la bise de Colette. Beaucoup de cœurs, hein, vraiment. On a aussi Cathy qui nous dit « Je suis aidante, ça m'a touchée droit au cœur ». Elle faisait aussi référence à votre message, Enora, en début d'émission pour les aidants. Cathy qui est aidante de 3 personnes depuis 5 ans. Et puis il y a ceux aussi qui disent qu'on devrait mieux aider les aidants et qu'on ne pense pas aussi aux parents dont le fils parfois est en difficulté et qui a été refusé en cure de désintoxication et que bah, des fois les parents doivent s'arrêter de travailler pour s'occuper aussi d'un enfant malade comme ça et qu'on devrait aussi y penser.
0: Merci beaucoup Audrey Azou, merci pour les larmes et la tendresse Elsa Wolinski et merci à vous hein, chères auditrices, chers auditeurs d'être aussi présents sur le WhatsApp, c'est devenu une vraie communauté, on vous dit bien ça et on en est très fiers et très heureux. On va accueillir aussi une gagnante, elle s'appelle Sandrine parce que tous les jours je booste votre pouvoir d'achat, on vous doit bien ça. 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Et c'est Sandrine qu'on va accueillir. Bonjour Sandrine.
8: Bonjour Enora, bonjour toute l'équipe. Bonjour.
0: Vous appelez du Palais. Coucou ici, c'est Loire-Océan, c'est ça? Oh là là, j'adore cette organisatrice de murder party. Qu'est-ce que c'est que ça?
5: Oui.
0: Qu'est-ce que c'est les murder party?
5: Ben, c'est une sorte de cluedo vivant. En fait, quelqu'un disparaît dans la soirée, tout le monde joue son personnage et costume son personnage. Et on doit deviner dans la soirée, à l'aide d'indices, qui, quoi, comment, a aidé la personne à disparaître.
0: Mais attendez, on va venir,
8: on va faire venir.
0: Ça. Mais on vient complètement voir.
8: Et ceux qui disparaissent, disparaissent vraiment.
0: Moi, je vais être le colonel moutarde dans la bibliothèque, c'est génial. Et en tout cas, c'est gagné, Sandrine.
5: Bravo. Merci beaucoup. Merci.
0: On est ravis de booster votre pouvoir d'achat tout au long de l'année. On vous souhaite une très très belle après-midi demain. Alors rien à voir, on va parler des PFAS, figurez-vous. Je ne sais même pas ce que c'est. C'est ça qui est intéressant, c'est quoi les PFAS?
2: Il y a une émission spéciale qui va commencer là dans quelques secondes sur les PFAS justement.
0: Exactement. Merci à ma chère Céline à la réalisation, à Diana à la technique, Alexandra au standard, Gwenaëlle à la préparation. Merci à ma merveilleuse équipe. J'ai adoré faire cette émission aujourd'hui. Et d'ailleurs, je vous dis à demain.

0: Prince, Final Countdown du groupe suédois Europe, avec ce synthé de dingue. On est au début des années 80. Bonjour tout le monde, j'espère que vous allez bien, bien reposé, bien dormi. Je suis très heureux de vous retrouver ce matin avec toute l'équipe, bien entendu, d'ici les 5h ce mardi.
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0: Bonjour Valentine.
2: Bonjour Louis, bonjour à tous.
0: Vous allez bien ?
2: Très bien.
0: J'ai pas le droit à mon petit ça va, moi. Pas
2: non,
0: encore.
2: Toujours pas.
0: Pas encore, mais on va y travailler d'ici mercredi. Normalement, si tout se passe bien, les
2: ça
0: amis, j'aurai mon petit ça va. Ouais, ça va. Nous sommes le mardi 13 octobre. Ce mardi est une journée importante puisque votre radio ici est partenaire de la Journée nationale de la résilience.
2: C'est quoi la résilience ? Eh bien, c'est connaître les réflexes, les gestes qui sauvent face aux risques. Tempêtes, inondations, incendies, des simulations et des ateliers sont organisés partout en France.
0: Puisqu'en cas de crise, il est essentiel de pouvoir compter sur une information locale, fiable et vérifiée. Gardez toujours le réflexe. 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
2: Et en cas de catastrophe naturelle, comme face à ces nouvelles menaces, comme cette cyberattaque contre des frigos de supermarché hier, nous sommes dans les Landes où les salariés d'un Super U touché sont sidérés. C'est l'info du jour dans une demi-heure.
0: Avec vous, ce matin, jusqu'à 6h, nous avons Saveria au standard. C'est Basile à la réalisation aujourd'hui et Sarah à la rédaction en chef.
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0: Mardi 13 octobre, excellent réveil, il est 5h. Le tour de l'actualité tout de suite. À vos côtés, Valentine, à la une, la ville d'Aubagne en état de choc.
2: Après le périple meurtrier, selon les mots du ministre de l'Intérieur, de Michael, 14 ans, élève en troisième, il a ouvert le feu hier dans son collège, blessé le principal et une enseignante à coups de fusil, sous les yeux de ses camarades, invité aujourd'hui Jules Dequisse à se rendre à la cellule médico-psychologique.
3: Michel va sûrement le faire, il est élève en troisième et il reste estomaqué par tout ce qui s'est passé.
4: Encore serait dans un lycée en Amérique, ok, mais dans le collège à Aubagne. C'est quelque chose quand même.
3: Il n'oubliera pas ce qu'il a vu en tentant de fuir le collège après les tirs avec un ami.
4: Il me dit, je te jure, retourne-toi, il y a du sang. Au début, je me dis, non, du sang ? Je me retourne, du sang, je cours dehors.
3: Au début, Nefissa n'a pas cru non plus sa fille qu'il a appelée dans la panique.
5: C'est au son de sa voix, j'ai compris que c'était vraiment vrai, donc je suis arrivée.
3: Elle a trouvé sa fille en état de choc.
5: Elle est tombée dans mes bras comme si elle avait 2 ans et demi. Elle tremblait de partout, elle était en pleurs, elle était paniquée.
3: Aujourd'hui, Layana s'est un peu remise de ses émotions.
6: Je sais pas trop ce que je ressens, c'est bizarre à expliquer, mais c'est juste choquant en fait. J'arrive pas à poser des mots, j'ai eu peur.
3: Elle va retourner voir les psychologues et puis les professeurs comme Christophe prendront le relais.
7: On va les accueillir, pas pour parler de maths ou d'espagnol, mais pour les écouter surtout, tenter de les tranquilliser. Je vais improviser parce que ça je sais pas faire, j'ai pas été formé pour ça.
3: Retour en classe sûrement demain et d'ici là, il y aura ce soir à 18h en centre-ville un rassemblement de soutien pour tous ces profs et ces élèves traumatisés.
2: L'ado, lui, est toujours en garde à vue comme ses parents. Une enquête pour tentative d'assassinat est en cours.
0: 5h02 sur ICI, l'État français attaqué pour inégalité devant l'impôt.
2: Ce recours n'a pas été déposé cette semaine par hasard par Oxfam France. Le budget est examiné à partir d'aujourd'hui à l'Assemblée. Et quand un milliardaire paie en proportion de ses revenus moins d'impôts qu'une infirmière, explique la directrice générale de l'ONG, Cécile Duflot, eh bien pour l'ancienne ministre de François Hollande, il y a inégalité devant l'impôt. 16h30, à partir de 7h, les députés votent cet après-midi la loi intégrale sur les violences sexistes et sexuelles. Un texte très attendu depuis le meurtre de Liana, une collégienne de 11 ans violée et tuée à Fleurance dans le Gers, où l'on reste sceptique sur un réel changement. Théo Cobain.

0: Isabelle, personne n'a oublié l'affaire.
1: Dans les petites rues médiévales de Florence, 4 mois après, l'émotion reste toujours vive.
2: Ça a été vraiment très, très choquant.
1: Ouais. Marion a participé au battu à la marche blanche et elle est soulagée qu'il y ait une réponse à cette affaire.
2: Que ce ne soit pas pour rien et que ça ne se reproduise pas, c'était vraiment horrible.
1: Elle va suivre ce mardi le vote, même si avec sa collègue Sophie, elle reste sceptique sur la promesse d'un plus jamais ça.
3: Oui, cette loi, elle va passer, ok, très bien, mais qu'on ait la preuve que ça va fonctionner, que vraiment les choses vont avancer en fait.
2: Que ça, elle sera vraiment appliquée telle qu'elle.
1: À Florence se pose aussi la question de la confiance dans les institutions. Marjorie, maman de 2 enfants de 4 et 15 ans, est encore sonnée par l'affaire.
4: Pour moi, la police, la gendarmerie, c'est ce qui devrait nous protéger et je trouve qu'on n'a pas protégé les enfants. Moi, aujourd'hui, je ne sais même plus comment, moi-même, je suis maman d'une petite fille. Je ne sais pas quoi faire pour la protéger.
1: Pour elle, au-delà de la loi, il faut mieux prendre en charge nos enfants.
4: C'est notre avenir, en fait. C'est l'avenir de la France et on ne les écoute pas. Et on ne sait pas la recueillir d'autant plus qu'un enfant qui n'aura pas été écouté sera un adulte en mal et peut-être un adulte qui fera des défauts plus tard.
1: Et contacter la famille de Liana ne souhaite pour l'instant pas réagir. Leur avocat nous indique simplement que le nerf de la guerre reste les moyens alloués à la justice.
0: Et des rassemblements sont organisés dans toute la France avant le vote avec un appel à observer 1 minute de silence à 13h. On entendra aussi la colère des lycéens appelée à une nouvelle journée de mobilisation nationale. Malgré cette invitation du ministre de l'Éducation à recevoir les principaux syndicats jeudi, les blocages se sont même poursuivis cette nuit à Saint-Denis notamment, où des membres du personnel ont occupé leur établissement hier soir.
5: La baisse annoncée du prix du gasoil.
0: Jusqu'à 18 centimes d'euros de moins par litre à partir du 1er novembre, soit environ 10 euros d'économie par plein, précise le Premier ministre. Et pour que le déstockage de millions de barils des réserves de la France profite à tous, y compris aux plus de 300 stations isolées en zone rurale, Sébastien Lecornu annonce des avances sur trésorerie et un fonds spécialisé pour les accompagner. C'est le début de la campagne de vaccination contre la grippe et le Covid aujourd'hui. Et selon ce pharmacien de Nancy, mieux vaut ne pas attendre.
6: Alors, il n'y a pas de précipitation à avoir, mais il ne faut pas non plus hésiter à se faire vacciner. Pour l'instant, le taux de circulation du virus contre la grippe est extrêmement faible en France. Néanmoins, on observe aussi bien en Grande-Bretagne qu'aux États-Unis une épidémie de grippe précoce. Donc, on ne peut pas présager de ce qui se passera en France. Mais par précaution, sachant qu'il faut 15 jours pour synthétiser les anticorps, autant faire la vaccination dès qu'on le peut. Vous aurez une protection jusque mars-avril, à la fin de la période de grippe. Plus on est vacciné, moins le virus a de chances de circuler. Et donc, en se vaccinant, on se protège, mais on protège également les autres. La grippe est un virus respiratoire qui peut entraîner de graves complications, en particulier pour les personnes âgées ou les personnes fragiles. Et donc, en se vaccinant, on se protège de ces complications qui peuvent avoir des conséquences dramatiques.
0: Une vaccination contre la grippe remboursée pour les plus à risque et les plus de 65 ans. Celui contre le Covid est gratuit pour tout le monde. La météo, Louis.
7: Avec un temps qui va s'améliorer aujourd'hui au fil des heures, ce mardi, alors on a toujours quelques averses hein, au petit matin et au cours de la matinée, avec des nuages qui sont nombreux, notamment de la Nouvelle-Aquitaine jusqu'à la région Grand Est. Ailleurs, c'est du soleil. Pour les températures, à 5h06, on retrouve un petit peu de douceur, paradoxalement, aujourd'hui, avec 14 degrés à Limoges, nous dit Lionel sur notre page Facebook. En Isère, 9 degrés, nous dit Alexandre ce matin. Puis en milieu de matinée, ça grimpe doucement. À Strasbourg, on aura 14 degrés. Du côté de Grenoble et de Chambéry, on aura 16 degrés. Du côté de Nîmes, 17 degrés. Cet après-midi, on retrouve un petit peu de douceur avec un ciel, lui, qui restera essentiellement dégagé. Quelques averses toujours localisées du côté de l'Occitanie. Ailleurs, du soleil. Dans le nord, 20 degrés attendus au meilleur de la journée à Nantes. Et dans le sud, 26 degrés à Montpellier.
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7: Aujourd'hui, on fête les Géraud ainsi que les Gérard. Bonne fête à vous qui nous écoutez ce matin. Puis avant 6h, vous avez la parole au 0810 055 056 puisque ce mardi, votre radio ici est partenaire de la Journée nationale de la résilience pour nous aider à connaître les bons réflexes face aux risques et aux situations d'urgence.
0: Alors ce matin, on recherche un auditeur qui est toujours paré en cas d'imprévu, adepte des kits de survie ou encore formé aux gestes qui sauvent.
7: Est-ce que, par exemple, vous avez un défibrillateur chez vous, ou tout simplement une lampe torche, une trousse de secours, des bouteilles d'eau, une couverture dans la voiture, des provisions? Venez nous le raconter ce matin au 0810 055 056. C'est Saveria qui attend vos appels ce matin au standard. Je vous souhaite à tous un excellent réveil sur ICI avec Clara Lucien.

0: Clara Luciani avec La Grenade sur ICI à 5h10. Clara Luciani qui allait en concert ce week-end. J'ai vu ça dans l'actu, concert de Céline Dion. Elle a fait sa petite apparition remarquée pour aller voir Céline en concert. On va parler fromage dans un instant, restez avec nous.
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0: Et ce, en plus, à l'heure du petit déjeuner, peut-être pour vous ce matin, on va parler d'un des fromages les plus célèbres de France, créé, figurez-vous, pour échapper aux impôts.
3: Ou quand des paysans de Haute-Savoie ont trouvé la meilleure, oui, la meilleure des astuces pour payer moins de taxes. Stéphane Bern nous raconte cette histoire à 5h25.
0: Bien, je suis impatient.
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0: Une question, qui ne s'est jamais brûlé les doigts, vous savez, en sortant un plat du four ou tout simplement une casserole du feu? Écoutez bien, puisque ce matin, dans Ici, ça entreprend, une idée pour nous simplifier la vie, Valentine.
3: Oui, Catherine Quicandon, vous nous avez déniché la solution avec Ici Champagne Ardenne pour éviter les brûlures.
5: À La Grandville, à moins de 10 km à l'est de Charleville-Mézières, on aime les cocottes. Alors oui, peut-être celle-ci, mais surtout celle de Romain Dubal, le créateur de la cocotte française. Mais qu'est-ce donc cette entreprise, Romain ?
6: Alors la cocotte française, c'est une société qui conçoit et commercialise des cocottes en fonte émaillée innovantes, avec une particularité de poignée qui ne monte pas en température. Donc c'est un produit qui est fabriqué essentiellement dans les Ardennes, à 80% dans les Ardennes et en partie dans les Vosges.
5: Une cocotte donc 100% française, imaginée par deux amis, dont Romain, ingénieur en métallurgie, passionné de fonderie et de cuisine. Mais concrètement, comment ça marche ?
6: On a développé un concept de film d'air en fait qui vient refroidir la poignée en inox qui est en contact avec la cuve en fonte et ça refroidit la poignée pendant la cuisson. C'est la combinaison de la matière et de notre film d'air qui refroidit par convection naturelle la poignée.
5: Une invention brevetée, bien sûr, qui en plus de préserver nos petites mimines quand on sort la cocotte du four, allège son poids. La cocotte française est compatible tout feu, gaz, électrique, vitrocéramique, induction, four et même barbecue et bras zéro. Elle passe au lave-vaisselle et elle est sans pifasse. Son émaillage triple couche permet aussi de vous garantir votre cocotte à vie. Il aura fallu 12 mois à Romain pour créer et développer sa cocotte. Celle-ci arrive sur le marché fin 2024 et depuis, cela marche plutôt bien. Même très bien.
6: On est implanté dans différents points de vente. On vient d'être référencé par un gros faiseur sur le marché du retail en France, qui a 140 points de vente sur le territoire. Et là, on commence à se développer à l'international grâce à nos agents commerciaux.
5: Cocorico. Il existe maintenant plusieurs modèles, ronds, ovales, il y a même une sauteuse, plusieurs couleurs, noir, blanc, rouge et bleu. Et vous pouvez même la personnaliser avec un décor, un logo ou un motif de votre choix qui sera mis directement sur le couvercle pendant l'émaillage. Le prix, à partir de 239 euros, un budget certes, mais toujours moins que les concurrents directs sur le marché. Plus d'infos sur lacocottefrançaise.fr. Merci à Yannick Cusier d'Ici Champagne Ardenne pour cette idée qui ne brûle pas les doigts. Ici, ça entreprend près de Charleville-Mézières avec La Cocotte Française, une cocotte pratique pour nos cuisinières.
0: Catherine avec Ici Champagne Ardenne pour éviter la brûlure.
3: Et tiens, savez-vous comment réagir en cas d'incendie ? Votre radio Ici, partenaire de la journée de la résilience pour savoir comment réagir face aux risques. Nous sommes dans l'Hérault ce matin où la ville de Lattes, habituée des inondations et des crues, s'est transformée au fil du temps.
0: Reportage sur place dans un instant.
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3: Soit la préparation aux crises, aux catastrophes, vous le savez, nous sommes toujours à vos côtés en cas d'incendie comme cet été en Gironde, d'incident Seveso, souvenez-vous, de l'usine Lubrizol à Rouen, ou encore d'inondations comme très récemment dans l'Hérault, et notamment à Lattes, où, on peut le dire, Clémentine Proutot, les habitants ont une vraie culture du risque.
8: Oui, et ce sont les anciens qui s'en souviennent le mieux. Michel est un enfant du pays. pays et il a été particulièrement marqué par une inondation, celle de 1976.
9: Mais c'est monté à peu près 2 mètres de haut au-dessus de la route. Quoi. Il y avait eu un noyé d'ailleurs là où il y avait le stade de foot à l'époque. Il a été surpris dans la nuit. Quoi. Ah oui, ça avait débordé dur. Là.
8: Presque 30 ans plus tard, rebelote, Latte est à nouveau sous l'eau en 2002 et en 2003. D'après la préfecture, cette année-là, les digues lâchent, des lotissements sont évacués par précaution. Stéphanie habitait juste en face du Lèze.
10: Il y avait les hélicoptères de l'armée qui tournaient, on avait retiré toutes les voitures. Moi, j'habitais juste dans cet immeuble-là, on avait retiré les voitures. Il avait énormément plu. Beaucoup, beaucoup plus et sur peu de temps en fait.
8: À partir de là, la mairie décide de lancer un grand projet de rénovation des digues.
11: On a fait le plus gros chantier en France depuis 60 ans de protection d'une zone urbaine.
8: Cyril Meunier, le maire de Latte.
11: Ça a consisté sur le Lèze à rehausser les digues, à les renforcer. Les anciennes n'étaient pas en mesure de supporter l'augmentation des débits qu'on constatait. On a fait un bras mort qui part au nord de Latte et qui contourne l'ensemble de Latte par l'est. Dès qu'on dépasse 400 mètres cubes secondes dans le on a un tiers du débit qui part dans ce bras pour soulager le passage.
8: Coût du chantier, entre 55 et 60 millions d'euros. Les travaux vont durer 7 ans, mais ça en valait la peine. Depuis, les digues résistent aux tempêtes et même à l'épisode Cévenol du 30 septembre dernier. De quoi rassurer la majorité des habitants que j'ai rencontrés, comme Laurence.
12: Ah oui, moi j'ai aucune crainte, j'ai confiance en la mairie. Moi ça fait 10 ans que je suis arrivée sur Latte. J'ai pas connu les grosses inondations il y a plus de 15 ans. Et c'est vrai que pour moi, je me suis sentie en sécurité.
8: D'autres, comme Joël, restent quand même un peu inquiets.
13: Je ne suis pas sûr qu'avec les changements de température climatique, etc., on n'arrive pas à nouveau à ce que les berges ne soient pas suffisantes pour retenir les courants d'eau qui seront certainement de plus en plus importants.
8: Le maire, lui, se veut rassurant. Les digues et le désarroir d'orage sont capables de contenir pratiquement le double d'une crue centennale.
3: Et pour vous mettre à jour, vous adapter aussi aux nouvelles menaces. 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
0: Dans 3 minutes, c'est la télé avec Patrice Gascoin. Ce matin, à l'heure du petit déjeuner, peut-être pour vous ou pour accompagner votre café, on va remonter le temps avec Monsieur. C'est un téléfilm à découvrir ce soir sur France 2. Patrice Gascoin sera avec le comédien Jean-Pierre Darroussin juste après The Police sur ICI. Excellent réveil avec nous et bon mardi.

0: Walking on the Moon, c'était The Police sur ICI à 5h21. Bonjour à vous, si vous venez de nous rejoindre à l'instant, et vous tombez bien, puisqu'il faut nous appeler tout de suite au 0810 055 056. Venez jouer avec nous, venez participer au duel des auditeurs avec une question autour de l'actu. Aujourd'hui, allez, je vous donne le sujet, on va parler du mondial de l'auto. Il y a une grosse actu, il y aura un chiffre pour vous à trouver et le plus proche de la bonne réponse remporte cette semaine un poste radio très utile quand on en a vraiment besoin, Valentine.
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0: 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Alors, appelez-nous tout de suite au 0810 055 056. C'est Saveria qui attend vos appels. Bonne chance à tous.
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0: Patrice Gascoigne est avec nous tout de suite pour ses coulisses TV. Bonjour Patrice, vous nous proposez ce mardi de remonter le temps ce soir avec un téléfilm proposé par France 2 qui s'appelle tout simplement Monsieur, et vous êtes avec le comédien Jean-Pierre Daroussin.
3: Nous sommes en 1969, une petite fille disparaît et deux flics mènent l'enquête. Deux flics, deux âges, deux méthodes.
4: Vous pouvez arrêter de faire ça là ?
5: Faire quoi ? De dormir quand je parle, quand je me tape les interrogatoires.
6: C'est ton enquête, et je ne dors pas.
5: Faites semblant, c'est pire. Hein.
6: J'écoute, j'entends mieux les yeux fermés.
3: Le jeune flic impatient et l'ancien flic tout en sagesse, c'est l'excellent tandem joué par Jérémy Lewin et Jean-Pierre Daroussin. Ces deux flics parisiens sont envoyés dans le nord de la France, en terre rurale, dans un domaine dirigé d'une main de fer par celui que l'on surnomme Monsieur, incarné par Aurélien Recoing. Une enfant a donc disparu, une rançon tombe et nous voilà projetés dans une enquête où se mélangent violence de classe, jeu de pouvoir, patriarcat mortifère et domination sociale. J'ai demandé à Jean-Pierre Daroussin s'il y a toujours un plaisir particulier à remonter le temps en jouant dans une fiction d'époque, Jean-Pierre Daroussin.
7: Évidemment que cette résonance des années que j'ai pu connaître quand j'étais jeune, c'est agréable de repasser les costumes, de conduire des voitures de cette époque-là, d'avoir affaire à des objets, des radios, des cendriers, des cigarettes aussi. Voilà, dans ce film-là, on fume, comme on fumait pas mal à cette époque-là, comme tout le monde fumait dans les voitures. C'est des choses qu'ont disparu. Et on raconte des histoires, on fait des films pour rendre hommage à ce qui a disparu, bien sûr.
3: On dit toujours pour le comédien que le fait de mettre un costume aide à rentrer dans le personnage.
7: Oui, la constitution du personnage se fait beaucoup à ce moment-là, au moment où on cherche la justesse du costume. Et là, par exemple, la lourdeur du par-dessus est très importante. C'est un vrai gros par-dessus en laine, comme ça se faisait à l'époque, comme des tailleurs faisaient ça, quoi. C'est une époque où le prêt-à-porter ne fait que commencer, et c'est pas encore très répandu. Et évidemment, on sent le costume fait chez un tailleur, quoi.
3: Découvrez le lourd par-dessus porté par Jean-Pierre Daroussin ce soir dans Monsieur sur France 2.
0: Merci Patrice, et demain avec vous 5h20, les coulisses de la France a un incroyable talent avec Hélène Ségara. Le programme revient demain avec plein de nouveautés, vous allez pouvoir les découvrir en avant-première demain 5h20. Tout de suite, une autre nouveauté, cette fois-ci musicale, avec la chanteuse Marine ce mardi matin, gagnante de la Starac en 2005. Voici pour vous son dernier single, Tricheur, sur ICI.

0: Marine, sur ici, avec Tricheur, bonne route à vous si vous nous écoutez déjà sur la route pour aller au boulot. Ce matin, nous sommes le mardi 13 octobre et comme d'habitude, juste avant les infos de 5h30, un petit peu d'histoire aux côtés de Stéphane Bern qui ce matin nous fait voyager au temps de la création de la Marine nationale.
1: Au Moyen-Âge, des paysans savoyards s'organisent pour payer moins de taxes. Ce faisant, ils inventent l'un des fromages les plus célèbres de France. XIIIe siècle, dans les vallées de Thônes, en Haute-Savoie. À cette époque, les fermiers qui exploitent les alpages doivent payer chaque année une redevance aux propriétaires, ce qu'on appelle un droit de siège. Une façon pour les propriétaires de faire leur peur.
2: Tendre ami, permettez-moi de beurrer vos tartines.
1: La taxe est calculée en fonction de la production laitière du troupeau sur une journée. Alors chaque année, le jour du contrôle, les fermiers ont une petite astuce. Ne pas complètement traire les vaches pour faire croire à une production plus faible et donc payer une taxe moindre. Et ça passe crème.
3: Mais je supporte pas la crème non plus, ça me file des allergies.
1: Une fois le contrôleur parti, les paysans s'empressent de traire le troupeau une seconde fois. En patois savoyard, cette deuxième traite s'appelle une rebloche. Elle permet de tirer du pis des vaches un lait crémeux et riche, idéal à transformer en fromage. Bien sûr, les fermiers n'y manquent pas. Et c'est ainsi que naît le reblochon.
4: Il y a du champ du reblochon.
1: Au fil des ans, cette production locale, née d'une fraude fiscale, gagne en réputation.
5: Mais non, cher monsieur, ce n'est pas fraudé que de se servir des textes de loi pour payer le minimum.
1: Si bien que ce fromage de montagne va traverser les siècles, même après la fin du droit de siège, pour devenir un emblème de la gastronomie savoyarde. Le reblochon, finalement, c'est la seule niche fiscale dans l'histoire qui sent la cave d'affinage.
6: Tu craches, tu payes, pas possible que t'en réchappes, nous sommes les frères qui rappent.
1: Certaines combines finissent devant les tribunaux. Mais les meilleures sont celles qui finissent au four, entourées de pommes de terre.
0: Merci Stéphane. Autre emblème français dont je vous parlerai dans quelques instants, c'est le retour de la 2Deuche Citroën. Vient de dévoiler une toute nouvelle 2 chevaux électrique. Je vous explique tout ça dans quelques minutes, puisque tout de suite, il est 5h30. Voici l'actualité en France et dans le monde en 90 secondes. C'est avec vous, Valentine Lettès.
7: Pourquoi Michael, 14 ans, a-t-il ouvert le feu dans son collège d'Aubagne hier, blessé son principal et une enseignante? Si ses motivations restent mystérieuses, la préméditation fait peu de doute pour les enquêteurs. D'abord parce qu'il a pris soin de cacher son fusil de chasse dans un étui à guitare. Jusqu'à 10 euros d'économie par plein, c'est la promesse du Premier ministre. Sébastien Lecornu annonce 12 à 18 centimes d'euros de baisse sur le litre de gazole à partir du 1er novembre. Après cette réunion avec les distributeurs hier et grâce à la libération de barils des réserves de la France. Blocus et manif de lycéens appelés une nouvelle fois à crier leur colère ce mardi dans toute la France face au manque de moyens dans l'éducation. Et justement, le budget de la France pour l'an prochain arrive à l'Assemblée, début de l'examen de la proposition de loi du gouvernement, avec pour commencer la partie recette, comment faire rentrer l'argent dans les caisses. Payer ses courses en supermarché avec ses tickets resto, c'est bientôt gravé dans le marbre. Les députés ont adopté le texte hier à l'Assemblée, mais sans plafond de paiement, comme réclamé par certains élus. En revanche, le gouvernement aura la possibilité d'en instaurer plus tard par décret. Deux clubs français sur les terrains de la Ligue des champions de foot ce soir. À 21h, Lille s'attaque aux Anglais d'Arsenal sur leur pelouse. Et à 18h45, Lens affronte le Sporting Portugal.
0: L'info du jour, c'est la sidération après cette cyberattaque contre les supermarchés de France.
7: Les contrôleurs de froid, des réfrigérateurs piratés et passés en mode dégivrage dans des centaines de magasins. Leclerc, Monoprix, Intermarché, Netto, Carrefour ou encore ce Super U à Morsinx-la-Nouvelle dans les Landes où des kilos de nourriture Armand Morera ont terminé à la poubelle.
8: Face à son rayon vide, Yannick n'a qu'un seul mot à la bouche.
9: C'est triste quoi. Tout jeter, ça fait vraiment mal au cœur. Quoi, hein.
8: Le chef boucher du Super U de Morsinx a dû jeter tous ses produits hier matin.
9: Quand j'arrive le lundi matin, que je vois ça, wow, c'est bizarre. Quand on voit la viande qui a toute claqué, et tout ce qui était volaille, steak haché, plus rien était à température, donc tout va à la benne.
8: Ça fait plus de 30 ans qu'il travaille ici et une cyberattaque sur des frigos, jamais il n'y aurait pensé.
9: Loin de là, hein. Surtout dans un petit village comme nous, quoi. C'est pas avoir une attaque comme ça, non. Comme quoi, ça peut arriver n'importe où. et n'importe quand.
8: Au total, que ce soit la boucherie, les yaourts ou les plats préparés, ça représente plus de 20 000 euros de marchandises perdues.
10: C'est énormément de gaspillage, c'est énormément de pertes pour le magasin.
8: Marine, une des salariées du rayon frais.
10: Puis même, voilà, pour les chefs de rayon, c'est du travail foutu en l'air, quoi, clairement. Hein. C'est trop dommage, mais on n'a pas le choix, hein. On est victime aussi, hein, par la même occasion.
8: Et du côté des clients, la sidération est la même. Marie-Ange, une habituée, était d'ailleurs venue acheter de la viande.
11: Je voulais faire un lapin, mais je ne savais pas trop, je me disais pas grave. Moi, ce qui me révolte, c'est de savoir que plein de choses vont être jetées.
8: Et une fois que tout aura été mis à la poubelle, les salariés devront aussi remplir à nouveau les rayons. Ça prendra plusieurs jours, selon la direction.
7: Et pour les centaines de supermarchés de France dans la même situation, l'urgence, selon l'ANSSI, l'Agence nationale de la sécurité des systèmes d'information, c'est de déconnecter d'Internet ces fameux contrôleurs de froid, pour la plupart anciens, plus mis à jour et donc vulnérable. Une enquête menée par l'Office anti-cybercriminalité est en cours.
0: La météo tout de suite de ce mardi 13 octobre avec un temps qui va s'améliorer, figurez-vous, au fil des heures. On retrouve un petit peu de douceur, paradoxalement. Alors on a toujours quelques nuages ce matin ainsi que des averses, notamment du côté de la Nouvelle-Aquitaine jusqu'à la région Grand Est. Ailleurs, c'est du soleil. Pour les températures, déjà 14 degrés à Limoges, nous dit Lionel sur notre page Facebook. On a 9 degrés en Isère, nous partage Alexandre. En milieu de matinée, les températures montent relativement doucement. À Strasbourg, 15 degrés. Pour Grenoble et Chambéry, 16 degrés. Et puis à Nîmes, ce matin, 17 degrés. Cet après-midi, on va conserver cette douceur des températures, elles, qui vont flirter avec les 20 degrés. Des nuages qui se feront de moins en moins nombreux. Pour les maximales, dans le nord, 20 degrés attendus à Nantes. Dans le sud, 26 degrés aujourd'hui à Montpellier.
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0: 5h35, dans quelques minutes, c'est le duel des auditeurs autour de l'actu avec à gagner aujourd'hui votre radio ici. Les inscriptions se font tout de suite au 0810 055 056. Et ce matin, je vais vous parler de cette toute nouvelle Dedush qui est sortie. Elle est absolument sublime.
7: Elle n'est pas sortie, hein. Alors, elle est présentée au Salon Mondial de l'Auto à Paris. C'est une version électrique, elle est magnifique.
0: Un prototype, elle va sortir, si je ne me trompe pas, on va vérifier, mais d'ici 2028. Vous avez vu la photo ?
7: Elle est incroyable.
0: Elle est très très très jolie. J'ai une question pour vous ce matin. Restez avec nous, on en parle juste après la musique d'ici, avec vos chansons préférées, bien entendu, qui vous accompagnent tout au long de la journée. Et ce matin, vous commencez la journée en vous réveillant avec Maxime Le Forestier. Voici En Bas Là-Bas.

0: Maxime Le Forestier sur ICI, excellent réveil avec nous ce matin en Balaba tout de suite. Et là, place au duel des auditeurs.
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0: Avec, comme d'habitude, vous appelez le 0810 055 056 pour jouer avec nous. Et il y a une question autour de l'actu avec un chiffre à trouver pour gagner un très beau cadeau.
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0: Valentine, ce mardi matin, on dit bonjour à Thierry qui est avec nous.
3: Bonjour Thierry.
4: Bonjour Valentine et bonjour Louis.
0: Thierry qui nous passe un petit coup de fil de la Marne et qui est déjà au pied levé, bien occupé, en plein rangement.
4: Bah oui, c'est ça.
0: Thierry,
4: de bonne heure et de bonne humeur.
0: C'est très important. Faites une courte pause. On va dire en attendant bonjour à Laurent qui est avec nous de Gironde.
3: Bonjour Laurent.
5: Bonjour Valentine, bonjour Louis.
0: Laurent, vous êtes plutôt au petit déjeuner, je crois.
5: Ouais, je vais pas tarder, ouais.
0: Ouais, c'est bientôt sur le départ pour aller bosser. Alors les amis, j'ai une question pour vous. Pardonnez-moi, c'est The Dutch qui fait son grand retour. Je trouve ça absolument génial. C'est Citroën qui vient de dévoiler au Mondial de l'Auto une nouvelle version de sa mythique 2 chevaux entièrement électrique. Alors pour le moment, on l'a expliqué, c'est un prototype puisque le futur modèle est annoncé pour 2028. Et son ancêtre, celui dont je vais vous parler ce matin, a de quoi surprendre. On remonte le temps en 1937. Le tout premier prototype de la future 2 chevaux sortait à cette époque. Figurez-vous que ce prototype ne possédait qu'un seul phare, c'était une toute petite voiture pensée pour transporter 4 personnes avec leur bagage, hein, tout de même, tout en restant très légère. Et selon vous, combien pesait ce prototype en kilos? Je vous l'annonce, c'est moins de 500 kilos. Thierry, il me faut un chiffre.
4: 400.
0: 400 pour Thierry. Vous en pensez quoi, Laurent?
5: Je vais dire 400. Désolé.
0: Ah là là là là là là. 401 pour Laurent. La réponse avec vous, Valentine.
3: 370 kilos.
0: C'est donc... Ah, Laurent, ça n'a pas payé. C'est Thierry qui gagne ce matin.
4: Pardon.
0: Ça marche pas à tous les coups. Non. On a une petite explication en plus, je crois.
3: Sur le 370 kilos, bah c'était pour qu'elle soit légère, comme vous l'avez dit, Louis. Après, moi, j'ai un petit détail à ajouter sur le fait qu'elle n'avait qu'un seul phare, cette toute première 2 chevaux. Citroën voulait une voiture simple, accessible. Alors pour sa future version électrique, la marque vise là aussi un prix de départ accessible à tous, autour de 15 000 euros.
0: Oui, 15 000 euros effectivement, il faudra patienter un petit peu, ça fait un prix tout de même.
3: Il y a 2 phares cette fois, hein, je vous le dis, c'est plus autorisé un seul phare.
0: Thierry, félicitations à vous, je vous souhaite de passer une belle journée, je sais que vous êtes déjà, pardonnez-moi, à pied d'œuvre.
4: Oui, merci.
0: Et on échangeait tout à l'heure, j'avais un dicton à vous partager, c'était la journée se gagne le matin. Thierry est d'accord avec moi là-dessus. Et Laurent, j'espère qu'on aura l'occasion de rejouer ensemble très vite. Je vous souhaite une belle journée à vous qui partez bosser.
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0: Avant les infos de 6h, notre initiative du jour avec Robin Bernot. Ce matin, petite question pour vous, Valentine, mais je sais que vous allez me dire oui, vous voulez une petite madeleine?
3: Ah oui.
0: Un petit café?
3: Ah oui.
0: Du jus d'orange?
3: Ah oui.
0: Ça va me faire cher encore tout ça.
3: Surtout, surtout si c'est gratuit, hein. Ouais, ça ouais, vous irait ouais. Aussi. Dans le Vaucluse, on vous offre le goûter par simple gentillesse. C'est à 5h50 sur ICI.
0: Je suis si gentil. C'est à découvrir tout à l'heure, suivi de votre rendez-vous. On recherche un auditeur qui, c'est tous les jours. On compte sur vous juste avant les infos de 6h. Et aujourd'hui, à l'occasion de la journée de la résilience, en partenariat avec votre radio ICI, on recherche un auditeur toujours prêt face à l'imprévu.
3: Vous avez toujours une trousse de secours en voiture. Vous êtes un adepte des camps de survie formés aux gestes qui sauvent. Venez nous le raconter.
0: Venez nous les partager, ces gestes, ce matin au 0810 055 056. On vous attend nombreux, c'est Saveria qui vous attend, elle, au standard. Voici pour vous la musique d'ICI qui vous réveille et qui vous accompagne ce mardi matin avec Ace of Base. C'est sur ICI. Excellente journée avec nous.

0: Ace of Base à 5h47 sur ICI. Ah, j'ai reçu un mail, Valentine.
1: Je vous écoute.
0: Ah ben, je vous quitte.
1: Comment ça vous...
0: J'ai gagné l'euro million. Non, ce n'est pas, malheureusement, ce n'est pas la réalité. C'est un mail frauduleux et qui pullule sur Internet. On en parle tout de suite avec Aude Razo.
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0: Ouais, c'est un petit peu le bal des fausses joies avec ce mail. Aude Razo, ce mail-là qui nous dit qu'on a gagné à l'euro million, eh bien ça fait envie, mais non, c'est un piège.
4: Effectivement, désolé pour la douche froide et grand merci aux auditeurs qui m'ont alerté après avoir reçu ce message qui affiche d'ailleurs carrément le logo de la Française des Jeux. Vous avez été tiré au sort pour bénéficier d'une somme totale de 875 000 euros. Ah, c'est pas mal, on est d'accord. Et pour récupérer ce joli pactole, on leur demande de prendre contact avec l'huissier de justice. On leur met donc l'adresse mail de cet huissier de justice. Donc la première alerte, et c'est ça qui doit vous sauter aux yeux en premier, l'adresse mail en question, c'est une adresse Gmail. Ça ne va pas. Un vrai huissier de justice n'utilise pas une banale adresse Gmail pour son travail. Deuxième réflexe que vous devez avoir, j'ai tapé moi dans Google le nom de ce monsieur huissier de justice. C'est un vrai monsieur, il existe vraiment, mais il est notaire, pas huissier. L'escroc utilise un vrai nom pour être plus crédible, mais là, en l'occurrence, c'est raté.
0: Et puis, autre point important, Aude, on ne peut pas gagner l'euro million si en plus on n'a pas joué.
4: Voilà, ça paraît évident dit comme ça, mais l'escroc dans ce message essaye de nous faire croire le contraire. Il nous dit en gros qu'on a été tiré au sort, là, à partir de rien, et ça, désolé, ça n'arrive pas. D'ailleurs, précision, quand vous gagnez vraiment au loto ou à l'euro million, c'est à vous de vous manifester, personne n'ira vous contacter directement. Quel est le but de ce gros mensonge? Toujours le même en fait, récupérer un maximum d'informations sur vous. L'escroc vous demande votre nom, prénom, téléphone, adresse postale, et puis viendra le moment, bien sûr, où il va réclamer votre numéro de carte bleue pour des frais administratifs, vous dit-il, ou des frais de transfert. Ça, c'est non, toujours.
0: Aude Razo, merci. Aude, d'ailleurs, que vous retrouvez tous les midis avec Enora Malagré dans votre émission On vous doit bien ça. 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
0: 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Il suffit de vous inscrire directement sur notre site internet ici.fr. 5h50, dans quelques instants, on va retrouver Romain Bernot pour l'initiative du jour. C'est juste après la musique d'ICI avec Christophe Maé. Voici La Lune.

0: Excellent réveil sur ici avec Christophe Maé, la Lune. Excellent début de journée avec nous. Dans quelques secondes, ça marche ici. On va découvrir une initiative qui devrait vous ouvrir l'appétit. Il est vrai qu'on dit souvent dans la vie que rien n'est gratuit, mais Valentine, nous, on a trouvé une initiative gourmande et gratuite.
1: Née pendant la canicule, elle perdure depuis dans le Vaucluse, Robin Bernot.
2: À Entraigues-sur-la-Sorgue, un épicier a décidé d'offrir le goûter à ses clients.
3: Mais c'est très bien et ça permet un petit moment d'échange après le côté matériel de la sortie.
2: Chouchouter ses clients sans rien leur demander en retour. Cet été, Florian Bourras, le gérant de l'épicerie située juste à côté d'Avignon, avait commencé par offrir des bouteilles d'eau fraîche en pleine canicule, puis des glaces. Et pour la rentrée, il a renouvelé l'opération avec des goûters gratuits. Une madeleine, une compote, une petite brique de jus de fruits. Et pas besoin d'acheter quoi que ce soit pour en profiter. Son objectif, dit-il, simplement rendre service et faire plaisir. Notre journaliste David Doba est allé à sa rencontre.
4: Franchement, nous, cet été, on a bien travaillé. Et justement, c'est pour ça que j'ai fait toutes ces actions pour remercier. Et que je peux me permettre de faire ces petits goûters. Mais honnêtement, si je ne pourrais pas me permettre, j'essaierai de trouver le moyen de faire un petit plaisir à moindre coût. Juste un petit bonjour, un sourire, et on prend le goûter et pas besoin de consommer. Il y a certains enfants qui ont un repas ou deux repas par jour. Du coup, rapporter ces petites pierres à l'édifice, même si c'est minime, un petit goûter à 65. Une petite compote, une petite madeleine, ben, ça fait plaisir.
2: Vous l'avez entendu, un simple bonjour suffit pour en profiter. Florian insiste, c'est entièrement gratuit. Ici, près d'Avignon, ça marche, mais vous, qu'en pensez-vous? Pourriez-vous vous rendre exprès chez cet épicier s'il était à côté de chez vous? J'ai posé la question à Yvette.
3: Exprès? À cause du goûter?
2: Oui, par exemple.
3: Pourquoi pas? Il faudrait faire l'expérience, tenter le coup pour voir.
2: Et au-delà du goûter gratuit, cette initiative est aussi un prétexte pour créer de la discussion avec nos commerçants.
3: Tout à fait, ça permet de compléter un moment convivial.
2: Bon, je dois vous l'avouer, j'ai aussi été un petit peu curieux avec Yvette. Aujourd'hui, en maison de retraite, près de Colmar, je voulais savoir si elle continuait à prendre des goûters.
3: Des goûters, l'après-midi, nous avons une collation. Donc moi, le goûter, c'est la tisane et puis une viennoiserie ou bien un morceau de biscuit, de gâteau.
2: Oui, parce que finalement, le goûter, c'est un peu une madeleine de Proust qui nous rassemble tous. Je ne sais pas si vous vous souvenez, par exemple, du petit pain au lait dans lequel on glissait un bout de tablette de chocolat. C'était très coquin, ça, très très gourmand. Quoi qu'il en soit, à Entraigues-sur-la-Sorgue, Florian Bourras ne compte pas forcément s'arrêter là avec ses collations gratuites. Il envisage déjà d'autres actions solidaires dans les prochains mois. Et vous, est-ce que vous vous souvenez de votre goûter préféré, petit?
0: Ah bah oui, Robin Bernot à l'instant avec David Doba ici Vaucluse. Mon goûter préféré, petit, pain au lait avec un carreau de chocolat.
1: Ah, c'était très similaire chez moi. C'était un bout de pain, un bout de baguette.
0: Ah, tellement
1: avec un bout de fromage, un bout de reblochon.
0: Ah oui, non mais là c'est bon, vous avez dépassé le goûter, là c'est bien trop.
1: Super.
0: Ah oui, non mais là ça vous tient la journée, ça vous tient au corps. 5h56.
1: Chacun ses goûts.
0: Après ce goûter gratuit, peut-être un excellent petit déjeuner, soir musique avec de bons souvenirs peut-être. Joe Dassin, voici à toi.

0: Saudassin, à toi sur ICI. Merci à tous d'avoir été là à 6h. Vous avez rendez-vous avec l'actualité de vos régions. À 6h30, vous retrouvez Valentine Lettès.
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0: Et voici toutes les équipes d'ici matin qui sont là ce mardi. Belle journée sur ICI.
2: Merci beaucoup Louis, et à vous aussi. 5h59, l'équipe d'ici matin est là et vous dit bonjour. On s'est dit, est-ce que exceptionnellement on démarrerait pas avec une musique qui fait du bien?
3: Exceptionnellement, pourquoi?
2: Bah oui, je plaisante.
3: Tous les matins comme
2: ça, dis
3: donc.
2: On fait ça tout le temps. Genesis, pour le coup, ça fait un moment qu'on l'avait pas entendu. Hein. Jesus is knows me. Bonjour Julie Munch.
4: Bonjour à tous.
2: Bah bien ce matin.
4: Bah oui, vous.
2: Bah oui, en ce mardi 13 octobre. On va parler d'association ce matin. J'aimerais bien qu'on demande aux auditeurs justement s'ils sont engagés auprès d'une association.
4: Ah, c'est bien ça comme sujet.
2: Ouais, caritative, solidaire, ça peut être sur le plan du patrimoine, culturel, n'importe. Au niveau des animaux aussi, voilà, vous êtes les bienvenus. 04 93 82 03 04. Je salue Kazan qui réalise l'émission et Marie Chantal au standard.
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2: Nous sommes mardi 13 octobre, il est 6h, les infos.
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2: Actu des Alpes-Maritimes, Julie Munch.
1: Jour par jour, minute par minute, la folle histoire des tableaux de Renoir dérobés racontée hier par le procureur de la République de Marseille. On sait désormais précisément ce qui est arrivé aux deux œuvres volées le 8 septembre dernier au musée de Cagnes-sur-Mer. Elles ont été retrouvées il y a quelques jours, dissimulées dans un mur, dans un garage, dans l'Hérault. Et on apprend, Margot Steve, que les deux œuvres ont été abîmées.
6: Oui, l'un a été déchiré, l'autre a été abîmé au niveau du cadre. Les deux toiles ont été envoyées à Marseille aujourd'hui pour être restaurées. Des œuvres que les policiers ont retrouvées jeudi dernier cachées derrière un faux mur construit de toutes pièces dans la buanderie d'une maison dans l'Hérault. Les policiers avaient pourtant déjà fouillé cet endroit, raconte le procureur de Marseille, Nicolas Besson.
7: Ils sont repartis bredouille. Et pour cause, les tableaux étaient dissimulés derrière un mur de parpaing plein et même ce mur de parpaing qui avait été monté, était couvert de placo. Donc, c'était totalement indétectable. Et le mur cassé a permis de récupérer les deux Renoirs.
6: Des tableaux retrouvés quasi un mois, jour pour jour, après leur vol par deux hommes de 29 et 41 ans, identifiés très rapidement grâce à de l'ADN et à un minutieux travail de géolocalisation. Deux hommes qui projetaient déjà un second cambriolage sur la Côte d'Azur. Cette fois, c'était la Fondation MAC de Saint-Paul-de-Vence et ses célèbres sculptures d'Alberto Giacomo Cométique qui était visé. L'un des deux suspects avait visité le musée et même rencontré un possible acheteur juste avant d'être interpellé.
1: Et les deux hommes soupçonnés d'avoir volé les tableaux de Renoir ont été mis en examen et placés en détention provisoire ce week-end. Quant à lui, le musée Renoir ne rouvrira pas avant plusieurs mois le temps de réaliser des travaux de sécurisation.
2: Mouvement lycéen, acte 5.
1: Une nouvelle journée de grève nationale débute aujourd'hui. Manifestation à partir de 14h, place Garibaldi à Nice. Les secteurs de l'éducation et de la jeunesse devraient être fortement impactés. Hier encore, deux rassemblements ont eu lieu à Antibes, un devant le lycée Jacques Dol. Une centaine de jeunes ont bloqué l'entrée de l'établissement pendant une partie de la matinée, un individu interpellé. Et devant le lycée Léonard de Vinci, une quinzaine de jeunes ont tiré des pétards. Le campus de Valrose à Nice était également bloqué. Ça fait plaisir à Eva Pontalaro, présidente du Front Populaire Étudiant.
8: C'est magnifique. En fait, il y a une prise de conscience générale de la jeunesse qui fait extrêmement plaisir à voir. Et donc, en fait, la prise de conscience, elle s'est suivie par une révolte. Elle ne plaît pas à tout le monde, certes, mais au bout d'un moment, il fallait que ça arrive. Ce ne sont pas des revendications qui durent depuis septembre. Moi-même, quand j'étais au collège, donc c'était bien il y a quelques années, il n'y avait pas de prof, il n'y avait pas de toilette, il y avait le bâtiment, il était décédé n'importe comment. Donc au bout d'un moment, ça fait des années que c'est ignoré. Il faut que ça continue, il ne faut pas que ça s'essouffle. Ils veulent que ça s'essouffle avec les vacances, avec je ne sais quoi. Moi j'espère que ça ne s'essoufflera pas, parce qu'on continuera à faire appel à la mobilisation de toute façon tant qu'on n'aura pas ce qu'on

0: Il y a le 7 octobre samedi. C'est dans la même semaine, là, ça, j'espère que ça va faire beaucoup et j'espère que, à force de blocus de manifestations, ils vont finir par flancher un moment ou un autre. Je pense que le grand soir arrive.
1: Les campus niçois de l'Université Côte d'Azur sont d'ailleurs fermés aujourd'hui. Journée banalisée avec possibilité d'un enseignement à distance différé. Un autre appel à manifester a été mis pour ce week-end samedi avec cette fois des revendications principalement autour du pouvoir d'achat.
2: Des mobilisations, des blocus qui font réagir.
1: Le nouveau président de la région Sud, élu hier, François de Canson, fait de la gestion des lycées sa priorité. Le maire d'hiver droite de la Londe-les-Morts dans le Var dit avoir commandé un état des lieux complet des établissements. Il succède à Renaud Muselier, récemment élu sénateur. Le maire de Nice, Éric Ciotti, se réjouit de ce changement.
3: Je lui adresse mes félicitations républicaines. Moi, je me réjouis de cette nouvelle organisation à la région. J'ai historiquement et personnellement de bonnes relations avec François de Canson. C'est quelqu'un qui, je l'espère, sera ouvert au dialogue et je l'appelle à ce dialogue. Je vais, à la sortie du conseil municipal, l'appeler. Je souhaite qu'on travaille ensemble. Ce qui était totalement impossible avec son prédécesseur qui n'a été guidé que par un sectarisme et une haine viscérale contre la ville de Nice et ses électeurs.
1: Éric Ciotti, le maire de Nice. Venons-en justement au conseil municipal de la capitale azuréenne. Il s'est tenu hier avec plusieurs délibérations votées. Le triplement des effectifs de la cellule d'intervention mutualisée chargée de compte du contrôle des terrasses et des établissements qui troublent l'ordre public. C'est un dossier important car le maire estime que l'occupation illégale du domaine public par les terrasses des restaurants représente un manque à gagner de 2 millions d'euros pour la ville.
2: Et puis rien à voir, plusieurs délibérations concernent le cinéma.
1: La ville décide de reprendre en main les studios de la Victorine pour définir un projet de développement. Et puis à compter de ce samedi, la Cinémathèque de Nice prendra ses quartiers au cinéma départemental Jean-Paul Belmondo, place Garibaldi. Depuis la destruction d'Acropolis, les projections se faisaient au cinéma Mégarama, ce qui coûtait trop cher selon la mairie.
2: Et puis la mairie de Nice, mais au passé.
1: 7 mois après sa défaite aux élections municipales face à Éric Ciotti, Christian Estrosi, l'ancien maire de Nice, est notre invité exceptionnel sur Ici Azur ce matin. Nous évoquerons le bilan de celui qui a dirigé la ville pendant 18 ans, mais aussi des affaires qui le visent et son avenir politique. Il nous rejoindra en studio à partir de 7h20.
2: Ici matin, il est 6h06. Ça s'arrange du côté d'Air Corsica.
1: La direction et les syndicats de pilotes viennent de signer un accord, alors les vols reprennent dès aujourd'hui, notamment entre Nice et l'île de Beauté. Les pilotes étaient en grève depuis vendredi dernier. Puis on finit par le sport.
2: Ouais, avec la belle embellie qui se poursuit pour le gym.
1: Notre émission en podcast 100% Aiglon revient bien sûr sur ce succès acquis dimanche après-midi face à Strasbourg, 2-1. Deuxième victoire d'affilée pour l'OGC Nice qui remonte à la 9e place du classement de la Ligue 1 avec un scénario de Niçois mené 1-0 qui ont réussi à renverser le match. Notre consultant et ancien attaquant mythique du gym, Daniel Sanchez, a particulièrement apprécié cette capacité de réaction.
4: Bien sûr, c'est positif de ne pas baisser les bras, c'est quand même la moindre des choses, quoi. Bon, on est mené 1-0, le match n'est pas fini pour autant. Et donc, ils ont continué, et ça, c'est à mettre à leur crédit, bien sûr. Donc, oui, il faut se battre jusqu'au bout. Là, maintenant, c'est la différence qui peut se faire maintenant, malgré tout, c'est quoi qu'on en dise, on a pris 6 points. Et 6 points, là, ça fait mentalement, psychologiquement et tout, ça fait vraiment la différence. Donc, ils vont aller à Lyon avec un peu plus de confiance. Lyon aura joué 3 jours avant, ça change beaucoup de choses. Donc, on verra comment ça va tourner. Mais les choses évoluent quand même dans le bon sens, dans la mesure où au classement on est remonté, on est dans une position plus confortable, quoi.
1: Et voilà pour cet extrait de notre émission 100% Aiglon, qui souligne aussi quelques insuffisances du côté de l'attaquant niçois Eli Wahi. 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
1: Est-ce qu'il va faire aussi beau qu'hier ?
2: Oui, normalement. Alors, allez, si on chipote quelques nuages un peu plus épais qu'hier, mais c'est vrai qu'on avait un temps très agréable ce lundi. Eh bien, aujourd'hui, 17 degrés à Villefranche, sous un ciel partiellement couvert. C'est ce que je disais, c'est ce que dit aussi Vladimir sur la page Facebook d'Ici Azur. Il nous souhaite une belle journée. Merci, Vladimir. Cet après-midi, sur le littoral, toujours une moyenne de 22 à 23 degrés, aussi bien à Roquebrune qu'à Menton, qu'à Nice ou qu'à Cannes, jusqu'à Théoule-sur-Mer. Il fera 17 dans la Roya, ça reste stable à Roquebilière, Lucéram ou Pégomas, on attend 21 degrés et 13 à Isola 2000. Pour le coup, on a regagné un peu de température. Ce sera agréable toute la semaine normalement, plus ou moins de nuages, mais surtout du soleil dans le 06. Il est 6h08, ça va sur la route ce matin? Oui, à cette heure-ci, je peux vous dire que oui, parce que les différents échangeurs qui ferment la nuit sur la 8, par exemple, sont rouverts depuis presque une dizaine de minutes. Il y a déjà du monde pour se rendre à Monaco par la moyenne corniche ou par la sortie de la 8 à la Turbie, c'est-à-dire par le tunnel. Bon courage avec Ici Azur, on est aussi avec vous dans les trains où tout se passe bien ce matin.
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2: Alloura, dur hein, ce matin de se lever, on est bien sous la couette, mais bon, la vie est là, il faut en profiter à la retraite. Hein. Allez, maillot, serviette et hop, direction piscine. Un bisou à Claudie de Nice qui nous envoie ça sur Facebook, c'est sympa. 6h09, merci de rejoindre l'équipe d'ici matin, vous en faites partie de toute façon. Et si vous voulez vous réveiller avec la musique qui fait du bien, Genesis, Jesus et Nozmi, c'est tout de suite.

0: La voix de Phil Collins au premier plan, naturellement. 6h12, c'est ici matin avec Genesis à l'instant. Et puis toujours la musique, la bonne humeur avant la demi. Est-ce qu'on le présente encore, Bruno Mars? Pas sûr, hein. On My Soul, ça arrivera tout à l'heure. Et puis Mylène Farmer entre-temps sur Ici Azur.
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0: Un sourire, une présence, quelques mots. Parfois, il suffit de peu pour illuminer son quotidien et celui des autres. Eh bien, c'est la mission que s'est donnée notre authentique du jour. Elle s'appelle Brigitte. Vous allez faire sa connaissance dans moins de 10 minutes. Mais avant ça, on va prendre notre pied. Oh non, plus exactement, on va prendre votre pied. Pour une raison précise. Mais oui, dans un instant.
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4: Connaissez l'expression « trouver chaussure à son pied » ? Eh bien, ce matin, dans Ici ça marche, on a trouvé le concept qui reprend l'adage mot pour mot.
0: Oui, et si vous avez des enfants qui font du sport ou qui veulent faire du sport, écoutez bien. Je suis tombé sur un site internet qui s'appelle Udro, U-D-R-O, et c'est un site sur lequel on peut trouver la chaussure de basket idéale en fonction de notre pied et du sport qu'on fait. Parce que Udro, c'est pas une marque de basket, mais un site qui recense les marques de basket et qui trouve celle qui vous est adaptée.
4: Et quel rapport avec la Côte d'Azur?
0: Eh bien, parce que ça a été développé chez nous. En plus, par un jeune Vensois de 20 ans seulement, qui s'appelle Mathias. Il est étudiant en école d'informatique. C'est un passionné de basket aussi, hein, logique. Et l'idée de ce site internet vient d'une expérience personnelle, comme il le dit.
5: J'ai toujours galéré à trouver mes chaussures de basket qui me correspondaient à mon poste et à des critères que je voulais bien spécifiquement. Et en parlant aussi autour de moi, que ça soit du coup des coéquipiers, des parents et même des coachs, on a vu vraiment cette même problématique. Et du coup, c'est là que vient l'idée de Udro.com.
0: Ouais, c'est pas tout de créer quelque chose qui nous arrange, encore faut-il qu'il y ait un marché. Et visiblement, il y en a un. Il a créé son site Udro en tout début d'année 2025, tout seul. Hein. Tout seul ou presque, hein, puisque son papa lui a filé un petit coup de main sur le plan informatique, puisqu'il travaille là-dedans.
4: Un an que le site Udro.com existe. Est-ce qu'il y a beaucoup de futurs basketteurs à s'y rendre alors?
0: Ah, sachant que le rendez-vous s'appelle Ici, ça marche, ça vous donne un indice. On a posé la question à Mathias, il nous répond.
5: Oui, vraiment, je suis vraiment surpris que ça marche autant. En fait, bah, c'est réellement un besoin qui est là. Et aujourd'hui, on tourne entre 100 à 800 personnes selon si on communique ou pas sur les réseaux, dans le sens où si on fait une vidéo promotionnelle sur les réseaux.
0: Et en même temps, c'est vraiment intuitif. Le site se présente avec 6 critères à sélectionner. Le poste qu'on occupe dans notre sport, l'adhérence au sol, le maintien, le type de terrain, si c'est intérieur ou extérieur, et puis la marque de chaussures.
4: Et à terme, Udro.com pourrait être le site référent du basket.
0: Et c'est tout l'objectif de Mathias. Il veut aussi se développer sur le terrain, sponsoriser des équipes, être affiché dans les gymnases, pourquoi pas créer des tournois. Il est plein d'idées, en tout cas ce jeune garçon de Vence, bravo à lui, seulement 20 ans. Udro.com, le site qui nous trouve la basket idéale, et c'est le cas de le dire forcément, ici ça marche. 6h16, bonne fête au Géraud ce mardi, et voici Mylène Farmer sur Ici Azur.

0: Et Mylène Farmer qui revient quand même cette année, et en particulier ce mois d'octobre, avec un nouvel album. On aura l'occasion de vous en reparler puisque c'est d'ici une petite semaine. Il est 6h20, c'est ici matin. À cette heure-ci, c'est vous qui avez la parole, vous qui racontez votre histoire. On a tous un point commun, on est authentique. Et celle de ce matin, elle passe une retraite active, très active. Elle s'appelle Brigitte Mercier. Elle est engagée auprès de l'association Les Blouses Roses depuis 5 ans. Elle est même la présidente de l'antenne niçoise depuis 2025. Alia Zegaoula a rencontré cette niçoise qui commence par se définir en trois mots.
1: L'amour des personnes, l'écoute et apporter du bien-être. Moi, j'ai eu le coup de cœur, personnellement, oui, beaucoup. Le but, c'est d'apporter du bien-être, que ce soit pour les enfants, que ce soit pour les adultes, mais consacrer du temps, voilà, apporter quelque chose de positif et consacrer du temps à ces personnes qui ont un besoin de sourire.
2: Contrairement à l'idée qu'on peut se faire du milieu associatif, et notamment des Blouses Roses, il y a des jeunes aussi.
1: Des jeunes étudiantes qui ont envie justement d'apporter du temps, mais également des personnes qui sont encore en activité, qui ont des grands-enfants peut-être, ou qui ont du temps à consacrer, par exemple le soir, peut-être d'aller à l'hôpital Lanval et de faire partie de cette équipe des marchands de sable, de raconter des histoires, de chanter des chansons, ou simplement d'être présente.
2: Vous, qu'est-ce qui fait que c'est cette association que vous avez choisie au moment de la retraite ?
1: Alors effectivement, il y a eu un vécu personnel. C'est ça qui est très intéressant parce que on arrive chacune avec notre richesse, notre passé, qui a fait que ce style d'association nous parle. C'est notre vécu. C'est chacune arrive avec son histoire.
2: Qu'est-ce qui fait qu'au Blouses Roses, Brigitte, vous vous sentez bien et à votre place depuis bientôt 5 ans?
1: Parce que cette approche des enfants, des adultes ou des personnes âgées me parlait à moi personnellement, et c'est le cas également, c'est-à-dire de toutes ces dames, en général ce sont des dames qui en font partie. Donc c'était vraiment une association qui vraiment correspondait, c'est-à-dire à mon état d'esprit et à mes valeurs. J'aime parler de toutes ces dames et messieurs, parce qu'il y en a quelques-uns quand même, qui en font partie, parce que je parle avec beaucoup d'admiration. C'est important.
2: Votre retraité, jeune retraité, est-ce que vous diriez que les Blouses Roses, ça vous occupe autant que ce que vous occupez votre dernier métier ?
1: À 100%, même 120%. Et c'est ça aussi la richesse d'une retraite. C'est très intéressant parce que c'est très enrichissant et je pense que ça apporte. Quand on vieillit, ça apporte aussi beaucoup, les échanges. Et puis, peut-être aussi une question de solitude, aussi pour certaines qui sont aussi seules. Ça fait partie d'une vie. Cette action-là, cette implication fait partie quand même d'une vie. Je ne dirais pas que c'est une raison de vivre, mais ça apporte énormément. Ça fait du bien aussi, d'apporter du bien.
0: Voilà, Brigitte Mercier qui fait du bien, comme son association des Blouses Roses, que vous retrouvez sur ici.fr, l'appli ici, comme son portrait bien sûr. Ici Azur, 6h23, vous arrivez maintenant, vous tombez sur un réveil 100% azuréen. Ce matin, invité exceptionnel, on vous le redit, l'ancien maire de Nice, Christian Estrosi, qui sera avec nous dès 7h20. Son bilan, son actualité, son avenir, il répondra aux questions de Mélodie Vialet. Pour la musique, c'est Bruno Mars et c'est tout de suite.

0: My Soul, Bruno Mars à 6h26 tout pile sur ICI Azure. Dans 3 minutes, si vous voulez nous suivre avec de l'image, il y a le canal 3 de la TNT. Puis entre-temps, c'est l'horoscope qui arrive.
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0: Il est 6h27, bonjour Catherine Viguier.
8: Bonjour Quentin, bonjour à tous.
0: L'horoscope complet de ce mardi 13 octobre.
8: Bélier, toujours une attente au sujet d'un plan financier à adopter et à finaliser.
9: Taureau, on vous fait une proposition et ça pourrait être pour votre bien.
10: Gémeaux, il ne faudrait pas que vos doutes nuisent à votre santé, avant tout. Soyez zen.
11: Cancer, votre talent met un moment avant d'être reconnu au grand jour.
12: Lion, c'est difficile parfois, mais il faut tenir bon, vous accrocher à votre idéal.
13: Vierge, si vous êtes en attente d'une réponse, vous l'aurez d'ici la fin de l'année.
14: Balance, si l'on vous doit de l'argent, revenez à la charge, demandez-le.
15: Scorpion, vous pourriez souffrir d'incompréhension ou de manque d'amour, le temps d'une mise au point, sans doute.
16: Sagittaire, belle journée et période importante pour vous regonfler en énergie positive.
17: Capricorne, c'est avec d'autres, pas tout seul, que vous obtenez ce job dont vous rêvez.
18: Verseau, il y a plein de choses à changer en vous, pas forcément chez les autres, hein.
19: Poisson, avec un peu de temps, vous reprendrez des forces, quitte à vous mettre au vert.
0: Merci Catherine, et à demain.
8: À demain.
0: L'horoscope se retrouve sur ici.fr et l'appli ICI.
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0: Il est 6h29 et bonjour.
13: Je vais chercher ton cœur.
0: Voilà.
13: Si tu l'emportes.
0: Un peu d'amour et puis surtout un titre que vous allez chanter peut-être à fond. Vous quittez la maison, vous prenez la voiture. Maintenant, vous allez mettre le son à fond, on le sait, sur du Céline Dion. Ça se fait comme ça à chaque fois. Ça va? L'équipe d'ICI Matin, elle vous réveille, vous apporte la bonne humeur, l'actu aussi. Il y a Kazan qui réalise l'émission, Marie-Chantal au standard, Julie Munch qui est là. Bonjour Julie.
11: Bonjour à tous.
0: Émission spéciale, on vous dira pourquoi dans une petite seconde. Je voulais saluer, je voulais saluer Edouard qui nous annonce qu'il fait 16 degrés à Carros avec un ciel partiellement nuageux. Il va encore faire beau aujourd'hui.
11: Bien ça.
0: Il y en a qui continuent d'aller se baigner.
11: Ouais.
0: J'ai des commentaires aussi là-dessus. En même temps, il y en a plein qui continuent. Mais moi, j'avoue que passé mi-septembre, c'est bon, j'ai arrêté.
11: C'est psychologique.
0: J'ai passé le cap. La mer, elle fait juste 32 degrés au lieu de 37. Je ne peux plus, moi. Voilà. Bon mardi. Nous sommes le 13 octobre. Les 6h30, l'actu dans les Alpes-Maritimes. Julie Munch.
11: La colère des jeunes et des moins jeunes aujourd'hui à nouveau dans la rue. Le mouvement des lycéens et des étudiants se poursuit avec une manifestation Place Garibaldi à 14h à Nice, à laquelle se greffent les syndicats de plusieurs branches, en particulier de la jeunesse et de l'éducation. En politique, notre région, la région Sud, a un nouveau président. François de Canson succède à Renaud Muselier, récemment élu sénateur. Le maire de la Londe-les-Morts, dans le Var, était le seul candidat en lice. Il devient le premier Varois élu à la tête de la région. Et puis, lui aussi a présidé la région, mais il a surtout été maire de Nice pendant 18 ans. Christian Estrosi est l'invité exceptionnel d'ICI Azure ce matin pour évoquer son bilan, son avenir politique, après sa défaite face à son rival Éric Ciotti aux dernières municipales. Il nous rejoindra en studio à partir de 7h20. Pour le moment, il est 6h31 sur Ici Azur. C'est à vous, Valentine Hotesse.
20: Une colère toujours vive ou en train de s'essouffler, c'est la grande question ce mardi, à l'aube de cette nouvelle journée de manifestation lycéenne, avec des défilés à Paris, Marseille, des rassemblements à Chambéry, Clermont-Ferrand ou encore Toulouse. La sidération à Aubagne, où hier un ado de 14 ans a ouvert le feu dans son collège, blessé le principal et une enseignante avec un fusil de chasse sous les yeux des autres élèves.
21: Il me dit, je te jure, retourne-toi, il y a du sang. Au début, je me dis, non, du sang ? Je me retourne, du sang, je cours dehors.
20: Ce jeune est toujours en garde à vue ce matin avec ses parents. Des tonnes de nourriture à la poubelle et des rayons vides pendant plusieurs jours dans des centaines de supermarchés de France, victimes d'un piratage de leur frigo et de leur congélateur hier. L'urgence, c'est de déconnecter d'Internet les contrôleurs de froid, explique l'ANSSI, l'Agence nationale de la sécurité des systèmes d'information. Une minute de silence à 13h en hommage aux victimes et avant le vote cet après-midi de la loi intégrale sur les violences sexistes et sexuelles, un texte très attendu depuis l'affaire Liana. Si son adoption fait peu de doutes, le financement des mesures questionne. À l'heure où le budget arrive justement à l'Assemblée, début de l'examen ce mardi et les oppositions au gouvernement sont déjà vent debout. Le mondial de l'auto ouvre ses portes au public aujourd'hui. 500 000 visiteurs attendus jusqu'à dimanche à Paris pour cette 91e édition où l'attraction, c'est la nouvelle de chevaux. Citroën a ressuscité son modèle version électrique.
11: 6h32 sur Ici Azur. Elles en auront vu et vécu des choses en un mois. Madame Colonna Romano et la jeune femme au puits. Les deux tableaux dérobés le 8 septembre dernier au musée Renoir de Cagnes-sur-Mer ont été retrouvés mais dégradés par les voleurs qui les avaient dissimulés derrière un mur dans la buanderie d'une maison dans l'Hérault. Les œuvres sont donc désormais à Marseille pour y être réparées, Marie-Line Othman.
22: Dans la salle qu'on appelle le petit transit des œuvres de cet immense atelier marseillais, les deux tableaux retrouvés sont déposés sur des tables.
23: Nous avons craint de ne jamais les revoir.
22: Le silence est respectueux. Une conservatrice s'approche avec une lumière blanche dans sa main. Elle parcourt les toiles.
24: Par endroits, là, une déchirure assez importante dans la robe de la jeune femme.
25: Sur ce très beau portrait de Madame Colonna Romano.
22: Dominique Vintin égrène les dégâts sur l'une des pièces maîtresses dérobées au musée Renoir.
25: D'une déchirure sur la couche picturale et puis de traces d'enfoncement.
26: C'est une couche de peinture qui a été retirée en quelque sorte.
25: Voilà, sous l'effet d'un coup brusque.
22: Elle est la directrice du Centre interdisciplinaire de conservation et de restauration du patrimoine. L'autre tableau juste à côté est plus petit, c'est une esquisse du peintre. La toile est intacte cette fois, mais le cadre doré est très abîmé.
25: C'est impressionnant, mais c'est tout à fait réparable.
22: Ici, des photos d'imagerie scientifique seront prises dans les prochains jours pour voir des détails invisibles à l'œil nu. Ces deux tableaux vont être soignés, examinés, diagnostiqués avant d'être restitués au public.
24: Oui, c'est ce qu'on souhaite, bien entendu, c'est ce qu'on souhaite. Oui.
26: Elles vont retourner à la maison.
24: Elles vont retourner dans la maison-atelier de Renoir.
22: Annick Lemoine, la présidente du musée d'Orsay.
24: Mais ça aurait pu être dramatique, hein, évidemment, parce qu'elles ont été manipulées dans la violence. On ne sait d'ailleurs pas ce qui s'est passé pendant le mois où elles étaient aux mains aux voleurs. Donc ça aurait pu être extrêmement grave.
22: Les spécialistes de l'art présent ont tous le sourire.
24: Et merci à vous.
25: Merci à vous tous et toutes.
22: Mais ne s'avance pas sur le temps que toutes ces réparations prendront. Il faudra plusieurs mois avant que les visiteurs puissent à nouveau admirer ces deux tableaux signés par le maître. Sur le fond rouge du portrait de Madame Colonna Romano, on voit les murs du musée Renoir de Cagnes-sur-Mer.
11: Et en ce qui concerne l'enquête, le procureur de la République de Marseille a délivré les détails qui ont mené à l'arrestation des deux voleurs présumés. Ils ont notamment été repérés car ils projetaient un autre cambriolage dans un musée de la Côte d'Azur à la Fondation MAG de Saint-Paul-de-Vence. Ils sont désormais mis en examen et placés en détention provisoire. La météo, Quentin.
0: Avec du soleil encore attendu dans les Alpes-Maritimes, un ciel finalement qui change peu, mais qui fait toujours du bien. Et des températures plus printanière qu'automnale finalement. 12 degrés à Saint-Antonin, il fait doux, même si le ciel était encore étoilé il y a quelques minutes, nous dit Jocelyne sur le Facebook d'Ici Azur. Dans les Paillons, à Comte, il fait autour de 16 également, nous dit Nathalie, qui nous souhaite une bonne journée. Eh bien, dans les Paillons, on peut noter jusqu'à 21 degrés pour les maximales, à Lucéram ou à Touette de l'Escarène aussi. Ce sera la même chose dans la vallée du Var, en Pays Vensois, en Pays Grassois, et puis sur le littoral, 22 degrés à Menton, 23 à Nice ou sur la Croisette. Notez que côté ciel, ce sera du soleil surtout et quelques légers passages nuageux et qu'on devrait avoir le même temps pour les 48 prochaines heures. 6h36 avec vous sur la route où ça commence à bien se charger sur la pénétrante du Paillon qui est ouverte bien sûr jusqu'à Nice Nord, mais ça va encore. Il y a déjà du monde en revanche pour aller en Principauté tôt le matin, généralement autour de 6h. Moyenne Corniche ou tunnel de la 500, c'est déjà bien encombré. Sur la 8, ça va encore entre Antibénis, cette grosse portion, ou entre Cannes et Mandelieu, vous pouvez encore rouler de manière fluide. Bon courage néanmoins. Et puis je vous annonce encore une bonne nouvelle, c'est que sur les trains en gare de Nice, de Cannes ou de Menton, gare de Nice, de Cannes, ça va, mais gare de Menton, il y a pas mal de retard encore. Ça fait plusieurs jours que ça dure. Des opérations de maintenance qui continuent. Voilà pourquoi il y a encore une demi-heure de retard sur tous les trains direction Cannes, grâce les arcs Draguignan sur la prochaine demi-heure. Bon courage.
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0: En descendant la route de la Vésubie à 6h37 avec le 92.9 et en chantant du Céline Dion, c'est plus agréable. C'est Ici Matin, bienvenue. Je comprends.

0: C'est qu'elle nous a fait peur la semaine dernière quand même, Céline Dion. Elle était en train de chanter sur scène et qu'est-ce qu'elle nous a pas fait? Une petite galipette, elle est tombée.
1: C'est vrai, elle a glissé.
0: Ouais. On a eu peur, on se dit non, non, pas tout ça.
1: Ah non.
0: 6 ans, 7 ans de préparation, de rétablissement.
1: Ah, ça arrive au meilleur. Hein.
0: Oui. Non, Céline Dion, ça lui arrive pas. La preuve, c'est qu'elle est vraiment bien retombée. C'est un chat, Céline Dion. Voilà,
1: elle tombe sur ses pattes.
0: Elle se relève tout de suite. Il est 6h41.
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0: Tous les jouets ne sont pas bons à garder pour nos animaux, je parle. Hein. Et surtout pour les chats, c'est notre veto qui nous détaillera tout ça d'ici 10 minutes. À propos de chats, je vais vous montrer une jolie photo de chat justement à adopter. Si vous êtes sur le canal 3 de la TNT, je vous conseille de rester là. Ce sera après la minute rouge et noire. La minute rouge et noire, justement, que voici. Et aujourd'hui, on se penche sur le cas Eli Wahi, talentueux attaquant de l'OGC Nice, accueilli comme un héros pour son retour sur la Côte d'Azur cet été, mais qui semble un peu marquer le coup, Bonjour Arthur Fradin.
4: Bonjour à tous.
0: 3 matchs sans marquer avec le gym pour Wahi, ce qui n'est montré sous son, qui n'est pas montré sous son meilleur jour dimanche face à Strasbourg.
4: Oui, la menace permanente dont on vous avait parlé après le but de Wahi face au Mans, parce qu'on sentait un attaquant en jambes, percutant, a un peu perdu de sa superbe depuis 3 matchs, il faut le dire, avec une performance anodine face à Auxerre, pas bien mieux face à Lille, où il avait cédé sa place à Sofiane Diop dès la 73e minute. Même changement à la même heure dimanche face à Strasbourg, après un match où Wahi en aura loupé au moins 2 belles, sur un premier service d'Nkunku en première mi-temps, puis surtout à la 58e avec cette tête ratée sur un très beau centre de Jonathan Clauss. Lui et Eli Wahi qui avait déjà provoqué l'annulation du but d'Amoura en début de match à cause d'une position de hors-jeu. À la fin, la copie est donc bien pâle, surtout quand on considère que le but de Clauss est amené par Sofiane Diop, le remplaçant de Wahi sur ce match. L'Ivoirien qui avait déjà vécu une trêve internationale compliquée avec sa sélection pendant ses 3 semaines de coupure. Le joueur est sorti frustré dimanche en shootant dans une bouteille et traverse un début, oui, de petite crise de confiance, même si son coach Olivier Pantaloni n'a pas voulu s'alarmer en conférence de presse dimanche en saluant son attaquant qui se crée quand même des situations. Wahi, on le sait, n'est jamais meilleur que quand il se sent entouré dans un climat sain. Cela avait marché à ses débuts à Montpellier ou à Lens. À Nice, il est venu chercher cet environnement de club familial qui lui réussit tant. On l'a vu la semaine passée déclarer sa flamme au club, à la ville de Nice, saluer l'accueil du staff, des dirigeants. Tous semblent maintenant réunis pour performer. Un but suffira, on l'espère, pour se hisser au niveau de ses coéquipiers pour qui la mayonnaise semble prendre de plus en plus depuis au moins 2 matchs.
0: Merci beaucoup Arthur Fradin. La minute rouge et noire comme 100% Aiglon, c'est à retrouver sur ici.fr et sur l'appli ici. 6h44.
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0: Vous connaissez Philou, peut-être pas encore, mais si vous nous suivez à la télé sur le canal 3 de la TNT, je vous le présente. Il s'appelle effectivement Philou, c'est un joli petit chaton, enfin chaton, c'est un adulte quand même. Il est vacciné, identifié, déparasité, et il s'entend bien avec les chats et les chiens. Ça c'est une bonne nouvelle, hein, parce que c'est pas souvent le cas pour les chats. Il a besoin de temps pour accorder sa confiance, hein, c'est logique. Son oreille, vous l'avez peut-être remarqué, un petit peu abîmée, mais ça fait son charme, nous dit-on. Si vous voulez quelques infos en plus, eh bien Philou est à adopter dans les Alpes-Maritimes, via l'association Pour le bonheur des loulous. C'est une association qui est basée dans les Paillons, à Drape exactement, pour le bonheur des loulous, si vous voulez adopter Philou. Et 6h45, parlons des chats justement avec Dr Fabin. Bonjour docteur.
6: Bonjour à toute l'équipe.
0: Les conseils du veto. Alors le jeu, on sait c'est essentiel pour un chat d'appartement, mais il y a certains de nos jouets préférés qui peuvent les rendre fous. Par exemple, tiens, le pointeur laser, est-ce qu'il faut le garder ou le jeter ça ?
7: Eh bien on a une étude scientifique qui a été publiée en 2021 qui a prouvé que plus on utilisait un laser avec un chat, plus il avait de risques de déclarer des TOC. En fait, en y réfléchissant, le laser est une catastrophe absolue pour la psychologie d'un félin. Quand un chat chasse, son cerveau est programmé pour une séquence très précise. Repérer, traquer, bondir et surtout attraper physiquement sa proie sous ses pattes. Avec le point rouge du laser, il court, il bondit, mais il n'attrape jamais rien, c'est du vide. Et cette absence totale de récompense tactile crée de la frustration qui peut se transformer en agressivité. Et résultat, votre chat va attaquer vos chevilles quand vous passez dans le couloir.
0: Et si le fameux petit point rouge est à bannir définitivement de nos salons, quel est le jouet idéal en revanche pour stimuler son instinct sans le frustrer ?
7: Eh bien, le classique indémodable, c'est la canne à pêche. Mais attention, il ne s'agit pas de lui agiter vulgairement le plumeau sous le nez. Dans la nature, aucune souris ne vient danser la rumba devant votre chat. Pour jouer intelligemment, vous devez imiter le comportement d'une vraie proie. Vous faites glisser le jouet au sol pour stimuler une souris qui rase les murs. Vous le cachez derrière un coussin pour éveiller sa curiosité. Vous le faites voler de meuble en meuble comme un oiseau. L'idée, c'est de faire réfléchir votre chat, de l'obliger à se tapir dans l'ombre et à calculer son saut. Et surtout, la règle d'or, laissez-le attraper le jouet régulièrement. Il doit pouvoir planter ses griffes dedans, le mordre un peu et le garder quelques secondes entre ses pattes pour ressentir la satisfaction de la capture.
0: Et une fois qu'on a bien joué, qu'il a couru partout, attrapé sa fausse proie, comment on termine la séance pour qu'il se calme un peu ?
7: Eh bien, c'est l'étape la plus importante, celle que tout le monde oublie. Dans la nature, la séquence de chasse se termine toujours par un repas. Le chat mange ce qu'il vient de tuer. Puis, il va se toiletter et il va dormir. Si vous rangez la canne à pêche brutalement dans le placard, il reste sur sa faim avec l'adrénaline au maximum. Et pour l'aider à redescendre en pression, clôturez toujours la session de jeu en lui donnant une petite récompense concrète. Dès qu'il attrape le jouet pour la dernière fois, vous lui jetez une friandise ou vous lui donnez une cuillère de pâté. Son cerveau va enregistrer que la chasse a été fructueuse et que sa proie a été mangée.
0: Merci docteur Fabin. Les conseils du veto, ça se retrouve sur ici.fr, l'appli ici. Et puis je rappelle encore une fois, notre copain Filou, voilà, le chat qui était adopté à Drape via l'association pour le bonheur des loulous. Pensez à lui. 6h47, 106.0. Ça c'est la fréquence ici Azur dans la vallée du Var. Je rappelle pour ceux qui cherchent du boulot qu'il y a la journée de l'emploi à la salle des fêtes de Puget-Théniers, surtout ce matin à partir de 9h. Des infos pratiques, local, utile et sympa. On en a encore trois autres pour vous, juste après Thierry Pastor. Bon mardi, on est le 13 octobre.

0: Vous me l'avez crié ça, j'espère. Hein. Que ce soit dans le salon, même s'il y a du monde qui dort encore à la maison, on s'en fiche. Le coup de folie, c'est le coup de folie, c'est Thierry Pastor et c'est à 6h51 sur Ici Azur. On vous donne, comme à l'habitude, trois infos pratiques, locales, utiles et sympas. On appelle ça les 3+, ici Azur. Voici celle de ce mardi.
1: Bon, on a tous rêvé de lire dans les pensées des autres. Et si on le faisait vraiment ? Flippant.
0: Si on perçait les secrets du destin avec un mentaliste, en revanche, hein, qui s'appelle Léo Brière. Il débarque à Cannes avec un nouveau spectacle qui s'appelle Le Secret. Ça se passe dimanche 25 octobre, hein, pas celui qui arrive, celui d'après. Au Théâtre Croisette, il y aura des expériences assez troublantes, des prédictions, et puis aussi de quoi vous faire douter sur votre existence. Rien que ça. Et puis la bonne nouvelle, c'est que vous pouvez y aller gratuitement, puisqu'Ici Azur vous offre vos places. Vous allez sur ici.fr ou sur l'appli Ici. Léo Brière, c'est du mentalisme, c'est le dimanche 25 octobre et c'est à Cannes.
1: Attention, si vous prenez le train dans la vallée de la Roya.
0: Oui. Parce qu'il y a des travaux en ce moment, la circulation ferroviaire qui sera interrompue entre Nice, Breil et Tende du 19 au 23 octobre. Donc notez surtout à partir de lundi prochain, puis ensuite du 26 au 30 octobre. En milieu de journée, il y aura des cars, hein, bien sûr, de substitution prévus pour assurer les déplacements. Mais c'est vrai que entre le tunnel de Tende qui lui est fermé aux automobilistes et les difficultés de circulation ferroviaire, ça va être un petit peu difficile. Il faudra prendre le bus finalement.
1: Bon, et vous le savez peut-être, mais on peut voyager en Italie sans quitter les Alpes-Maritimes.
0: Ah oui, direction le Rouvray, demain pour ça, avec le marché Saveur d'Italie. Alors là, si vous voulez tout déguster, il y a des fromages, je sais que Julie raffole de fromages,
1: oui.
0: Des pâtes fraîches, s'il vous plaît, des pâtes fraîches, plein d'autres spécialités italiennes finalement à découvrir. Ça se passe place de la Libération à partir de 9h et toute la journée jusqu'à 16h, c'est gratuit pour l'entrée naturellement. Faites-vous plaisir si vous voulez avoir un petit goût de, comme on dit, de Dolce Vita. Voilà, 6h53, j'espère que tout va bien pour vous en ce mardi. Nous sommes le 13 octobre et c'est Ici Azur. Vous venez de vous réveiller ou alors, je sais pas, vous avez tourné le bouton de la radio dans la voiture à ce moment précis. Rassurez-vous, vous pouvez encore prendre le train en marche. Hein. Quel que soit le moment où vous arrivez, vous êtes sûr de toute façon d'avoir des infos utiles, de passer un bon moment. En plus, vous entendez parler quoi de Puget-Théniers, de Cannes, de Lantosque, de Levens, de Nice, etc. Vous vous dites, mais tiens, c'est pas loin de chez moi tout ça. Mais c'est normal, on vit comme vous au même endroit, dans les Alpes-Maritimes. Et le matin, être accompagné par quelqu'un qui nous connaît, je crois que c'est plus rassurant, généralement. Hein. On est sécure, on est dans cette petite bulle de confiance. 6h53, l'humour plus fort que les traumas, on y répond dans 3 minutes, mais oui.

0: Dans les clips, ils n'arrêtaient pas de sourire. Ils souriaient tout le temps, les deux chanteurs de Modern Talking. Ce fameux synthé culte, You're My Heart, You're My Soul. Il est 6h56, c'est ici matin. Bienvenue, bon réveil, c'est mardi. À 7h, il y aura les infos. Et puis, on vous rappelle notre invité exceptionnel, Christian Estrosi, l'ancien maire de Nice, qui reviendra sur son bilan, son actualité, son avenir en politique. Il sera avec nous à 7h20 sur Ici Azur.
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8: Je me rappelle quand j'avais l'âge de ma fille et que ma mère, elle a su

0: quitter. Et à chaque fois, je dois rappeler ma mère à l'angle. Écoute-moi bien, il n'y a pas de victime dans cette famille. Est-ce que tu m'entends?
1: Chacun sa façon de digérer les traumas de l'enfance. Entre Eddie King et sa maman, la résilience passe par l'humour taquin, mais surtout pas par la psychologie. Chacun sa méthode pour traverser les épreuves de la vie. Quentin Ratieuville, porteur de deux maladies génétiques invalidantes, a choisi l'autodérision.
2: Je comprends que ma silhouette vous interpelle. Moi, c'est pas une cigogne qui m'a livré dans un beau paquet sur le bas de ma porte. Non, moi, c'est livré à Chronopost. Mon livreur, il était 17h32, il était censé finir à 17h30. Il m'a acheté en mode second poteau pavard. Il a chopé le colis, il a balancé direct depuis le camion. Merde, la vitre.
1: Alors, tous ceux qui ont reçu des livraisons non conformes aux produits commandés ont compris que Quentin Ratieuville revient de loin, mais qu'il a réussi à transformer sa bizarrerie génétique en épopée comique. Donc ça se confirme, hein. L'humour sauve de tout.
3: Merci beaucoup Fred Ballard. 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
3: Un bon mardi en compagnie d'ICI Azur. Nous sommes le 13 octobre 2026, il est 7h.
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3: L'actu des Alpes-Maritimes, Julie Munch.
6: Dans les coulisses de l'enquête pour retrouver les tableaux de Renoir dérobés le 8 septembre dernier au musée de Cagnes-sur-Mer, retrouvés un mois plus tard, dissimulés derrière un mur dans la buanderie d'une maison dans l'Hérault. Le procureur de la République de Marseille a tenu une conférence de presse hier pour retracer leur périple. Ce qui a permis d'interpeller les deux voleurs présumés, c'est notamment le fait qu'ils projetaient un autre cambriolage dans un musée bien connu des Alpes-Maritimes, nous raconte le patron de la police judiciaire de Nice, Éric Antometti.
7: On a vu toute cette équipe sans doute projeter un nouveau fait qui visait une institution culturelle de Saint-Paul-de-Vence, sa fondation MAG. Donc là, tout était accéléré pour nous. On a dû mettre en œuvre des moyens importants, plus d'une cinquantaine d'enquêteurs qui sont mis aux trousses des auteurs, parce qu'il était évidemment hors de question qu'ils commettent les faits qu'ils projetaient. Et puis identifier aussi tous les complices, finir de localiser un peu les endroits où pouvaient être déposés les tableaux. Donc ça a été un très très gros investissement les derniers jours aussi de cette affaire-là. La surveillance qui a permis de le voir au contact de marchands d'art un mois après les faits nous a laissé penser qu'ils avaient encore les tableaux, que ce n'était pas une commandite d'un client étranger, parce qu'effectivement notre crainte c'était que les tableaux quittent la France sans qu'on puisse leur mettre la main dessus.
6: Mais les œuvres ont été endommagées. Il y a plusieurs points à restaurer sur Madame Colonna Romano et le cadre de la femme au puits est aussi abîmé. Ça prendra quelques semaines. Quant au musée, il faudra attendre encore au moins 6 mois avant la réouverture, le temps de renforcer la sécurité.
3: À quoi qu'on en pense, il a marqué la vie politique azurienne pendant près de 2 décennies.
6: Christian Estrosi est l'invité d'ICI Azur ce matin. C'est la première fois qu'il s'exprime à notre micro sur son bilan, les affaires qui le visent et son avenir politique depuis sa défaite au printemps dernier au municipal face à son rival historique Éric Ciotti. Christian Estrosi nous rejoindra en studio dans 20 minutes. Hier encore, il présidait la région Sud par intérim suite à la démission de Renaud Muselier, élu récemment sénateur.
3: Mais ça, c'est terminé.
6: Puisque désormais, c'est François de Canson qui prend la suite à la tête de la région Sud. Le maire de la Londe-les-Morts dans le Var a été élu hier. Il était le seul candidat en lice. C'est d'ailleurs le premier Varois à prendre la tête d'un exécutif régional et il le fait dans un contexte bien particulier, celui du mouvement lycéen et étudiant. Et comme c'est la région qui a en charge l'entretien des bâtiments, des lycées, et ce qui est que c'est une des revendications de ces jeunes, eh bien François de Canson en fait sa priorité.
8: Ça sera ma priorité, j'irai dans les lycées, j'ai commandé un état des lieux complet des lycées et vous verrez que rapidement tout sera remis en ordre. En tout cas, je suis un maire de terrain et ça sera pareil à la région, on va agir au plus vite dans l'intérêt de nos lycéens. Première étape, c'est répertorier les besoins, la deuxième étape, c'est faire chiffrer, troisième étape, c'est faire les travaux. On investit beaucoup, cette année, c'est encore 220 millions qui vont être investis en investissement, plus 100 millions en fonctionnement, ça fait de grosses sommes. Je veux me rendre compte par moi-même, j'ai déjà vu 3-4 lycées, je veux être très présent, je suis un élu de terrain, je veux voir, je veux toucher, je veux comprendre et je veux réagir.
6: Et les lycéens et les étudiants attendent en effet des actes et poursuivent leur mouvement aujourd'hui. Manifestation nationale, notamment à Nice à 14h, place Garibaldi, à laquelle se greffent les syndicats de plusieurs professions, notamment de l'éducation. Hier, le campus Valrose était bloqué à Nice par des étudiants. Tous les campus niçois d'Université Côte d'Azur sont d'ailleurs fermés aujourd'hui. 2 lycées Antibois.

0: Aussi connu des perturbations hier, celui de Jacques Dole et celui de Léonard de Vinci, un individu a été interpellé.
1: Quelques mètres par-ci, quelques mètres par-là pourraient rapporter beaucoup d'argent à la mairie de Nice.
0: 2 millions d'euros, c'est ce que coûte à la ville chaque année l'occupation illégale du domaine public par les terrasses de restaurants qui grignotent parfois sans payer des bouts de trottoir ou de place. Le chiffre est donné par la mairie. Du coup, en conseil municipal hier, les élus ont voté le triplement des effectifs de la cellule d'intervention mutualisée en charge du contrôle. On va passer de 6 à 18 agents, car il y a, pour Eric Ciotti, un vrai manque à gagner pour la ville.
2: Lorsque j'ai été élu, j'ai demandé un rapport qui nous a pointé un manque à gagner de près de 2 millions d'euros sur des redevances non perçues ou sur des espaces publics occupés dont la redevance n'était pas perçue, donc sur des espaces qui sont occupés illégalement, sans droit ni titre et donc sans redevance. Donc il y a aussi un manque à gagner que nous voulons aller chercher là où il se trouve.
3: 18 personnes, elles vont mettre de l'ordre dans les terrasses, comme ça qu'on peut s'exprimer.
2: Elles vont assumer le respect de la réglementation municipale en matière d'horaires tardifs, en matière de produits qui sont vendus. Cette cellule contrôle notamment lorsqu'il y a la vente de tabac illicite dans certains commerces. On en a encore trouvé ce week-end. Des ventes d'alcool illégales. Et elle va aussi désormais mutualiser avec ce service qui dépendait de la direction de la réglementation pour être plus efficace.
0: Et pour être tout à fait précis, cette cellule réunit police municipale, inspecteur d'hygiène et agent administratif pour contrôler également d'autres nuisances.
1: Et puis on apprend aussi la réouverture du MAMAC.
0: Annonce surprise hier, après 3 ans de fermeture et de travaux au musée d'art moderne et contemporain de Nice, Laurent Vareille. Alors c'est pour quand ?
4: Le maire de Nice le promet, la réouverture c'est pour avant la fin de l'année. Alors oui, aujourd'hui l'extérieur du musée est délabré, il y a beaucoup de travail et il est même en partie barricadé. Mais les services de la ville affirment avoir travaillé pour sécuriser l'entrée des visiteurs. Alors Eric Ciotti le souhaite, on rouvre. Les œuvres qui ont été dispatchées un peu partout vont donc être rapatriées. Les Armand, les César, Yves Klein seront donc de nouveau visibles. Mais on ne connaît malgré tout pas précisément les œuvres d'art qui seront de nouveau exposées. Seul en revanche, le dernier étage ne va pas rouvrir. Il y a encore des fuites et ce n'est donc pas possible. Quant aux travaux qui doivent être effectués, ils vont être conduits parallèlement à cette réouverture.
0: Les précisions de Laurent Vareille.
1: Ici matin 7h06, il y a du nouveau aussi côté cinéma.
0: La ville de Nice reprend la main sur les studios de la Victorine afin de définir elle-même un projet de développement. Dans l'attente de ce nouveau projet, la Chambre de commerce et d'industrie Nice Côte d'Azur assure l'exploitation du site. Et par ailleurs, Nice va adhérer à la commission du film Alpes-Maritimes Côte d'Azur. En 2025, la ville s'était retirée de cette commission qui compte 36 collectivités partenaires. Cette adhésion permettra de renforcer la coordination et la promotion du territoire niçois auprès des productions françaises et internationales. Enfin, le sport et ce derby de la Côte d'Azur ce soir à Cannes, au Palais des Victoires. 3e journée de Ligue A féminine de volley. Le Racing Club de Cannes reçoit le Canet. Le match est à 19h.
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0: Si vous voyez des nuages aujourd'hui dans le ciel, ce sera vraiment pas grand-chose.
1: Oui, ne paniquez pas, c'est le soleil surtout qui domine dans le 06 aujourd'hui, avec des températures qui restent très sympathiques. 15 degrés si vous êtes à Tourrette-sur-Loup comme Sylvie, c'est ce qu'elle nous annonce ce matin sur Facebook. Il fait pas tellement plus frais, hein, à compte 14 degrés chez Sabine, elle aussi qui réagit sur nos réseaux sociaux. Notez que dans la vallée du Loup, dans la vallée du Var ou dans les Paillons, on aura 21 degrés cet après-midi avec surtout du soleil et quelques passages nuageux. Il va faire 22 sur le Mentonnet, 23 à Villefranche, à Aise, à Beaulieu, à Nice et pareil à Cannes, à Valbonne ou à Saint-Raphaël. Notez 13 degrés, ce sera le minimum à Isola. Ce sera agréable toute la semaine, quelques nuages plus ou moins épais mais surtout du soleil. 7h08, vous êtes sur la route, on reste à vos côtés. Ça commence à bien freiner sur la 8 entre le péage d'Antibes, la sortie Nice Aéroport. On est bien sûr avec vous sur le 100.7 et le 103.8. Sur la pénétrante du Paillon en descendant depuis Comté-Blozasque, pareil. La pénétrante Cannes-Grasse ou en direction de Monaco. On pense à vous et on ne vous lâche pas en direction de Nice, de Cannes ou de Menton. Et là, je parle cette fois-ci des trains. Encore beaucoup de retard ce matin, près d'une heure par exemple en direction de Cannes. Des opérations de maintenance qui provoquent justement cette série de retards en direction de Grasse ou des Arcs Draguignan. Que vous soyez en gare de Nice, de Cannes ou de Menton, bon courage.
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1: Mardi 13 octobre, merci d'être là, merci d'avoir rejoint ici matin pour la première fois peut-être, au micro d'ICI Azur. En tout cas, il va évoquer, lui, son bilan à la mairie, mais aussi son actualité un peu bousculée, son avenir en politique. Christian Estrosi est notre invité à partir de 7h20, il répondra aux questions de Mélodie Vialet. L'actu des Alpes-Maritimes, mais aussi la musique, la bonne humeur, vous le savez, c'est avec ICI Azur, un bon Indochine pour chasser les bouchons, ça c'est une bonne idée. Bienvenue à vous, il est 7h09, on passe ce réveil ensemble.

0: 7h12, c'est ici matin avec Indochine à l'instant. Pourquoi les crustacés deviennent-ils roses à la cuisson? La réponse, elle va vous surprendre. Et sous l'eau, c'est encore plus étonnant. Richard Chemla pour Planète d'ici saura nous le dire à 7h16.
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0: On a beaucoup de messages qui nous arrivent sur les réseaux sociaux pour nous rappeler qu'il y a Octobre Rose en ce moment, tout un mois de sensibilisation à la lutte contre le cancer du sein avec des événements qui ont lieu. Par exemple, ce week-end, le triathlon des roses. Au Canet aussi, il va y avoir des marches. Merci pour les messages que vous nous laissez. Et ça m'a fait penser à cette question. Vous êtes peut-être engagé auprès d'associations, alors pour Octobre Rose, mais auprès d'autres associations culturelles, patrimoniales ou autres. Est-ce que vous êtes engagé? Est-ce que vous arrivez à vous investir auprès d'une cause particulière? Venez nous le dire, 04 93 82 03 04, on va en parler ensemble. Et quand je vous donne le numéro de téléphone, c'est pour un coup de fil en direct ou un message WhatsApp. Faites-nous un message vocal, on a envie de vous entendre. 04 93 82 03 04.
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0: Aujourd'hui, c'est une journée particulière, il paraît que c'est la journée sans femmes. Et ça, c'est David Ossiou qui va nous en parler à travers son édito qui s'appelle Mon œil. En fait, c'est un mouvement citoyen, c'est ça, hein, qui appelle les femmes à ne rien faire.
4: Oui, pas de boulot, pas de course, histoire de voir comment nous allons nous débrouiller sans vous, les femmes. Ce matin, il y a une chanson de Patrick Juvet qui me revient.
5: Où sont les femmes ?
4: Quand j'étais gamin, cette chanson me laissait perplexe. Je comprenais pas pourquoi Patrick Juvet cherchait les femmes. Moi, je les voyais très bien chez moi, chez mes copains. Il y avait une maman souvent au foyer, les enfants, les courses, les repas, les ménages. Elles faisaient tout. Et aujourd'hui, cette journée sans femmes est là pour nous dire qu'elles font souvent, encore, presque tout. Et nous, les hommes, on fait le reste. Bon, j'exagère un peu, mais les chiffres sont têtus. En France, seuls 20% des couples où les deux conjoints travaillent disent se partager équitablement les tâches domestiques. Plus d'une salariée sur quatre travaille à temps partiel, contre moins d'un homme sur 10. Premier motif déclaré, raison familiale. Tu parles. Il y a aussi tout ce travail qui ne figure sur aucune fiche de paye. Les courses, les repas, les enfants. Et surtout, pensez à tout organiser. Vous savez, la fameuse charge mentale. Alors qu'est-ce qu'on fait aujourd'hui? La cuisine, le ménage? Mais c'est pas tout, il faut savoir aussi quoi préparer, ce qu'il manque dans le frigo, sans demander à sa femme. Parce que si les femmes font grève, mais doivent encore nous expliquer comment nous débrouiller sans elles, c'est plus une grève, c'est une formation professionnelle. Et vous savez quoi? Près de 50 ans plus tard, je crois que j'ai enfin compris la chanson de Patrick Juvet. Où sont les femmes? Pendant 24 heures aujourd'hui, elles ne sont plus là. Enfin, en théorie.
5: Où sont les femmes?
0: Merci David Ossiou. Et Mon œil, ça se retrouve sur ici.fr et l'appli ici, 7h16.
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0: Place à l'environnement, notre nature azuréenne, que ce soit sur la terre ou dans la mer, avec Planète d'ici et avec Richard Chemla. Bonjour Richard.
6: Oui, bonjour Quentin.
0: Moi, il y a une question qui m'intriguait. J'ai fait des crevettes hier, je ne vais pas vous mentir. Des langoustes aussi peuvent être cuisinées. Alors, il y en a qui font des cigales de mer. Mais pourquoi ça devient rose à la cuisson? Et à quoi ça ressemble dans son milieu naturel?
6: Eh bien, c'est très simple. Il s'agit de leur peau, de leur carapace, qui contient de la cutine. Vous savez, du caroténoïde, une sorte de carotte, là, qui, lorsqu'elle est cuite, se dissocie d'une protéine et laisse apparaître cette belle couleur rose. Mais revenons très vite, hein, Quentin, aux animaux vivants qui, dans l'eau, sont merveilleux de reflets de toutes les couleurs. D'abord, les crevettes, qu'on appelle crevettes chez nous, cavernicoles, qui sont rayées. C'est une petite crevette, pratiquement transparente, élégante, qui peut faire 10 cm et qu'on retrouve à l'entrée des grottes obscures ou dans les eaux superficielles de notre grotte de Villefranche ou près des tombeaux même de Saint-Jean-Cap-Ferrat. Ce sont des animaux qui vivent en groupe. On peut en trouver, si on a de la chance, 50, 60, 70 regroupés, comme ça, qui sont ballottés par les courants. On peut voir leur intérieur par transparence, voire souvent même leurs œufs et leur abdomen bleu ciel.
0: Ouais, une crevette presque transparente, c'est vrai que c'est étonnant. Il y a d'autres crustacés qui sont surprenants comme ça aussi?
6: Oui, moi j'adore, c'est les cigales de mer. Alors elles chantent pas, hein. C'est un animal qui peut atteindre 25 cm. On en a beaucoup sur les tombants, je ne vous dirai pas où, parce que c'est chassé exactement à la sortie du port de Nice, surtout dans les grottes aussi, où à partir, c'est même 3 mètres de profondeur. C'est un animal capable d'une fuite rapide et en rabattant fortement sa queue sous son abdomen trapu, avec devant deux grands appendices très plats, et dessus ses antennes et une bouche avec des petites pattes qui amènent la nourriture à sa bouche. Elle est souvent invisible à l'œil, inexpérimentée. Vous savez pourquoi ? Parce qu'elle a un mimétisme à la roche incroyable. Elle a même sur elle, quelquefois, des débris d'algues qui la rendent pratiquement invisible à nos yeux.
0: Est-ce qu'elle bouffe tellement bien qu'on peut passer à côté sans la voir ?
6: Et oui, bien sûr, c'est une grosse, c'est un animal qui est trop costaud, trapu. Et en fait, je pense qu'on rencontre aussi dans les grottes et dans les trous de la rade de Villefranche, la langouste. C'est un bel animal qui se réfugie alors dans les trous, dans les fentes des rochers. C'est un animal qu'on appelle saprophage. C'est-à-dire qu'il mange des animaux qui sont morts, facile à capturer avec des nasses. Il ne faut surtout pas la toucher, car un plongeon va voir simplement ses antennes et elle va mutiler ses antennes si on les tire dessus jusqu'à la prochaine mue et vous n'arriverez pas à l'attraper, elle va reculer ainsi dans le trou. La langouste peut émettre des grognements en frottant les articles de ses antennes dans une certaine période contre son corps. Il y a même des véritables migrations où une langouste derrière l'autre peuvent partir en file indienne comme ça pour se reproduire.
0: Des langoustes qui grognent, hein, décidément, la Méditerranée n'a pas fini de nous surprendre. Hein.
6: Et oui, il n'y a pas que les langoustes qui grognent d'ailleurs. Et encore de beaux crustacés comme le grand Bernard l'Hermite, on en reparlera, qui change de croquis lorsqu'il grandit. La squille, ou qu'on appelle ou galère de mer. Mais tout ça, Quentin, si vous êtes d'accord, ça fera partie d'autres chroniques. Un bel Méditerranée, je dis toujours, à bien comprendre pour bien protéger.
0: Merci Richard Chem, la planète d'ici sur ici.fr et l'appli ici, 7h19. Sa parole a été rare ces derniers mois et ce matin, il parle au micro ici Azur de son actualité, notamment l'ancien maire de Nice, Christian Estrosi, notre invité dans 3 minutes. Le temps de retrouver et d'écouter Pascal Obispo. Vous avez choisi ici matin, vous avez bien fait.

0: 1995 pour ce carton de Pascal Obispo à 7h22. Tombez pour elle. Merci d'avoir choisi ICI Azure, télé, radio, digital. On est avec vous dans le 06. Et merci d'être là en ce mardi. Aujourd'hui, nous sommes le 13 octobre, 7 mois après sa défaite aux élections municipales de mars 2026 face à Éric Ciotti. Christian Estrosi, l'ancien maire de Nice, vice-président de la région Sud, membre d'Horizon, le parti d'Édouard Philippe, candidat à la présidentielle. Christian Estrosi est notre invité exceptionnel sur ICI Azure, avec nous en studio jusqu'à 8h et répondant à vos questions, Mélodie Vialet.
1: Bonjour Christian Estrosi. Bonjour. Et merci d'avoir accepté notre invitation. Alors, vous êtes resté 18 ans à la tête de la mairie, c'est presque 2 décennies, 3 mandats. Moi, j'étais présente le soir de votre défaite et vous étiez extrêmement ému, triste, en colère. Est-ce que 7 mois après, vous avez digéré cette défaite ?
2: Je ne crois pas vous avoir montré de la colère.
1: En tout cas, beaucoup d'émotions. Moi, j'ai vu même des larmes.
2: Oui, de l'émotion parce que lorsque pendant 18 ans, vous avez eu l'honneur que les Niçois vous accordent leur confiance pour transformer notre ville. Et il faut voir d'où nous venons. Nous étions la 5e ville de France, mais regardez quand même une petite ville de province, là où nous sommes aujourd'hui regardés comme une grande capitale internationale.
1: Mais c'était une surprise, cette défaite.
2: Et donc, voilà, j'ai su ce soir-là dire très bien, c'est un choix. J'étais triste surtout de voir l'extrême droite, le RN et ses alliés s'emparer de la ville. Nous sommes la seule grande ville de France qui est dirigée aujourd'hui par l'extrême droite. Mais j'ai dit que je ne me mêlerai plus de la vie politique municipale.
1: On en parlera ça après, justement, de la politique locale.
2: Voilà,
1: mais
2: oui.
1: Est-ce que vous comprenez aujourd'hui, avec un peu de recul, pourquoi les Niçois n'ont pas souhaité vous réélire ?
2: Non, et oui à la fois, tout simplement parce que nous nous sommes retrouvés, je vais vous dire, dans une campagne électorale où il n'y a pas eu d'arbitrage, une campagne électorale qui n'a pas eu lieu, où il n'y a pas eu de débat, contrairement à des débats très artificiels sur des soi-disant affaires, sur des soi-disant... mais où la place...
1: Il y en a eu quand même des débats
2: Non, il n'y a pas eu de débat sur l'avenir de la santé, sur l'avenir de l'éducation, sur l'avenir de la transition écologique pour notre ville, sur l'organisation de la sécurité et la place que l'intelligence artificielle pour garantir à...
1: C'était une campagne délétère, alors, pour
2: donc,
1: vous.
2: Donc, simplement, vous savez, c'est un grand patron de club de foot international, dont je ne citerai pas le nom, et qui est proche de moi et qui habite à Nice. Il m'a dit, je ne pouvais pas croire le 23 mars au matin, après tout ce qui s'est passé pendant 18 ans de transformation de la ville, que ce soit le résultat. Puis après, j'ai réfléchi.
1: Donc, si je comprends bien,
2: je voudrais terminer là-dessus, parce que, vous savez, regardez France-Paraguay lors de la Coupe du Monde. On a failli perdre face au Paraguay. Il y avait de l'anti-jeu en face. Donc, j'en reste là. J'ai dit que je ne commenterai plus tout
1: donc
2: cela.
1: Donc, c'est que, finalement, c'est de la
2: mais
1: faute d'Éric Ciotti.
2: Je suis venu ce matin.
1: Mais
2: pour
1: quand
2: la
1: on
2: dernière
1: perd,
2: fois,
1: M. Estrosi, on fait
2: pour
1: son
2: la
1: mea
2: dernière
1: culpa.
2: Fois, vous m'avez invité, et c'était la règle du jeu, pour parler des 18 ans. Pas, regardons, on a déjà passé peut-être 10% du temps à passer juste d'un instant, c'est-à-dire le
1: mais
2: sort du 22 mars.
1: Mais est-ce qu'avec le recul, vous feriez les choses différemment aujourd'hui, M. Estrosi ?
2: Ben, si je voulais absolument, avec des règles du jeu différentes, gagner la ville, c'était pas compliqué. Il fallait faire de fausses promesses. Et je n'ai jamais été capable de ça parce que je suis un homme de vérité, pas de mensonge. Nous voyons bien aujourd'hui, et c'est le seul commentaire que je ferai, que tout ce qui a été dit, on fait une zone franche, monégasque dans la plaine du Var, on va raser gratis ici, on va remettre en cause les grands projets d'Estrosi pour au fond les reprendre après à son propre compte. On voyait bien que tout ça a été une série...
1: Il y a quand même des choses qui ont changé, par exemple la taxe foncière qui a baissé. Et puis on parle aussi beaucoup du niveau de la dette de la ville. D'ailleurs, la nouvelle municipalité a commandé un audit sur les finances de la ville et de la métropole. Il sera bientôt rendu public, ça sera le 9 novembre, c'est ce qu'on nous a dit hier en conseil municipal. Qu'est-ce que vous attendez de cet audit ? Est-ce que vous êtes sûr que tout sera OK de votre côté ?
2: Ce qui est sûr, c'est qu'il y a beaucoup plus de dettes à Nice aujourd'hui que lorsque
1: je l'ai
2: laissé.
1: Alors, c'est pas ce que dit la nouvelle municipalité. Madame, ça, on verra ce que confirme l'audit
2: madame,
1: ou pas.
2: Madame, la nouvelle municipalité, c'est la seule chose que je dirais, s'il vous plaît, passons à autre chose, parce que je ne suis pas là, puisque je ne suis plus en campagne, et je ne suis pas candidat à un futur mandat municipal. Je suis venu simplement parce que depuis 6 mois, vous me demandez de venir pour parler de mes 18 ans, et vous voulez me parler de l'actualité d'aujourd'hui. On jugera au mois de juin dernier, la dernière, à la municipalité.
1: Mais ça fait partie de votre bilan aussi, monsieur Estrosi.
2: La municipalité, mais justement, ça m'intéresse, a dit, nous faisons faire un audit par un grand institut d'audit international que nous rendrons public le mois de juillet. On est bientôt au mois de novembre. Cet audit n'a toujours pas été rendu public. Ça m'intéresserait beaucoup.
1: Est-ce qu'il a été étendu à l'état du patrimoine, des bâtiments, des infrastructures et de la voirie et aussi de la métropole?
2: Non mais pourquoi il n'a pas été rendu public? Moi je veux le document sur l'audit des finances, puisque c'est bien de cela dont il s'agit, qui devait être rendu au mois de juillet. Pourquoi il n'a pas été rendu public?
1: Visiblement, on nous dit que c'est parce qu'il a été étendu à plus de choses.
2: Non, mais ça, c'est un prétexte. Il y a un document qui parle de l'audit des finances, qui doit être enfermé à double tour quelque part, et qu'on n'a pas sorti au mois de juillet. Et c'est cet audit-là qui m'intéresse, pour qu'on arrête de dire n'importe quoi. On a fini avec 27 millions d'euros d'excédent au 31 décembre dernier, et avec cette année de capacité de remboursement de la dette de la ville de Nice, c'est-à-dire la mieux classée des grandes villes de France.
1: Vous l'attendez plutôt avec impatience, cet audit?
2: Mais je l'attends avec impatience et avec confiance.
1: Pour parler des choses positives, qu'est-ce qui vous a rendu le plus fier pendant ces 18 ans de mandat?
2: Bon, d'abord, c'est d'avoir partagé avec mes concitoyens dans cette ville qui m'a vu naître. La transformation de ma ville, encore une fois, celle-ci était une petite ville de province, il y avait 21 000 étudiants, je la laisse avec 53 000 étudiants, une trentaine de grandes écoles qui sont là. Nous avons apporté du pouvoir d'achat dans tous les domaines, repris en régie les cantines scolaires, les transports, l'eau, l'assainissement, pour pouvoir offrir des services publics de meilleure qualité, le Senior Plus, les mutuelles, pour permettre aux gens les plus modestes d'être les mieux remboursés, et livrer surtout un grand stade qui aujourd'hui nous permet d'organiser de grands événements, une ligne 2 du tramway qui va du port à l'aéroport,
1: et de grandes infrastructures. Et on va continuer de parler de ce bilan.
2: C'est quand même important de rappeler que l'hôpital, par exemple, la santé publique est quelque chose. Vous savez ce que c'était 2008 ? C'était Saint-Roch. C'était Saint-Roch.
1: On va en parler dans un instant, monsieur le maire. On doit absolument passer là au flash national.
2: Sinon, on en parle dans un instant.
1: Dans un instant.
2: Passons au flash.
1: Je vous le promets.
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0: Christian Estrosi reste avec nous. L'actu en France et dans le monde aussi qui arrive pour 7h30.
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0: Il est 7h30, nous sommes mardi 13 octobre. L'actu des Alpes-Maritimes, Julie Munch.
6: Les révélations dans l'enquête du vol des tableaux du musée Renoir, volé le 8 septembre dernier, retrouvés un mois plus tard dans la buanderie d'une maison dans l'Hérault. Ce qui a permis, entre autres, de retrouver et d'interpeller les deux voleurs présumés, c'est qu'ils ont fait du repérage pour cambrioler un autre musée bien connu de la Côte d'Azur, la Fondation MAG de Saint-Paul-de-Vence et ses fameux Giacometti. Le mouvement lycéen et étudiant se poursuit dans les Alpes-Maritimes avec une manifestation cet après-midi à 14h, place Garibaldi à Nice, à laquelle se greffent plusieurs syndicats, notamment de l'éducation. Il est 7h31, l'action en France et dans le monde.
7: C'est une nouvelle preuve de notre vulnérabilité. Des frigos de supermarchés piratés hier dans toute la France, des tonnes de nourriture à la poubelle. Et cette question, comment se préparer aux crises? Toujours à vos côtés en cas d'incendie, d'inondation et de menace. Ici, partenaire de la journée de la résilience, on vous explique comment préparer votre kit de survie sur ici.fr. Comme pour tester leur détermination, nouvelle journée de manifestation pour les lycéens à travers la France et à quelques jours des vacances de la Toussaint. Garde à vue toujours en cours pour ce collégien d'Aubagne et ses parents. Âgé de 14 ans, il a ouvert le feu hier dans son établissement et blessé le principal et une prof avec un fusil de chasse caché dans un étui à guitare. Le gazole moins cher au 1er novembre, confirme le Premier ministre. Sébastien Lecornu annonce jusqu'à 18 centimes d'euros de baisse sur le litre après sa réunion d'hier avec les distributeurs. La flambée des prix aura au moins eu un effet positif. La chute des ventes de gazole contribue largement à la diminution des émissions de gaz à effet de serre en France. Selon l'organisme chargé d'établir leur bilan, elles sont en baisse de presque 3% cette année. Toujours trop peu pour atteindre les objectifs de 2030. Du costaud ce soir pour Lille, le club du Nord affronte l'un des finalistes de la dernière Ligue des champions de foot, les Anglais d'Arsenal, pour la deuxième journée de la compétition. Le match, c'est à 21h, 18h45 pour Lens, opposé au Sporting Portugal de Lisbonne.
1: Et sur Ici Azur ce matin, notre invité exceptionnel, Christian Estrosi. Vous êtes avec nous depuis 7h20, on continue donc. On était en train de parler de votre bilan et les choses qui vous ont rendu fiers. Vous parliez notamment de l'hôpital Saint-Roch, qui va devenir le plus grand commissariat d'Europe, qui va réunir police municipale, police nationale et plein d'autres services. Ça, c'est quelque chose qui vous avait rendu extrêmement fier.
2: Non, ce qui m'a rendu fier d'abord, c'est que l'hôpital Saint-Roch me permettent, dans son transfert à Pasteur, 18 ans pour construire Pasteur. Vous vous rendez compte que les dernières unités de Pasteur, je les aurais livrées il y a maintenant 10 mois de cela, la cardiologie, la pneumologie, le plus grand caisson hyperbare d'Europe. Nous avons aujourd'hui un hôpital du 21e siècle et j'avais un projet pour un deuxième grand hôpital pour pouvoir remplacer l'Archer, le centre de gériatrie de Cimier. Parce que quand on sait qu'il faut 20 ans pour faire un hôpital, la situation sanitaire de la ville dans 20 ans avec l'évolution climatique, c'est aujourd'hui qu'il faut le faire. Malheureusement, mon successeur a décidé d'y faire une prison. C'est son choix. Mais dans 20 ans, il y aura des enjeux sanitaires qu'ici, les décisions que j'avais prises sont interrompues, ne sont pas reprises, ce sera un drame pour la santé des Niçois. Puis derrière, il y a cette articulation que j'ai voulu entre l'Est et l'Ouest pour unifier la ville par cette ligne de tramway qui part de l'aéroport et qui va jusqu'au port. Je pourrais parler de la coulée verte et de son prolongement au moment où j'ai voulu, avec la végétalisation des cours d'école, avec les corridors verts dans les artères de la ville, faire en sorte que la transition face, enfin, 70 jours de canicule d'affilée cet été, après 4 années successives où on a eu à peu près le même niveau, des intempéries ravageurs qui nous menacent pendant l'automne. Aujourd'hui, la transition, c'est aussi ce qui doit protéger les Niçois.
1: Mais cette coulée verte, on comprend votre fierté de cette coulée verte, mais elle vous a pas fait que du bien, notamment la destruction du théâtre. Ça a été un vrai sujet pour de nombreux Niçois.
2: Ce que je peux vous dire, c'est qu'elle a fait du bien à la santé des Niçois. Et quand j'y vois les milliers de Niçois, c'est aussi un outil social qui n'ont même pas une terrasse de 20 mètres carrés. C'est près de 80% de la population.
1: On a plus un vrai théâtre national à Nice.
2: Madame, il y a un vrai théâtre national à Nice. Il n'y a jamais eu autant d'adhérents au théâtre national. La visitation.
1: C'est dans différents lieux. Il y a plein de Niçois qui s'en plaignent.
2: Les franciscains, il y a un théâtre national qui est qualifié par le ministère de la Culture. Et il y a un grand théâtre avec une salle de 9000 places, avec l'équivalent du théâtre d'Antibes, dont toutes les procédures avaient été lancées sous la voûte du Palais des Expositions, dont le projet a été interrompu. Donc de ce côté-là, on était bordés. Mais en matière de culture, j'ai amené Nice à être classée au patrimoine mondial de l'UNESCO en investissant sur notre patrimoine, que ce soit nos églises, nos immeubles, nos places comme Garibaldi, le quartier Bonaparte, le Bas de Gambetta, leur requalification de tant d'espaces historiques sur 550 hectares de la ville à l'UNESCO. On est classé à l'UNESCO aujourd'hui.
1: En tout cas, on comprend votre bilan, voilà, toutes vos fiertés.
2: Il y aurait tant d'autres choses à dire.
1: Bien sûr, on ne va pas pouvoir résumer 18 ans.
2: Mais c'est mon bonheur.
1: On ne va pas pouvoir résumer 18 ans en quelques minutes.
2: Et que chacun sache que je n'ai pas d'aigreur, je n'ai pas d'amertume. Et qu'aujourd'hui, d'avoir fait cela avec la confiance des Niçois pendant 3 mandats, merci à eux de m'avoir accordé cette confiance. Et je suis fier de leur laisser cette ville.
1: Et Christian Estrosi, vous restez avec nous. On va parler désormais de votre avenir dans quelques minutes.
0: Il est 7h36, un petit coup d'œil à la météo entre-temps bien sûr. Météo ensoleillée dans le 06 avec quelques nuages qui passeront de temps à autre. Mais un temps surtout très agréable. Et ce, dès le matin, des températures qui avoisinent les 15 degrés par exemple sur les hauteurs de Nice, sur la colline de Belley. C'est ce que nous dit Louis sur Facebook. 15 degrés que l'on retrouve également à Roquebrune-Cap-Martin. Cécile va même pousser jusqu'à 18 ce matin avec une jolie photo qu'elle nous envoie sur Facebook. Et ce que je vous invite à voir d'ailleurs. Cet après-midi donc avec le même ciel, 22 degrés à Menton, 23 à Nice ou à Cannes, 21 à Roquebillière, il y a faire 21 aussi à Grasse ou à Gourdon, un petit 13 degrés à Isola, et petit c'est relatif. Agréable toute la semaine, voilà ce que l'on peut vous dire selon les prévisions de Météo France. 7h37, c'est moins agréable dans les trains parce qu'il y a encore pas mal de retard, des opérations de maintenance qui bousculent certainement vos habitudes et qui provoquent beaucoup de retard. Rien qu'en gare de Nice, près d'une heure de retard en direction d'Antibes, de Grasse ou même des Arcs Draguignan. Pour l'instant, pas de retour à la normale avant 8h du matin. Ça impacte aussi la circulation ferroviaire, c'est logique, en gare de Cannes et de Menton. Bon courage.
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0: 7h37, est-ce que vous faites partie d'une association, qu'elle soit caritative, culturelle, patrimoniale, etc. Venez nous le dire à la radio sur Ici Azur, 04 93 82 03 04. Coup de fil en direct ou message vocal WhatsApp. Ce qu'on fait là, d'ailleurs, ça a été le point de départ d'un film qui s'appelle La Maison des Femmes. Vous allez comprendre pourquoi, avec Adrien Mangano qui reçoit la réalisatrice du film sur son tapis rouge, et ce, dans 3 minutes. Et sur Partez dans les années 80 aussi, côté musique, c'est avec Blondie, Art of Glass, c'est sur Ici Azur.

0: matin, Blondie avec Art of Glass. Merci de nous avoir choisi. Notre grand invité Christian Estrosi reste avec nous sur Ici Azur. Comment envisage-t-il son avenir en politique ou pas? Eh bien, il va nous répondre dans 3 minutes.
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0: Je salue Antoinette, Laurent, Martine, tous assurés, hein, bien sûr, mais tous engagés dans différentes associations que je vous proposerai d'écouter juste avant les infos de 8h, puisque c'est la question qu'on vous pose. Êtes-vous engagé auprès d'une ou plusieurs associations, hein, si vous en avez plusieurs, bien sûr. Partagez tout ça au 04 93 82 03 04. Vous appelez en direct, Marie-Chantal est au bout du fil, ou vous nous faites un message vocal WhatsApp, c'est le même numéro. Et Adrien Mangano nous a rejoint pour son tapis rouge. Bonjour Adrien.
3: Bonjour Quentin, bonjour à tous.
0: Coup de cœur télé aujourd'hui pour le film La Maison des Femmes qu'on peut voir ce soir sur Canal+.
3: La Maison des Femmes, c'est un film qui nous plonge dans le quotidien d'une association pour lutter contre la violence faite aux femmes. La réalisatrice, Mélisa Godet, et la comédienne Oulaya Amamra sont avec nous sur Ici Azur. L'idée du film serait née après avoir écouté une émission de radio.
4: C'est comme ça que j'ai rencontré ce sujet en entendant Rada Hatem, la fondatrice de La Maison des Femmes, parler de cet endroit et de comment elle y travaillait avec ses équipes. Et je me suis dit que c'était formidable que ça puisse exister et ça ferait un film merveilleux.
5: La Maison des Femmes, bonjour.
6: Notre structure est menacée de fermeture à moyen terme.
5: Et elles font quoi du coup les patientes sinon on ferme ?
6: Mon mari est quelqu'un de formidable, mais il finira par me tuer.
5: Putain, mais si nous on peut pas être là pour celles qui ont pas pu éviter le pire, ça sert à quoi là, les statistiques là ?
6: Si on veut qu'elles puissent tout nous dire, faut qu'on ait l'air capable de tout entendre.
3: Comment a réagi justement Rada Hatem lorsque vous lui avez annoncé que vous souhaitiez faire un film ?
4: L'idée de se voir transposée en personnage de fiction, ça lui paraissait étrange. Mais justement, on s'est donné cette liberté-là, elle et moi, de partir dans une vraie fiction pour qu'elle soit à l'aise et que moi, je sois libre aussi d'imposer ma patte aussi sur cette histoire.
3: Oulaya, j'aimerais savoir comment ce rôle est arrivé jusqu'à vous, comment vous avez réagi à la lecture du scénario ?
7: J'étais très émue. Je connaissais pas l'existence de cette maison. J'ai découvert un endroit nécessaire, vital, un lieu de soins. C'est un refuge pour des femmes qui en ont vraiment besoin. Donc il y a des films comme ça où c'est plus grand que le cinéma, c'est plus grand que tout.
3: Vous avez rencontré certaines de ces femmes ou vous êtes identifié à l'une de ces femmes?
7: J'ai eu la chance de pouvoir aller une journée à la Maison des Femmes et c'est vrai que j'ai rencontré une jeune interne qui s'appelle Inès en plus, et avec un Z, elle. Et elle avait pratiquement le même parcours que mon personnage, donc je me suis beaucoup inspirée d'elle physiquement. Elle m'a dit si je suis ici, c'est pas par hasard, et c'est un peu comme mon personnage, peut-être comme moi aussi sur ce film. Finalement, on connaît tous une victime, on se sent tous concernés.
3: Sacré casting, hein. Joli casting. Oratica, qu'on connaît bien ici sur la côte, Laetitia Deutsch, où là, il y a bien sûr Juliette Armanet, Karine Viard, Pierre Delanonchamp, Yaye Dara, et d'autres. Comment vous les avez choisis? Comment vous les avez réunis?
4: Moi, j'écris pas en pensant à des actrices ou à des acteurs, puisque d'abord, c'est un premier long métrage et que le risque premier, c'est qu'on me dise non et d'être déçu. Une fois que j'ai ce scénario qui est prêt à être incarné, on réfléchit avec David Bertrand, le directeur de casting à comment cette photo de famille elle va raconter quelque chose de cette équipe soignante, mais aussi des femmes, de la féminité aussi, de chercher des visages aussi qui soient différents, des corps qui soient différents, des origines différentes, et que tout ça raconte quelque chose de la féminité, des féminités.
3: Un film porté par Karine Viard, Juliette Armanet, Laetitia Deutsch, Pierre Delalonchamp, Yaye Dara, Oulaya Amamra, La Maison des Femmes ce soir sur Canal+, à 21h10. Il existe plusieurs Maisons des Femmes en France et à Nice, bien évidemment, à l'hôpital de l'Archer, pour aider toutes ces femmes à se reconstruire. Un numéro de téléphone que je vous invite à noter, 04 92 03 21 10. Et la création d'une Maison des Femmes sera installée prochainement à la Villa Paradisio à Cimiez, pour ne pas baisser les bras et savoir se relever.
0: Et merci de le rappeler, Adrien Mangano, ce tapis rouge qu'on retrouve sur ici.fr et l'appli Ici.
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0: Il 7h45, Christian Estrosi, ancien maire de Nice, vice-président de la région Sud, invité exceptionnel d'Ici Azur, est toujours avec nous. On va poursuivre en évoquant l'avenir, mais entre-temps, il faut revenir sur un autre sujet, Mélodie Vialet.
2: Oui, les affaires, 13 procédures vous visent de près ou de loin. Vous êtes visé personnellement dans cette affaire. Alors, il n'y a pas de mise en examen. Est-ce que c'est à cause de ces affaires que vous avez perdu la mairie de Nice?
9: Vous savez, nous sommes rentrés dans un sport national qui est ce qui s'appelle le signalement article 40, est souvent lancé par des lanceurs d'alerte anonymes, quelquefois par vos opposants politiques.
2: Oui, Jean-Christophe Picard, par exemple.
9: Cas, ce qui est mon cas, Picard, Ciotti, voilà. Quand même, je me pose une question. Pendant 30 ans de vie politique, de vie publique, 3 ministères, 20 ans de parlement, 18 ans à la tête de notre ville, la création de notre métropole, c'est d'un coup, dans les mois qui précèdent la dernière élection municipale, qu'on fait des signalements qui donnent lieu à des ouvertures d'enquêtes préliminaires.
2: C'est un complot lancé par Éric Ciotti ?
9: Moi, je ne sais pas. Je sais qu'il y a une énorme machine qui génère pour lui des articles à répétition depuis plus longtemps que moi sur un certain nombre d'affaires, entre guillemets, qui
2: après,
9: le concerneraient.
2: Cette affaire, c'est quand même pas tous les maires qui sont visés.
9: Qui le concerneraient
2: par autant d'affaires.
9: Vous remarquerez que c'est par un homme d'extrême droite. Bon, voilà. Et pourquoi, au bout de 18 ans, d'un coup, j'aurais été honnête pendant 30 ans de vie publique, et je le dis à ce micro,
2: je n'ai jamais,
9: de tous mes mandats, de toutes mes responsabilités publiques, mis à profit ma situation pour pouvoir me servir de l'argent public des Niçois. J'ai tout sacrifié, ma famille, ma vie, pour ma ville, pour la vie publique de ce pays. C'est bien pour ça qu'aujourd'hui, j'envisage un avenir autrement, parce que je vois à quel point il est plus facile de salir pour essayer de s'emparer d'un mandat et de détruire l'image et de faire du mal à son environnement et à son entourage. La justice me donnera raison, je suis innocent sur tout, mais en même temps, il y a des affaires instruites sur les affaires de ceux qui ont généré l'ouverture d'enquêtes préliminaires, qui ne sont que des enquêtes préliminaires, comme le procureur le répète sans cesse. Vous savez, ouvrir une enquête préliminaire, c'est juste regarder si c'est justifié de faire un signalement ou pas. Et jusqu'à présent, vous pourrez en attester, ces enquêtes préliminaires n'ont donné suite à rien.
2: Bon, c'est la justice, de toute manière, qui dira si vous êtes...
9: À rien. C'est-à-dire que je suis devant vous, quelqu'un...
2: Mais il y a des procédures encore en cours.
9: Des instructions en cours.
2: Oui.
9: Des instructions.
2: Et donc, c'est la justice qui tranchera. On va donc maintenant...
9: Pour moi et pour les autres, elle tranchera.
2: Pour vous et pour les autres.
9: Elle tranchera pour les autres aussi.
2: Christian Estrosi, on va parler de votre avenir désormais.
9: Je ne sais pas si elle ne sera pas plus féroce pour les autres que pour moi.
2: Vous voulez dire, vous parlez d'Éric Ciotti ?
9: Quand j'ai dit ça, j'ai
2: vous
9: tout dit et
2: je n'ai
9: rien dit. Voilà.
2: Bah, vous commencez à en parler, allez au bout de ce que
9: Madame,
2: vous pensez.
9: Madame, c'est vous qui régulièrement énoncez... tout ce qui peut toucher tout le monde. Donc, vous savez parfaitement de quoi je parle.
2: Christian Estrosi, vous n'êtes plus vice-président d'Horizon, le parti d'Édouard Philippe.
9: Non, je suis président du Conseil national.
2: Voilà, c'est un titre consultatif, me dit-on. J'ai appelé le parti hier. Mmh. Ça veut dire que... C'est quoi votre rôle aujourd'hui au sein du parti? Vous allez vous investir dans la campagne présidentielle d'Édouard Philippe?
9: Naturellement, je vais m'investir de toutes mes forces aux côtés d'Édouard Philippe. Pour moi, la pire pour mon pays serait de voir l'extrême droite ou l'extrême gauche qui puisse s'en emparer. Je suis comme Édouard Philippe, un gaulliste, social, libéral, un homme de droite qui sait rassembler aussi les forces du centre et dans ma ville.
2: Si Édouard Philippe est élu, vous aurez une place nationale. Est-ce que des choses ont été promises aujourd'hui ?
9: Non, je ne le revendique pas, je vais vous dire pourquoi. Parce que, comme je vous l'ai dit, je trouve qu'aujourd'hui, judiciarisation de la vie politique, c'est trop cher à payer. Pas tellement pour soi.
2: Vous voulez plus être homme politique ?
9: mais pour ses proches. Aujourd'hui, c'est bien de changer de vie aussi. D'abord, je veux rester un Niçois parmi les Niçois, je vis dans ma ville.
2: Et pourtant, deuxièmement, on a quand même le sentiment, Christian Estrosi, qu'on vous voit de plus en plus à Paris et que vous êtes moins à Nice. Est-ce que c'est difficile
9: alors,
2: pour vous ?
9: Alors, dites-moi où vous m'avez croisé dans les rues de Paris.
2: Bah alors, on vous voit beaucoup sur les réseaux sociaux, vous êtes à Paris assez régulièrement. Est-ce qu'aujourd'hui, c'est difficile pour vous d'être à Nice ?
9: Non, c'est pas difficile du tout parce que tout le monde m'embrasse dans la rue, m'ouvre ses bras et.
2: Alors quand on aime autant sa ville, pourquoi on n'est plus conseiller municipal d'opposition par exemple ?
9: Lorsque je vais chercher et faire mes démarches postales, place du Commandant Jérôme et que je rentre dans mon petit bureau de poste régulièrement, je vois les gens qui se tournent vers moi, qui sont extrêmement chaleureux et cordiaux.
2: Donc vous êtes toujours un Niçois.
9: Mais je suis un Niçois parmi les Niçois, avec ma famille, avec mes enfants, avec mes petits-enfants, et j'ai bien l'intention, je suis né à Nice et j'ai bien l'intention jusqu'au bout d'être un Niçois parce que je suis passionné par ma ville.
2: Ne pas être resté, par exemple, conseiller municipal d'opposition, quand on aime sa ville plus que tout.
9: Pourquoi on perd du temps alors que je vous ai dit dès l'ouverture de votre interview ce matin que je ne voulais plus me mêler de la petite vie politique niçoise. Aujourd'hui, j'ai une expérience à mettre au service de l'industrie, à mettre au service de l'économie. Je suis un libéral. Je suis pour une souveraineté nationale que j'ai défendue lorsque j'étais ministre de l'industrie au moment de la crise des subprimes où j'aurais sauvé des dizaines de milliers d'emplois dans notre pays et dans nos usines pour que nous retrouvions cette part de souveraineté parce que la puissance d'un pays, elle se fait d'abord par l'innovation, par la production, par la capacité à créer des emplois extrêmement qualifiés dans ce qui vous permet d'apporter du produit intérieur brut.
2: Donc votre avenir, c'est peut-être donner des conférences, donner des conseils, c'est ça aujourd'hui ?
9: De votre pays et de redonner du pouvoir d'achat, des emplois qualifiés à la jeunesse de notre pays qui en a besoin. Je ne me suis pas battu pour passer d'une université et de grandes écoles à Nice qui avaient 23 000 étudiants en 2008 et qui en ont 55 000 aujourd'hui pour
2: mais leur
9: donner
2: avenir,
9: une place
2: alors, Christian
9: et un espoir
2: Estrosi.
9: À chacun pour ne pas me battre sous une autre forme. D'abord, accompagner, guider un homme politique que j'espère voir demain présider notre nation.
2: Donc
9: parce
2: là,
9: que je
2: vous
9: sais
2: allez vous investir activement
9: rigueur,
2: dans sa campagne, la campagne d'Edouard Philippe.
9: Je m'investirai et en même temps, je suis en train de me tourner et j'aurai l'occasion de vous en parler peut-être dans quelques mois de cela, de bâtir
2: vous
9: de
2: allez
9: très
2: écrire
9: beaux
2: un livre.
9: Projets dans le domaine économique,
2: dans le domaine
9: industriel, dans le domaine de la tech, dans le domaine de l'intelligence artificielle,
2: sur
9: dans le domaine
2: d'Azur.
9: De la robotique. Non, sur la scène internationale, où je pense que l'expérience de tout ce que j'ai acquis dans ma vie publique pourrait être aussi utile à montrer que, après avoir eu une carrière sportive, après avoir eu un parcours politique qui m'a beaucoup apporté...
2: Vous tirez un trait sur la politique.
9: J'ai beaucoup appris aussi de mes concitoyens qui m'ont beaucoup enseigné de choses.
2: Christian Estrosi, vous tirez un trait sur la politique aujourd'hui.
9: Aujourd'hui, je suis dans une phase où j'ai fait mon vide-grenier en montant au sommet du Kilimandjaro cet été.
2: On a suivi vos aventures.
9: En relevant quelques défis, en allant observer ce qui se passe avec le réchauffement climatique aux quatre coins de la Terre et qui me préoccupe énormément après avoir organisé le sommet des Nations Unies l'année dernière à Nice, du monde entier, sur les conséquences du relèvement et du réchauffement de la mer, des océans, de la fonte des glaciers. Eh bien, ce sont autant de sujets où je suis en train de regarder comment apporter mon expérience dans ces domaines, que ce soit par le plan scientifique, par le plan industriel, avec des gens qui m'entourent et qui m'ont souvent entouré dans leurs conseils, géographes, météorologues,
2: donc,
9: spécialistes en astrophysique.
2: On a bien compris que vous voulez mettre à profit votre expérience et vos connaissances dans de nombreux sujets. La politique à Nice, c'est fini. Est-ce que la politique régionale, c'est fini? Vous êtes vice.
9: Elle n'est pas finie, j'ai été réélu hier. Président délégué de notre région, et je salue l'élection de François de Canson que j'ai soutenu. J'étais là surtout pour préserver, après Renaud Muselier, l'unité de ce groupe que j'ai formé lorsque j'ai conquis la région.
2: Mais d'ailleurs,
9: en 2015.
2: Vous avez fait un peu plus de deux semaines d'intérim.
9: Et j'ai présidé par intérim la région. Et ce que je vais essayer d'apporter, surtout puisque je serai président délégué d'une part aux affaires internationales, mais aussi suivre de près les affaires des Alpes-Maritimes, penser plus particulièrement l'avenir de nos lycées, où nous avons investi pour près de 2,5 milliards d'euros pour ceci. Je vois l'inquiétude des lycéens, je vois l'inquiétude de leurs parents. Je suis moi-même parent et je suis inquiet. Vous savez, lorsque je vois l'articulation de Parcoursup aujourd'hui, je comprends d'un côté qu'il y ait et des parents et des lycéens et des étudiants qui
2: donc
9: soient
2: inquiets. Donc il faut les écouter, ces lycéens.
9: Leur destin est décidé par un algorithme, là où vous avez des familles qui n'ont, parce qu'elles sont modestes, même pas les moyens d'avoir un ordinateur à la maison pour accompagner leurs enfants à préparer leur avenir.
2: Donc elle est légitime leur colère,
9: et donc,
2: selon vous.
9: Je légitime la colère de ceux qui le font correctement et qui font valoir leurs revendications correctement. Et je dénonce par contre ceux qui, instrumentalisés politiquement, sont des casseurs et pour lesquels il faut qu'il y ait des réponses appropriées de la part de la justice avec la plus grande fermeté.
2: Christian Estrosi, avant la fin de cette interview, on a un autre sujet d'actu. Vous venez de nous parler des lycéens. On a un autre sujet d'actu ce matin dans la matinale d'Ici Azur. On a entendu Éric Ciotti, le maire de Nice, annoncer que le MAMAC allait rouvrir d'ici la fin de l'année. Ce musée, il a été fermé depuis 3 ans pour des travaux extrêmement importants. Il dit que rien n'a été fait pour l'instant et qu'il faut rouvrir le musée. Vous en pensez quoi ?
9: D'abord, j'ai lu quelque part qu'il avait inventé l'idée que je voulais démolir le MAMAC. Il faut m'expliquer comment on peut démolir le MAMAC après avoir fait dans ses fondations, un parking tout neuf qui est le premier pilier de ses fondations et le deuxième, la grande bibliothèque Louis Nucera qui est sans doute la plus grande réalisation culturelle de mon dernier mandat. Faire tomber le MAMAC là-dessus.
2: Donc c'était pas votre projet. C'est un mensonge.
9: Mais c'était une grande ambition que nous avions. Les marchés publics étaient lancés pour pouvoir réaliser. Vous savez, le centre Pompidou à Marseille, à Paris, ça aura pris 8 ans pour pouvoir le refaire.
2: Le maire actuel dit que rien n'a été fait.
9: Il y a des tonnes d'amiante. C'est Hélène Guénin, grande conservatrice, qui a justement été appelée au centre Pompidou à Marseille, qui m'a alerté, qui m'a dit, monsieur le maire, nous avons des Nikita Saint-Phal.
2: Donc ça serait dangereux de
9: des
2: rouvrir
9: Césars
2: le MAMAC
9: qui sont en train
2: maintenant.
9: De se dégrader et de se détériorer. Il faut vite les mettre à l'abri quelque part et avoir un grand projet ambitieux. Je voulais faire du MAMAC le MUCEM de Nice et nous avions un projet avec une extension de 600 mètres carrés que nous avions regagné un peu sur le parking, un peu sur la grande bibliothèque, justement pour nourrir cette ambition. On me dit que dans quelques mois, dans un musée amianté, dans un musée qui prend l'humidité, dans un musée où on ne sera pas capable
2: danger les Niçois si on rouvre le MAMAC, selon vous, Christian Estrosi.
9: Mais je crois que les conservateurs du ministère de la Culture n'accepteront jamais que dans quelques mois, on mette dans ce musée de tous les dangers pour des œuvres qui ont des valeurs inestimables de l'école de Nice, qu'on puisse les remettre à l'intérieur.
2: Et en tout cas, vous alertez donc ce matin sur Ici Azur. Voilà, on arrive à la fin de cette interview, monsieur Estrosi. Est-ce que je vous dis au revoir ou est-ce que je vous dis adieu ?
9: Vous ne me dites pas au revoir en tant que Niçois. Je serai parmi eux, je les croise, je prends mon café au cours Salia, à Libé, avec ma famille, avec mes amis, avec mes proches. Je suis heureux de pouvoir vivre ma ville et au fond de savourer cette ville qui a été transformée, requalifiée, en espérant, vous savez, je souhaite le meilleur pour son avenir, je souhaite surtout pas son échec. Donc si mon successeur poursuit sur une trajectoire, mais lorsque je vois qu'on supprime tous les grands événements qui nourrissaient notre économie, vous savez, 2008, je vous donne juste un chiffre. Nous avons 5800 chambres d'hôtel qui remplissent à 50%.
2: En tout cas, on sent que vous avez du mal à nous dire au revoir aussi ce matin.
9: 2026.
2: Vous avez beaucoup de choses encore.
9: Nous avons 13500 chambres qui remplissent toute l'année à 75%. Et tout ça, c'est une grande politique événementielle dans le domaine sportif, dans le domaine culturel, dans le domaine économique, de grands sommets internationaux comme l'UNOC l'année dernière que nous avons fait venir. J'espère simplement que quelque part, il y aura une prise de conscience.
2: S'il y a un sujet
9: sur lequel j'en veux vraiment, mais vraiment, vraiment à mon successeur, c'est d'avoir alors

0: On aura peut-être l'occasion de parler ici de l'avenir de la planète. J'ai écouté Richard Chemla chez vous ce matin, avec lequel nous avons fait cette aire marine protégée en face de Nice. Et tout ça sont des sujets peut-être sur lesquels vous aurez à m'interroger au plan social, au plan économique, au plan scientifique, mais pas sur la politique municipale niçoise. Je dis à mon successeur, ne perds pas trop de temps à toujours ressasser ce qui te contrarie en ce qui me concerne sur le passé, mais apporte-nous enfin une vision d'avenir dont j'ai pas encore entendu parler.
1: Et ce sera le mot de la fin,
0: de mars
1: Christian
0: dernier.
1: Estrosi. Je vous remercie, au revoir.
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6: Merci d'être avec nous ce matin. Et il est 8h01. Nous sommes mardi 13 octobre.
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6: L'actu des Alpes-Maritimes, Julie Munch, avec les jeunes et les moins jeunes dans la rue.
7: C'est l'acte 5 aujourd'hui du mouvement lycéen et étudiant, avec une manifestation place Garibaldi à Nice à partir de 14h. La semaine dernière, 5000 personnes y avaient participé, selon les syndicats, 3000 selon les lycéens, 1000 selon la police. Qu'en sera-t-il cette fois ? Sébastien Germain, cette semaine est décisive pour la suite du mouvement de contestation à l'approche des vacances de la Toussaint. Mais les lycéens ne sont plus seuls dans les rassemblements.
8: Accompagné comme la semaine dernière par des professeurs, des enseignants, le monde de l'éducation, mais pas que, Eva Pontarolo n'est plus lycéenne mais étudiante et même présidente du Front Populaire Étudiant.
9: Il n'y a pas que des jeunes, il y a des jeunes travailleurs, il y a des parents d'élèves, il y a des retraités, il y a des enfants, il y a des bébés, il y a des parents. En fait, au bout d'un moment, il y a pas seulement la masse, il y a aussi la diversité de celle-là. Il faut que ça continue, il ne faut pas que ça s'essouffle.
8: Et pour que ça ne s'essouffle pas, malgré les vacances qui arrivent, les étudiants souhaitent éviter toute récupération. Partis politiques ou syndicats peuvent marcher, défiler, mais surtout pas décider. Rémi Demouveau est secrétaire général de l'Union départementale de la CGT dans les Alpes-Maritimes.
10: S'approprier le mouvement, en tout cas, c'est clairement pas la volonté. La semaine dernière, on était présents physiquement autour du cortège dans le but d'apporter un appui. Puis un soutien pour éviter, les violences policières, j'ai hésité à le dire, mais oui, clairement, sécuriser le cortège, que la manifestation se passe très bien, que l'Assemblée Générale se passe très bien, sans qu'il soit embêté par qui que ce soit, d'ailleurs, pas spécialement que la police.
8: Et si les syndicats soutiennent les lycéens et étudiants aujourd'hui, ils se retrouveront tous ensemble de nouveau dans la rue samedi pour manifester, cette fois concernant le pouvoir d'achat.
7: À noter aujourd'hui la fermeture des campus niçois de l'Université Côte d'Azur. Hier, deux lycées ont été perturbés à Antibes, Jacques Doll et Léonard de Vinci. Un individu a été interpellé.
6: Des mobilisations, des blocus qui font réagir.
7: Le nouveau président de la région Sud, élu hier, François de Canson, fait de la gestion des lycées sa priorité. Le maire d'hiver droite de la Lande, les morts dans le Var, d'y avoir commandé un état des lieux complet des établissements. Il succède à Renaud Muselier, élu sénateur. Le maire de Nice, Éric Ciotti, se réjouit de ce changement.
6: Jour par jour, minute par minute, la folle histoire des tableaux Renoir dérobés.
7: Racontée hier par le procureur de la République de Marseille. On sait désormais précisément ce qui est arrivé aux deux œuvres volées le 8 septembre dernier au musée de Cagnes-sur-Mer. Elles ont été retrouvées il y a quelques jours, dissimulées dans un mur, dans une buanderie d'une maison dans l'Hérault. Et ils sont endommagés, nous explique l'adjointe à la culture de la ville de Cagnes-sur-Mer, Caroline Damat.
11: J'ai vu, moi, les dommages sur le tableau de Madame Colonna Romano, puisque la femme au puits, elle, est plutôt intacte. C'est son cadre qui a été un petit peu abîmé. Madame Colonna Romano, il va y avoir plusieurs petits points sur lesquels la restauratrice va devoir travailler. Ce sont des restaurations qui peuvent être relativement rapides, c'est-à-dire à peu près 3 semaines. Mais nous n'allons pas réouvrir pour autant le musée Renoir, puisque nous avons tout un travail à faire pour améliorer encore la sécurité. Et puis je devais vous donner une fourchette fait, global, je pense qu'on est à peu près autour de 6 mois de travaux pour être bien. Mais comme vous le savez, dans l'administration, il faut répondre quand même à tout un tas de process, de

0: marcher. Voilà, on dépend un peu de tous ces paramètres.
1: Les deux hommes soupçonnés d'avoir volé les tableaux ont été mis en examen et placés en détention provisoire ce week-end.
2: La justice me donnera raison.
1: Je suis innocent sur tout. Ce sont les mots de Christian Estrosi sur notre antenne ce matin. L'ancien maire de Nice, visé par plusieurs affaires, était notre invité exceptionnel. Également pour nous parler, bien sûr, de son avenir politique après sa défaite aux élections municipales du printemps dernier. J'envisage un avenir autrement, dit-il. La judiciarisation de la vie politique est trop chère à payer pour les proches. Christian Estrosi veut s'investir désormais dans la campagne d'Édouard Philippe pour la présidentielle, mais aussi développer des activités de conseil dans le domaine de l'économie et de l'industrie. Vous retrouvez toute son interview sur l'appli Ici Azur.
2: Ici matin, 8h05, les restaurateurs dans le viseur de la mairie de Nice.
1: En tout cas, ceux qui occupent illégalement l'espace public avec leurs terrasses. Le conseil municipal vient de voter une délibération pour tripler les effectifs de la cellule d'intervention mutualisée chargé du contrôle. C'est un dossier important car le maire estime que l'occupation illégale du domaine public par les terrasses des restaurants représente un manque à gagner de 2 millions d'euros pour la ville.
2: Et puis, annonce surprise en conseil municipal hier, la réouverture du MAMAC.
1: Après 3 ans de fermeture, le musée d'art moderne et contemporain de Nice va rouvrir. En effet, le maire de Nice, Éric Ciotti, estime que tous les voyants sont au vert.
3: Le MAMAC va réouvrir ses portes avant la fin de l'année. Je trouve, et je l'ai dit depuis longtemps, que c'était totalement incompréhensible que le premier musée de Nice qui abrite les collections de l'école de Nice, d'Yves Klein, d'Armand, de César et d'autres, puisse être fermé. Il y a des problématiques de structure à l'extérieur de ce musée, mais nous avons travaillé très fort pour que ces travaux extérieurs puissent être compatibles avec la réouverture du musée. Il y a sans doute un étage qui ne pourra pas être réouvert parce que c'est le dernier étage où il y a aujourd'hui des fuites dans la structure, mais à l'exception de cet étage, une grande partie du MAMAC sera réouverte.
1: Mais l'ancien maire de Nice et son rival Christian Estrosi estiment ce matin sur notre antenne que rien n'a été fait et qu'il y a, je cite, des tonnes d'amiante dans le bâtiment. Il qualifie même le MAMAC de musée de tous les dangers.
2: Ça s'arrange du côté d'Air Corsica.
1: La direction et les syndicats de pilotes viennent de signer un accord. Les vols reprennent dès aujourd'hui, notamment entre Nice et l'île de Beauté. Les pilotes étaient en grève depuis vendredi dernier. Enfin, le sport et ce derby de la Côte d'Azur ce soir à Cannes au Palais des Victoires. 3e journée de Ligue A féminine de volley. Le Racing Club de Cannes reçoit le Canet. Le match est à 19h.
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1: Une belle journée encore.
2: Oui, une belle journée, même si parfois il peut faire frisquet, en tout cas ce matin. 15 degrés en tout cas, c'est frisquet pour Patricia qui est à Coaraze, avec un ciel qui était encore sombre il y a quelques minutes. Elle ne voyait pas le temps qu'il fait, je peux vous dire que ça va être du soleil. Voilà, avec quelques nuages qui passeront aujourd'hui dans le ciel azuréen, mais franchement rien de bien méchant, des températures qui font du bien. Regardez, 22 degrés à Menton cet après-midi, 23 à Nice ou à Cannes, 21 dans la vallée de l'Estéron ou la vallée du Var, Carros. Même Roquestéron aussi, on va noter ça. 21 dans les Paillons, un petit 13 degrés quand même à Isola ou à Saint-Étienne-de-Tinée. On va garder ces tendances-là normalement pour les 3 prochains jours, avec peut-être un peu de vent, mais ça ce sera pour jeudi. 8h, 8 minutes, on reste aussi avec vous sur la route, bloquée forcément sur la 8, en tout cas bloquée par les bouchons habituels, ces fameux 14 km d'Antibes à Nice qui vous bloquent à cause de l'heure de pointe, ou sur la pénétrante du Paillon, la pénétrante Cannes-Grasse en direction de Monaco. On reste bien sûr avec vous, tout comme dans les train où ça semble s'arranger. Je le dis évidemment du bout des lèvres parce que en gare de Menton, il y a juste 5 minutes de retard en direction de Vintimille, mais il y a encore des retards en gare de Nice, direction Cannes, Grasse et même celui des Arcs Draguignan à 8h31. D'ici là, restez à l'écoute d'Ici Azur, on vous tient au courant.
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2: Il est 8h09, bon mardi, dans les Alpes-Maritimes, c'est ici Azur, vous êtes bloqué, tiens, à Cagnes-sur-Mer, entrant sur la 8, c'est embêtant, allez, on va même se permettre de le dire, c'est chiant, voilà. Vous voulez la musique qui vous change l'esprit ? Ok ?

0: Ah, le fameux Michael Jackson, Don't Stop Till You Get Enough, à 8h13. Je l'ai dit vite, comme ça personne n'entend que j'ai un très mauvais accent, ça passe. Un sourire, une présence, quelques mots, parfois il suffit de peu pour illuminer le quotidien des gens. Et c'est la mission que s'est donnée notre authentique du jour. Elle s'appelle Brigitte, on va vous la présenter dans moins de 10 minutes.
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0: Juste avant Michael Jackson, on parlait des bouchons en se disant ouais, c'est toujours bloqué à chaque fois, descendant le boulevard Carnot, la pénétrante du Paillon, etc. Eh bien, nous, on vous propose de retrouver une sensation que peut-être vous avez perdue.
3: T'entends le bruit que ça fait quand on fait le plein ? Ça fait clac.
0: Ah bah on propose de le retrouver, ce fameux clac, en faisant le plein la prochaine fois. 50 euros de carte carburant. Alors oui, on est conscient que c'est pas forcément le plein plein, mais ça vous aide quand même à le faire sacrément. 50 euros, c'est simple. Vous appelez maintenant, si vous laissez 50 euros, 04 93 82 03 04. Et on va jouer ensemble avant 8h30 au piano test. Si vous connaissez pas, c'est un blind test au piano, tout simplement. Vous venez vous amuser, vous éclater, et derrière, 50 euros de chèque de carte carburant exactement. Je redonne le numéro, 04 93 82 03 04. On se dit, allez, dans même pas 10 minutes.
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0: Et en entendant Michael Jackson il y a 2 minutes, ça nous a fait penser au loto, peut-être vous aussi. Ben directement, on va parler de ça, mais à travers le rendez-vous en Tiernac. Bonjour Audrazo.
5: Bonjour, bonjour à tous.
0: Il y a pas mal de mails en ce moment qui nous disent qu'on a gagné à l'euro-million. Bon, ça fait envie, mais c'est un piège.
5: Effectivement, désolé pour la douche froide et grand merci aux auditeurs qui m'ont alerté après avoir reçu ce message qui affiche d'ailleurs carrément le logo de la Française des Jeux. Vous avez été tiré au sort pour bénéficier d'une somme totale de 875 000 euros. Ah, c'est pas mal, on est d'accord. Et pour récupérer ce joli pactole, on leur demande de prendre contact avec l'huissier de justice. On leur met donc l'adresse mail de cet huissier de justice. Donc la première alerte, et c'est ça qui doit vous sauter aux yeux en premier, l'adresse mail en question, c'est une adresse Gmail. Ça ne va pas. Un vrai huissier de justice n'utilise pas une banale adresse Gmail pour son travail. Deuxième réflexe que vous devez avoir, j'ai tapé moi dans Google le nom de ce monsieur huissier de justice. C'est un vrai monsieur, il existe vraiment, mais il est notaire, pas huissier. L'escroc utilise un vrai nom pour être plus crédible, mais là, en l'occurrence, c'est raté.
0: Et autre point important, on ne peut pas gagner à l'euro-million si on n'a pas joué à l'euro-million.
5: Voilà, ça paraît évident dit comme ça, mais l'escroc dans ce message essaye de nous faire croire le contraire. Il nous dit en gros qu'on a été tiré au sort, là, à partir de rien. Et ça, désolé, ça n'arrive pas. D'ailleurs, précision, quand vous gagnez vraiment au loto ou à l'euro-million, c'est à vous de vous manifester. Personne n'ira vous contacter directement. Quel est le but de ce gros mensonge? Toujours le même, en fait, récupérer un maximum d'informations sur vous. L'escroc vous demande votre nom, prénom, téléphone, adresse postale, et puis viendra le moment, bien sûr, où il va réclamer votre numéro de carte bleue pour des frais administratifs, vous dit-il, ou des frais de transfert. Ça, c'est non, toujours.
0: Merci beaucoup, Audrazo. On rappelle que ces rendez-vous et ces chroniques anti-arnaque, ça se retrouve sur ici.fr, l'appli ici, et ça s'appelle C'est pas vrai. Ici Azur, 8h17. Un coucou à Véronique Degrasse qui nous dit bon courage à tous, ne changez rien, vous êtes au top, vous me faites sourire le matin, toute seule, dans ma voiture pour aller travailler. Ça fait plaisir, ça. Merci beaucoup, Véronique, de nous suivre sur le 100.7. On vous embrasse. Les enfoirés, les voici, et je vous en parle juste après. Je crois que...

0: Les Enfoirés avec l'île au trésor. Tiens, une petite information importante. Si vous avez envie de passer à Strasbourg entre les 12 et 18 janvier, il y aura Les Enfoirés. La billetterie, elle ouvre à 10h. Et comme on le dit souvent, pour les Restos du Cœur, on compte sur vous. Et à cette heure-ci, place à celles et ceux qui font la Côte d'Azur, chacun à leur façon. Ce matin, une authentique qui passe une retraite très active, on peut le dire. Elle s'appelle Brigitte Mercier. Elle est engagée auprès de l'association Les Blouses Roses depuis 5 ans. Elle en est même la présidente de l'antenne niçoise depuis l'année dernière. Alia Zegaoula a rencontré Brigitte, qui commence par se définir en 3 mots.
1: L'amour des personnes, l'écoute et apporter du bien-être. Moi, j'ai eu le coup de cœur, hein, personnellement, oui, beaucoup. Le but, c'est d'apporter du bien-être, que ce soit pour les enfants, que ce soit pour les adultes, mais consacrer du temps, voilà, apporter quelque chose de positif et consacrer du temps à ces personnes qui ont un besoin de sourire.
2: Contrairement à l'idée qu'on peut se faire du milieu associatif et notamment des Blouses Roses, il y a des jeunes aussi.
1: Des jeunes étudiantes qui ont envie justement d'apporter du temps, mais également des personnes qui sont encore en activité, qui ont des grands-enfants peut-être, ou qui ont du temps à consacrer, par exemple le soir, peut-être d'aller à l'hôpital Lanval et de faire partie de cette équipe des marchands de sable, de raconter des histoires, de chanter des chansons, ou simplement d'être présente.
2: Vous, qu'est-ce qui fait que c'est cette association que vous avez choisie au moment de la retraite ?
1: Alors effectivement, il y a eu un vécu personnel. C'est ça qui est très intéressant parce que on arrive chacune avec notre richesse, notre passé, qui a fait que ce style d'association nous parle. C'est notre vécu. C'est chacune arrive avec son histoire.
2: Qu'est-ce qui fait qu'au Blouses Roses, Brigitte, vous vous sentez bien et à votre place depuis bientôt 5 ans?
1: Parce que cette approche des enfants, des adultes ou des personnes âgées me parlait à moi personnellement, et c'est le cas également, c'est-à-dire de toutes ces dames en général. Ce sont des dames qui en font partie. Donc c'était vraiment une association qui vraiment correspondait, c'est-à-dire à mon état d'esprit et à mes valeurs. J'aime parler de toutes ces dames et messieurs, parce qu'il y en a quelques-uns quand même, qui en font partie, parce que je parle avec beaucoup d'admiration. C'est important.
2: Vous êtes retraitée, jeune retraitée. Est-ce que vous diriez que les Blouses Roses, ça vous occupe autant que ce que vous occupez votre dernier métier ?
1: À 100%, hein, même 120%. Et c'est ça aussi la richesse d'une retraite. C'est très intéressant parce que c'est très enrichissant et je pense que ça apporte. Quand on vieillit, ça apporte aussi beaucoup, les échanges. Et puis, peut-être aussi une question de solitude, hein, aussi pour certaines qui sont aussi seules. Ça fait partie d'une vie. Cette action-là, cette implication fait partie quand même d'une vie. Je dirais pas que c'est une raison de vivre, mais ça apporte énormément. Ça fait du bien aussi, d'apporter du bien.
0: Apporter du bien, c'est ce que fait Brigitte, et vous retrouvez son portrait et puis toutes les infos sur l'association Les Blouses Roses sur ici.fr et l'appli ici. Il est 8h24, on joue. Au moment où je vous parle, le piano est branché, reste à vous accueillir. Accueillir surtout Christine et Gabriel qui sont au bout du fil. Bonjour Christine d'abord.
3: Bonjour Quentin.
0: Christine de Nice, que faites-vous à 8h24 en plus de jouer avec nous?
3: J'étais sur mon ordinateur.
0: Qu'est-ce que vous faites sur l'ordinateur?
3: Je fais déjà une petite annonce pour Vinted.
0: Ah, qu'est-ce qu'il y a à vendre en ce moment?
3: Halloween, hein, bien sûr.
0: Ah, mais à quoi vous... Ah non, vous vendez ou vous achetez là?
3: Oui, non, je vends.
0: Vous vendez quoi? Du déguisement pour Halloween?
3: C'est une petite citrouille avec un moule en silicone et une petite figurine pour Halloween.
0: Oh, trop sympa, c'est vous qui l'avez fait?
3: Non.
0: Je me dis, on sait jamais, voilà, peut-être que vous êtes un peu bricoleuse ou quoi.
3: Bon, non.
0: Je vais checker ça, on va voir si après on peut le placer dans notre studio, la citrouille. Gabriel, peut-être est fan d'Halloween aussi, je ne sais pas. Bonjour Gabriel, à Comte.
4: Bonjour.
0: Ah non, vous êtes plutôt dans la voiture, vous, hein?
4: C'est ça, dans l'embouteillage.
0: Sur la pénétrante du paillon. Ah, voilà. De toute façon, quand on est de compte et qu'on est dans la voiture, en général, c'est qu'on est en train de descendre. Gabriel, vous êtes en kit main libre, là?
4: Oui, bien sûr.
0: Rapprochez-vous, j'allais dire, bien du téléphone ou de votre micro, parce que sinon, ça risque de vous désavantager. Je vous explique les règles du jeu, qui sont très simples. C'est un blind test au piano, on appelle ça le piano test. Je vais jouer des morceaux de chansons françaises. Il faudra me deviner le titre ou l'artiste. C'est au choix, c'est ce qui vous vient en premier. Mais surtout, surtout, avant de répondre, il faut que vous me donniez votre prénom, sinon je ne peux pas accepter la réponse. Gabrielle, Christine, êtes-vous prête ?
4: Oui.
0: Je précise quand même, parce que je ne l'ai pas rappelé, qu'il y a quand même 50 euros de carte carburant à gagner. Et pour Gabriel qui est dans les bouchons, ça peut être pas mal aussi. Premier extrait, c'est parti.
4: Gabriel. En apesanteur.
0: Gabriel, elle a peut-être senti le coup de pression. Je lui dis, rapprochez-vous du micro, elle l'a fait. Christine, vous l'aviez ou pas ?
4: Oui.
0: Bon,
4: oui,
0: c'est pas perdu. Hein. Ça se joue en 2 points. La première qui a 2 points a gagné. Donc Christine, vous pouvez encore reprendre la main. C'est parti.
4: Gabriel.
0: Gabriel avant.
4: Gabriel. Le lion est mort ce soir.
0: Et là. La
1: jungle de ça, c'est joie,
0: rien. Ouais. J'adore ces. Alors, à la base, c'est Henri Salvador. Hein. Mais j'avoue que j'ai une petite préférence.
4: Là, c'est Powo.
0: Voilà, pour la version de Powo, parce que ça se fait sans instrument, tout à la voix. Il me semble que ça. Hey, c'est ce qu'on appelle un hold-up. Ça s'est joué, mais en un quart de seconde. Christine, je suis désolé, là, vous avez été pris de court. Hein. Ouais. Mais vous l'aviez la réponse, j'ai entendu.
4: Oui.
0: Ouais. J'ai entendu le Christine juste après, mais là, Gabriel, elle était au taquet. Eh ben, chez moi, c'est gagné. Moi, je dis bravo, Gabriel.
4: Merci beaucoup. Ça va me faire du bien.
0: On est d'accord. Vous faites le trajet tous les jours, j'imagine, la pénétrante tous les matins.
4: Oui. Ouais. Oui.
0: Pour aller où ?
4: Oui, ça même. Je vais sur Nice-Est.
0: Nice-Est.
4: Mais. Ça coûte cher.
0: Ouais, on est d'accord. Ouais, avec le litre à combien ? 2 euros, 8, 30, 500, je ne sais plus au bout d'un moment.
4: Mais... Je ne vais pas leur faire de la pub, mais j'essaye d'aller au moins cher.
0: Voilà. Oui, on essaye en tout cas, autant que faire se peut. Mais c'est vrai qu'à chaque fois qu'on fait le plein, ou en tout cas qu'on met de l'essence, on a l'impression de perdre un os quand même. Eh bien, 50 euros en plus, Gabriel.
4: Merci beaucoup.
0: Je vous souhaite une belle journée. Christine, bon, aura l'occasion de se retrouver un de ces quatre, j'espère.
4: Oui.
0: Bon, en plus de Vinted, à quoi va ressembler la journée, dites-moi ?
4: Je vais faire du rangement, je ne vais rien faire de spécial.
0: Petite journée tranquille, quoi.
4: Oui, voilà. Voilà,
0: vous avez bien raison. Je vous souhaite en tout cas le meilleur, Christine. Peut-être à demain, ou à jeudi, ou à vendredi, puisque vous pouvez rejouer.
4: Oui, je vais tenter ma chance.
0: Voilà. Je vous embrasse et passez une belle journée.
4: Merci, au revoir.
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0: Oh, puis il y a de très beaux cadeaux aussi à gagner chez notre ami Thierry Messenage. Vous savez quoi ? Je vous en parlerai un petit peu plus tard, parce que ce sera l'occasion de vous donner 120 secondes pour convaincre de mettre une alarme à 11h. 11h, oui, précise tout à l'heure. On continue d'évoquer aussi notre sujet des associations. Est-ce que vous êtes engagé, vous, auprès d'une association X ou Y ? Continuez de nous le dire sur le WhatsApp d'ici Azur. Je salue par exemple Martine qui nous dit l'association qui me tient particulièrement à cœur, c'est l'AFM Téléthon. Vous savez, c'est l'association France Myopathie. Tous les ans, au mois de décembre, il y a près de 30 heures de direct sur les antennes de France Télévisions pour soutenir un maximum d'associations. C'est important de dire qu'on les soutient pas seulement au mois de décembre, mais tout au long de l'année. Merci Martine, en tout cas, on a profité de ce prétexte pour redire qu'il existe l'AFM-téléthon.fr. Et quand il y aura des événements dans le 06, on sera là pour les partager, voire les vivre ensemble.
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0: Vous avez choisi votre réveil 100% local. Ici Azur, vous avez bien fait. Il est 8h30. Nous sommes mardi aujourd'hui, le 13 octobre 2026. Les titres qui font l'actu dans les Alpes-Maritimes. Julie Munch.
9: La mobilisation lycéenne et étudiante. Acte 5 avec une manifestation prévue place Garibaldi à Nice cet après-midi à partir de 14h. Au niveau national, 200 établissements sont fermés. Ce matin à Nice, tous les campus de l'université Côte d'Azur le sont sur décision de la direction. Après 3 ans de fermeture, le MAMAC va rouvrir avant la fin de l'année, annonce surprise hier du maire de Nice, Éric Ciotti, qui estime que tous les voyants sont au vert, à l'exception d'un étage. Les travaux extérieurs ne sont pas incompatibles, selon lui, avec une réouverture. Sauf que l'ancien maire de Nice, Christian Estrosi, nous dit ce matin, je cite, que le bâtiment contient des tonnes d'amiante. Il qualifie même le MAMAC de musée de tous les dangers. Christian Estrosi était l'invité d'ici matin pour parler de son avenir politique. Il veut s'investir dans la campagne présidentielle d'Édouard Philippe et développer des activités de conseil. Toute l'interview sur l'appli ici Azur. 8h32, l'actu en France et dans le monde.
10: Combien de lycéens dans la rue aujourd'hui? Les blocages ont déjà commencé à l'aube de cette nouvelle journée de manifestation. Presque un test de leur détermination à quelques jours des vacances de la Toussaint. Avec clairement une intention de tuer, assure le ministre de l'Éducation. Un ado de 14 ans a ouvert le feu hier dans son collège d'Aubagne, armé d'un fusil de chasse. Il a blessé le principal et une enseignante sous les yeux des autres élèves.
11: Il me dit, je te jure, retourne-toi, il y a du sang. Au début, je me dis, non, du sang? Je me retourne, du sang, je cours dehors.
10: Le suspect est toujours en garde à vue ce matin avec ses parents. Pas de surgelés et de produits frais pendant plusieurs jours dans des centaines de supermarchés de France. Victimes d'un piratage de leur frigo et de leur congélateur hier, les contrôleurs de froid ont été passés en mode dégivrage par les hackers. Vous paierez votre gazole moins cher à partir du 1er novembre. Le Premier ministre confirme la baisse à venir de 12 à 18 centimes d'euros par litre après réunion avec les distributeurs hier. C'est enfin l'heure du vote pour la loi sur les violences sexistes et sexuelles. Si l'adoption du texte par les députés fait peu de doutes, le financement de ces mesures questionne et c'est justement le début de l'examen du budget à l'Assemblée ce mardi. Avis aux plus de 65 ans et aux plus à risque, la campagne de vaccination commence ce mardi. Pour vous, le vaccin contre la grippe est entièrement remboursé. Celui contre le Covid l'est pour tout le monde. 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
9: Sur Ici Azur, elles en auront vu et vécu des choses en un mois. Madame Colonna Romano et la jeune femme au puits. Les deux tableaux dérobés le 8 septembre dernier au musée Renoir de Cagnes-sur-Mer ont été retrouvés, mais dégradés par les voleurs qui les avaient dissimulés derrière un mur dans une buanderie d'une maison dans l'Hérault. Les œuvres sont donc désormais à Marseille pour y être réparées, Marie-Line Ottmann.
12: Dans la salle qu'on appelle le petit transit des œuvres de cet immense atelier marseillais, les deux tableaux retrouvés sont déposés sur des tables.
13: Nous avons craint de ne jamais les revoir.
12: Le silence est respectueux. Une conservatrice s'approche avec une lumière blanche dans sa main. Elle parcourt les toiles.
13: Par endroits, là, une déchirure assez importante dans la robe de la jeune femme.
14: Sur ce très beau portrait de Madame Colonna Romano.
12: Dominique Vintin égrène les dégâts sur l'une des pièces maîtresses dérobées au musée Renoir.
14: D'une déchirure sur la couche picturale et puis de traces d'enfoncement.
15: C'est une couche de peinture qui a été retirée en quelque sorte.
14: Voilà, si sous l'effet d'un coup brusque.
12: Elle est la directrice du Centre interdisciplinaire de conservation et de restauration du patrimoine. L'autre tableau juste à côté est plus petit, c'est une esquisse du peintre. La toile est intacte cette fois, mais le cadre doré très abîmé.
14: C'est impressionnant, mais c'est tout à fait réparable.
12: Ici, des photos d'imagerie scientifique seront prises dans les prochains jours pour voir des détails invisibles à l'œil nu. Ces deux tableaux vont être soignés, examinés, diagnostiqués avant d'être restitués au public.
13: Oui, c'est ce qu'on souhaite, bien entendu, c'est ce qu'on souhaite. Oui.
15: Elles vont retourner à la maison.
13: Elles vont retourner dans la maison atelier de Renoir.
12: Annick Lemoine, la présidente du musée d'Orsay.
13: Mais ça aurait pu être dramatique, hein, évidemment, parce qu'elles ont été manipulées dans la violence. On ne sait d'ailleurs pas ce qui s'est passé pendant le mois où elles étaient aux mains aux voleurs. Donc ça aurait pu être extrêmement grave.
12: Les spécialistes de l'art présent ont tous le sourire.
16: Merci à vous.
14: Merci à vous tous. Et tout.
16: Merci.
15: exactement.
12: Mais ne s'avance pas sur le temps que toutes ces réparations prendront. Il faudra plusieurs mois avant que les visiteurs puissent à nouveau admirer ces deux tableaux signés par le maître. Sur le fond rouge du portrait de Madame Colonna Romano, on voit les murs du musée Renoir de Cagnes-sur-Mer.
9: Et en ce qui concerne l'enquête, le procureur de la République de Marseille a délivré les détails qui ont mené à l'arrestation des deux voleurs présumés. Ils ont notamment été repérés car ils projetaient un autre cambriolage sur la Côte d'Azur, cette fois à la Fondation MAC de Saint-Paul-de-Vence. Ils sont désormais mis en examen et placés en détention provisoire. La météo, Quentin.
0: Qu'est-ce qui vous ferait plaisir ?
9: Du soleil, s'il vous plaît.
0: Il y en a. Bon, avec quelques nuages, allez, ici ou là, c'est normal, forcément, parce que l'automne est là, donc on va pas avoir un ciel totalement bleu. Pour aujourd'hui, des températures qui, pour l'instant, sont à 19 degrés. C'est Josette qui nous dit ça à Grasse, c'est ce que l'on a ce matin, avec un ciel qui est plutôt dégagé. De temps en temps, quelques nuages passeront donc cet après-midi, avec en température maximale 22 degrés sur la promenade du soleil, si vous baladez à Menton, à Roquebrune aussi, à Nice, il fera 23, tout comme à Cannes et Mont-de-Lieu. Un petit 17 degrés à Bray-sur-Roya ou à Tende, 21 à Lucéram ou Saint-Martin-Vésubie, et puis 15 degrés à Valberg. Notez que le ciel sera sensiblement le même pendant 3 jours, les températures aussi d'ailleurs, peut-être du vent à partir de jeudi. 8h36, on est avec vous sur la route aussi, dans les bouchons, en direction de Nice, d'Antibes, sur la 8, la pénétrante Cannes-Grasse, celle du Paillon, la voie Matisse, le boulevard Carnot, en direction de Monaco, tous ces coins habitués aux bouchons, eh bien on y est encore en ce moment. Bon courage aussi dans les trains, puisque ça s'arrange certes, mais il y a encore de grosses difficultés. Le 7h53, qui aurait dû partir en gare de Cannes, direction Grasse, non seulement change de terminus, ce sera au Bosquet, mais en plus à presque une heure de retard, donc attendez encore un quart d'heure pour le prochain départ. Bon courage et bonne route surtout.
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0: 8h36, le marché finit de s'installer à Châteauneuf-Grasse. Vous allez peut-être y faire un tour là avant avec le panier ou le caddie. Et puis nous, on profite d'un moment ensemble sur 100.7 avant que vous ne quittiez la maison. Ici matin avec Renan Luce et sa lettre. Bon mardi. J'aime.

0: La fameuse lettre de Renan Luce, il l'a réenregistrée d'ailleurs en version 2026. 8h39, c'est ici matin, on aura U2 et ceci. Et The Name of Love, le titre c'est Pride hein, surtout. Eh bien on écoutera ça dans 5 minutes. Merci de nous avoir choisis sur la Côte d'Azur, on est avec vous.
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0: Julie, est-ce que comme beaucoup de gens, vous utilisez votre portable comme réveil? Ouais, oui, vous l'utilisez souvent. Vous mettez à quelle heure, vous, généralement, pour la matinale? On rigole.
3: À 2h du matin.
0: Ouais, c'est un autre rythme. Hein.
3: Ah oui.
0: Ben, je vous conseille de mettre une autre alarme pour 11h. Là, 11h tout à l'heure, 11h du matin. Je ne vous dis pas pourquoi, je vous le dirai dans 2 minutes. Mais vous serez convaincu de le faire.
3: Après, je ne compte pas m'endormir. Hein.
0: Non, voilà. Restez éveillé. Mettez des pinces à linge, je ne sais pas, faites quelque chose. Mais en tout cas, mettez, vous aussi, hein, qui nous suivez, mettez l'alarme pour 11h. Je vous donnerai 120 secondes pour vous convaincre de le faire. Parce que ça peut gérer vos vacances de faire ça.
3: Eh oui.
0: Et à cette heure-ci, 8h40, c'est la Minute Rouge et Noire. On va se pencher sur le cas d'Eli Wahi, talentueux attaquant de l'OGC Nice, accueilli comme un héros pour son retour sur la Côte d'Azur cet été, mais qui semble un peu marquer le coup. Bonjour Arthur Fradin.
4: Bonjour à tous.
0: 3 matchs sans marquer avec le gym pour Wahi, qui ne s'est pas montré sous son meilleur jour dimanche, par exemple, face à Strasbourg.
4: Oui, la menace permanente dont on vous avait parlé après le but de Wahi face au Mans, parce qu'on sentait un attaquant en jambes, percutant, a un peu perdu de sa superbe depuis 3 matchs, il faut le dire, avec une performance anodine face à Auxerre, pas bien mieux face à Lille, où il avait cédé sa place à Sofiane Diop dès la 73e minute. Même changement à la même heure dimanche face à Strasbourg, après un match où Wahi en aura loupé au moins 2 belles, sur un premier service d'Nkunku en première mi-temps, puis surtout à la 58e avec cette tête ratée sur un très beau centre de Jonathan Klaus, lui et Eli Wahi qui avait déjà provoqué l'annulation du but d'Amoura en début de match à cause d'une position de hors-jeu. À la fin, la copie est donc bien pâle, surtout quand on considère que le but de Klaus est amené par Sofiane Diop, le remplaçant de Wahi sur ce match. L'Ivoirien qui avait déjà vécu une trêve internationale compliquée avec sa sélection pendant ses 3 semaines de coupure. Le joueur est sorti frustré dimanche en shootant dans une bouteille et traverse un début, oui, de petite crise de confiance, même si son coach Olivier Pantaloni n'a pas voulu s'alarmer en conférence de presse dimanche en saluant son attaquant qui se crée quand même des situations. Wahi, on le sait, n'est jamais meilleur que quand il se sent entouré dans un climat sain. Cela avait marché à ses débuts à Montpellier ou à Lens. À Nice, il est venu chercher cet environnement de club familial qui lui réussit tant. On l'a vu la semaine passée déclarer sa flamme au club, à la ville de Nice, saluer l'accueil du staff, des dirigeants. Tous semblent maintenant réunis pour performer. Un but suffira, on l'espère, pour se hisser au niveau de ses coéquipiers pour qui la mayonnaise semble le prendre de plus en plus depuis au moins 2 matchs.
0: Merci beaucoup Arthur Fradin. On retrouve la Minute Rouge et Noire sur ici.fr, l'appli ici, et puis le 100% Aiglon aussi, l'émission d'hier où on est revenu sur le match contre Strasbourg.
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3: 120 secondes pour convaincre, c'est la promesse d'Ici Azur à 8h45 chaque matin. Mais 120 secondes pour convaincre de quoi ce matin, Quentin?
0: Eh bien, de prendre votre portable et de vous mettre une petite alarme pour 11h.
3: Allez, c'est parti, top chrono, mais pourquoi 11h?
0: Eh bien, parce qu'à 11h, juste avant le déjeuner, vous avez des chances de programmer une super journée avec vos proches, peut-être pendant les vacances scolaires, entre Vésubie et Tinée notamment. 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Vous savez qu'on a la plus grande tyrolienne de France, quand même chez nous, 2,6 km. Traverser traversée en 130 km/h. C'est la Colmiane et je connais quelqu'un qui l'a fait. Il a même passé un beau moment.
6: C'est parti. Ouais. Vous entendez le vent?
3: C'est vous ça?
6: On est projeté à 120 km/h. Que nous voyons est magnifique. On voit différents lacs.
0: Décoiffé, voilà. Et en plus, on peut en faire à n'importe quel moment de l'année de la tyrolienne de la Colmiane, au-dessus des sapins, du domaine skiable. Vraiment, c'est magnifique.
3: C'est vrai que c'est sympa, mais ça fait pas toute la journée quand même.
0: Non. Et c'est pour ça qu'on rajoute quelque chose un peu plus bas. 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
3: Ah, les bébés, c'est vrai.
0: 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Encore plus bas, il y a le Vésubia Mountain Park avec piscine et bien-être, escalade, canyoning. Et encore plus bas, de la détente à l'état pur, au spa thermal de Roquebilière thermal, tout simplement.
3: Pardon, mais il vous reste quelques secondes et je vois toujours pas le rapport avec le fait de mettre une alarme à 11h.
0: 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Vous ai-je convaincu?
3: Oui, avec l'enchaînement tyrolienne spa, j'aime bien.
0: Eh, franchement, c'est bien.
3: Ça fait vraiment deux ambiances.
0: Et détente. Vous sortez de la journée, mais vous dormez mais comme un petit bébé. 8h46, on est à Saint-Dalmas dans un instant. Et là, je sais qu'il y en a derrière le poste, radio, télé, qui disent « Bah mais quel Saint-Dalmas? Il y en a plusieurs dans les Alpes-Maritimes. » Bah tous les Saint-Dalmas en même temps. Allez hop. Et si on a des communes qui s'appellent comme ça, dans la Tinée ou dans la Roya, c'est pas pour rien. Ça fait même partie des 1000 raisons d'aimer la Côte d'Azur. Et qui dit 1000 raisons d'aimer la Côte d'Azur, dit Tom Aubry. Il nous raconte tout ça dans un instant après U2. Pride, In the Name of Love, c'est sur Ici Azur.

0: Un titre forcément rempli de couleurs à 8h50. Pride, c'est YouTube sur Ici Azur. Bienvenue, c'est Ici Matin. Avec celui qui nous rejoint pour raconter les mille raisons d'aimer la Côte d'Azur, c'est Tom Aubry. Salut Tom.
1: Salut Quentin, bonjour à tous.
0: Alors moi j'aimerais bien qu'on quitte le littoral. On parle souvent du littoral, si on allait dans le moyen et le haut pays.
1: Allez, on va grimper un peu. C'est la raison 370, Saint-Dalmas. Alors je vais vous donner trois noms de villages du Haut-Pays niçois et vous allez me dire si vous remarquez quelque chose. Saint-Dalmas le Selvage, Saint-Dalmas de Val-de-Blore et Saint-Dalmas de Tende.
0: Mais est-ce que ces trois villages commenceraient pas par Saint-Dalmas ?
1: Exactement, mais quel enquêteur, Quentin. Mais alors, est-ce que vous savez qui est ce fameux Saint-Dalmas ?
0: Ah bah moi, j'aimerais bien avoir la réponse sur tout, Tom.
1: Alors, comme tu t'en doutes, dès qu'on entend le mot saint, on entre dans le domaine de la légende chrétienne. Donc forcément, il faut prendre tout ça avec un peu de recul. D'après la tradition, il y aurait eu un certain Dalmas de Pavie, né dans une famille de Lombardie. Il aurait parcouru la région pour y prêcher le christianisme au 3e siècle. Mais un jour, en 254, alors qu'il se baladait dans le Piémont, il aurait été attaqué et décapité par des brigands. Mais selon la légende toujours, Dalmas aurait ramassé sa tête et traversé la rivière avant de s'effondrer. Les brigands, terrifiés, auraient alors posé son corps sur un chariot tiré par deux vaches, et ces vaches, sans qu'on les guide, se seraient arrêtées à Pedona, où l'on construira plus tard l'abbaye San Dalmazzo. Et chez nous, dans les Alpes-Maritimes, on retrouve son nom dans trois villages, car ses paroisses étaient autrefois rattachées à la fameuse abbaye San Dalmazzo.
0: Ouais, puis ce qui est fascinant, Tom, c'est qu'on retrouve cette légende dans beaucoup de patronymes de la région.
1: Et oui, grâce à l'influence de l'abbaye et de son saint patron, le nom de Dalmas est devenu super courant dans la région. On le retrouve sous plusieurs formes. Dalmas avec un S en français, Dalmazzo avec les deux Z en italien, et Dalmasso avec deux S, cette fois-ci, dans sa version niçoise. C'est un nom qui est présent partout dans les Alpes-Maritimes, mais aussi dans la province de Cuneo, de l'autre côté de la frontière. Et justement, parmi les personnalités célèbres qui le portent, il y a l'architecte Charles Dalmas, un vrai niçois à qui l'on doit quelques-uns des plus beaux bâtiments de la Côte d'Azur. Par exemple, on a le Winter Palace, l'hôtel Hermitage à Cimiez, ou le Palais de la Méditerranée à Nice, ou encore le Carlton à Cannes.
0: Ah, c'est lui tout ça.
1: Et oui. Tout ça pour dire que des légendes chrétiennes vieilles de près de 1800 ans continuent d'influencer les noms de nos villages et les noms des familles des mares alpins. Une preuve de plus que notre territoire est profondément riche d'histoire et de légendes.
0: Et ça, c'est une bonne raison d'aimer la Côte d'Azur.
1: En plein dans le mille.
0: Merci beaucoup, Tom. Et on rappelle que ces mille raisons d'aimer la Côte d'Azur, on les retrouve comme tous les autres épisodes. On en a fait un paquet maintenant. C'est sur ici.fr et sur l'appli ici. On reçoit pas mal de messages ces derniers temps concernant Octobre Rose pour nous rappeler qu'il y a pas mal d'événements dans les Alpes-Maritimes pour soutenir évidemment la lutte contre le cancer du sein au Cannet, où il y aura des marches, il y aura le triathlon d'Antibes également très bientôt, là ce sera d'ici la fin de la semaine, et ça nous a fait pensez à cette question qu'on voulait vous poser ce matin. Est-ce que vous êtes, vous, engagé auprès d'une association? Pas forcément liée à Octobre Rose, hein, ça peut être autre chose, sur le plan culturel, patrimonial. Vous soutenez peut-être une association de la défense des animaux. Il y a Laurent, en tout cas, lui, de Menton, qui nous a laissé ce message sur WhatsApp.
2: Bonjour, ici Azur, bonjour à tous. Ici Lolo, le héros de Menton. Alors, pour répondre à votre question concernant un engagement auprès d'une association. Je suis bénévole actif au sein de Sourire et Partage, une association qui existe depuis 2014 et qui s'occupe des enfants malades et hospitalisés.
0: Et voilà, ça s'appelle Sourire et Partage. Si vous voulez d'ailleurs retrouver plus d'informations sur l'association dont est bénévole Laurent, c'est sourireetpartage.com. Ça aide effectivement moralement et matériellement les enfants gravement malades et leurs familles. Et il y a une page Facebook aussi que vous pouvez suivre, et là où vous pouvez donner des dons également. Je salue également Caroline Denise qui, elle, nous a laissé un message. Et là, on parle d'un autre sujet.
3: Bonjour, là c'est que la super équipe du matin. Je fais partie d'une association à Villeneuve-Loubet. Ça s'appelle Villeneuve-Loubet se danse. Nous représentons les danses historiques. Alors, il y a la Renaissance, époque François Ier, et l'époque 1900 avec des quadrilles.
0: Ah ouais, puis apparemment avec une belle ambiance, rajoute Caroline. Ils se réunissent tous les samedis, on danse, on passe une journée avec repas partagés. Il y a des prestations dans différents endroits avec des magnifiques costumes. L'ambiance est formidable. C'est sympa aussi, vous voyez, on est allé ratisser large finalement sur le thème associatif. Bon, continuez de réagir. réagir, bien sûr, sur WhatsApp 04 93 82 03 04, puisque cette émission, cette radio, de toute façon, elle se fait avec vous.
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0: Et on ne peut pas terminer cette émission sans la consultation avec Dr Kierzek. Bonjour docteur.
6: Bonjour à tous.
0: Consultation gratuite, ça c'est bien. Aujourd'hui, journée internationale de réduction des risques de catastrophes et journée nationale de résilience. Est-ce qu'on doit se préparer à tout ?
6: On doit se préparer sans paniquer. Ces dernières années, on a vu les inondations, les tempêtes, les canicules, les incendies aussi, des évacuations en urgence. En fait, la résilience, c'est la capacité à faire face à un choc, puis à rebondir. Et ça, ça se prépare. C'est un peu comme les gestes qui sauvent. Fin 2025, le gouvernement a publié un guide d'ailleurs qui s'appelle « Tous responsables » et qui fixe un objectif simple, que chaque foyer puisse tenir 72 heures en autonomie. Trois priorités, boire et manger évidemment, avoir chaud et ensuite se soigner. D'ailleurs, la Croix-Rouge propose de son côté le Katakit. C'est un sac d'urgence prêt à attraper si on doit évacuer. Il y a un vrai bénéfice en plus pour la santé mentale. Les personnes préparées vivent moins le sentiment d'impuissance. Elles gèrent mieux le stress pendant la crise et récupèrent mieux après. Alors, se préparer, ce n'est pas être anxieux, c'est au contraire se rassurer. Alors, on met quoi dans ce kit? Vous pouvez le faire vous-même à la maison. De l'eau, plusieurs litres par personne et par jour pour boire et avoir un peu d'hygiène. Ensuite, de la nourriture qui se conserve et qui se mange sans cuisson. Des conserves, n'oubliez pas l'ouvre-boîte, des barres de céréales, les fruits secs, la compote, une lampe torche, une radio à pile ou à dynamo. Vous savez, on tourne, on n'a pas besoin de pile. En parlant de pile, batterie externe chargée pour le téléphone, une trousse de premiers secours et les médicaments. Il faut tenir quelques jours, notamment si vous avez une maladie chronique. Et puis des copies de vos papiers, de vos ordonnances, un peu d'argent liquide. Le double des clés, c'est pas mal. Et de quoi avoir chaud. Vêtements, couverture de survie. Et dernier truc, le sifflet. Il faut siffler pour pouvoir se signaler.
0: Et au-delà du sac, comment on prépare sa maison et sa famille avec des enfants ou des parents âgés?
6: D'abord, on connaît les risques de chez soi, des risques d'inondation, de séisme. Vous êtes à proximité d'un site industriel. En fait, le site Géorisque va vous donner toute l'information nécessaire. Puis votre mairie est là pour vous aider en quelques clics aussi. Ensuite, on fait un plan familial où, si on se retrouve séparé, quel est le point où on va se rallier? Qui récupère les enfants à l'école? Les numéros importants écrits sur un papier. Numéro d'urgence, évidemment, 15, 18, 17. Le 15, le SAMU, 18, les pompiers, le 17, la police. Et puis, on surveille les alertes FR-alerte qui arrivent directement sur le téléphone portable. À la maison, il faut savoir où couper l'eau, l'électricité, le gaz. Et avec les enfants, on fait un petit jeu. Le sac, le Katakit, ça devient un sac d'aventurier. Donc vraiment, c'est un investissement. Si en plus vous rajoutez la formation geste de premier secours, vous serez paré. Allez, d'ici là, portez-vous bien.
0: En vous remerciant et puis en rappelant que grâce à vos conseils, on arrive à se maintenir en forme. On retrouve les conseils de Dr Kierzek sur ici.fr et l'appli ici. Si vous nous avez suivis à la télé sur le canal 3 de la TNT, on va vous souhaiter une bonne journée. Et puis, si vous voulez qu'on se réveille encore ensemble, eh ben on sera là demain, 6h30, et à la radio, on reste avec vous.
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0: Dans une minute, l'actu des Alpes-Maritimes à 9h, le journal, ce sera avec Julie Munch. Et puis ici, c'est vous, on va prendre l'air, je crois. Bonjour Jean-Rino.
9: Bonjour Quentin, bonjour à tous. Oui, avec la saison des champignons qui est définitivement lancée, on a eu pas mal de photos d'auditeurs, avec notamment des cèpes, j'ai envie de dire, intergalactiques, parce que c'est
0: qui
9: vrai que
0: la taille... en avant-bras.
9: Exactement, c'est assez spectaculaire. Et donc ce matin, vous allez nous partager sûrement pas vos coins aux champignons, mais peut-être vos souvenirs de cueillettes. On va en apprendre aussi un petit peu plus avec un spécialiste. Francis Magie, pardon, il est mycologue de l'association de Nice et des Alpes-Maritimes, l'association des naturalistes, et notamment on va parler d'un événement qui arrive à Tourrette-Levens ce week-end, le salon des champignons. C'est ça, c'est la 56e édition quand même, et puis il y a plein de bons réflexes à avoir aussi avec les champignons. Je sais pas si vous les connaissez d'ailleurs.
0: Alors moi, il y a un champignon que je vais pas cueillir parce que j'ai pas la prétention de savoir où ils sont, mais que j'aime bien acheter, ça vaut cher, c'est la truffe.
9: Ah ben voilà, ça
0: c'est une fois par an. Et c'est juste deux plats.

0: politique azurien pendant des dizaines d'années, plusieurs décennies. C'était la première fois qu'il s'exprimait à notre micro depuis sa défaite au municipal face à son rival Éric Ciotti. Christian Estrosi s'est défendu des accusations qui pèsent sur lui concernant plusieurs affaires judiciaires et évoqué aussi son avenir politique.
1: Aujourd'hui, j'envisage un avenir autrement parce que je vois à quel point il est plus facile de salir pour essayer de s'emparer d'un mandat et de détruire l'image et de faire du mal à son environnement et à son entourage. La justice me donnera raison, je suis innocent sur tout. Aujourd'hui, c'est bien de changer de vie aussi. Je vous ai dit, dès l'ouverture de votre interview ce matin, que je ne voulais plus me mêler de la petite vie politique niçoise. Aujourd'hui, j'ai une expérience à mettre au service de l'industrie, à mettre au service de l'économie. Je suis un libéral, je suis en train de me tourner, et j'aurai l'occasion de vous en parler peut-être dans quelques mois de cela, de bâtir projets dans le domaine économique,
0: dans le domaine industriel,
1: dans le domaine de la tech.
0: Plutôt dans le domaine du conseil, donc a priori, voilà ce qui ressort de l'interview de Christian Estrosi ce matin sur son avenir politique. Vous la retrouvez en intégralité sur l'appli Ici Azure. Christian Estrosi qui répondait aux questions de Mélodie Vialet de la rédaction d'Ici Azure.
2: Il n'y a pas que les jeunes qui sont en colère.
0: Les syndicats de plusieurs professions de l'éducation et de la jeunesse se joignent au mouvement lycéens et étudiants démarré il y a plusieurs semaines. Il continue aujourd'hui avec l'acte 5 et une manifestation place Garibaldi à Nice à partir de 14h. Rémi Demouveau est secrétaire général de l'Union départementale de la CGT dans les Alpes-Maritimes et il nous dit qui est concerné par les préavis de grève.
3: Il y a les professeurs de la CGT Éduc qui a déposé un préavis. Ensuite, il y a plusieurs corporations qui ont des préavis de déposer, que ce soit pour les papas et mamans et qui veulent aller soutenir leurs enfants, que ce soit à la poste, que ce soit dans l'énergie, que ce soit dans la santé. Il y a des préavis qui sont déposés un peu de partout. Là, par rapport à la semaine dernière, il n'y a rien qui a changé. C'est la même organisation. Est-ce qu'il y a une crainte d'avoir moins de monde? Non, parce qu'il n'y a rien, il n'y a aucun signal qui a été donné par le gouvernement pour améliorer et faire calmer le climat social. Donc, la logique voudrait que non, il n'y a rien qui permette de dire qu'il y ait moins de monde. J'ai été surpris la semaine dernière du nombre de personnes qui avaient... La logique voudrait qu'on soit dans le même nombre, si ce n'est plus, avec cet effet boule de neige des jeunes qui prennent de plus en plus conscience qu'on se fout de leur gueule.
0: Et dans toute la France, 200 établissements sont fermés, selon le ministre de l'Éducation nationale, qui évoque en revanche une décrue par rapport aux semaines précédentes. À Nice, tous les campus de l'Université Côte d'Azur sont fermés aujourd'hui.
2: Des mobilisations et des blocus qui font réagir.
0: Le nouveau président de la région Sud, élu hier, François de Canson, fait de la gestion des lycées sa priorité. Le maire d'hiver droite de la Londe-les-Morts dans le Var dit avoir commandé un état des lieux complet des établissements. Il succède à Renaud Muselier, élu sénateur. Le maire de Nice, Éric Ciotti, se réjouit de ce changement.
2: Et puis, évidemment, on va parler de quelques mètres par-ci, quelques mètres par-là, qui pourraient rapporter beaucoup d'argent à la mairie de Nice.
0: 2 millions d'euros, c'est ce que coûte à la ville chaque année l'occupation illégale du domaine public par les terrasses de restaurants qui grignotent parfois sans payer des bouts de trottoir ou de place. Du coup, en conseil municipal, hier, les élus ont voté le triplement des effectifs de la cellule d'intervention mutualisée en charge du contrôle. On va passer de 6 à 18 agents, nous détaille le maire de Nice, Éric Ciotti.
4: La CIM, c'est une cellule d'intervention mutualisée qui a vocation à contrôler à la fois la tenue sanitaire des commerces, principalement des restaurants ou des commerces de bouche, mais qui a vocation à intervenir aussi sur tous les commerces qui peuvent nuire à la tranquillité publique, notamment ceux qui peuvent faire du bruit, ceux qui ne respectent pas les horaires de fermeture tardive. Et désormais, nous allons élargir leurs compétences aussi au respect de l'occupation du domaine public. Il y a des terrasses, c'est normal, dans une ville touristique, on aime bien être dehors. Ces terrasses, elles sont délimitées par des emplacements qui sont loués en contrepartie d'une redevance d'occupation du domaine public. Il faut que ces emplacements soient respectés et il faut qu'ils soient payés à la ville.
0: Mais l'ancien maire de en conseil municipal, le maire a aussi fait une annonce surprise hier, la réouverture du Mamac. Après 3 ans de fermeture, le musée d'art moderne et d'art contemporain de Nice va rouvrir. Mais pour quand, Laurent Vareille?
5: Le maire de Nice le promet, la réouverture c'est pour avant la fin de l'année. Alors oui, aujourd'hui l'extérieur du musée est délabré, il y a beaucoup de travail et il est même en partie barricadé. Mais les services de la ville affirment avoir travaillé pour sécuriser l'entrée des visiteurs. Alors Éric Ciotti le souhaite, on rouvre. Les œuvres qui ont été dispatchées un peu partout vont donc être rapportées.

0: rapatriés. Les Armand, les César, Yves Klein seront donc de nouveau visibles. Mais on ne connaît malgré tout pas précisément les œuvres d'art qui seront de nouveau exposées. Seul en revanche, le dernier étage ne va pas rouvrir. Il y a encore des fuites et ce n'est donc pas possible. Quant aux travaux qui doivent être effectués, ils vont être conduits parallèlement à cette réouverture.
1: Mais l'ancien maire de Nice, Christian Estrosi, estime ce matin sur notre antenne que rien n'a été fait et qu'il y a, je cite, des tonnes d'amiante dans le bâtiment. Il qualifie même le Mamac de musée de tous les dangers.
2: 9h05, vous êtes bien sur la radio des Alpes-Maritimes. En sport, Julie, on est d'accord, ça va beaucoup mieux pour le gym.
1: Après deux succès d'affilée, le dernier en date dimanche face à Strasbourg, victoire 2-1, les Aiglons renaissent de leurs cendres. Mais il y en a un qui semble quand même avoir du mal à décoller. L'attaquant niçois Eli Wahi n'a pas marqué depuis 3 matchs, ce qui n'a pas échappé à notre consultant et ancien ailier droit du gym, Daniel Sanchez.
3: Être hors jeu aussi souvent qu'il a été, c'est dommage, quoi. C'est un joueur qui est rapide, qui sent les coups, mais à un moment donné, il faut aussi jouer en fonction du partenaire, à quel moment il va donner le ballon, s'il peut le donner ou pas. Et ça, ben, on l'a pas senti, par contre. Il a été un nombre de fois incroyable hors jeu, et à chaque fois, c'était, alors, c'est une occasion, oui, mais si vous partez 2 secondes avant, bien sûr que vous créez une occasion. Mais pour autant, c'est pas valable, quoi. Donc, là-dessus, il faut qu'il fasse plus attention. Je dirais, il a maintenant du métier et tout, donc, mais même sur les dégagements, il y a eu 1 ou 2 dégagements de Diouf, et il était déjà en position d'hors-jeu. Il est revenu, il a même pas pu jouer le ballon parce que sinon ça aurait été sifflé. Donc il faut qu'il fasse attention à ça. Il a les qualités pour se servir de ça, mais encore faut-il s'adapter aussi aux circonstances du match, des passes et partir au bon moment, quoi.
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1: Pas de pluie prévue aujourd'hui.
2: Ben non, du beau, du bon. La météo de ce mardi, c'est une belle journée ensoleillée au programme, du soleil du matin au soir. Très peu de nuages, un ciel bien dégagé, des températures agréables aujourd'hui. On aura 23 degrés pour les maximales, hein, sur le bord de mer à Nice, 23 aussi à Cannes, 22 degrés dans le pays mentonnais, 21 à Carros, hein, dans la plaine du Var, 21 aussi à Puget-Théniers, 20 à Saint-Sauveur-sur-Tinée et 17 dans la Roya. Demain, le ciel sera beaucoup plus voilé avant le retour du soleil à partir de jeudi, mais des températures similaires sur le bord de mer avec 23 degrés pour les maximales attendues. Donc, pour ce qui est de la route, quelques ralentissements en ce moment, notamment à Nice, au niveau de la voie rapide, la voie Matisse, hein, depuis Acropolis. 10 minutes de temps de trajet en plus en direction de Nice-Ouest.
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2: Ici, c'est vous, l'émission qui vous donne la parole chaque matin autour des sujets qui font l'actu. On échange autour d'une question que je vous pose. Et celle-ci, elle risque de vous titiller un peu ce matin. Amateur, amatrice de champignons, est-ce que vous avez commencé la cueillette? Est-ce que la saison est bonne? Et surtout, quels sont vos coins à champignons? On ne les donne pas, je le sais très bien. Mais on va évidemment échanger sur le champignon, notamment comment le cueillir aussi. Il va falloir faire attention à certains champignons. Comment bien reconnaître les bons et les mauvais champignons en bientôt, pendant 1 heure, on sera avec un spécialiste, Francis Magie. Il est mycologue et membre de l'Association des naturalistes de Nice et des Alpes-Maritimes. Et puis l'occasion aussi de parler du Salon des champignons qui arrive ce week-end à Tourrette-le-Vins.
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2: Et puis je salue évidemment tous ceux qui nous écoutent en voiture, peut-être sur la route du travail. Ils se disent oui, encore un matin, mais le matin est un petit peu plus beau quand il est en musique avec Jean-Jacques Goldman.

0: c'est une fin béton ça. Jean-Jacques Goldman, encore un matin à 9h12.
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0: Ici c'est vous, l'émission qui vous donne la parole hein, sur vos sujets du quotidien. Et en ce moment, tiens, c'est un sujet qui fait parler. Julie nous dit qu'elle est allée ce week-end à la cueillette des champignons autour de Sospel avec toute sa famille sur le WhatsApp de la radio. Mais alors, quels sont vos coins à champignons? Pourquoi c'est une activité qui vous plaît? 04 93 82 03 04. On va parler aussi de cet événement, le 56e salon du champignon et de la nature. Ça arrive les 17 et 18 octobre à Tourrette-le-Vin. C'est notre expert autour de la table pendant une heure. C'est Francis Magy, il est mycologue et surtout membre de l'association Naturaliste des Alpes-Maritimes. Bonjour Francis.
3: Bonjour.
0: Merci d'être avec nous. Alors on a reçu plusieurs photos hein, dès le mois de septembre d'auditeurs avec des champignons hors normes, des cèpes hors normes. Est-ce que ça veut dire que la saison des champignons est bonne et va être bonne cette année?
3: Alors, à ce jour, c'est difficile à dire. Mais il y a eu fin août d'énormes orages, un petit peu dans tout le département. Bon, ben seulement les orages, comme vous le savez, ils peuvent éclater dans un coin et 10 kilomètres plus loin, complètement sec. Donc, ce qui fait qu'il y a eu des poussées, de très belles poussées, donc notamment de cèpes, dans certains coins du département, mais à foison et dans d'autres non. Voilà.
0: Alors que le cep, c'est pas forcément le champignon que l'on retrouve le plus. Ici, on parle d'abord du sanguin, c'est match nul?
3: Alors, le cep, disons, vient un petit peu avant le sanguin.
0: D'accord.
3: Le cep sortira dès les premiers orages d'août. Les premiers orages d'août ou septembre, le cep sortira derrière. C'est un des champignons qui sort. Et lui sortira à partir du bord de mer jusqu'en montagne.
0: Voilà. Parce qu'on dit par exemple que les sanguins, on les trouve au pied des pins, notamment. C'est ce qui peut nous aider pour ce qui est des ceps. Comment on fait pour aller trouver les coins à cep ici?
3: Alors les coins à cep, c'est pas compliqué. Enfin, pas compliqué. Oui, tout est compliqué. Mais il suffit d'aller, disons, dans des châtaigneraies ou dans des pinèdes, du côté des grandes forêts, du massif de Turigny, tout ça. Il y a des cèpes, pas de souci. Et les sanguins, puisque vous parlez des sanguins, on les trouve, les véritables sanguins, les meilleurs, sont sous les pins.
0: Oui, c'est ça, sous les pins, au pied des pins.
3: Alors qu'ici, bien des personnes vont les chercher, donc, dans les forêts Turigny, par exemple, sous épicéa, ils sont nettement moins bons. Voilà.
0: Donc il faut plus aller vers le Pays Grassois, par exemple.
3: Moyenne montagne, même bord de mer, la zone côtière, mais sous les pins.
0: Pour ceux qui ne sont pas forcément spécialistes, connaisseurs des champignons, pour vous, quels sont, alors on ne les donne pas, les coins à champignons que vous pourriez nous donner, les endroits plutôt sympas si on souhaite aller pour une première fois aller cueillir des champignons en famille, sans peut-être trop aller dans la recherche, et puis passer aussi un bon moment, peut-être découvrir aussi cette nature qui nous émerveille chaque jour?
3: Alors, les meilleurs coins à champignons, c'est sûr que c'est difficile à donner. De toute manière, dans le département, on a la chance que tous les coins sont bons. Il suffit simplement que nous ayons de la pluie et de la chaleur. D'accord. Là, vous voyez que les pluies qu'il y a eu en fin de semaine dernière, il est possible que la semaine prochaine, il y ait des belles pousses, même, disons, sur la zone côtière et les préalpes.
0: Parce que pour qu'il y ait évidemment du champignon, ça veut dire de bonnes conditions météo, et les bonnes conditions, c'est la pluie principalement?
3: Ah ben oui, c'est l'humidité. C'est la pluie. Sans pluie, donc le mycélium ne pourra pas se développer, le champignon ne sortira pas.
0: Évidemment, on va continuer évidemment à répondre à vos questions aussi, vous peut-être qui en avez sur les champignons, parce qu'il faut en profiter. Vous avez un spécialiste, Francis Magy, pendant une heure avec nous pour répondre donc à toutes vos questions autour du champignon. On va aussi parler des normes de sécurité, hein, parce qu'il y a plein de choses à savoir évidemment quand on va à la cueillette du champignon, et puis on va aussi évoquer cet événement ce week-end. Si ça vous passionne, le champignon, eh bien écoutez, il est célébré à Tourrette-le-Vins. Vos questions en direct, 04 93 82 03 04, c'est le numéro pour les poser. Pour la musique, je vous propose la voix de Vanessa Paradis avec son titre « Rendez-vous ». C'est tout nouveau.

0: Les magnifiques arrangements derrière la voix de Vanessa Paradis sont signés Étienne Dao. C'est extrait de son tout dernier album. À Vanessa Paradis, ça s'appelle Rendez-vous. Elle sera en concert dans un mois tout pile au Palais Nicaïa à Nice.
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0: Ce week-end, c'est le salon des champignons et de la nature à Tourrette-Levin. Ça, c'est déjà la 56e édition pour un événement 100% gratuit qui se déroule à la salle des fêtes de Tourrette. L'occasion de parler aujourd'hui de cette saison des champignons dans Ici, c'est vous, bien lancée dans le département avec Francis Magie de l'Association des naturalistes de Nice et des Alpes-Maritimes. Alors Francis, vous nous avez dans la première partie évoqué les champignons que l'on retrouve le plus ici dans les Alpes-Maritimes. Alors ça se joue entre, vous l'avez dit, hein, entre les cèpes et les sanguins. Mais maintenant, pour ceux qui souhaitent partir à l'aventure, alors on sait que beaucoup d'auditeurs sont habitués et sont des habitués de la cueillette, mais pour ceux qui sont novices, comment bien s'équiper avant de partir à la cueillette? On prend, dans un premier temps, le panier en osier. Vous allez nous expliquer pourquoi, même un panier de manière générale.
9: Oui, alors un panier en osier ou un panier à jouer ou même, disons, un panier en carton, ça, c'est excellent. Surtout, éviter les sacs en plastique. Mmh. Tout simplement parce que les paniers en osier, ça permet de passer l'air et ça permet aux champignons de vivre. Un panier en plastique, un champignon toute la journée dans un panier en plastique va commencer à fermenter et il peut devenir toxique et proposer des problèmes en soirée.
0: C'est ça. Ouais. Alors on s'imagine, justement, pas très loin de Sospel, je trouve un ou plusieurs champignons. À ce moment-là, j'ai mon petit couteau, je coupe le pied du champignon, ça c'est un mauvais réflexe. Alors, à bannir.
9: Actuellement, depuis disons une cinquantaine d'années, c'est un mauvais réflexe. On préconise de ramasser le champignon. Le champignon, c'est un fruit. C'est comme une pomme, si vous voulez. Donc, vous ramassez votre champignon. Parce que le véritable champignon, c'est le mycélium qui est sous terre et qui, lui, est pérenne. Okay ? Donc là, on ramasse le champignon comme un fruit. On regarde. Si vous êtes sûr de vous, du champignon, il n'y a pas de souci. Vous pouvez, après, le couper le pied et le mettre en propre dans le panier.
0: On garde que le chapeau.
9: Voilà, même le partie du pied.
0: Oui, oui, tout à fait.
9: Qui sont bons, hein. C'est pas forcément. Et surtout, ramasser les champignons sains. Et pas ramasser des champignons qui commencent à être un peu passés parce qu'ils peuvent être toxiques. Ils peuvent
0: la toxicité, ça peut arriver très rapidement. Et ça, on va en parler avec vous juste après. Dans les bons réflexes à avoir aussi, c'est aussi de bien séparer ces champignons entre eux dans le panier.
9: Oui, alors, il faut séparer les champignons, disons, ceux qu'on connaît, comme ça. Nous sommes sûrs, et ceux qu'on ne connaît pas. Il faut mieux les séparer et à la limite faire deux paniers différents. Tout simplement parce que si vous avez ramassé un champignon toxique avec des champignons comestibles, il se peut très bien, même si après quelqu'un vous l'identifie, qu'il y ait un morceau du toxique qui soit parti dans la dans les comestibles et peut provoquer des problèmes après à la cuisson.
0: Alors pour vous justement, quand on ne connaît pas grand-chose aux champignons, comment identifier le bon du mauvais champignon ?
9: Alors ça, je suis incapable de vous répondre comme ça directement.
0: Parce que vous avez les connaissances, vous êtes instruit sur le sujet, il y a des bouquins aujourd'hui, mais quand on n'a pas forcément les bons réflexes, on peut cueillir, mais derrière, il faut absolument passer par la case pharmacie.
9: Voilà, il faut passer soit par la pharmacie, alors qu'actuellement, les pharmaciens, ils ont plus trop de...
0: Mais c'est ça aussi, cette certification.
9: Mais je sais que depuis l'année dernière, l'université de Nice, ils sont en train de se remettre en pharmacie.
0: D'accord.
9: C'est en mycologie. Alors, il faut surtout que... Bon, déjà, on ne ramasse que les champignons que l'on connaît. Si on ne connaît pas, on va les ramasser, on va les apporter en pharmacie, on va les apporter à un mycologue, et surtout, ne pas se fier à l'intelligence artificielle.
0: Parce qu'aujourd'hui, on sait qu'on a des sites, on a notamment, oui, l'intelligence artificielle, où en une photo, ça peut, en tout cas, ça fait la promesse de reconnaître, pourquoi pas, notre champignon, mais ça, vous nous dites, attention,
9: voilà.
0: Parce que, justement, manger et digérer un champignon qui n'est pas forcément bon pour la santé, ça peut avoir de grosses conséquences.
9: Ah, ben c'est sûr.
0: Ouais. Donc, c'est quoi les conséquences ?
9: Les conséquences, vous avez, peut être mortel, à des gros problèmes digestifs, des gros problèmes de santé. Il peut y avoir, c'est quelqu'un qui mange 30 grammes d'amanite phalloïde et peut passer à gauche, Il n'y a pas de souci. Et, ou alors il s'en tire avec une greffe du foie. Donc, vous voyez, c'est pas pour cueillir des champignons.
0: On évite, évidemment. Ouais. Vous nous dites qu'aujourd'hui, on est un petit peu plus formé. C'était important aussi pour vous de tirer la sonnette d'alarme et de dire, ben voilà, les pharmaciens aujourd'hui, faut peut-être vous y mettre aussi un petit peu.
9: Oui, mais oui, il faut s'y mettre. Ils ont complètement été. Je vous dis, depuis l'année dernière, c'est reparti. Puisqu'on nous a demandé à notre association, plus ou moins l'année dernière, déjà, d'assurer, disons, un peu de formation. Mais on n'a pas pu, puisqu'il n'y avait pas de champignons, malheureusement.
0: Évidemment. Vous allez continuer à rester avec nous et surtout à répondre aux questions des auditeurs. Vous êtes passionné de champignons, vous allez à la cueillette régulièrement. Vous avez compris qu'il y a quelques jours, on a eu un petit peu de pluie. Et donc, peut-être que dans les prochaines semaines, c'est ce que je crois vous allez nous dire, il peut y avoir de belles surprises dans nos Alpes-Maritimes. Eh bien 04 93 82 03 04, c'est le numéro pour poser vos questions à notre spécialiste Francis Magie avec nous de l'Association des naturalistes de Nice et des Alpes-Maritimes. Et d'ailleurs, cette association, n'hésitez pas à la solliciter, c'est ce que vous nous dites, dès qu'il y a des champignons dont vous ne savez pas trop forcément la provenance, au musée Barla. Ben voilà, vous pouvez nous donner la petite astuce, même si c'est sur le début de Stevie Wonder. Ça peut être un titre à mettre dans les oreilles en allant cueillir les champignons. Ça permet une cueillette peut-être plus joyeuse aussi, même si notre nature est belle et qu'il est important de l'observer aussi. Stevie Wonder, c'est ce que je vous propose à 9h28.

0: Stevie Wonder, qui sera d'ailleurs en concert exceptionnel à Paris hein, dans deux jours. C'est vrai que quand ça a été annoncé, les billets ont été pris directement parce que c'est une star, évidemment, pour fêter ses 50 ans de carrière déjà. Je vais pas vous dire qu'on vous les offre, ces places, mais vous allez voir dans Ici Express, dans un instant, on va vous parler d'un événement qu'on va vous offrir d'ailleurs dans un mois tout pile. Et c'est un sacré concert aussi.
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0: Comment bien réussir sa cueillette de champignons? Comment s'y prendre? Et surtout, où sont les coins pour pouvoir encore, eh bien, pouvoir en cueillir? On se partage des bons plans, des astuces avec notre spécialiste, Francis Magie. Il est mycologue au sein de l'Association des naturalistes de Nice, des Alpes-Maritimes, dans les Alpes-Maritimes. Et, eh bien, Francis, on va répondre à cette question de Eric qui nous dit bonjour. Je voudrais savoir, en termes de quantité, combien peut-on, entre guillemets, manger de champignons par jour? Est-ce qu'il y a une quantité à respecter?
3: Oui, il y a une quantité à respecter, pas plus de 250 grammes.
0: Pas plus de 250 grammes. Pourquoi pas plus de 250 grammes?
3: Parce que ça peut apporter l'excès de. Ça peut apporter des problèmes digestifs et d'autres problèmes.
0: Évidemment, des problèmes qui peuvent aussi arriver sur le long terme. Est-ce que vous avez des techniques peut-être pour cuisiner le champignon aussi? Est-ce que vous êtes un.
3: Alors là, vous tombez mal parce que je suis. Je ne vais pas en parler, mais je mange très peu de champignons.
0: C'est vrai?
3: Ouais.
0: Pourquoi vous en mangez très peu alors que vous êtes un spécialiste? J'ai envie de savoir.
3: Je suis en direct là, donc je peux le lire. Donc moi, pour moi, le champignon, c'est le pire éboueur qu'il puisse y avoir sur la Terre. Voilà, c'est lui qui ramasse tous les déchets, qui ramasse tous les toutes les toxicités, tout ce qu'on veut. Tout passe, il ramasse tout. Il y a droit.
0: Et selon vous, du coup, ça peut avoir des conséquences sur notre organisme? Vous vous méfiez
3: Oui.
0: D'accord.
3: Par exemple, on préconise de pas ramasser un champignon à moins de 150 mètres d'une route. 250 mètres d'un champ cultivé.
0: Parce que vous connaissez ces règles, justement. Il y a pas mal de règles sanitaires et des règles de sécurité à connaître. Pour vous, lesquelles sont les plus essentielles?
3: Alors moi, la première règle de sécurité, et bien souvent certains l'oublient, on a vu encore dernièrement qu'il y a eu un problème, c'est, avant de partir aux champignons, informer ses proches de l'endroit de sa destination. Voilà.
0: Parce qu'il peut y avoir des disparitions?
3: Ben, la preuve, à Saint-Martin-Vésubie, on cherche toujours quelqu'un depuis un mois.
0: D'accord,
3: sinon plus.
0: D'accord, très bien.
3: Voilà. Ah ouais. Donc, ça, c'était très important de dire je veux champignon à tel endroit, je suis là. Voilà.
0: Ça, c'est la première règle. Est-ce qu'il y en a d'autres règle. Aussi à connaître?
3: Voilà. C'est très important parce que, bon, je vous dis, en cas de problème, dernièrement, le mois dernier, on recherche encore la personne. Hein.
0: Est-ce qu'il y a d'autres règles à connaître, pardon, Francis Magie?
3: Les règles, comme je vous dis tout à l'heure, il ne faut pas ramasser les espèces qu'on ne connaît pas parfaitement. Hein. Ou alors, si on les ramasse, les mettre de côté et voir avec un spécialiste si le champignon est bon, avec un pharmacien. Hein. Bon, le sac en plastique, on en a parlé, séparer les espèces, on en a répété. Et surtout, comme je vous ai dit tout à l'heure, éviter les zones polluées.
0: Ça, c'est important et c'est absolument à prendre en compte. Francis Magie, si on souhaite en savoir plus sur les champignons, ça tombe bien parce que ce week-end, il y a un sacré événement à Tourrette-le-Vince, le Salon des Champignons. C'est vrai que moi, je me suis informé, 56e édition déjà, c'est-à-dire que ça fait quasiment plus de 60 ans que ce rendez-vous existe. À quoi il ressemble ce rendez-vous? On a envie de savoir un petit peu et d'avoir vos yeux, entre guillemets, sur cet événement.
3: Alors, on vient...
0: Allez-y.
3: Cet événement, il est organisé donc avec le musée de Tourrette-le-Vince et la municipalité de Tourrette-le-Vince dans la salle des fêtes. C'est donc ça, on est champignons de la nature, donc il y aura de l'exposition de champignons. J'espère qu'il y en aura. Je vous dis, nous avons déjà des collègues à partir d'aujourd'hui qui sont sur le terrain pour nous les ramasser, les amener. Les champignons seront présentés donc par strate, par zone, c'est-à-dire nous aurons le bord de mer, les préalpes, la montagne, donc ils seront présentés. En même temps, il y aura une belle exposition, disons, botanique sur beaucoup d'espèces donc qui sont à l'heure actuelle fleuries et sur le département. On aura une approche géologique aussi avec la géologie du département puisque les champignons seront présentés suivant les zones. On aura aussi, alors c'est la première année que nous allons le faire, parce qu'un collègue qui est sur les araignées, nous aurons une très belle exposition sur les araignées, faite par un collègue de la NAM, et on aura donc peut-être une approche aussi des abeilles.
0: Ça c'est génial. Donc les champignons et la nature de manière plus globale aussi, ouais, que l'on apprend à comprendre avec ce rendez-vous, le salon des champignons donc à Tourrette-le-Vince. C'est ce week-end à la salle des fêtes de Tourrette et je voulais absolument parler de cet événement en lien, oui, avec notre émission. On a une question d'Hervé qui est pas si bête. Hervé qui nous dit, voilà, moi j'habite en Antibes, peut-on trouver des champignons en ville, dans les parcs et même dans nos jardins?
3: Oui, oui, le mot champignon, on peut trouver des champignons n'importe où.
0: Et surtout, est-ce qu'on peut les manger?
3: On revient aux règles de sécurité, aux 150 mètres d'une route. Vous avez, je vous donne un exemple. Vous avez le parc départemental de Vaugrenier. C'est un des meilleurs endroits à champignons. Il y a des espèces en pagaille. Pas en quantité, loin d'être en quantité, mais il y a des espèces. Mais bon, dans le parc de Vaugrenier, aller consommer les espèces, c'est un peu difficile. Parce qu'il y a, y a un peu tout. Voilà.
0: Donc il faut évidemment se, ouais, se méfier aussi. On a une autre question, on en parlera après. Est-ce qu'un champignon mangé par des limaces ou des insectes est forcément sans danger pour l'être humain? Je vous propose justement de préparer cette réponse, même si vous l'avez, Francis, et je vous vois sourire directement. Et puis si vous aussi, vous souhaitez, pourquoi pas, prendre le téléphone pour nous poser une question, eh bien c'est l'occasion dans Et si c'est vous, l'émission qui vous donne la parole chaque jour entre 9h et 10h. Le numéro, le 04 93 82 03 04. On parle de la saison des champignons ce matin.
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0: Et puis on vous donne plein de bons plans toutes les demi-heures et toutes les heures, surtout avec votre rendez-vous Ici Express, l'agenda des sorties. Tiens, le premier Caraïbes Azur Festival arrive au théâtre de Verdure de Nice. C'est ce samedi, atelier de zouk, de compas le matin, puis concert DJ et village créole de 14h à 23h. Un nouveau rendez-vous avec plein de décibels, soleil en partenariat avec Ici Azur, samedi au théâtre de Verdure, donc à Nice. Dans un mois, autre événement, c'est le concert de Vanessa Paradis au Palais Kaya, et la veille, jeudi 12 novembre, Véronique Sanson pour ses 50 ans de carrière, des morceaux qu'on connaît tous par cœur, avec une voix très reconnaissable, et puis le concert s'inscrit dans sa tournée. J'ai eu envie de vous revoir, et nous aussi on a envie de la revoir. Il reste peut-être quelques places. 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
0: Ici Azur, qui chaque matin traite un sujet d'actualité, un sujet qui vous fait réagir aussi entre 9h et 10h. Et on vous parle ce matin de la cueillette des champignons parce que vous êtes beaucoup à nous envoyer des photos de champignons qui ont été cueillis il y a quelques semaines, de cèpes très très grands, ce qui montre que la saison a bien commencé. Et là en plus on a eu quelques pluies dernièrement, ce qui va peut-être favoriser aussi en tout cas de nouvelles pousses et donc de nouvelles cueillettes pour vous. Vous avez des questions à poser, des questions précises, et bien profitez-en parce que jusqu'à 10h on est avec notre spécialiste Francis Magie, naturaliste, en tout cas membre de l'association des naturalistes de Nice et des Alpes-Maritimes. Il répond donc à vos questions en direct.
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0: C'est un homme extraordinaire. En termes de champignons, on peut le dire comme ça, Francis Magie. Donc profitez-en. Nous, on écoute Les Innocents avec ce titre, Un homme extraordinaire. Petit clin d'œil, donc 9h39.

0: Jean-Philippe Nata fait les innocents avec ce titre Un homme extraordinaire à 9h43.
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0: Ici c'est vous, c'est l'émission qui vous donne la parole sur vos sujets du quotidien. Et en ce moment, eh bien c'est vrai que c'est le retour des champignons. Et vous êtes beaucoup le week-end à aller farfouiller un petit peu partout dans notre beau territoire des Alpes-Maritimes, que ce soit sur le littoral ou dans le Moyen et le Haut-Pays, pour dénicher peut-être les premiers sanguins, les cèpes aussi que l'on retrouve dans notre département. Mais alors comment bien s'y prendre? Eh bien ça tombe bien parce qu'on est avec un spécialiste, Francis Magie de l'association des naturalistes de Nice et des Alpes-Maritimes. Francis, on a pas mal de questions sur le WhatsApp de la radio, notamment Eric qui nous demande si un champignon mangé par des limaces ou des escargots, par exemple, il faut s'en méfier.
3: Ah oui, il faut s'en méfier, puisque je prends l'exemple de la vanite phalloïde qui est mortelle pour les hommes et mangée couramment par les escargots et par les lapins. Disons, il y a fort longtemps, pour essayer de soigner les intoxications par la vanite phalloïde, on avait décidé de faire manger des cervelles de lapin aux gens, d'accord, en pensant que ça pouvait faire. Bon, ça n'a pas marché, mais d'accord, bon, c'est comme ça. Mais il faut surtout pas faire attention. Si c'est mangé par un insecte ou par une limace ou par n'importe quoi ou par un chevreuil, par n'importe quoi, il faut pas toucher. Si on ne connaît pas.
0: Au niveau des champignons toxiques, est-ce qu'on peut les reconnaître par l'odeur ou la couleur, non, par exemple?
3: Absolument pas.
0: Non, ça c'est déconseillé.
3: Le champignon ne se reconnaît que par sa connaissance. Sinon, il faut connaître les espèces, autrement on ne peut pas. La vanite phalloïde, par exemple, je vous en parle, c'est un très beau champignon. Il a un très bon goût de noisette. Il est excellent, mais il est excellent une fois.
0: après c'est terminé, je me doute qu'on n'y revient pas une deuxième fois. Il y a pas mal de règles aussi dans nos forêts. Je sais qu'il y a pas mal de forêts privées, même des endroits, des espaces naturels qui sont protégés. Où est-ce qu'on a le droit de les cueillir, ces champignons, et comment on peut peut-être s'informer avant de partir à la cueillette?
3: Alors, contrairement aux idées reçues, la cueillette n'est pas un droit universel. En France, le code civil stipule que les champignons appartiennent aux propriétaires du sol. Donc, en forêt privée, donc c'est à peu près 75% des forêts françaises, l'autorisation du propriétaire est obligatoire. Cueillir sans son accord, c'est considéré comme un vol.
0: D'accord.
3: Ok. En forêt domaniale, gérée par l'ONF ou quoi, il y a une tolérance qui est à peu près à 5 litres par personne et par jour. Donc, ce qui fait un petit panier, d'accord. Et surtout, c'est interdit dans ces grandes forêts de ramasser pour la revente.
0: Donc il y a des quantités à respecter. Moi je me rappelle d'une discussion que j'ai eue il y a une semaine avec justement, alors c'est un petit peu insolite, hein, mais j'ai rencontré des Autrichiens à Villefranche-sur-Mer qui me disaient que chez eux par exemple, eh bien ce sont les Italiens qui créent un espèce de réseau de champignons, du vol en fait de champignons, et ça on n'en a pas forcément conscience, mais ça existe et c'est très surveillé. Francis Magie.
3: Alors il y a eu le problème dans le département il y a des années en arrière, où les Italiens, et même ici continuent, hein, dans la région d'Hanotte.
0: D'accord.
3: Allaient là-haut, au CEP. Ils allaient là-haut avec des râteaux, ils ratissaient, ils ramassaient.
0: Des quantités énormes, c'est ça, et fait de manière...
3: Des camions entiers de CEP, et ils les ramenaient pour pouvoir les revendre. Donc, les municipalités en question, donc Hanotte, Entrevaux, j'en passe, ont décidé de mettre des cartes à l'année. C'est-à-dire qu'ils vont payer une carte à un prix assez élevé. Vous prenez votre carte en début de saison, en janvier, et après c'est à vous. Et les personnes qui ont les cartes peuvent aller ramasser. Bon, les propriétaires des terrains, il n'y a pas de souci, mais pour les étrangers. Le gros problème, c'est ça, c'est qu'il y a eu dans nos forêts énormément... Donc, bon, moi, je ne vais pas citer les Italiens, parce que bon, c'est pas... Mais qui ramassent pour la revente.
0: Exactement, et ça on le rappelle, c'est formellement interdit. Si vous voyez des personnes justement en train de faire ça, vous pouvez les signaler directement à la police. Si on souhaite se mettre justement à cette cueillette des champignons, mais aller un petit peu plus loin, en savoir un petit peu plus, devenir un vrai connaisseur des champignons, quand on part de rien, qu'est-ce que vous nous conseillez? On va acheter un livre sur les champignons ou alors on vient directement en association?
3: Acheter un livre sur les champignons, c'est déjà pas si mal, mais il faut savoir interpréter le livre. Voilà. Donc, moi, je préconise d'aller, si on vraiment est intéressé par les champignons, surtout au départ, d'aller dans une association mycologique, comme bientôt, je vais faire la promotion pour la mienne, pour la NAM. On fait une sortie tous les premiers dimanches du mois, on fait une sortie sur le terrain, pendant toute l'année, tous les premiers dimanches du mois, une sortie sur le terrain, et avec des spécialistes, et donc, on ramasse les champignons, chacun ramasse les champignons le matin, et à midi, il y a une détermination des cueillettes.
0: Ça, c'est super. Voilà. Et puis, on est évidemment accompagné de connaisseurs, voilà. On apprend les bons réflexes, et puis, peut-être aussi, on nous donne quelques endroits sympas pour aller les cueillir, parce qu'on sait que les endroits, ça reste quand même quelque chose de très secret, très privé, non. Mais ce qui est génial, non, je sais bien, évidemment.
3: Non, je vais vous dire, on revient à ce qu'on a appelé l'éducation qu'on a eue au départ. Si vous allez chercher des sanguins, vous n'allez pas chercher des sanguins sous les chênes. D'accord ? Vous allez connaître une forêt où il y a des pins. Si vous y allez, vous avez des chances de trouver des sanguins quand il y a eu la pluie.
0: Sanguins, okay, sous les pins.
3: Voilà.
0: Cèpes sous les...
3: Non, pas sous les pins, sous les chênes. Cèpes, c'est un peu plus, un peu de partout. Mais on parle des sanguins, puisque ici, c'est le champignon emblématique de la région. Vous allez dans une forêt de pins, il n'y a pas de souci.
0: Ça, c'est la petite astuce que vous nous donnez ce matin. Il y a plein de groupes aussi sur Facebook. Hein, si vous voulez échanger sur la question, champignons du 06, champignons du 06 officiel, partagez vos photos. Ça montre qu'il y a un vrai engouement aussi autour du sujet entre différents connaisseurs et amateurs aussi. Et voilà, moi, je voulais relayer tout ça parce que je suis allé voir un petit peu ce qui s'y passait. Et c'est vrai que c'est très sympa de voir les différents échanges entre ces personnes passionnées par les champignons. C'est peut-être vous. Et vous avez peut-être des questions à poser, eh bien profitez-en, on est avec Francis Magy, il est spécialiste des champignons et membre de l'association des naturalistes des Alpes-Maritimes à Nice, et avec nous jusqu'à 10h, 04 93 82 03 04, donc pour lui poser vos questions en direct, ici c'est vous, c'est l'émission qui vous donne la parole pendant une heure.

0: Wanted Love, le groupe Stuff Cell, titre sorti en 1980 et tous les titres des années 80, vous les retrouvez aussi sur notre web radio 100% années 80. Ça, c'est sur l'application Ici, Ici c'est vous. Reviens dans un instant.
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0: Ici c'est vous, l'émission qui est pour vous et surtout qui traite des sujets du quotidien ici dans les Alpes-Maritimes, dans l'Est-Var aussi. Et ce matin on parle de la cueillette des champignons parce que c'est la saison des champignons qui fait son grand retour. On est avec un spécialiste avec nous, Francis Magy, il est mycologue et surtout membre de l'association des naturalistes de Nice et des Alpes-Maritimes. Il sera présent ce week-end à Tourrette-le-Vins pour la 56e édition du Festival des champignons. Et c'est aussi pour ça qu'on en parle ce matin. C'est vrai qu'on a plein de questions, on a évoqué plein de choses justement sur ces champignons. On a parlé des mauvais champignons. Très souvent, ces mauvais champignons, on a aussi envie de les bannir, mais c'est important de ne pas les abîmer. Oui, c'est important de les laisser dans leur environnement.
9: Ah, c'est primordial. Moi, je râle, je m'offusque quand je vois des soi-disant ramasseurs et naturalistes, quand ils ne connaissent pas un champignon, et ils vont balancer un coup de pied parce que ou l'écraser, alors que tous les champignons, même les vénémeux, ils ont un rôle crucial dans l'écosystème. Le champignon permet, vous savez, s'il n'y aurait pas eu de champignons, on ne pourrait plus rentrer dans les forêts. Il y aurait des mètres et des mètres de feuilles, de branches et tout. Ce sont des compositeurs. Donc, ils ont une utilité, ils recyclent la matière, mais c'est primordial. Donc, il faut éviter de filer des coups de pied à un champignon qu'on ne connaît pas, parce que peut-être, le voisin d'à côté, quand il va passer, ben, le champignon, pour lui, il est comestible. Parce que c'est un comestible qu'on a écrasé, qu'on ne connaît pas. Donc, éviter. Alors, systématiquement, moi, je me prends des colères quand je vois les gens qui détruisent la nature comme ça. Parce que c'est une destruction pure et dure.
0: Exactement. Vous avez bien raison de le rappeler. Est-ce qu'il existe des champignons dont l'ingestion peut être mortelle ?
9: L'ingestion ?
0: Ouais.
9: Ouais. La bannite phalloïde, par exemple.
0: Oui, c'est important de leur dire, c'est-à-dire ouais. Qu'on n'est pas juste sur une petite indigestion.
9: Ah non, la bannite phalloïde, c'est le champignon qui provoque le plus de décès en France et dans le monde.
0: Évidemment, c'est important de le rappeler. On a eu ces pluies dernièrement, c'est vrai. Est-ce que selon vous, ça va permettre d'avoir quelques champignons la semaine prochaine, voire dans deux semaines. Est-ce que c'est plutôt propice à la cueillette ?
9: Alors, il y a eu des bonnes pluies là, donc en fin de semaine dernière. Le temps actuellement est chaud. La météo prévoit peut-être de la pluie ce week-end. Enfin, bon, à voir. Je pense que logiquement, il pourrait y avoir une bonne poussée sur les zones côtières et les préalpes.
0: Donc ça, c'est un signe. J'espère que les auditeurs.
9: Mais bon, après, vous savez, il suffit d'un coup de vent et ça sèche et ça passe à côté. Mais en principe, ça devrait être bon.
0: Alors moi, je suis assez étonné parce qu'on a eu encore un été assez caniculaire cet été justement. Est-ce que le changement climatique, ça peut avoir des conséquences aussi sur le développement des champignons ? Est-ce que vous, qui êtes un spécialiste, un connaisseur, tout ça, vous l'avez analysé et aujourd'hui, certains champignons vont peut-être moins pousser ?
9: Alors, je n'ai pas analysé forcément la situation, mais étant souvent sur le terrain, puisque je sors assez souvent en randonnée ou quoi, après, quand il y a une sécheresse, c'est même pas la peine de... Les conditions ne sont pas remplies pour qu'il y ait des champignons. Donc si demain, il y a plus de pluie ou moins de pluie, il est évident que les champignons, en général, vont tous souffrir.
0: Ça, c'est évident et ça vous nous le certifiez. En tout cas, on vous remercie d'être passé à l'antenne ce matin, d'avoir répondu.
9: Merci de m'avoir accueilli.
0: Aux questions des auditeurs qui étaient bien présents ce matin sur le WhatsApp de la radio. Et n'hésitez pas d'ailleurs sur le WhatsApp à poser vos questions. Je vous rappelle le principe 04 93 82 03 04. Vous inscrivez ce numéro dans votre fiche de contact et derrière, eh bien, vous pouvez nous envoyer vos messages directement et puis aussi nous appeler en direct. Celui qui était avec nous, c'est Francis Magie. Je le rappelle, vous êtes mycologue et spécialiste des champignons. Vous êtes au sein de l'association des naturalistes de Nice et des Alpes-Maritimes, qui est basée d'ailleurs au niveau du musée Barla. Et vous serez présent donc à Tourrette-le-Vins pour un magnifique salon autour des champignons, 56e édition des champignons et de la nature. Un événement, on y va en famille aussi, on y va avec les enfants, les petits-enfants. Et en plus, c'est 100% gratuit. Une émission à réécouter sur l'application ici et l'application Radio France. Francis Magie, à bientôt.
9: Et à bientôt.
0: Et puis
9: merci,
0: bonne cueillette.
9: Merci de m'avoir accueilli.
0: Avec plaisir, comme à chaque fois. Dans quelques instants, on partira cette fois-ci dans la Vésubie, dans votre émission Ici ça marche, émission consacrée, on le rappelle, aux réussites, aux talents, aux associations qui font vivre notre commune, avec un événement autour d'Harry Potter qui va arriver là pour Halloween. Vous allez voir, ça s'appelle Expecto Luminos. On sera avec le maire de Saint-Martin Vésubie et les organisatrices de l'événement.
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0: Ici Azur, qui vous informe aussi chaque jour. Et les infos de 10h, c'est tout de suite. Le flash, c'est avec vous, Julie Munch.
10: Le mouvement des lycéens et des étudiants se poursuit avec un acte 5 dans les Alpes-Maritimes. Aujourd'hui, une manifestation est prévue à 14h.

0: printemps dernier. J'envisage un avenir autrement, dit-il. La judiciarisation de la vie politique est trop chère à payer pour les proches. Christian Estrosi veut s'investir dans la campagne d'Édouard Philippe pour la présidentielle et développer des activités de conseil dans le domaine de l'économie ou encore de l'industrie. Mais Christian Estrosi a aussi vivement dénoncé la décision de son rival, Éric Ciotti, désormais maire de Nice, de rouvrir le MAMAC, le musée d'art moderne et contemporain, fermé depuis 3 ans. Éric Ciotti estime que tous les voyants sont au vert pour ouvrir la plus grande partie d'ici la fin de l'année. Mais Christian Estrosi explique que le bâtiment contient, je cite, des tonnes d'amiante et il qualifie ce MAMAC de musée de tous les dangers. À Nice, comme dans les villes de 30, comme dans 30 autres villes en France, les femmes qui le peuvent sont invitées aujourd'hui à s'arrêter de travailler ou de consommer. L'objectif du mouvement World with Women à l'origine du rendez-vous, c'est de montrer que si les femmes s'arrêtent, le monde cesse aussi de tourner. Rassemblement place du Palais de Justice à Nice entre 12h30 et 14h30. Enfin, le sport et ce derby de la Côte d'Azur ce soir à Cannes au Palais des Victoires. 3e journée de Ligue A féminine de volley. Le Racing Club de Cannes reçoit le Canet. Le match est à 19h.
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0: La météo.
2: Un mardi ensoleillé, Julie, une très belle journée en effet en perspective. On aura très peu de nuages dans le ciel, un ciel bien dégagé, des températures agréables, 23 degrés, mais oui, un 13 octobre, 23 degrés pour les maximales, que ce soit à Nice, place Masséna, que ce soit à Cannes ou au Canet aussi, on aura 22 degrés du côté de Menton ou encore de Cap-d'Aille, 21 degrés dans la plaine du Var à Carros, 21 aussi à Guillaume, 20 degrés dans la Tinée, puis 17 degrés. Ça, c'est dans la Roya, à Tende ou encore à Breil-sur-Roya. Demain, le ciel sera beaucoup plus voilé avant le retour du soleil à partir de jeudi. Pour ce qui est de la route, c'est fluide, pas de gros ralentissements à vous signaler.
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2: Si ça marche, une heure d'émission 100% positive avec des idées inspirantes, vos initiatives que l'on met en avant pendant une heure. On parlera notamment d'un jeune Vensois qui a créé un site internet pour trouver sa basket idéale. C'est le coup de cœur de Quentin Lacrome, il va nous en parler à 10h30. On mettra aussi en avant une épicerie solidaire qui s'est montée dans le Vaucluse. Ça, c'est avec notre reporter Robin Bernot. Mais juste avant, un jour une commune, de 10h à 10h30, on met en avant une commune des Alpes-Maritimes pour vous faire découvrir ses talents, ses actions citoyennes aussi et les différentes associations qui sont présentes. On part aujourd'hui à Saint-Martin-Vésubie avec un festival autour de la magie et des sorciers qui se prépare et qui arrive dans 10 jours.
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2: C'est un collectif qu'il est important de soutenir, les Enfoirés, évidemment, pour aider les personnes les plus démunies dans la France entière. Évidemment, ça a été créé par notre monsieur Coluche National, les Enfoirés, que l'on écoute avec un live qui nous ramène en 1999, reprise du titre « Emmenez-moi ».

0: Ça met les poils, hein. Ce live de 1999 des Enfoirés, reprise de Charles Aznavour, Emmenez-moi à 10h08.
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0: Ici ça marche, l'émission 100% solution qui met en avant les initiatives positives dans vos communes. Chaque jour, une nouvelle destination pour valoriser les actions qui se passent chez vous. Et dans quelques instants, eh bien, on va partir à Saint-Martin-Vésubie pour découvrir ou redécouvrir la commune qui va d'ailleurs proposer à la fin du mois un magnifique festival, un événement autour des sorciers et de la magie. On sera donc avec monsieur le maire et les organisatrices de l'événement. Mais pour le moment, on va se faire plaisir avec la Canadienne Charlotte Cardin et son titre Mémorise, c'est pour vous. Et c'est ce que l'on écoute maintenant. La pop que l'on aime, c'est aussi sur votre radio. Ici Azur, 103.8 à Nice.

0: La pop de la Canadienne Charlotte Cardin avec Memories.
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0: Ici, ça marche, l'émission 100% solution qui met en avant les initiatives positives dans vos communes. Chaque jour donc, une toute nouvelle destination pour valoriser les belles actions qui se passent chez vous. Et aujourd'hui, on part dans la Vésubie, à Saint-Martin-Vésubie. On est avec monsieur le maire, Jean-Christophe Théobaldi. Bonjour, monsieur le maire.
3: Bonjour, bonjour.
0: Merci d'être avec nous et avec les auditeurs d'Ici Azur. On va resituer ensemble où se trouve la commune Saint-Martin-Vésubie. Oui. On est entre Val-de-Blore et Roquebilière.
3: C'est ça, on est tout en haut de la Vésubie. On est frontalier avec l'Italie, sur nos plus hauts sommets et sur les cols qui permettent de passer du côté piémontais. Et nous sommes au cœur du massif du Mercantour. On a même le sommet qui a donné le nom au massif et le nom au parc aussi, c'est la cime du Mercantour. Et on a aussi le plus haut sommet des Alpes-Maritimes, la cime du Gélas, au-dessus de la Madone de Fenestre.
0: Et c'est important.
3: Est-ce que je peux le développer ?
0: Oui, ah bah évidemment, Jean-Christophe Théobaldi.
3: Oui. Parce que on a plusieurs, alors on a deux, le village est situé à la confluence de deux vallées, la Madone de Fenestre d'un côté et le Boréon de l'autre, c'est deux hauts lieux de la montagne du 06 historique. La Madone de Fenestre, c'est un sanctuaire. Vos auditeurs écoutent depuis les Alpes-Maritimes, je présume.
0: Évidemment, ici à Jure, c'est la radio des Alpes-Maritimes.
3: D'accord, oui, alors donc c'est un village qui est très connu hein, dans le haut pays niçois. Donc on a le sanctuaire de la Madone des Fenestres, c'est un lieu bon de à la fois spirituel et au cœur d'un cirque extraordinaire avec la cime du Gélas, comme je vous l'ai dit, avec le col des fenêtres aussi qui permet de passer côté italien. C'est un haut lieu du comté de Nice, c'était la route du sel à l'époque quand le comté de Nice appartenait encore au royaume de Piémont-Sardaigne aux États de Savoie. Et sinon c'est un autre site, c'est le Boréon aussi qui est le départ de grandes randonnées. Avec son lac, avec aussi son central phare, son centre de ski de fond aussi l'hiver. Et puis on est à côté de la Comienne, donc qui est située sur la commune de Val-de-Blore. On peut faire du ski alpin. Et puis bien sûr c'est aussi le village. Hein, on a un gros patrimoine naturel avec des forêts. On a 3000 hectares de forêts, de sapins, d'épicéas, de pins sylvestres, de mélèzes. On a aussi donc de l'eau un peu partout, notamment dans le village. Ce qui fait la particularité de notre village, c'est ce ruisseau qui passe dans la rue centrale, rue Cagnoli, le Bial, comme on l'appelle ici.
0: Jean-Christophe Théobaldi, ça c'est un petit peu pour resituer justement où se trouve votre commune. Une commune dont on a beaucoup parlé, évidemment, lors de la tempête Alex. Mais finalement, beaucoup de personnes ne connaissent pas vraiment l'histoire de Saint-Martin-Vésubie. Saint-Martin-Vésubie que l'on appelle la Suisse niçoise. Pourquoi la Suisse niçoise ?
3: La Suisse niçoise parce que à la belle époque, donc après l'annexion à la France, c'est 1860. 20 ans après, la bourgeoisie qui s'est installée française notamment, mais pas que, sur la Riviera à chaud l'été et donc recherche un lieu de villégiature au frais. Et donc ils montent à Saint-Martin-Vésubie et commencent à construire leur maison bourgeoise, leur maison belle époque et toute la vallée avec les hôtels aussi qui se construisent à l'époque. Il y a une vingtaine d'hôtels qui vont être construits à Saint-Martin-Vésubie. Et durant toute la belle époque, donc la bourgeoisie de la côte vient se mettre l'été au frais durant 3 mois. Et toute la vallée travaille qui est encore très rurale, hein, travaille pour alimenter ses hôtels. Donc ça vient de là, ça vient de ce microclimat qui est frais l'été, un peu moins maintenant, mais quand même on y dort encore bien par rapport au littoral. Hein. Et donc ça démarre à peu près en 1880. À la même époque où la Riviera française aussi se déploie aussi sur la côte.
0: Vous nous avez parlé du patrimoine naturel que l'on retrouve autour de Saint-Martin-Vésubie, mais vous avez aussi un vrai patrimoine, pardon, en termes de monuments. Il y a plein de choses à voir à Saint-Martin-Vésubie. Si vous deviez nous proposer une visite le temps d'une après-midi, vous nous amenez voir quoi chez vous, Jean-Christophe Théobaldi ?
3: Alors au cœur du village, du village ancien, donc qui est situé sur un éperon rocheux. Entre 900 et 1000 mètres d'altitude, on a bien sûr le patrimoine baroque avec l'église paroissiale. On a les deux chapelles classées, la chapelle des pénitents noirs et la chapelle des pénitents blancs, que l'on va d'ailleurs rénover bientôt, à partir de l'année prochaine. Je vous amène jusque sur la place, puisque la mairie aussi a le style génois, style piémontais, avec sa façade ocre. Et puis, vous pouvez déambuler dans tout le village. C'est magnifique. Il y a des anciens, des vestiges de remparts jusqu'à la porte Sainte-Anne. Et puis je vous invite quand même ensuite à faire un saut quand même malgré tout au Boréon et à la Maison des Fenêtres, qui sont le départ des grandes randonnées.
0: Avec le parc Alpha aussi, le parc des Loups. Jean-Christophe Théobaldi, vous allez rester avec nous, vous êtes le maire de Saint-Martin-Vésubie. Vous allez mettre en avant quelque chose qui marche chez vous dans quelques instants, une initiative positive, et je crois qu'on va parler notamment sorciers et univers de la magie avec un événement qui arrive à la fin du mois, Expecto Luminos. On sera avec les deux responsables de cet événement. Un jour, une commune qui revient dans un instant.
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0: Bienvenue à vous qui nous écoutez à Nice, 103.8 à Menton, 94.8, la radio de la Côte d'Azur, des Alpes-Maritimes et de l'Estevar, qui met en avant chaque matin entre 10h et 11h les belles idées, les initiatives porteuses de solutions dans le département. Et aujourd'hui, on est à Saint-Martin-Vésubie avec monsieur le maire Jean-Christophe Théobaldi qui nous fait redécouvrir sa commune. Jean-Christophe Théobaldi, ça va être votre moment, le moment pour vous de mettre en avant une fierté, quelque chose qui marche chez vous. Et je crois que vous avez décidé de valoriser un événement qui va arriver là à la fin du mois, Jean-Christophe Théobaldi.
3: Oui, c'est ça. Alors, toutes les associations sont des fiertés à Saint-Martin-Vésubie. Il y en a une trentaine. Le tissu associatif est très, très, très actif. Et donc, je voulais mettre en avant aujourd'hui un festival qui s'appelle Expecto Luminos et qui est aussi une association depuis quelques temps et qui aura lieu le samedi 24 octobre prochain. Cette initiative donc est née de l'imagination et de l'énergie de 3 personnes, Sarah, Marjorie et Émilien, et qui ont eu l'idée de créer cet événement qui est original, hein, autour de la sorcellerie. Et elles sont avec moi. Il y a Marjorie et Sarah qui sont avec moi et je passe la parole à Sarah.
0: Eh bien écoutez, c'est donc Sarah qui est avec nous. Bonjour Sarah, merci d'être avec Ici Azur et les auditeurs d'Ici Azur. Expecto Luminos, c'est donc un festival consacré aux sorciers et à la magie. Pourquoi vous avez eu l'idée d'organiser cet événement? Pourquoi ce thème et pourquoi à Saint-Martin-Vésubie?
7: Déjà à Saint-Martin-Vésubie parce que c'est notre village, c'est pourquoi on vit à Saint-Martin, on est bien à Saint-Martin et on veut que ça tout le monde vienne à Saint-Martin passer du bon moment. Donc cette fête, elle a été créée après la tempête Alex. C'était une envie un peu folle d'apporter de la magie et de la légèreté à Saint-Martin. On en avait tous besoin. Donc on s'est dit pourquoi pas transformer notre village en véritable village sorcier et en créant entièrement des décors qui fassent découvrir le village par les caves, les ruelles et qui permettent de s'approprier notre village sur le thème de la sorcellerie et d'amener un petit peu de poésie.
0: Qu'est-ce qu'on va retrouver par exemple pour cette édition? On l'a bien compris, la commune va donc être aux couleurs, alors j'allais dire d'Harry Potter, mais en tout cas du monde des sorciers pendant tout un week-end, et notamment le samedi 24 octobre, c'est la date de l'événement. Ça va ressembler à quoi et qu'est-ce que l'on va pouvoir donc découvrir au sein du village lors de cet événement autour des sorciers?
7: Donc c'est aller profiter de l'apogée de l'automne, venir rencontrer les artisans, sorciers, rencontrer de la magie, déguster des bons petits plats, aller dans des caves Faire des ateliers créatifs, des baguettes magiques, pourquoi pas, fabrication de petites araignées, enfin plein de petites surprises, parce que chaque année quand même on fait de nouveaux ateliers. Donc cette année, Elisabeth, qui est en charge de créer les ateliers, nous a concocté de merveilleuses choses, accompagnées quand même de 120 bénévoles qui se mobilisent depuis des week-ends pour préparer les festivités. Donc c'est vrai que chaque année, on fait en sorte de préparer des nouvelles idées. Cette année, il y aura également un escape game qui sera là pour amener de, bien évidemment, puis cibler aussi plus des adolescents. Mais vraiment, il y en a pour tous les goûts. C'est un événement qui est populaire, qui est gratuit en grande partie. L'entrée est gratuite et vous avez des ateliers créatifs. Là, bon, il faut participer. Mais sinon, c'est vraiment tout simplement venir et profiter de l'automne chez nous.
0: Exactement, avec plein de surprises. Une tyrolienne, balai volant, un brunch des sorciers, des ateliers créatifs, un marché des sorciers. Ça se passe principalement le samedi 24 octobre. Il y a aussi quelques animations le vendredi 23 et le dimanche 25. L'occasion d'en profiter donc pendant ces vacances de la Toussaint. Parce que oui, la commune de Saint-Martin-Vésubie va se mettre en mode sorcier le temps d'un week-end. Merci Sarah Cacré d'avoir été avec nous, l'une des organisatrices du rendez-vous Expecto Luminos qui arrive à Saint-Martin-Vésubie à la fin du mois. Jean-Christophe Théobaldi, maire de la commune de Saint-Martin, vous allez rester avec nous dans un instant. Un tout dernier défi pour vous. En 2 minutes chrono, nous partagez tous vos bons plans et tous vos coups de cœur autour de la commune.
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0: Allez, question de remplacer peut-être le café. J'ai la solution, les Blues Brothers. C'est une musique qui peut vous réveiller, vous donner un petit peu de peps en cette matinée. 10h23, très belle matinée à tous sur la Côte d'Azur.

0: chapeau et lunettes noires et puis un peu de rock aussi. Les Blues Brothers, c'est pour vous sur votre radio locale ici, 10h27.
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0: Les plus belles initiatives se passent souvent chez vous et ça, on vous en parle chaque matin dans Ici ça marche en allant les chercher dans vos communes, vos villages, vos hameaux ici dans les Alpes-Maritimes et l'Estevar. Et aujourd'hui, on est dans la commune de Saint-Martin-Vésubie que l'on découvre avec Monsieur le maire Jean-Christophe Théobaldi avec nous. Jean-Christophe Théobaldi, ça va être votre tout dernier défi après nous avoir fait une belle carte postale de la commune, nous avoir présenté cet événement qui arrive à Saint-Martin-Vésubie, Expecto Luminos, autour des sorciers de l'univers des sorciers. Vous allez devoir, en 2 minutes chrono, nous partager tous vos bons plans et vos coups de cœur pour profiter de la commune de Saint-Martin-Vésubie. Un question-réponse rapide, et il va donc falloir être au taquet. Est-ce que vous êtes prêt, Jean-Christophe Théobaldi ?
3: Je suis prêt.
0: Vous êtes prêt ? On lance le chrono ?
3: Je vous écoute, oui. Allez.
0: Allez, on lance le chrono. Selon vous, quel est le meilleur point de vue à Saint-Martin-Vésubie ?
3: Ça dépend si on marche ou pas.
0: Ah ben,
3: si on marche pas, en voiture, on peut monter vers la route de la Colmiane, au virage de la Pause.
0: D'accord.
3: Et on s'arrêtera, il y a un point de vue avec une carte, même un support cartographique. On peut admirer toute la vallée de la Vésubie.
0: Si vous aviez un monument à absolument mettre en avant, un monument à absolument voir à Saint-Martin-Vésubie.
3: Moi j'ai un faible pour la chapelle des Pénitents-Blancs, qui est tout de suite à droite quand on descend la rue avec le Bial, donc le ruisseau, notre fameux ruisseau qui descend la rue Cagnoli. Depuis la place, c'est à 30 mètres de la place, et elle est ouverte toute la journée, et c'est vraiment c'est une splendeur qui est un peu fatiguée, et on va la rénover.
0: Une place, la place où vous aimez boire votre café?
3: Alors nous, les cafés, ils sont autour de la place principale, donc la place Générale de Gaulle. Sinon, une place que j'aime, malheureusement, il n'y a pas de café, mais en tout cas, dans le bas du village, c'est la place de la Frérie. J'ai un faible aussi pour cette place, avec son lavoir.
0: Un restaurant, un producteur à mettre en avant?
3: Alors, un restaurant, comme il y en a beaucoup à Saint-Martin-Vésubie dans le village, on va remonter au Boréon pour pas faire de jaloux. Et j'ai un faible pour l'Alpage, qui est tenu un petit chalet de montagne au départ des sentiers, tout au bout de la route qui mène au parking supérieur, chez Delphine. On peut y goûter une cuisine vraiment authentique, en tout cas de cette maison. Et c'est très convivial et c'est magnifique. C'est vraiment, comme son nom l'indique, dans la forêt, à côté des vacheries du Boréon. C'est à 1700 mètres d'altitude, on y va en voiture, donc c'est une adresse que je recommande. Par contre, il faut réserver, parce que cette page est très, très appréciée.
0: C'est important. Et puis, enfin, pour terminer, un village voisin que vous pourriez saluer?
3: Un village voisin, c'est nos voisins de Venançon, hein. Malgré tout, qui sont sur leur éperon rocheux, et ce sont nos frères, on va dire, de combat, j'allais dire, en tout cas ce qu'on a vécu avec la tempête, bien évidemment, mais historiquement c'est le village qui est le plus proche, à 4 kilomètres, et avec qui on a le plus de liens, même si à l'époque ça pouvait aussi frictionner par moments. En tout cas là, l'entente est très bonne et nous avons des intérêts communs très fort.
0: Eh bien, écoutez, le défi en tout cas est réussi pour vous, Jean-Christophe Théobaldi. Vos coups de cœur en 2 minutes chrono, et puis évidemment la mise en avant de cette belle commune de Saint-Martin-Vésubie qui, après la tempête, se redynamise. On le rappelle, il y a plein de choses à voir, plein de choses à faire avec cet événement, notamment Expecto Luminos à la fin du mois. C'est le 24 octobre prochain au cœur de Saint-Martin. Allez-y en famille pour redécouvrir le village et puis jouer le jeu des petits sorciers que peut-être vous êtes au fond de vous. Jean-Christophe, merci d'avoir passé cette demi-heure avec nous.
3: C'est nous qui vous remercions. Merci beaucoup.
0: Ce rendez-vous un jour une commune que vous retrouvez sur notre application ici en replay et sur l'application Radio France. Et puis demain, place à une toute nouvelle commune que l'on découvre donc chaque jour à partir de 10h.

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0: Allez, place à votre agenda des sorties. Et à l'Anapoule, ce dimanche, l'énigme rose fait son retour. Une marche à indices suivie d'une tombola, plage du Château pour Octobre Rose. Dimanche aussi, avec le 10e défi rose de Menton. Ça part de l'esplanade des Sablettes avec des départs de 9h à 9h30. Un parcours de 5 km à marcher ou à courir. Et puis 10 euros d'inscription reversés à la Ligue contre le cancer. Samedi, c'est la journée rose, cette fois-ci à Levin. On débute avec un échauffement Zumba à 10h30. Puis une marche en rose, on quitte le village pour rejoindre le Grand Pré. C'est une balade et non pas une course. Les 5 euros de l'inscription partent à la Ligue contre le cancer. Et l'apéro est offert à l'arrivée devant la Maison des Jeunes.
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0: Et c'est important de parler évidemment d'Octobre Rose ici à Azur qui est avec cette cause nationale et même mondiale. On va parler toujours des réussites et des bonnes idées dans les Alpes-Maritimes avec Ici ça marche, ça continue jusqu'à 11h avec notamment une épicerie solidaire qui marche et qui marche même très bien dans le Vaucluse. C'est Robin Bernot qui nous emmène découvrir justement ce lieu original. Et puis dans quelques instants, cette fois-ci, c'est l'initiative d'un jeune Vensois qui a créé un site internet pour trouver sa basket idéale. C'est le coup de cœur de notre ami Quentin Lacrome. Il vient nous le partager dans 3 minutes, le temps d'écouter l'homme au béret, amateur de chansons françaises. Ça fait partie de nos nouveaux poètes, Gauvin Serre, avec son titre « Les oubliés ». ».

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1: Le chanteur Gauvincert avec les oubliés. Si vous êtes fan de Gauvincert, il faudra se rendre à Digne-les-Bains le 12 mars prochain. Il sera en concert au Palais des Congrès, Gérard Gastinel.
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1: Vous connaissez l'expression « trouver chaussure à son pied ». Eh bien, ce matin, on a trouvé le concept qui reprend l'adage mot pour mot. Et c'est votre coup de cœur, Quentin.
4: Oui, et puis si vous avez des enfants qui font du sport ou qui veulent faire du sport, écoutez bien. Je suis tombé sur un site internet qui s'appelle Udro, U-D-R-O. C'est un site sur lequel on peut trouver la chaussure, la basket idéale, en fonction de notre pied et du sport qu'on fait. Parce que Udro, c'est pas une marque de basket, mais un site qui recense les marques de basket et qui trouve celles qui vous sont adaptées.
1: Et ce site, est-ce qu'il a un rapport avec notre Côte d'Azur?
4: Ben oui, ben oui, parce que ça a été développé chez nous. Ah. En plus, par un jeune Vensois de 20 ans qui s'appelle Mathias. Il est étudiant en école d'informatique. C'est aussi un passionné de basket, hein, ça va de soi. Et l'idée de ce site internet vient d'une expérience personnelle, comme il le dit.
5: J'ai toujours galéré à trouver mes chaussures de basket qui me correspondaient à mon poste et à des critères que je voulais bien spécifiquement. Et en parlant aussi autour de moi, que ça soit du coup des coéquipiers, des parents et même des coachs, on avait vraiment cette même problématique. Et du coup, c'est là que vient l'idée de Udro.com.
4: Et c'est vrai que c'est pas tout de créer quelque chose qui nous arrange. Encore faut-il qu'il y ait un marché. Visiblement, il y en a un. Il a créé son site Udro.com en tout début d'année 2025, tout seul en plus. Enfin, tout seul ou presque, puisque son papa lui a filé un petit coup de main sur le plan informatique puisqu'il travaille là-dedans.
1: Ouais, et un an que le site Udro.com existe, est-ce qu'il y a beaucoup de futurs basketteurs qui se rendent sur ce site alors?
4: Ah bah, sachant que le rendez-vous s'appelle Ici ça marche, vous avez un indice, on a posé la question à Mathias qui nous répond.
5: Oui, vraiment, je suis vraiment surpris que ça marche autant, qu'en fait bah, c'est réellement un besoin qui est là. Et aujourd'hui, on tourne entre une 100 à 800 personnes selon si on communique ou pas sur les réseaux, dans le sens où si on fait une vidéo promotionnelle sur les réseaux.
4: Et en même temps, c'est vraiment intuitif. Le site se présente avec 6 critères à sélectionner. Le poste qu'on occupe dans notre sport, l'adhérence au sol, le maintien, le type de terrain, que ce soit intérieur ou extérieur, et puis évidemment la marque de chaussures.
1: Mais est-ce qu'à terme, Udro.com, ça pourrait être le site référence du basket?
4: Ah oui, c'est tout l'objectif de Mathias. Il veut aussi se développer sur le terrain, sponsoriser des équipes, être affiché dans des gymnases, pourquoi pas créer des tournois. Il est plein d'idées, ce jeune garçon de Vence, qui, imaginez, il a seulement 20 ans, bravo à lui. Udro.com, c'est le site qui nous trouve la basket idéale. Et c'est le cas de le dire, forcément avec des chaussures. Ici, ça marche.
1: Ça marche et ça marche même très bien. Et on lui souhaite évidemment une belle réussite avec ce site internet pour tous les pros du basket. D'ailleurs, l'occasion aussi de dire qu'Ici Azure est désormais partenaire de l'équipe féminine de basket de Nice, les Cavigal, Nice Angels.
4: Et bien, qu'elles aillent sur Udro.com alors.
1: Ben oui, exactement, pour choisir leur basket, en espérant justement que ça ramène encore plus de victoires. Etienne Dao pour la musique avec Tombé pour la France. Et juste après, une nouvelle réussite, on partira dans le Vaucluse avec une épicerie solidaire présentée par Robin Bernot.

0: Étienne Dao qui a d'ailleurs annoncé un grand concert symphonique au Grand Palais de Paris en janvier 2027. C'est ce qui va donc signer son grand retour sur scène, 10h45.
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0: On dit souvent que le gratuit n'existe pas et qu'on le paie tôt ou tard. On vous présente un contre-exemple qui va sans doute vous ouvrir l'appétit ce matin dans Ici ça marche, direction le Vaucluse avec Robin Bernot.
3: À Entraigues-sur-la-Sorgue, un épicier a décidé d'offrir le goûter à ses clients.
4: Mais c'est très bien et ça permet un petit moment d'échange après le côté matériel de la sortie.
3: Chouchouter ses clients sans rien leur demander en retour. Cet été, Florian Bourras, le gérant de l'épicerie située juste à côté d'Avignon, avait commencé par offrir des bouteilles d'eau fraîche en pleine canicule, puis des glaces. Et pour la rentrée, il a renouvelé l'opération avec des goûters gratuits. Une madeleine, une compote, une petite brique de jus de fruits. Et pas besoin d'acheter quoi que ce soit pour en profiter. Son objectif, dit-il, simplement rendre service et faire plaisir. Notre journaliste David Doba est allé à sa rencontre.
5: Franchement, nous, cet été, on a bien travaillé. Et justement, c'est pour ça que j'ai fait toutes ces actions pour remercier. Et que je peux me permettre de faire ces petits goûters. Même honnêtement, si je ne pourrais pas me permettre, j'essaierai de trouver le moyen de faire un petit plaisir à moindre coût. Juste un petit bonjour, un sourire, et on prend le goûter et pas besoin de consommer. Il y a certains enfants qui ont un repas ou deux repas par jour. Du coup, rapporter ces petites pierres à l'édifice, même si c'est minime, un petit goûter à 60 centimes, une petite compote, une petite madeleine, ben, ça fait plaisir.
3: Vous l'avez entendu, un simple bonjour suffit pour en profiter. Florian insiste, c'est entièrement gratuit. Ici, près d'Avignon, ça marche, mais vous, qu'en pensez-vous? Pourriez-vous vous rendre exprès chez cet épicier s'il était à côté de chez vous? J'ai posé la question à Yvette.
4: Exprès? À cause du goûter?
3: Oui, par exemple.
4: Pourquoi pas? Il faudrait faire l'expérience, tenter le coup pour voir.
3: Et au-delà du goûter gratuit, cette initiative est aussi un prétexte pour créer de la discussion avec nos commerçants.
4: Tout à fait, ça permet de compléter un moment convivial.
3: Bon, je dois vous l'avouer, j'ai aussi été un petit peu curieux avec Yvette. Aujourd'hui, en maison de retraite, près de Colmar, je voulais savoir si elle continuait à prendre des goûters.
4: Des goûters, l'après-midi, nous avons une collation. Donc moi, le goûter, c'est la tisane et puis une viennoiserie ou bien un morceau de biscuit, de gâteau.
3: Oui, parce que finalement, le goûter, c'est un peu une madeleine de Proust qui nous rassemble tous. Je ne sais pas si vous vous souvenez, par exemple, du petit pain au lait dans lequel on glissait un bout de tablette de chocolat. C'était très coquin, ça, très très gourmand. Quoi qu'il en soit, à Entraigues-sur-la-Sorgue, Florian Bourras ne compte pas forcément s'arrêter là avec ses collations gratuites. Il envisage déjà d'autres actions solidaires dans les prochains mois. Et vous, est-ce que vous vous souvenez de votre goûter préféré, petit?
0: Merci beaucoup, Robin Bernot, notre reporter qui traverse toute la France pour dénicher justement ces initiatives solidaires et positives. Et vous les retrouvez d'ailleurs en vidéo sur la page Instagram d'Ici Azur. Dans quelques instants, c'est Thierry Mesnage qui sera avec vous avec un magnifique cadeau à gagner toute cette semaine, votre pack Pure Montagne pour profiter de tous les loisirs dans nos montagnes du haut et du moyen pays. Dans quelques instants aussi, et surtout maintenant, c'est Coldplay qui vous accompagne.

0: Chris Martin et le groupe Coldplay, qui a d'ailleurs une belle actualité à l'occasion des 20 ans de leur album Parachute. Ils sortent une réédition de cet album avec un morceau justement qui a été mis en avant, le morceau Shiver, à découvrir sans plus attendre. On vous a mis tous les détails sur ici.fr.
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0: Le rendez-vous des réussites et des initiatives positives et solidaires dans le 06, ça revient à partir de demain. Et puis, dès 9h, on parlera notamment d'une toute nouvelle émission et on parlera scoutisme, vos expériences de scout pendant une heure. Je suis sûr que vous avez plein de belles histoires à nous raconter. Tout de suite, je passe le flambeau à Thierry Messenage. Bonjour Thierry.
9: Salut Jean, salut à tous.
0: Avec encore de magnifiques cadeaux à gagner, un pack pure montagne. Mais ça, on va en parler dans quelques instants.
10: 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C'est très simple, là aussi, vous composez le 04 93 82 03 04 et vous nous donnez votre sentiment, vous nous donnez votre avis sur les cadeaux que l'on vous a fait gagner. On va écouter Christine qui, il y a quelques jours, alors qu'on vous posait la question la rencontre qui a changé votre vie, elle nous en a parlé et en même temps, Christine, écoutez-la, elle a évoqué les cadeaux qu'elle a gagnés sur l'antenne.
11: Coucou l'équipe d'Ici Azur, la rencontre qui a changé ma vie, eh bien c'est vous. Je vous écoute tous les jours et je vous remercie aussi pour tous les cadeaux que j'ai gagnés, les bons plans auxquels j'ai pu participer. C'est Noël toute l'année avec vous. Je vous embrasse, Christine.
10: Un message qui vient du cœur, Christine, qui nous écoute, qui est fidèle, qui a gagné, qui a même encore gagné.
11: Bonjour l'équipe d'Ici Azur. Vous m'avez fait gagner 4 places pour aller voir l'exposition des voitures de légende au Grimaldi Forum Monaco. C'était super chouette, j'ai adoré. Je vous remercie et je dis à ceux qui m'écoutent, vive la radio Ici Azur, bien
10: sûr. Et peut-être, merci beaucoup Christine, merci à vous. Et peut-être que ces prochains jours, c'est vous qui allez nous appeler pour nous dire tout le bien que vous avez pensé et tout le bonheur que vous avez vécu avec ce pack pure montagne qu'on vous offre à Saint-Martin-Vésubie et tout autour, spa thermal de Roquebillière, 50 € d'essence. Composez très vite le standard 04 93 82 03 04. On joue ensemble dans un instant.

0: Véronique Sanson, elle nous attend, elle vous attend dans un mois pile, hein, concert attendu au Palais Nicaïa de Nice à l'instant. C'était ma révérence sur Ici Azur.
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0: Dans un instant, nous allons jouer tous ensemble et je me délecte par avance du moment que nous allons passer à vous faire gagner, à vous, j'espère en tous les cas, ce pack pure montagne. Je vous donne tous les détails dans un instant, puisqu'il est 11h. Je vais saluer ma camarade Mélodie Vialet. Bonjour Mélodie.
2: Bonjour Thierry, bonjour à tous.
0: Toute l'actualité de ce mardi.
2: Et avec la colère des lycéens et des étudiants, acte 5. Aujourd'hui, une manifestation à 14h, place Garibaldi à Nice. Des rassemblements ont lieu aussi ce matin devant les lycées Jacques Doll et Audiberti à Antibes. Même chose devant le lycée Manouchian à Nice, avec des blocages partiels. Ces rassemblements à Nice et Antibes ont mobilisé environ 300 lycéens selon la préfecture des Alpes-Maritimes, qui souligne la présence de chaînes et de cadenas sur les grilles du lycée Audiberti à Antibes, où il y a eu une interpellation pour détention de mortier. La défense de Christian Estrosi, invité ce matin d'Ici Azur, 7 mois après sa défaite aux élections municipales de Nice.

0: Ciotti, le nouveau maire de Nice, de rouvrir le MAMAC, le musée d'art moderne et contemporain. Fermé depuis 3 ans, Éric Ciotti estime que tous les voyants sont ouverts pour ouvrir la plus grande partie du MAMAC d'ici la fin de l'année. Mais Christian Estrosi explique que le bâtiment contient, je cite, des tonnes d'amiante et il qualifie cette ouverture de très dangereuse. À Nice, les femmes qui le peuvent sont invitées aujourd'hui à s'arrêter de travailler et de consommer. Objectif du mouvement World with Woman, à l'origine du rendez-vous, montrer que si les femmes s'arrêtent, le monde cesse aussi de tourner. Rassemblement devant le palais de justice de Nice entre 12h30 et 14h30. Allez, on finit avec du sport et ce derby de la Côte d'Azur ce soir à Cannes au Palais des Victoires. 3e journée de Ligue A féminine de volley. Le Racing Club de Cannes reçoit le Canet. Le match est à 19h.
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0: C'est encore une belle journée sur la Côte d'Azur.
2: Oui, quelque peu nuagé, vous l'admettrez, à presque 11h03, Mélodie.
0: C'est vrai.
2: Oui, un petit peu de nuages, mais inoffensif, selon les services de la météo nationale, qui nous disent, ne vous inquiétez pas les enfants, le soleil va finir par apparaître et briller généreusement. C'est en tous les cas ce qui nous attend pour cet après-midi, vraisemblablement, puisque de toute façon, Météo France avait prévu une très très belle semaine, avec du soleil, encore une fois, comme hier, de la mer à la montagne, et des températures qui, vous l'admettrez, restent encore agréables. Nous sommes le 13 octobre et vous et moi sommes encore en manche courte.
0: C'est sûr. Alors qu'ailleurs, en France, normalement, ils ont les doudounes.
2: Oui. Moi, je viens du nord de la France. J'étais en début de semaine. Je peux vous dire que là-haut, ça y est, les doudounes et les chaussettes triple épaisseur sont de sortie. Eh ben, nous, non.
0: On est encore en petite chemisette, en polo, tranquille.
2: Dans 5 minutes, on va ressortir les shorts et les tongs. Parce que les températures, qu'est-ce qu'elles nous donnent, Mélodie? 24 à Nice pour cet après-midi, 23 à Menton à Monaco, 24 à Saint-Martin-du-Var, 23 à Puget-Théniers. Je cherche les maximales, 25 à Antibes. Par contre, attention, sur les hauteurs, il faut se couvrir. Ça commence à glaigla quand même. Sur Tende, on est à 19 degrés et on est à 18 degrés sur le Mercantour. En plein milieu de l'après-midi. Ouais. C'est-à-dire que le soir, une petite laine, c'est pas de refus. Une petite laine, une tisane, des chaussettes et au lit. Non, avant cela, il sera midi et vous revenez tout à l'heure pour toute l'info.
0: À tout à l'heure.
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2: Pour l'heure, il est 11h04 et le bonheur est à portée de main. Vous voyez la montagne là-haut, que j'évoquais à l'instant, notamment la montagne Le Mercantour, la Suisse niçoise, du côté de Saint-Martin-Vésubie, c'est là-bas qu'on vous invite. C'est là qu'on vous envoie, les amis. Bien le bonjour. Si vous passez par ici, le cadeau sent bon la nature et l'émerveillement. Un pack pure montagne que je vous offre cette semaine. 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Aveline réalise l'émission ce matin, c'est Marie-Chantal qui vous accueille. 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

0: force de le répéter comme ça, partenaire particulier, cherche partenaire particulier. J'espère qu'il aura trouvé quand même, hein, le jeune homme qu'il chante. Ils sont deux, rappelez-vous, c'était en 1986, déjà 40 ans pour ce titre, partenaire particulier.
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0: Partenaire particulier qui chantait partenaire particulier. Au moins, il n'y avait pas de quoi se tromper. Parce que souvent, dans les années 80, il y avait un truc, c'est qu'on se trompait souvent entre le nom du chanteur et le titre de la chanson. C'est vrai que parfois, il y avait confusion. Ben là, les gars, ils ont réagi intelligemment. Ils ont pris le même nom. Bon, Michel, bonjour.
3: Bonjour.
0: Bonjour Michel, j'espère que vous, dans votre vie, vous avez un partenaire particulier qui va pouvoir vous accompagner à la montagne si jamais vous gagnez ce pack pure montagne.
3: Oui. Absolument.
0: Bon, évidemment.
3: Une amoureuse de la montagne. Oui.
0: Vous êtes une amoureuse de la montagne.
3: Ah oui.
0: D'ailleurs, vous habitez dans la nature, hein, vous habitez Péménade en Pays Grassois.
3: Oui, c'est ça.
0: Oh, c'est joli Péménade, j'aime beaucoup. C'est très vert Péménade.
3: Oui, c'est sympa.
0: Bon, c'est très
3: un peu... un peu détruit par le béton, mais c'est sympa.
0: Ah oui, mais malheureusement, alors ça, c'est un petit peu l'écueil de la Côte d'Azur, si vous voulez, il y a bien... Il reste des endroits qui sont préservés.
3: Oui.
0: Bah, la vallée de la Vésubie, par exemple, même si elle a beaucoup souffert il y a 6 ans avec le passage de la tempête Alex, ça reste un très, très bel endroit.
3: C'est très beau.
0: Le parc Alpha, le parc des loups...
3: C'est très, très beau.
0: Bien. Donc, comme à l'instant vous venez de me dire que vous aviez quelqu'un pour vous accompagner, donc le parc des loups, vous avez déjà... vous avez déjà vu le loup, monsieur Michel. Vous pourrez vous détendre au spa de Roquebillière.
3: Oui. Super.
0: Enfin, c'est génial ce qui vous attend. Et puis, les sensations fortes, on ne les oublie pas parce qu'il y a la tyrolienne.
3: Oui.
0: Oh, allez Michel, 50€ de bon d'essence. Ça c'est ce que je vous offre là. Oui bien sûr.
3: Sympa.
0: Ah ben ça c'est quand même le petit cadeau bonus, 50€ de bon d'essence.
3: Oui.
0: Qu'est-ce que vous faites? Il y a des chevaux, vous êtes dans un hippodrome, j'ai l'impression que derrière il y a un passage de bêtes.
3: Non, je suis juste en voiture.
0: Ah d'accord, ok, bien. Eh bien, Michel, notre première auditrice qui roule en calèche. Michel, je vais envoyer la tourniquette.
3: Oh, mon Dieu.
0: Non, appelez-moi Thierry. Mon Dieu, c'est trop.
3: D'accord.
0: Michel, je rappelle les règles du jeu. La tourniquette, vous l'avez entendu, elle s'est arrêtée sur une case. Et à chaque fois que je l'envoie, cette tourniquette, elle s'arrête sur une case différente pour chacun et chacune d'entre vous. Vous êtes tombé sur la case plus vite que la musique. Autrement dit, écoutez bien Michel, j'adore ce moment parce que c'est un petit peu rigolo et en même temps, c'est complètement idiot.
3: Vrai.
0: C'est idiot, c'est moi qui ai inventé ce truc-là, c'est complètement idiot. Vous allez entendre un extrait de chanson, une chanteuse qui chante, mais très très vite. À vous de me deviner de qui il s'agit.

0: si, vous la connaissez.
1: Michel,
0: c'est une chanteuse qui chante en français. Vous l'avez entendu, quand tu chantes, quand tu chantes. Mais elle n'est pas française, cette chanteuse. Elle est francophone, mais elle est née dans un pays, oh, un joli pays du sud, magnifique. Comment je pourrais vous aider?
2: Une italienne ou une anglaise?
0: Non, elle n'est pas. Non, anglais, c'est beaucoup plus au nord. Si vous parlez de l'Italie, on s'en rapproche, mais on n'est pas encore en Italie. Il faut encore descendre un peu plus au sud. Un peu plus au sud. Vous voyez?
2: Alors,
0: espagnol. Non, là, vous êtes de l'autre côté. Vous êtes de l'autre côté. On reste sur la partie, on va dire, sur la partie est. Et on descend un peu plus au sud que l'Italie.
2: Quand tu chantes, je ne sais pas pourquoi.
0: C'est étrange. Michel, non?
2: Ah. Ça ne me revient pas, franchement.
0: Quand je vais vous donner le nom, là, dans une seconde, bien sûr, vous connaissez la chanson. Peut-être qu'en version, on va dire normale, version 45 tours, vous allez peut-être reconnaître cette chanteuse.
3: Quand tu chantes, tu ne sais pas pourquoi.
0: C'est Nana Mouskouri.
2: Oh mon Dieu. Bah évidemment.
0: Nana Mouskouri, la Grèce.
2: Bah oui,
0: Nana Mouskouri. Qui a chanté plein de choses, mais notamment cette chanson. Voilà. Et en plus, c'est son anniversaire aujourd'hui.
2: Ah bah oui,
0: Nana Mouskouri, native d'un 13 octobre. J'embrasse d'ailleurs tous nos auditeurs et auditrices qui sont nés un 13 octobre. Est-ce votre cas, Michel?
2: Non, moi je suis du mois de mai.
0: Vous êtes du mois de mai, alors on aura l'occasion de se faire un bisou pour votre anniversaire. Vous inquiétez pas, Michel. Bon, écoutez, non mais vous inquiétez pas, ça l'a pas fait aujourd'hui, mais ça le fera la prochaine fois, Michel.
2: Je
0: vous fais un énorme bisou.
2: Je suis content de vous avoir au téléphone.
0: Et bah, c'est un plaisir partagé. L'idée, c'est si vous voulez que même si on perd, bah, c'est pas grave. L'essentiel, c'est de se reparler. Et d'avoir passé un bon moment.
2: Tout à fait, ça. Voilà.
0: Michel, ma Mimi, je vous fais un énorme bisou.
2: Moi aussi.
0: Et je vous dis à très vite.
2: Je vous embrasse tous. Oui, je vous remercie.
0: À très très vite et bonne journée. Profitez de la vie à Péménade. 04 93 82 03 04 qui prend la suite. Pâques pure montagne à vous offrir cette semaine, c'est pas rien. Un vrai moment de dépaysement, un vrai moment de bonheur. À tout de suite.

0: Freddie Mercury et tous ses amis, le groupe Queen, à l'instant, bande originale du film Highlander, c'était Kind of Magic. Allez, une petite pause, il est 11h20, si vous venez d'arriver sur Ici Azur, je ne sais pas ce que vous avez fait avant, je ne veux pas le savoir, mais je vous excuse. Vous arrivez à point nommé, car je vous offre cette semaine un pack pure montagne, tout ce qu'il faut pour vous faire plaisir et vous évader avec la personne de votre choix. Dans un instant, nous irons faire un petit coucou à Léa, qui sera notre deuxième candidate.
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0: Ici, vous êtes les bienvenus, disait la dame à l'instant dans la pub. Ici, vous êtes les bienvenus toujours. Ici, vous êtes même chez vous. C'est votre maison, plus que jamais, en particulier entre 11h et midi, puisque je vous accueille avec grand plaisir et j'essaie de vous faire plaisir et de vous offrir de très très beaux cadeaux. En l'occurrence, cette semaine, c'est un pack pure montagne. C'est la saison de la montagne. Bon, c'est en général toute l'année la saison de la montagne, mais je trouve que en automne, il y a des couleurs particulières, il y a des saveurs particulières. Peut-être qu'il y a peut-être encore déjà quelques petits champignons qui poussent de ci, de là. Bref, vous allez vous régaler avec cette descente de Tyrolienne, cet accès au Vésubia Mountain Park, le parc Alpha. Il y a également de quoi vous détendre au spa thermal de Roquebilière. Et un bon d'essence, 50 € pour mettre de l'essence dans la voiture, histoire de faire l'aller-retour. Franchement, c'est Byzance. Léa, bonjour.
8: Bonjour.
0: Ravi de vous accueillir, Léa. Comment ça va, vous, ce matin?
8: Je suis contente, Je suis contente de vous avoir au téléphone. Je travaille, là. Je suis dans un bar.
0: Salut les clients! Comment ça va? Ah, ils ont l'air. Il y en a déjà qui ont bien attaqué l'apéro, j'ai l'impression, non?
8: Ah oui. Ils sont bien, là.
0: Je me suis lancé dans un salut collégial et j'ai entendu un.
8: Ah, ben oui, hein.
0: Ah, 11h23. Léa.
8: Ils sont attaqués, là, déjà.
0: Hein. Bah, tu m'étonnes. 11h23. Il est où ce bar, dites-moi, Léa?
8: Avance.
0: Bah, donnez-moi le nom.
8: Le Vent Soie,
0: tout simplement. Il est dans le centre historique ou il est un petit peu en périphérie?
8: Non, il est un peu plus loin du centre, mais c'est un bar de quartier, tout le monde se connaît, bonne ambiance, on y mange bien. Donc venez nombreux.
0: L'endroit convivial par excellence. Donc ça n'est pas qu'un bar, c'est aussi un restaurant.
8: Exactement, une brasserie.
0: Une brasserie, il y a un plat du jour là, midi?
8: Oui, c'est les moules aujourd'hui.
0: Moules avec des frites?
8: Eh oui,
0: des frites.
8: Bon, en plus.
0: Des frites. Moule frites, mais j'adore. Mais j'adore, Léa. C'est pour ça qu'il y a du monde. Bon, le Vent Soie, on l'a bien noté. Le Vent Soie, oui. Si vous voulez une ambiance conviviale, une ambiance brasserie comme vous les aimez, vous allez voir Léa, le Vent Soie. venez nombreux. C'est pas de la pub, c'est simplement parce qu'on sent que vous faites bien votre boulot, que vous le faites avec le cœur et que nous, on a à cœur justement de mettre en avant celles et ceux qui bossent bien, surtout nos amis restaurateurs. Bon Léa, vous allez peut-être un moment fermer le bar pour une journée, voire deux, puisque je vous le souhaite, vous allez peut-être gagner ce pack Pure Montagne. Mais avant cela, vous le savez, j'envoie non pas la tournée, vous c'est plutôt la tournée chez vous, moi c'est la tourniquette. Hey, tourniquette pour tout le monde. Léa, vous êtes tombée sur la case à Le Compte est bon. Ouais. Vous avez l'habitude de faire les comptes, vous allez voir, pour vous c'est facile. Écoutez bien le monsieur qui va vous parler, Léa, et donnez-moi la réponse en moins de 5 secondes.
9: J'ai 10 euros en poche, j'achète 3 courgettes à 1,50€ l'unité. Combien me reste-t-il?
0: 10 euros en poche. Comment?
8: 5,50€ il me reste 5,50€.
0: Attendez, elle a l'habitude. C'est pas la peine de... Là, j'ai cru qu'elle allait faire marcher la caisse enregistreuse à un moment. Non, pas du tout. Bien sûr, comme vous m'avez dit, 5,50€, on vérifie.
9: J'ai 10 euros en poche. J'achète 3 courgettes à 1,50€ l'unité, soit 4,50€. Il me reste donc 5,50€. Je peux encore me payer un coup en terrasse. Yes!
0: Et chez Léa en plus, un coup en terrasse.
8: Il reste 5,50€ dans la poche là.
0: 5,50€. Bon, oui, ben. Bravo Léa, c'est la bonne réponse.
8: Merci.
0: Dites-moi, vous qui avez l'habitude, c'est pas cher un peu la courgette à 1,50€ ou je me trompe?
8: Ça fait un peu cher quand même. Après, tout dépend de la grosseur.
0: Oui, c'est ce que j'allais dire. Une bonne grosse courgette. Hein? Une bonne grosse courgette, ça vaut bien 1,50€. Hein, Léa?
8: Ah, ça c'est sûr.
0: Bon, si vous voulez vous régaler, le vent soit avance, un petit peu en périphérie du centre historique. Léa, je vous félicite parce que votre nom s'inscrit dans la liste des candidats qui seront, je ne l'ai pas rappelé en début d'émission, peut-être tirés au sort vendredi, puisque le tirage au sort parmi tous les gagnants.
8: C'est un bon tirage. Hein,
0: ouais, je ferai un bon tirage. J'espère que je ferai un bon tirage. Ce sera vendredi, un petit peu avant midi. Voilà.
8: Allez, voilà. Ça marche.
0: J'allais sortir une vanne complètement dégueulasse. J'ai dit un bon tirage. Il y a des fois, j'oublie, vous savez, des fois, j'oublie que je suis à la radio des fois. J'ai l'impression que je suis avec des copains au coin du feu, là. Non. Léa, je vous fais des bises.
8: Merci beaucoup.
0: Ils sont toujours là, les clients, ou pas?
8: Oui, ils sont toujours là, ils vont vous dire au revoir. Hein.
0: Salut les clients! Les amis, ouais! Ah, on sait prendre le temps de vivre, on sait vivre, au vent soit avance. Merci Léa!

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1: Shape of You. Déjà presque 10 ans pour ce titre signé Ed Sheeran à l'instant sur Ici Azure. Il est 11h30, un peu plus, et vous aurez le cœur léger en apprenant que sur la route tout se passe bien. Le cœur léger, mais restez prudent. Le cœur léger parce que vous vous apprêtez peut-être à prendre notamment l'autoroute A8. Et bien sachez que aucun incident n'est à signaler à un peu plus d'11h30. Ça circule bien dans les deux sens. Bon, ceci dit, vous pouvez être témoin d'un événement. Dans ce cas, n'hésitez pas à composer le 04 93 82 03 04, oui, mais faites-le en toute sécurité. Bonne route.
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1: Nous, la route qui nous intéresse, c'est la route de la montagne, car nous vous offrons cette semaine un pack pure montagne avec vraiment un joli pack. Hein. Parfois, il y a des packs qui sont des pacounets, c'est-à-dire des petits packs comme des surprises. Vous ouvrez, vous dites tout ça pour ça. Non, mais là, il y a une descente en tyrolienne à la Colmiane. Alors évidemment, la descente en tyrolienne de la Colmiane, je vous fais pas l'article, elle est connue dans le monde entier. Entrée au parc Alpha, le fameux parc des loups, le Vesubia Mountain Park. La référence en matière d'aventure en montagne, avec son espace piscine et bien-être, vous y aurez accès. Et en plus, l'entrée au spa thermal de Roquebilière et la carte essence de 50€. Voilà le pack. Ça, c'est un packouze, quoi. Ça, c'est un gros pack, quoi. Un pack. Dans un instant, David va tenter sa chance. Il est déjà avec nous. On va lui faire un petit coucou. Bonjour, David.
4: Bonjour. J'ai de la chance parce que j'ai vu que vous m'avez appelé. J'étais en train de faire trois courses.
1: Eh bien, écoutez, David, j'espère...
4: Marie-Chantal.
1: Oui, alors Marie-Chantal qui vous a appelé, parce que souvent, effectivement, qu'est-ce qui se passe? Vous vous inscrivez, on vous sélectionne, on vous appelle, et comme vous attendez pas à être appelé, parfois vous faites des choses, notamment entre 11h et midi, on fait beaucoup de choses. En ce qui vous concerne, David, ce sont les courses. Bien, dans un instant, tiens, on regardera ce que vous avez dans le panier. Vous avez fini les courses ou vous commencez à peine?
4: Oui, j'ai fini.
1: Bon, d'accord, écoutez, on va s'écouter Julien Clerc. Parce qu'on aime beaucoup Julien Clerc. Vous aimez beaucoup Julien Clerc aussi, David.
4: Mais je vois qu'il les voit clair. Hein.
1: Il les voit clair aussi, David. Dans un instant, j'espère que vous allez bien entendre. Parce que l'idée c'est, dans ce jeu, c'est de bien entendre. David, moi je l'adore. Il appelle régulièrement David. Alors, de temps en temps, effectivement, on le prend avec nous parce que c'est un candidat régulier, surtout un auditeur fidèle. David, rendez-vous dans 3 minutes. À tout de suite. La grande...

0: Mais il a raison. Si on prenait la vie un petit peu plus avec légèreté, si on chantait davantage, je pense que la vie serait plus légère. À l'instant, Julien Clerc sur Ici Azur.
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0: Tiens, on vient d'écouter Leclerc à l'instant, mais on va y rester parce que j'ai l'impression qu'il y a David qui fait ses courses. David, notre troisième candidat qui fait ses courses au supermarché.
3: Bonjour.
0: Et quel supermarché?
3: J'ai fini.
0: Ça y est, c'est fini.
3: Intermarché.
0: Bien, ah oui, parce que comme j'ai cité Leclerc, Intermarché, et puis on peut dire aussi que Auchan et Carrefour sont bonnes enseignes. Bien, je sais que vous êtes prêt, David.
3: Je suis tout oui.
0: Je sais qu'il est à fond, il veut en découdre à chaque fois qu'il joue avec nous, David, parce que je sais qu'il appelle régulièrement. Ça me permet de prendre de ses nouvelles. Hein. Je sais, mon David. Je sais que c'est dur. Tant que c'est dur, ça veut dire que ça marche.
3: Allez,
0: on y va, c'est parti, David. Alors, il veut y aller de suite, on envoie la tourniquette.
3: On envoie.
0: La tourniquette est partie, elle s'arrête. La case, j'ai pas les mots. David.
3: Ah, ça, c'est... N'oubliez pas les paroles.
0: C'est un peu ça, sauf que là, ce sont des répliques de films cultes.
3: Ouh, là, je suis pas très bon.
0: Non, mais attendez, parce qu'il y a une petite subtilité, comme l'épreuve est un petit peu plus difficile que les autres. Je vais vous aider. Oui. Autrement dit, écoutez bien, David, vous allez entendre une réplique culte du film non moins culte, Les Bronzés font du ski.
3: Ah oui.
0: Écoutez bien, j'ai enlevé un mot dans l'une de ces répliques.
3: Oui.
0: Mais à l'issue de l'écoute, je vous ferai trois propositions pour vous dire que je vous aide un petit peu, parce que là, c'est un petit peu plus difficile. Écoutez bien, David.
4: Et voilà. Dites-moi, comment vous faites pour faire passer le... à l'intérieur de la bouteille?
5: Ah, alors ça, on le fait sécher, et puis alors il devient tout fin. Alors il rentre, et puis après, avec l'humidité, il gonfle.
0: David, bon, est-ce que vous avez bien entendu?
3: Oui, j'ai bien entendu, mais j'ai pas d'idée, là.
0: Mais je vais vous faire trois propositions. Est-ce que le mot que j'ai enlevé, ce fameux animal qui n'arrive pas à rentrer dans la bouteille s'il est dans sa forme initiale, est-ce le lézard, est-ce le crapaud ou est-ce un serpent, David?
3: Moi, j'ai envie de dire que c'est le lézard. Allez.
0: C'est le lézard qu'on fait rentrer dans la bouteille. Alors, le lézard, normalement, il n'y a pas besoin de le sécher pour le rentrer dans la bouteille parce qu'il est fin par nature.
3: Ah oui, j'ai perdu, non?
0: Eh oui, vous avez perdu, mon David. On va écouter la réponse. Écoutez la réponse.
4: Dites-moi, comment vous faites pour faire passer le crapaud à l'intérieur de la bouteille?
0: Le crapaud?
5: On le fait sécher et puis alors il devient tout fin. Alors il rentre et puis après, avec l'humidité, il gonfle.
0: Voyez le phénomène physique, David. Le crapaud, il est tout gros. On le fait sécher. Il arrive à rentrer dans le goulot de la bouteille. Bon, écoute, c'est pas grave, hein, David. Oh.
3: Eh bien, je vous embrasse, Thierry.
0: Moi aussi. On se rappelle très vite, parce que quand on a perdu, on peut se rappeler très vite, David.
3: Oui, je le ferai.
0: Avec plaisir.
3: Peut-être la semaine prochaine.
0: Peut-être la semaine prochaine. Je ne sais pas encore ce qu'il y a à gagner à partir de lundi prochain, mais je sais de source sûre que ce sera encore un beau cadeau, David.
3: Allez. Au revoir, Thierry.
0: Rentrez bien, il y a du sur... Vous avez du surgelé, là, dans le caddie ou pas?
3: Non, j'ai deux pizzas.
0: Ah, il a fait les courses, il a acheté deux pizzas. Ok, régime dissocié. Lundi, c'est pizza, mardi, c'est pizza, mercredi aussi, jeudi, vendredi. David, bonne dégustation et peut-être à très vite. Allez, 04 93 82 03 04. Qui prend la suite, je rappelle ou précise, parce qu'il est midi moins 20, que c'est un magnifique cadeau, encore une fois, qu'on vous offre cette semaine. 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Vous y passerez un moment bien-être, tout comme au spa thermal qui vous attend pour quelques soins à Roquebilière. 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Et puis, 50€ de bon d'essence. Allez, à tout de suite.
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0: Dans un instant, nous accueillerons notre dernier candidat, qui pour le coup est une candidate et qui est déjà là, donc on va lui faire un petit coucou, d'autant que les infos qu'on me glisse, vous savez, de temps en temps, il y a quelques petites infos qui sont glanées de ci, de là, par Marie-Chantal notamment, me disent que Sandrine, que je salue, bonjour Sandrine.
14: Bonjour.
0: N'a jamais joué avec nous.
14: Non, c'est la première fois.
0: C'est une première, Sandrine. Vous nous appelez d'où, là, précisément, ouais. Sandrine ?
14: Alors là, je suis en voiture.
0: Oui, j'entends bien que vous n'êtes pas dans des conditions optimales pour pouvoir passer à la radio, mais c'est pas grave, on va arranger ça, Sandrine. Vous êtes dans la voiture, mais vous êtes sécure, vous êtes arrêtée, il y a les warnings.
14: Oui, vous inquiétez pas.
0: Bon, écoutez, là, je vous entends bien. Voilà, soyez sécure, restez en sécurité dans la voiture, n'enlevez même pas la ceinture de sécurité, même si vous êtes à l'arrêt, d'accord ?
14: Exactement.
0: Ouais, je suis garant de votre santé, Sandrine. Dis donc, moi, je suis très content de vous accueillir et que nous jouions ensemble pour la première fois. Le pack Pure Montagne, ça vous fait très envie ?
14: Eh bien, oui, parce que c'est drôle, je pensais à que j'avais bien envie d'aller dans cet endroit que je vois depuis longtemps et que j'aimerais bien connaître. Donc, voilà.
0: Mais alors écoutez, c'est marrant ce que vous me dites, Sandrine, parce que figurez-vous que j'ai croisé des gens chers à votre cœur, donc de votre entourage, qui m'ont dit, vous savez, moi je connais une charmante demoiselle qui s'appelle Sandrine et qui aimerait beaucoup jouer avec vous, sauf que bon, ce qui l'intéresserait, Sandrine, c'est un pack Pure Montagne. Et j'ai fait des pieds et des mains, j'ai dormi devant le bureau de la direction ces jours derniers, je vous assure. On aurait dit un paillasson devant le bureau du directeur. J'ai dit, il faut absolument qu'on fasse gagner un pack Pure Montagne, parce que Sandrine en a très envie. Qu'à cela ne tienne, il m'a dit, si c'est pour Sandrine, je le fais.
14: Oh, bah, c'est formidable. Ah, donc, je vais gagner. Donc,
0: j'espère. Dans un instant, nous allons jouer la tourniquette et tutti quanti. On verra, Sandrine, si vous y arrivez. En attendant, tiens, on va s'écouter Patrick Fiori. Restez bien sécure dans la voiture, j'arrive dans 3 minutes. Patrick Fiori, le chant est libre, et juste après on retrouve Sandrine pour jouer. Excellente fin de matinée avec nous sur Ici Azur.
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0: 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Patrick Fiori et cette très jolie mélodie à l'instant sur Ici Azur, le chant est libre.
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0: Le champ est libre, si vous voulez nous téléphoner demain à partir de 11h, les enfants, vous pourrez encore participer et tenter de repartir avec votre pack pure montagne. Un moment d'évasion, un moment d'aventure que vous partagerez, car ce sont ces moments-là, il faut les vivre à deux. Vous partagerez ceci avec la personne de votre choix, vous jouez avec nous toute la semaine. Et on renvoie une dernière fois à la tourniquette vendredi un petit peu avant midi, cette tourniquette qui effectivement décide du nom de la gagnante ou du gagnant, pourquoi pas Sandrine, qui je le rappelle est avec nous et qui tente sa chance pour la toute première fois. Sandrine, ma Sandrine, on va essayer de faire connaissance, vous habitez où ?
3: Sur Saint-Paul-de-Vence.
0: Saint-Paul-de-Vence, ben, nous sommes voisins, Sandrine, nous sommes voisins. Nous sommes voisins, j'habite très très près de chez vous, Saint-Paul-de-Vence. Tiens, d'ailleurs, si je ne dis pas de bêtises, Saint-Paul-de-Vence, il y a une fête de la châtaigne qui se prépare pour dimanche.
3: Exactement.
0: Et il y a une fête de la châtaigne qui se prépare pour dimanche, donc allez-y, parce que tous les commerçants, les restaurants de Saint-Paul vont s'y mettre, et c'est une fête populaire, comme je les aime, une fête qui sent bon l'automne, et c'est un très très joli village, en plus il fait encore bon, vous allez pouvoir applaudir, enfin en tous les cas peut-être pas applaudir, mais admirer les boulistes hein, sur le café de la place, tout le charme de Saint-Paul-de-Vence, Sandrine. Que faites-vous dans la vie ?
3: Je suis commerçante.
0: À Saint-Paul ?
3: Non, à côté de votre radio.
0: À côté de ?
3: De votre radio.
0: À côté de ma radio, d'accord, ok.
3: Voilà.
0: Ah, mais on est vraiment voisins dans tous les sens du terme.
3: Dans tous les sens.
0: Mais dites donc, ma Sandrine, on pourrait peut-être faire du covoiturage
3: donc,
0: le matin.
3: Je me devais de jouer avec vous, il y avait trop froid chez moi.
0: Ben écoutez, c'est normal, attendez, vous êtes à côté. Vous tenez un commerce de quoi, Sandrine ?
3: De.
0: Bien sûr, de.
3: Lunettes de soleil.
0: De lunettes de soleil ?
3: Oui.
0: Ah, mais oui, Sandrine ! Vous êtes tout à côté, vous faites l'angle.
3: Je ne fais pas l'angle. Je vois de qui vous parlez, je ne fais pas l'angle. Je suis à la piétonne, en face
0: ah,
3: de ça.
0: Ah, ok, d'accord, vous êtes un petit peu plus loin. Ah, mais oui, mais vous devez, en fait, sans vous en rendre compte, vous devez me voir passer tous les jours, parce que moi, je vais tous les jours au bistrot qui est à côté, Sandrine.
3: D'accord.
0: Vous voyez, un beau jeune homme, grand, élancé, voilà, un peu... Voilà, et tout le monde se marre, évidemment.
3: Je m'arrêterai la prochaine fois.
0: Non, vous sortez du magasin, vous dites, mais qu'est-ce que vous n'avez pas besoin de lunettes, jeune homme Sandrine, oh, bah, écoutez, c'est génial, ça. On travaille à côté, on habite pas loin. Si j'osais, je dirais, on était fait pour se rencontrer, ma Sandrine.
3: Pratiquement, hein.
0: Ah là là là là là. Avez-vous déjà une idée de qui pourrait vous accompagner si vous gagnez le pack pure montagne ?
3: Écoutez, si je ne trouve personne, je ferai appel à vous.
0: Waouh waouh waouh waouh waouh ! Oh là là ! J'ai pas entendu ce truc, franchement, Sandrine, depuis, je crois, 1989. Un truc comme ça. Waouh waouh waouh ! Sandrine, bonne nouvelle ! Vous avez gagné ! Non, Sandrine ! J'envoie la tourniquette. Oh là là là là, Sandrine. Attention, attention au trou, Sandrine. Attention au trou, qu'est-ce que ça veut dire ? Ça veut dire que j'ai enlevé un mot dans une chanson. Si vous me trouvez le mot manquant, c'est gagné, Sandrine. Nous allons écouter, vous et moi, le chanteur Christophe.
3: Voilà.
0: Aline, pour qu'elle revienne. Vous inquiétez pas, Sandrine.
3: Okay.
0: Sandrine,
3: on va voir.
0: Sandrine, c'est Titi qui te parle. Écoute ma voix. Tu n'entends que ma voix. Oui. Sandrine, si jamais il y a un petit couac, tu ne trouves pas le mot manquant, je serai là pour t'aider. D'accord ? C'est mon cadeau de bienvenue. C'est mon cadeau de bienvenue parce que j'aide tous les auditeurs et les auditrices qui jouent avec nous pour la première fois. C'est mon cadeau de bienvenue. Écoutez, Sandrine, nous allons donc écouter le chanteur Christophe. Il nous a quittés en 2020, mais il était natif d'un 13 octobre.

0: Christophe qui chante les marionnettes. Et comment il construit ses marionnettes, Christophe, avec de la ficelle et du...
1: papier.
0: Et je ne vous ai même pas aidé, Sandrine. Et je ne vous ai même pas aidé. C'est-à-dire que voilà, à un moment, je me suis dit... j'avais envie de vous donner quelques indices, genre canson, mâché, toilette, tu vois, hein, papier, quoi. Même pas.

0: vous les présenter. Ah, mais voyez, vous connaissez bien le répertoire de Christophe. Sandrine.
1: Ah, oui, je m'étonne moi-même.
0: Alors Christophe, moi c'est un artiste que j'ai adoré. Je regrette juste que lors de son dernier concert, je n'ai pas pu me rendre disponible parce que j'aurais voulu y aller, sachant plus que derrière, voilà, il allait nous quitter de façon prématurée. Mais c'est un grand bonhomme de la chanson, Christophe. Et je suis ravi que grâce aux marionnettes Sandrine, vous ayez gagné votre place donc pour le tirage au sort. Qui aura lieu, je le dis, vendredi, un petit peu avant midi. Si votre nom est tiré au sort, ça veut dire que c'est vous qui avez gagné le pack Pure Montagne, Sandrine.
1: Eh bien, écoutez, je l'espère.
0: Je l'espère pour vous, Sandrine. D'autant que je sais que vous avez déjà choisi qui vous accompagnera. Et voilà.
1: Bah oui. Ah, bah oui.
0: Bon. Oh là là là là. Écoutez, Sandrine, je ne sais pas, c'est mardi là aujourd'hui. Je ne sais pas comment je vais pouvoir attendre jusqu'à vendredi. Je ne sais pas comment je vais faire, je ne sais pas du tout.
1: Bah écoutez, je suis garée en plus en bas de la radio, donc vous n'avez que descendre. Et puis comme ça, on fera connaissance.
0: Attends, bouge pas, je regarde par la fenêtre si tu ne me dis pas de bêtises.
2: Attends. Fais-moi un coucou de la fenêtre. Oh là là.
0: Sandrine, je termine mon service à midi, j'arrive. Bon, le gros bisou. Sandrine, j'étais ravie, on se voit très vite. On fait comme ça ?
1: Avec plaisir.
0: Bisous. Merci Sandrine, il est midi moins 5. Allez, on s'écoute Taylor Swift, histoire que je reprenne un petit peu mes esprits. Et juste après, Mélodie Vialet nous rejoint pour toute l'info de ce mardi.

0: La star des stars de la pop du moment, Mademoiselle Taylor Swift à l'instant avec Opal Light sur Ici Azur. Dans quelques minutes, on rejoindra notre camarade Enora Malagré et toute sa troupe pour On vous doit bien ça, autour de 12h05, évidemment juste avant l'info. Et je rappelle, le pack Pure Montagne vous attend tout au long de cette semaine sur Ici Azur. 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
0: Belle journée ensoleillée sur la Côte d'Azur, il est pile midi. Toute l'info météo juste après l'info, tout court, avec vous Mélodie Vialet.
2: La colère des lycéens n'est toujours pas éteinte avec des rassemblements qui ont eu lieu ce matin devant les lycées Jacques Doll et Audi Berthier à Antibes. Même chose devant le lycée Manouchian à Nice avec des blocages partiels. Ces rassemblements à Nice et à Antibes ont mobilisé environ 300 lycéens selon la préfecture des Alpes-Maritimes qui souligne la présence de chaînes et de cadenas sur les grilles du lycée Audi Berthier d'Antibes où il y a eu une interpellation pour détention de mortier.
0: Il n'y a pas que les jeunes qui sont en colère.
2: Les syndicats de plusieurs professions de l'éducation nationale et de la jeunesse se joignent au mouvement des lycéens et des étudiants. Aujourd'hui, une manifestation place Garibaldi à Nice à partir de 14h. Rémi Demouveau est secrétaire général de l'Union départementale de la CGT dans les Alpes-Maritimes. Alors, qui est concerné par les préavis de grève ?
3: Il y a les professeurs de la CGT Éduc qui a déposé un préavis. Ensuite, il y a plusieurs corporations qui ont des préavis de déposer, que ce soit pour les papas et mamans et qui veulent aller soutenir leurs enfants, que ce soit à la poste, que ce soit dans l'énergie, que ce soit dans la santé. Il y a des préavis qui sont déposés un peu de partout. Là, par rapport à la semaine dernière, il n'y a rien qui a changé. C'est la même organisation. Est-ce qu'il y a une crainte d'avoir moins de monde? Non, parce qu'il n'y a rien, il n'y a aucun signal qui a été donné par le gouvernement pour améliorer et faire calmer le climat social. Donc, la logique voudrait que non, il n'y a rien qui permette de dire qu'il y ait moins de monde. J'ai été surpris la semaine dernière du nombre.

0: TED à Renaud Muselier, élu sénateur.
1: Christian Estrosi reste, lui, vice-président de la région.
0: L'ancien maire de Nice, qui était l'invité exceptionnel d'ici matin aujourd'hui. Et c'était la première fois qu'il s'exprimait à notre micro depuis sa défaite aux élections municipales face à son rival Éric Ciotti. Il s'est défendu des accusations qui pèsent sur lui concernant plusieurs affaires et a également évoqué son avenir politique.
2: Aujourd'hui, j'envisage un avenir autrement parce que je vois à quel point il est plus facile de salir pour essayer de s'emparer d'un mandat et de détruire l'image et de faire du mal à son environnement et à son entourage. La justice me donnera raison, je suis innocent sur tout. Aujourd'hui, c'est bien de changer de vie aussi. Je vous ai dit, dès l'ouverture de votre interview ce matin, que je ne voulais plus me mêler de la petite vie politique niçoise. Aujourd'hui, j'ai une expérience à mettre au service de l'industrie, à mettre au service de l'économie. Je suis un libéral, je suis en train de me tourner, et j'aurai l'occasion de vous en parler peut-être dans quelques mois de cela, de bâtir
0: vous
2: de
0: allez
2: très
0: faire
2: beaux
0: un livre.
2: Projets dans le domaine économique,
0: dans le domaine
2: industriel, dans le domaine de la tech.
0: Plutôt dans le domaine du conseil a priori, voilà ce qui ressort de l'interview de Christian Estrosi sur son avenir politique. Vous la retrouvez en intégralité sur l'appli ICI Azur. Mais Christian Estrosi a aussi vivement dénoncé la décision de son rival Éric Ciotti, le maire de Nice, de rouvrir le MAMAC, le musée d'art moderne et contemporain, fermé depuis 3 ans. Éric Ciotti estime que tous les voyants sont au vert pour ouvrir la plus grande partie d'ici la fin de l'année. Mais Christian Estrosi explique que le bâtiment contient, je cite, des tonnes d'amiante et il le qualifie de musée de tous les dangers.
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0: Le soleil commence à briller sur la Côte d'Azur.
4: Oui, il arrive timidement. Ce matin, on peut dire que les nuages ont accompagné les quelques éclaircies du matin, notamment sur la bordure littorale. Mais cet après-midi, Météo France maintient ses prévisions et nous garantit un franc et beau soleil. Encore une fois, pour tout le monde va en profiter, de la mer à la montagne. Température plutôt agréable. Sur le port de Nice, 24 degrés. Sur celui de Menton, 23 degrés. Antibes, 24 degrés également. 23 en Pays Grassois. Sur la hauteur, 19 degrés à Grasse pour cet après-midi. Une vingtaine de degrés sur le Mercantour. Au meilleur de ce mardi, 20 degrés notamment à Saint-Étienne-de-Tinée. Belle journée, il est midi 5. Et Nora Malagré ne va pas tarder à arriver. Voilà, je la vois au bout du couloir, Nora, elle est là.

0: à tous, bienvenue sur ICI, j'espère que vous allez bien. Il est midi 7, on est en direct ensemble jusqu'à 13h et ça s'appelle On vous doit bien ça. C'est une émission qu'on a conçue pour vous rendre service avec sérieux et bonne humeur. Alors aujourd'hui, c'est une journée très spéciale, très importante. Nous sommes partenaires de cette journée de la résilience. Et on va voir avec vous comment gérer les risques auxquels on est exposé en cas de catastrophe naturelle ou industrielle. Et vous allez voir qu'on a une personnalité de choix pour en parler avec nous aujourd'hui. Et puis un peu plus tard, nous parlerons avec Elsa Wolinski, notre grande journaliste. D'ailleurs, bonjour Elsa.
1: Bonjour.
0: De la loi intégrale qui va être examinée aujourd'hui. Nous serons aussi avec Pierre Fabin. Bonjour Pierre.
2: Bonjour Anora, bonjour à tous.
0: Qui nous dira ce que l'on peut faire de nos animaux en cas de catastrophe, justement, tout à l'heure. Et puis la grande Audrazo, Madame Antiarna, qui est là aujourd'hui avec nous.
3: Bonjour.
0: J'aime bien dire les choses deux fois, le mardi.
3: Bonjour à tous.
0: Et puis Monsieur Bonplan, Valère Correa, qui est là.
4: Bonjour à toutes et tous.
0: Bonjour, et puis tout au long de l'année, je booste votre pouvoir d'achat, chers amis. C'est 200 euros à dépenser à votre guise dans une grande enseigne. Et puis, évidemment, tout au long de la semaine, je vous offre également une radio équipée de l'ASA, l'Automatic Safety Alert. Et oui, en cas d'alerte, il peut se mettre automatiquement en route pour diffuser un message d'information prioritaire. C'est normal, vu que c'est la semaine de la résilience. Alors, je voulais annoncer en préambule, nous recevons dans le cadre de cette journée très particulière de la résilience, un grand monsieur, c'est le colonel Jérôme Boulanger. Bonjour Jérôme.
5: 1m84, bonjour.
0: Effectivement. Bonjour colonel,
5: bonjour.
0: J'avais toujours rêvé de dire ça, porte-parole de la sécurité civile qui va nous aider à nous repérer au milieu de tout cela, ma chère Audrazo. C'est une journée vraiment très importante.
3: Oui, 5e édition de la Journée nationale de la résilience pour laquelle vous, sécurité civile, vous êtes particulièrement mobilisé, colonel Boulanger. Donc le but, nous sensibiliser, nous citoyens, aux risques auxquels on est exposés, inondations, tempêtes, séismes, accidents industriels, et puis surtout, quoi faire si ça nous arrive. On va être pédagogique aujourd'hui. Il y a un son un petit peu désagréable qui a retenti ce matin sur certains téléphones portables dans pas mal de départements. Mmh. Un peu strident, vous voyez, quelque chose qui résonne bien, etc. C'est quoi ce son, colonel Boulanger ?
5: Eh bien, c'est FR Alert. C'est un son que connaissent bien les habitants de Gironde, des Landes, du Var, qui en ont bénéficié cet été. Un système d'alerte qui fonctionne sur les téléphones mobiles et qui a permis quand même cet été d'évacuer plus de 240 000 personnes, sans aucun blessé, sans aucune victime décédée. Donc on voit que c'est un système qui, depuis 2022, fait ses preuves, et on l'a bien vu cet été à l'occasion des feux de forêt.
3: Et comment ça fonctionne pour ceux qui ne l'ont jamais eu? Donc c'est le téléphone sonne d'un coup, même s'il est en silencieux comme ça?
5: Exactement, il n'y a pas besoin de s'inscrire.
0: D'accord.
5: C'est une alerte.
0: C'est automatique.
5: C'est
0: quoi.
5: Automatique,
0: pour
5: effectivement.
0: Pour tout le monde, quel que soit l'opérateur.
5: Oui, pour tout le monde, même si le téléphone n'est pas activé, ça fonctionne quand même. Et en plus, ce qui est bien, c'est que c'est géolocalisé, ce qui veut dire que, je prends un exemple à l'échelle d'un département, toutes les personnes ne vont pas forcément recevoir l'alerte, c'est uniquement le secteur qui est concerné par l'alerte pour évacuer ou pour confiner.
3: Et on fait quoi justement dans ces cas-là? On la reçoit, c'est quoi le premier réflexe?
5: Alors, le premier réflexe, tout d'abord, c'est généralement, on a été invité à veiller son téléphone, puisqu'on sait que l'alerte risque d'être donnée. C'est exactement ce qui s'est passé l'été dernier en Gironde et dans les Landes. On avait dit aux personnes, attention, veillez votre téléphone, on risque de déclencher FR Alert. Et puis, lorsqu'on est alerté par ce système, eh bien, on suit les indications qui sont données, avec des relais qui sont donnés par les radios, et Radio France est le partenaire, bien
0: absolument,
5: sûr, de cette journée de la résilience.
0: Et on en est bien fiers.
5: Et vous donnez des informations fiables, les sites préfectoraux également, qui donnent des informations, et puis surtout l'accompagnement qui est fait sur le terrain par les forces de l'ordre, par les sapeurs-pompiers, par les élus qui donnent les consignes. Voilà, veuillez vous rendre à la salle polyvalente de tel village, telle rue. Et puis là, il y a un accueil qui est fait avec des bénévoles, des associations agréées de sécurité civile.
3: Est-ce que les gens comprennent bien cette sonnerie FR Alerte ? Est-ce qu'il n'y en a pas qui se sont dit, mais qu'est-ce que c'est ce truc ?
0: Oui,
3: qu'est-ce qui arrive
0: fait,
3: à mon téléphone ? Est-ce que vraiment les gens maîtrisent ça ? Parce que moi, je serais un peu surprise si mon téléphone se mettait à hurler comme ça d'un coup.
5: Oui, alors c'est sûr que c'est surprenant, mais on est là aussi pour en parler. Et je pense que plus on en parlera, mieux ce sera. Cet été, les gens ne se sont pas beaucoup posés de questions. Ils ont bénéficié de cette alerte. Ça a très bien fonctionné. Il y a eu parfois quelques petites interrogations, mais franchement, si en amont, on explique bien ce qu'est ce système, ça fonctionne et surtout, ça permet de protéger des populations, de sauver.
3: J'ai découvert un site en préparant cette interview, colonel Boulanger, c'est Géorisque.
0: Oui.
3: Géorisque.gouv.fr. Alors, j'ai tapé mon adresse dedans, j'ai eu quelques surprises, je dois dire. Est-ce que vous pouvez nous expliquer, colonel Boulanger, c'est quoi ce site ? On est là aussi dans de la pédagogie.
5: On est dans de la pédagogie, on est dans de la préparation. La première des préparations, c'est s'informer. S'informer des risques qu'il y a autour de chez soi, tout simplement. C'est pour ça que...
3: Là où on habite,
5: ou là où on travaille, parce que vous pouvez taper n'importe quelle adresse, et vous avez effectivement la liste des risques. Je l'ai fait aussi ce matin pour réviser un peu avant de venir. Voilà, bon élève. Et puis, vous avez bien sûr toutes les conduites à tenir qui sont données en fonction du type de risque, séisme, inondation, feu de forêt. Et donc, c'est important d'associer la phase d'information des risques à la phase d'action. Qu'est-ce que je dois faire ? Je dois préparer un kit d'urgence.
0: Alors d'ailleurs, on va y revenir dans... colonel Boulanger, merci encore d'être là. Vous êtes le porte-parole, je le rappelle, de la sécurité civile dans cette journée toute particulière de la résilience. Comment gérer, chères auditrices, chers auditeurs, les risques auxquels on est exposés en cas de catastrophe naturelle ou industrielle. On se retrouve dans un court instant. On continue de dérouler l'émission sur ce sujet ô combien important. On va écouter Pretenders. Quel accent!

0: Pretenders, Brass in Pocket sur ici, on est ensemble jusqu'à 13h.
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0: Et il est midi 17, je vous l'ai dit, nous sommes en direct dans votre nouveau rendez-vous quotidien qui s'appelle On vous doit bien ça, on essaye de vous rendre service. Comme nous pouvons, et nous le faisons très bien, je crois, j'espère. Aujourd'hui, j'ai pris un petit peu le boulard, c'est vrai, pardonnez-moi. Aujourd'hui, c'est une journée très importante, hein. C'est la journée, c'est la semaine de la résilience, la journée de la résilience. Nous sommes partenaires, hein, sur ICI, et nous avons invité le colonel Jérôme Boulanger, porte-parole de la sécurité civile, pour nous aider à nous repérer, et surtout à trouver, en fait, comment gérer les risques, hein, auxquels on est exposé face à une catastrophe naturelle ou industrielle. Alors, ça peut paraître un peu angoissant comme ça, mais le colonel est là pour nous rassurer, pour nous dire exactement ce qu'il faut faire, comment se préparer, n'est-ce pas, ma chère Audrazo?
3: On est en train de parler de géorisque, ce fameux site qui nous dit en fait quel danger il existe autour de chez nous. Et donc j'avais en préambule dit que j'avais moi testé, j'avais tapé mon adresse de chez moi dans le site géorisque. Et donc j'ai découvert, et ça m'a pas trop fait plaisir, que bah oui, il y avait des risques en fait, un risque d'inondation par remontée de nappe chez moi, à mon adresse.
0: Ah ouais,
3: donc la nappe phréatique qui remonte à la surface, hein, ça veut dire ça, je suppose, colonel?
4: Chez moi, c'est pareil. D'accord. Aussi, inondation par remontée de nappe, avec des inondations assez importantes.
0: Ah ben, on ne va pas venir chez vous, colonel.
3: Chez moi non plus, parce qu'il y a aussi un petit risque
5: Elsa
3: de
5: Volinsky.
3: Séisme.
5: Non, pardon, excusez-moi, fais continuer. Ouais.
3: Il y a un petit risque de séisme, et puis alors, carrément, un risque important chez moi, de retrait gonflement des argiles. On en a parlé, ça, c'est les bâtiments fissurés.
0: Tout à fait.
3: On avait fait toute une émission là-dessus. C'est un peu anxiogène, colonel Boulanger, d'apprendre ça comme ça.
4: Alors, ça peut paraître anxiogène, mais le fait d'y penser, le fait de savoir, de prendre conscience des risques, c'est déjà une façon de dédramatiser les choses. La pire des choses, j'étais ce matin avec des psychologues sur France Inter qui disaient que le traumatisme, il intervient lorsque justement on n'est pas prévenu, lorsque la catastrophe est subite. Là, lorsque on fait la démarche soi-même de regarder géorisque et de voir quels sont les risques auxquels on est confronté potentiellement, eh bien c'est déjà une façon de faire un premier pas vers l'anticipation et vers la préparation.
0: Elsa Volinsky, puis Valère Corrère.
5: Oui, vous n'avez pas peur que, alors évidemment ce site c'est formidable, mais qu'on, là, on, après vous avoir écouté, Aude et vous, colonel, on va tous se mettre sur ce site parce qu'on va tous avoir quand même un petit peu peur malgré tout.
4: C'est pas une question de peur, c'est une question de prise de conscience. Et cette prise de conscience, pour avoir travaillé avec des enfants, dans des collèges notamment, cette prise de conscience, elle doit commencer très tôt par les jeunes enfants. Il y a des manières ludiques, pédagogiques, d'apprendre aux enfants la culture du risque. Et je crois que c'est en commençant comme cela qu'on arrive à dédramatiser les situations et à prendre les bons gestes. Le meilleur exemple, c'est le Japon. Le Japon, les enfants sont formés à la prévention des séismes. Ils savent, dès le plus jeune âge, comment faire en cas d'alerte, etc. En France, on a encore du travail, mais on y travaille
0: si
4: vraiment.
0: Si vous avez des questions, hein, ça se passe au 0810 055 056, chers amis.
6: Les petits Japonais sont très potentiellement confrontés à des séismes compte tenu de l'emplacement géographique du Japon. Mais enfin, est-ce qu'on n'est pas en train non plus de créer trop d'anxiété aussi autour le risque? Il y a toujours des risques, mais enfin...
0: Ouais, enfin, regardez ce qui s'est passé cet été, Valère.
6: Oui, mais c'était... Effectivement, on était dans un enjeu sécheresse, incendie, risque plus que potentiel, risque réel chaque été. Ce que je veux dire, c'est que la remontée d'eau d'une nappe phréatique, il y a quoi, une chance sur 5000 que ça arrive?
4: Pas du tout. J'étais en poste en Moselle il y a quelques mois. Je me rappelle d'inondations importantes qui ont eu lieu dans ce département. Aujourd'hui, il faut se dire une chose. Alors, ça peut créer de l'anxiété, mais je crois qu'en parler, je le répète, ça permet de dédramatiser. Nous avons des crises qui sont de plus en plus fréquentes, qui sont diversifiées, qui sont peut-être de plus en plus intenses et qui durent dans le temps. Donc, je crois qu'il faut aussi faire. Il faut surtout s'y préparer, bien savoir quels sont les risques et surtout comment faire pour faire face aux risques et comment on se relève.
0: D'accord.
4: Parce que la résilience, c'est rebondir. L'étymologie du mot, c'est
0: alors,
4: rebondir.
0: On va y revenir dans un court instant, colonel, parce que ça, Elsa Volinsky et vous, hein, vous avez très envie de nous parler
5: de parler
0: ça.
5: De la résilience.
0: Mais juste avant, moi, j'aime bien, je suis très concrète. Je voudrais savoir ce qu'on met dans le petit kit. Hein,
3: oui, parce que alors vous dites qu'il faut un petit kit d'urgence préparé à l'avance au cas où il nous arriverait quelque chose, si on devait par exemple évacuer. On a vu beaucoup d'évacuations cet été. On met quoi dans un kit d'urgence? Qu'est-ce qu'on doit avoir chez nous tout près?
0: Et dans un court instant, Pierre Fabin, notre vétérinaire, nous dira aussi ce qu'on fait de nos animaux de compagnie. Colonel, c'est à vous.
4: Alors, dans le kit d'urgence, on met des produits de première nécessité. Mm-hmm. C'est pour tenir, en gros, pendant 3 jours environ. Donc, un petit stock d'eau. Ça veut dire 6 litres d'eau par personne. Alors, dans un sac, ça commence à faire beaucoup.
5: Ouais.
4: De l'alimentation non périssable. Un petit nécessaire de toilette. Les médicaments, ça c'est important pour les gens qui suivent des traitements. Une petite trousse de secours, quelques pansements, un petit désinfectant. Et puis aussi ces papiers, les papiers d'identité, doubles en tout cas. Donc tout ce qui va permettre de tenir...
5: Une boîte de sardines, petite conserve.
4: Voilà, une radio. Alors,
5: je suis très sardine, Valère.
3: Radio, oui, très important.
5: Alors, la radio, la fameuse radio qu'on vous offre, hein, d'ailleurs, profitez-en toute la semaine.
4: La radio à pile.
5: Inscrivez-vous sur ici.fr.
4: À pile, et on précise bien à pile, parce que c'est bien d'avoir des radios rechargeables, mais s'il y a une coupure d'électricité, on ne va pas pouvoir recharger ni le portable, ni la radio. On prend quand même un chargeur de secours avec soi. Voilà, ce sont vraiment des choses de première nécessité qui vont permettre de tenir quelques jours.
5: On va vous parler dans un instant aussi de l'étymologie de ce mot résilience, hein, grâce à Elsa Wolanski qu'on entend un peu à tort et à travers en ce moment avec le colonel Boulanger qui reste évidemment avec nous. Mais pour l'heure, on va s'écouter Zazie, peu importe, sur ICI, il est midi 23 et nous, on est ensemble jusqu'à 13h.

0: peu importe, on a compris. Jusqu'à 13h.
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0: Il est midi 26, on est en direct jusqu'à 13h dans votre nouveau rendez-vous quotidien qui s'appelle On vous doit bien ça. On est en train de parler de cette fameuse journée de la résilience dont nous sommes fièrement partenaires sur Ici. On essaie de mesurer, de se dire comment gérer les risques auxquels on est exposé en cas de catastrophe naturelle ou industrielle. Et on a une auditrice qui a traversé une sacrée épreuve. Elle s'appelle Virginie. Alors Virginie, à cause des incendies cet été, elle a été évacuée 5 fois en allant de famille en amie et elle n'était pas du tout préparée. Hein, chère Virginie, bonjour et bienvenue.
2: Bonjour, merci.
0: Ça va aujourd'hui Virginie ?
2: Oui, ça va bien, merci.
0: Donc vous, une sacrée épopée, hein, ça a été très dur pour vous cet été Virginie. Et vous êtes partie, si je puis dire, en tongs avec une petite robe d'été et votre fils sous le bras. Vous n'aviez pas pensé que ça allait durer, quoi ?
2: Non, pas du tout. Non, j'étais persuadée que ça allait être maîtrisé très rapidement et que d'ici 24-48 heures, j'étais rentrée. Donc, oui, je suis partie, en effet, sans effet personnel. Et voilà, comme si tout allait bien.
0: Et le plus dur, je crois, c'est l'après. Donc, quand vous êtes rentrée chez vous, comment ça s'est passé pour vous ?
2: Eh bien, je suis rentrée chez moi au bout de 10 jours. Hein.
0: Ouais.
2: En effet, par chance, tout est intact chez moi et j'ai pas eu ma maison brûlée.
0: D'accord.
2: Mais j'ai mesuré, en effet, que je n'avais rien pris et que j'aurais tout perdu, et même jusqu'au papier d'identité que je n'avais pas.
0: Eh oui, et c'est ce que disait le colonel dans ce fameux petit kit de survie, entre autres, les soins de premier secours, etc. Il faut les papiers d'identité, Audrazo.
3: Et donc Virginie, si c'était à refaire, là, est-ce que vous avez déjà prévu d'avoir quelque chose dans un coin pour au cas où ça vous arrive une nouvelle fois ces incendies ?
2: Mais oui, en fait, j'ai ma valise. Déjà, j'ai mis du temps en rentrant. J'ai mis du temps à enlever à défaire en fait ce que j'avais, le peu que j'avais emmené.
0: Mmh.
2: Et aujourd'hui, j'ai une valise de secours, comme je dis,
0: qui est prête. Quoi.
2: Voilà, je la prends et je m'en vais.
0: D'accord. Oui. Merci.
2: Voilà.
0: Ouais, non, mais merci, hein, merci, voilà, et on apprend de ses erreurs, on dit merci beaucoup Virginie. Très rapidement, Elsa Wolinski, il vient d'où ce mot, résilience?
4: Bah non, justement, je me le disais, parce que cette journée nationale de la résilience, le mot résilience, bah, il m'interpelle un petit peu. Quand même, je suis allée regarder la définition dans Larousse, c'est aptitude d'un individu à se construire et à vivre de manière satisfaisante en dépit des circonstances traumatiques. Et c'est le neuropsychiatre Boris Cyrulnik qui a popularisé ce concept en France, qui lui dit lui-même aujourd'hui que ce mot a été beaucoup détourné dans le développement personnel. Et il rappelle quand même qu'on peut pas demander à un blessé « soyez résilient ».
0: Exactement. Vraiment. On continue d'en parler dans un instant parce que c'est l'heure des actualités dans toutes vos régions grâce aux 44 locales de votre radio Ici. À tout de suite.
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7: Allez, voici quelques idées sorties à vous proposer. Avec tout d'abord du théâtre, Jules et Marcel au Théâtre de la Cité à Nice. C'est vendredi à 20h30 et dimanche à 15h. 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Un troisième personnage, Jean Destin, tient le fil et endosse à tour de rôle les directeurs de théâtre, les restaurateurs, les accessoires. 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
16: Il est midi 33, chers amis, dans ce rendez-vous quotidien qui est le vôtre, j'espère aujourd'hui, qui s'appelle « On vous doit bien ça ». Moi, je m'appelle Enora Malagré, je suis avec Aude Razo, Pierre Fabin, notre vétérinaire, Elsa Wolinski et Monsieur Valère Coréard, où nous avons parlé pendant cette première demi-heure de la journée de la résilience. On vous en dira encore un dernier mot dans un instant. C'est votre antenne, hein, appelez-nous au 0810 055 056 si vous avez des questions, parce que ça tombe bien, on a les réponses. 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Et c'est aussi un numéro sur lequel vous pouvez laisser des messages vocaux, c'est gratuit, c'est un WhatsApp comme l'a fait aujourd'hui Christine.
17: Salut Enora, salut l'équipe, c'est Christine, j'habite à Grenoble. Comme je prends souvent ma voiture pour faire des trajets, je cherche des personnes pour covoiturer et donc je me demandais s'il existait une solution pour trouver rapidement des personnes pour organiser des covoiturages près de chez soi. Merci beaucoup.
16: Merci à vous, surtout Christine, je suis en passion covoiturage moi personnellement. Ça c'est une question pour notre Valère Coréard, monsieur Bonplan.
18: Oui, bonne idée Christine, parce que le covoiturage... Deux avantages majeurs. D'abord, c'est économique, puisqu'on va avoir un petit revenu d'appoint ou qu'on va payer très peu pour partager un véhicule. Et ensuite, c'est écologique, parce qu'on est à plusieurs dans un véhicule plutôt. Et ça, c'est beaucoup mieux. Ce qu'il faut savoir, c'est que ça marche pour les petites distances, mais aussi les longues distances. Donc, en effet, comme pour vous, les petites distances, c'est plutôt les trajets du quotidien. La difficulté, ça va être de trouver quelqu'un, trouver chaussures à son pied, en fait, quelqu'un qui habite pas trop loin, qui va à peu près au même endroit que vous et qui a à peu près les mêmes horaires que vous. Si vous utilisez les grosses plateformes de covoiturage, vous pouvez espérer trouver chaussures à votre pied, si j'ose dire. Et dans ces cas-là, c'est vraiment gagnant parce que ça peut vous faire une centaine d'euros d'économie par mois. C'est quand même pas rien.
16: Ah bah, par les temps qui courent, on adore. Hein,
18: un vrai petit revenu. Mais pensez à regarder, même si vous n'êtes pas dans une grande ville, parce que ça peut vraiment être un bon plan.
16: Absolument. Merci beaucoup, Valère Coiré. Et puis, je voudrais terminer avec notre cher colonel Jérôme Boulanger, le porte-parole de la sécurité civile. Hein, je vous le rappelle, nous sommes partenaires sur ici de cette journée de la résilience. Elsa Wolinski, en préambule, nous parlait de l'étymologie de ce mot. Vous aviez une précision à nous apporter, colonel, et pas des moindres.
19: Alors, c'est une précision qui permet de bien comprendre ce qu'est la résilience, finalement. C'est en physique des matériaux, ça décrit la capacité d'un matériau à retrouver sa forme initiale lorsqu'il a subi un choc. Finalement, en psychologie, c'est exactement ce que vous disiez tout à l'heure, c'est pareil. Et puis, au niveau collectif, effectivement, le concept de résilience, c'est la capacité d'une organisation à absorber un choc et à s'adapter, le mot est important, durablement.
16: Merci infiniment pour votre présence, colonel. Allez, on se revoit vite. Je vous trouve tellement sympa. Non mais merci, c'était très important ce que vous nous avez dit. Dans un instant, Pierre Fabin, notre vétérinaire, nous dira... Que faire, quoi faire de son animal en cas de catastrophe ou de drame. Et pour l'heure, c'est Renaud qu'on va écouter sur ici. Ça s'appelle Les Bétons. On ne s'en lasse pas de ce titre. A tout de suite.
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1: Renaud, laisse béton sur ICI. Il est midi 38, chers amis. 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
1: Et dans un instant, notre grande journaliste Elsa Wolinski nous parlera de cette loi intégrale qui sera votée et examinée ce soir aux alentours 18h30. Mais pour l'heure, c'est Pierre Fabin qui va nous dire, on parlait de catastrophes naturelles, hein, malheureusement, de catastrophes industrielles également. Et Pierre Fabin va nous dire, qu'est-ce qu'on fait de son petit animal chéri dans et ces moments-là?
3: Et ben oui,
1: mais parce non, mais que c'est vrai, il y a des histoires atroces, Pierre.
3: Exactement.
1: Cet été, des gens qui ont dû, dans l'urgence, laisser, évidemment, à contre-cœur leurs animaux. Ça a donné des drames fous.
3: Effectivement, et c'était très compliqué pour nos animaux cet été. On l'a vu, parce qu'en fait, il y a un truc tout bête, c'est que simplement, nos animaux, nous, on n'est peut-être pas à la maison quand on va être évacué, donc on laisse les animaux à la maison. Alors, il y a un truc qui existe, c'est un sticker à mettre sur la porte, sauver nos animaux, j'ai des animaux à l'intérieur. Donc, collez un sticker.
1: Où le sticker?
3: Oui, c'est des associations qui le font en général. Il y a YouCare qui les fait, par exemple. Mais vous pouvez juste mettre une affiche sur votre porte. Mm. Nous avons des animaux, tout simplement. Et il faut essayer d'anticiper un peu le transport de son animal. Donc, le minimum vital, c'est la caisse de transport. Déjà, voilà, il vous faut une caisse de transport.
1: Bien
3: pour
1: sûr.
3: Tout le monde ne l'a pas, donc pensez à avoir une caisse de transport pour
1: vous. Il y en a des pas très chers, hein, sur plein de sites et tout.
3: Sites, on peut trouver ça à 10 euros.
1: Ah ouais, moi voilà. J'en ai, ça m'a coûté 15 euros.
3: Une caisse de transport solide, c'est-à-dire une caisse de transport en plastique.
1: Pas un sac.
3: Voilà, pas un petit sac qui va être emballé, pas un sac en osier ou genre de choses qui va peut-être se casser. Une caisse de transport solide, une laisse pour son chien, un peu de nourriture, les papiers de son animal, c'est important aussi parce qu'il faudra les refaire
1: comme
3: par la suite.
1: Comme pour les humains, les papiers.
3: Et très important, il faut que votre animal soit identifié. C'est obligatoire, c'est une obligation légale qu'on a. Mais si vous devez laisser votre animal, que votre chat il est dehors et que vous êtes évacué, qui est-ce qui va le retrouver derrière votre chat? Et s'il est retrouvé par une association et qu'il est déplacé, comment vous allez le retrouver derrière? Donc il faut que votre animal soit identifié et que l'identification soit à jour, que ça soit relié à votre numéro de téléphone. Alors cet été, il y a eu plein d'élans de solidarité qui ont été mis en place. Il y a plein d'associations, notamment pour les chevaux, parce que quand on a un cheval, ça peut arriver aussi. Il y a une évacuation à cause du feu. Que va-t-il devenir du cheval? Heureusement, il y a des haras qui les ont accueillis. Mais ceux qui ont vécu la situation la plus compliquée, c'était les chats et les nouveaux animaux de compagnie qui ont dû être accueillis dans des centres.
1: Qu'est-ce que vous appelez par nouveaux animaux?
3: Les lapins, les oiseaux, les furets. Il a fallu les accueillir aussi dans les centres, dans les gymnases. Mais ces animaux sont un chien, ça s'adapte plutôt bien. Mais ces animaux sont très sensibles au stress. Et j'ai des collègues qui dans ces centres d'accueil. Mmh. Et on a eu, en plus des blessures des animaux déshydratés, beaucoup de pathologies dues au stress.
1: D'ailleurs, je peux vous demander, Pierre Fabin, on a parlé du kit d'urgence avec le colonel. Il y a un petit kit d'urgence à prévoir pour nos petits animaux?
3: C'est ce que je vous ai dit. Caisse de transport, laisse de secours pour le chien, un peu de nourriture, les papiers et les traitements de l'animal. Voilà. Okay. Il vous faut ces médicaments s'il a un traitement sur le long terme. N'allez pas chercher plus loin, c'est pas utile. Si vous avez ça derrière, il y a des associations qui interviennent en général et qui prennent en charge les animaux. Et il y a une catastrophe dont je veux parler en plus de tout ça, parce que cet été tout le monde a bien été pris en charge, il n'y a pas eu de gros problèmes. Mais la catastrophe à prévoir, c'est notre incapacité à prendre en charge notre animal. Si nous, on doit être hospitalisé, si on ne peut plus s'en occuper, ou bien qu'il nous arrive quelque chose, qu'on décède, il faut toujours avoir un relais. Que ça soit...
1: Le prévoir en amont,
3: c'est ça. C'est-à-dire que si il m'arrive quelque chose, qui va prendre en charge mon animal? Il faut qu'il y ait quelqu'un de la famille qui soit prêt à le faire. Il faut contacter des associations autour de vous. Il y a même certaines communes qui mettent en charge des procédures. Pour ça, vous vous déclarez auprès de votre commune comme quoi vous avez un animal. C'est pas du tout dans toutes les communes, mais il y en a certaines qui le font. Donc renseignez-vous et trouvez une solution en amont, que ce soit avec une association, un proche ou avec votre commune même.
1: D'accord, merci beaucoup.
4: Et Nora, je vous laisse mes trois chats.
1: Oh non.
4: Je vous les laisse, mais ça...
3: C'est ça, voilà, c'est exactement ce qu'il faut. C'est s'il arrive quelque chose à elle,
1: il est très très gros, il va me coûter une tonne celui-là. Là,
3: moi, je vous trouverai la solution pour les croquettes à ce moment-là. Il n'y a aucun problème. Mais voilà, mais il faut savoir s'il arrive quelque chose à Elsa, qui est-ce qui prend en charge. Et il y a des personnes qui sont seules. Voilà. Et on a des animaux parfois qui décèdent dans des appartements.
1: Moi,
3: à cause
1: je vais les laisser à Pierre Fabin.
3: Aucun problème. Avec plaisir.
1: Bruno et Brigitte, mes deux petits chats que j'embrasse, qui nous écoutent tous les midis. On est ensemble jusqu'à 13h. Dans un instant, Elsa Wolinski nous parlera de cette loi intégrale qui va être examinée et votée en fin de journée. Ça tombe bien parce que je vous regarde, Elsa, et vous savez ce qu'on va écouter? Tu es mon autre. Morane et Lara Fabian. Parce que tu es mon autre, Elsa. À tout de suite.

0: J'ai gâché la fin du morceau avec ma voix atroce, pardonnez-moi. J'étais tellement prise dans le tourbillon de ce merveilleux titre. Je voudrais vous faire donner une petite nouvelle. 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
0: 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Midi 47, chers amis, un petit quart d'heure à passer en votre joyeuse compagnie. Et vous êtes très nombreuses et très nombreux à réagir au 0810 055 056. Et nous avons Bruno. Bonjour Bruno.
2: Bonjour à toute l'équipe.
0: Bonjour. Qui nous appelle de Niort? Bienvenue Bruno. Comment allez-vous aujourd'hui Bruno?
2: Ça va, le temps est gris, mais on fait avec.
0: Et on écoute, on vous doit bien ça, et le sourire.
2: Voilà,
0: réapparaît. Alors, racontez-nous Bruno. Que se passe-t-il?
2: C'est par rapport au kit de survie.
0: D'ailleurs, pardonnez-moi Bruno, je vous coupe, que le colonel en partant nous a dit c'est pas un kit de survie, c'est un kit d'urgence. Voilà, je préfère le préciser.
2: Voilà. Donc moi, j'ai bien retenu, je suis un ancien militaire.
0: Ouais.
2: Par contre, j'avais une question à lui poser. C'est vrai que les gens, des fois, sont réticents sur les DDM des boîtes de conserve. C'est-à-dire que quand ça a passé la date, on se dit « Ah, c'est plus bon, c'est plus bon ». Moi, personnellement, je veux dire, tant que la boîte n'est pas abîmée, on peut la consommer, que ça soit un produit sec, un produit conserve, n'importe quand. On peut le consommer même un an ou deux ans après.
0: Alors là, vous êtes en train de faire plaisir à Valère Coréard qui s'est redressé, cher Bruno, tant il est d'accord avec vous.
3: Oui, vous avez raison et j'ai envie de rappeler une règle un peu basique, c'est qu'il faut toucher, regarder, sentir les aliments. C'est-à-dire qu'on peut aussi se faire confiance. Non, mais les spécialistes du gaspillage alimentaire le disent. Et c'est-à-dire qu'on peut aussi nous-mêmes détecter si un aliment est problématique. Ce qui veut dire que sur la DDM, la date de durabilité minimale, vous avez effectivement le temps.
0: D'accord.
3: C'est juste que ça va perdre un peu de goût ou des valeurs nutritionnelles.
0: Enfin, quand on est en train d'évacuer sa maison, je veux dire qu'on s'en fiche que le hareng est un goût de morue.
3: Attention aux poissons. Par contre, la DLC, la date limite de consommation, elle, on la respecte parce qu'il y a des bactéries qui peuvent se développer.
0: Vous êtes d'accord avec ça, Bruno? Et Bruno, vous aviez des questions aussi à nous poser sur est-ce qu'on emmène un petit réchaud? C'est ça que vous demandiez, c'est ça?
2: Voilà. Moi, je conseille aux gens, c'est très important. Bon, le colonel a dit un peu ce qu'il fallait mettre.
0: Ouais.
2: Moi, je rajouterais une petite lampe torche.
0: Ah, et très bonne idée.
2: On ne sait jamais.
0: Tout à fait.
2: Ce qu'on appelle un petit couteau scie. Alors un couteau aussi, c'est comme un opinel, sauf qu'au lieu que ça soit une lame fine, en fait c'est une lame crantée.
0: D'accord.
2: Ça permet de couper du bois. Par exemple, je sais pas.
0: Ah ouais, pas mal.
2: Les gens sont en ville, bon ça c'est autre chose, mais quelqu'un qui se retrouve, je sais pas moi, dans la campagne ou autre chose, il a besoin de faire du feu, il peut couper des branches d'arbres, peut-être faire un feu. Et puis il y a un petit réchaud qui est d'une marque de sport très connue, dont je ne dirai pas le nom.
0: Mais vous pouvez, parce qu'ici on dit ce qu'on veut.
2: Décathlon.
0: Et à fond la forme.
2: Voilà, c'est un petit réchaud en fait qui fait 60 grammes. Ça veut dire que c'est pas lourd.
0: Ah bon, ça me fait peur, moi. Parce qu'il ne faut pas non plus partir comme une tortue avec toute sa maison.
4: Le colonel, en sortant du studio, disait attention, le réchaud, c'est vraiment très, très, très optionnel, parce que normalement, vous êtes pris en charge quand il se passe quelque chose.
2: Mais ce que je veux dire, c'est que si vous êtes pendant 3-4 jours avec des boîtes de conserve, les manger froides.
0: Ouais, pas dingue.
2: C'est pas mal, mais bon, voilà, on peut avoir, surtout que si on emmène des bouteilles d'eau, on peut. Si on emmène des sachets déshydratés, il faut de l'eau chaude.
0: Oui, c'est vrai, vous avez raison. Donc le petit réchaud, c'est pas mal. Ok. Merci Bruno, dis donc, pour ces bons plans. C'est ça qu'on aime dans l'émission. Vous aussi, donnez-nous vos bons plans au 0810 055 056. C'est le but de cette émission. Ça s'appelle On vous doit bien ça. On se retrouve dans un très court instant avec Elsa Wolinski qui nous parlera de cette loi intégrale nécessaire, chers amis. 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
0: C'est votre nouveau rendez-vous quotidien entre 12 et... Et il est midi 52, ça passe à une vitesse folle. Madame Elsa Wolinski, ma chère amie, oui, va nous parler de la loi intégrale.
4: Et alors, on va commencer en musique.
9: Résiste.
4: Et oui, aujourd'hui, Enora, c'est une chronique engagée. Partout, yes, en France, l'association World With Women demande aux femmes, justement, d'arrêter de travailler, de faire ce qu'elles doivent faire à la maison, de s'occuper des enfants, de faire mille trucs. Non, elles doivent se retrouver, être ensemble, être unies. Enfin, je dis aux femmes, celles qui peuvent, hein. Parce que tout le monde ne peut pas, évidemment, arrêter de travailler. C'est un mouvement pour l'égalité entre les femmes et les hommes. Dans le sillage des Islandaises de 1975, 9 femmes à l'époque sur 10 s'étaient arrêtées, paralysant le pays complètement. Alors évidemment, je pourrais lâcher ce micro et les rejoindre. Aujourd'hui, mon engagement passe par les mots. Effectivement, cet après-midi, c'est parce que c'est vraiment une grosse journée aujourd'hui, cet après-midi, les députés doivent voter sur la proposition de loi intégrale contre les violences sexuelles et sexistes faites aux femmes et aux enfants. 2 ans de combat pour qu'elle soit prise au sérieux, cette loi. Alors la loi intégrale, c'est pour prévenir les violences, les victimes, poursuivre les agresseurs, accompagner la reconstruction. Cela concerne l'école, la police, la justice, la santé et le travail. Derrière cette loi, il y a des vies, il y a des visages, il y a des prénoms. Liana, 11 ans, violée puis retrouvée morte. Shaina, 15 ans, poignardée puis brûlée vive, j'ai même du mal à le dire. Julie, 34 ans, tuée par son ex-compagnon. Jacqueline, 86 ans, poignardée par son mari. Au 3 octobre, nous toutes recensaient déjà 110 féminicides en France depuis le début de l'année. Et comment passer sous silence le scandale du père? 134 écoles maternelles et 50 écoles primaires. Parmi les faits dénoncés, des viols, des agressions sexuelles, des violences physiques sur nos tout petits. Je vous rappelle ces chiffres parce qu'ils sont très importants. Un enfant est victime d'un viol ou d'une agression sexuelle toutes les 3 minutes en France et 77% de ces viols ont lieu au sein de la famille. 15 ans que je manifeste. Avec vous, Enora d'ailleurs. 15 ans que je m'engage. Souvent, et vous le savez, Enora, on rentre en pleurs. Parce que sur le terrain, on rencontre des familles, des enfants, qui racontent ce qu'ils ont signalé, et surtout qui racontent qu'on ne les a jamais entendus. On repart à la maison avec leur visage, avec leur voix. Cet engagement que j'ai, il vient aussi de mon histoire, d'une mauvaise rencontre. Je sais ce que c'est, moi, d'être humiliée, d'être maltraitée. J'ai mis plus 10 ans même à m'en remettre. Les violences à travers tous les milieux sociaux, aucun ne nous en protège. Les pancartes vous semblent parfois drôles, inventives, insolentes. On les voit dans les journaux, on les voit sur les réseaux. Derrière ces pancartes, il y a des familles brisées et des victimes vivantes qui attendent une protection. Vendredi, ce texte a subi déjà 2 reculs majeurs. La garantie contre l'expulsion des victimes étrangères portant plainte pour violences sexuelles, supprimée par le RN et la droite. J'ai une pensée personnelle pour Aurore Berger, ministre chargée de l'égalité entre les femmes et les hommes, qui a soutenu ce recul au nom du gouvernement. Je ne savais pas que l'égalité, Madame la Ministre, s'arrêtait au passeport. Le congé payé pour porter plainte, consulter et chercher un logement, rejeté aussi par le RN et ses alliés. Moi, je ne veux plus crier les prénoms des mortes, je veux qu'on protège toutes les vivantes, sans condition évidemment. Vouloir un monde où on ne viole plus, où l'inceste ne détruit pas des vies, où le compteur des féminicides cesse de tourner, c'est pas être naïve, c'est juste refuser de se résigner. Au moment où je vous parle, il y a en ce moment même une minute de silence qui est faite, justement, au nom de toutes ces femmes qui sont mortes, et aussi pour toutes ces femmes qui ne peuvent pas s'arrêter de travailler parce qu'elles n'en ont pas les moyens. Voilà.
0: Merci.
4: Musique. On finit en musique.
0: Merci. Merci Elsa Wolinski, quelle fierté de vous avoir à nos côtés dans cette émission. On vous doit bien ça. Quel billet important aujourd'hui, si vous avez la capacité, si vous avez envie d'aller aussi manifester aujourd'hui. Ça se passe partout en France à 18h30. Et si dans 3 minutes, vous avez envie de faire silence, nous, on le fera dans le studio. Libre à vous, chers amis, c'est important. On va accueillir le gagnant du jeu aussi. Elle s'appelle Mireille, parce que tout au long de l'année, je booste votre pouvoir d'achat. C'est 200 euros pour vous, chers amis, pour vous aider dans cette année difficile. On la rappelle, et c'est pour ça qu'on est là avec vous tout au long de l'année. On vous doit bien ça. Bonjour Mireille, vous appelez de Marseille.
9: Bonjour, oui, je suis ravie d'être avec vous.
0: Nous aussi, chère Mireille, on embrasse toutes les Marseillaises et les Marseillais. Il y a un très gros rassemblement aussi à Marseille aujourd'hui. Hein. Et vous savez quoi, Mireille ? C'est gagné ! Bravo ! Eh oui !
9: Alors là, vous me faites plaisir !
0: Eh ben, tant mieux ! C'est fait pour ça. Et puis, vous repartirez également avec cette radio à pile qu'on offre toute la semaine dans le cadre, effectivement, de cette semaine de la résilience. Parce que c'est ces radios-là qui fonctionnent et pas celles qu'on branche. Ben oui, forcément, quand il n'y a plus d'électricité, ma bonne dame. Donc, vous repartez avec, voilà, tout ça. Ma chère Mireille, on vous embrasse très fort. 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Merci à vous, ma chère équipe. Vous n'avez pas vu aujourd'hui, mais il y a eu plein de problèmes techniques. Ils ont mené d'une main de maître et de maîtresse. Donc, j'embrasse tout particulièrement Céline à la réalisation, Juju, Julien à la technique, Oumaïma au standard et Gwenaëlle à la préparation. Merci, merci chers amis, pardon. Et puis, dans un instant, c'est le 13h. Moi, je vous dis à demain, chers amis. Je vous embrasse très fort. Dans un instant, je viens de le dire, le trésor de nos régions avec ma chère Marine Legénie. Coucou Marine.
10: Bonjour Enora, bonjour à tout le monde. Ça fait plaisir de vous voir en vrai. On a des petits problèmes techniques, donc on est tous dans le même studio aujourd'hui.
0: Et ça fait plaisir.
10: Et c'est sympa. Donc on va parler.
0: Oh là là,
10: je vous retourne le compliment, incroyable.
0: On est folle.
10: On est à la radio, on se voit jamais. On découvre. L'acte 5 de la mobilisation lycéenne. Ouais. Aujourd'hui, on ira à Toulouse, on ira à Saint-Denis où Greta Thunberg est venue soutenir aussi les jeunes et à Laval où là, un directeur décide d'exclure les internes qui participent au blocage. Donc, vous voyez que ça passe mal dans certains coins avec la direction des établissements.
0: Merci Marine.
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0: Merci d'écouter la radio ici. Il est 13h. Les informations, Marine Legénie.
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0: Marine Legénie.
10: Bonjour à toutes et à tous, bienvenue dans le 13h de nos régions. Pour l'acte 5, je le disais, de la mobilisation lycéenne. Est-ce que les cortèges sont aussi fournis que pour l'acte 1? Il y a plus de 3 semaines, nous serons à Toulouse. Nous serons également à Saint-Denis où Greta Thunberg est venue apporter son soutien. Et à Laval où la direction décide d'exclure les internes qui participent au blocage. Le jour d'après, à Aubagne, au collège La Canale, les cours sont annulés aujourd'hui. Donc après les tirs d'un élève de 14 ans sur le principal et une professeure. Des professeurs qui sont dans l'incompréhension.
11: Il était effacé dans une classe de 30. Moi, il ne me posait pas de problème. Je ne l'avais pas remarqué en classe. C'est peut-être un peu ça aussi le problème.
10: Si les femmes s'arrêtent, le monde s'arrête. Une minute de silence est observée en ce moment à l'appel d'associations féministes pour dénoncer la charge mentale et les inégalités de salaire. Au programme également, les inégalités face à l'impôt, cette fois dénoncée par l'association Oxfam, le prix des carburants qui frôle les 3 euros sur l'île de Groix. Et puis nous parlerons résilience en cette journée nationale pour sensibiliser la population à d'éventuels risques majeurs, inondations, canicules, guerres. Et votre radio ici joue un rôle primordial. Voilà le programme du 13h de nos régions. On est ensemble jusqu'à 13h30. Quelques 200 lycées fermés aujourd'hui pour l'acte 5 donc de cette mobilisation lycéenne. C'est une décrue par rapport aux semaines précédentes selon le ministère de l'Éducation nationale. En revanche, selon l'organisation étudiante, cette fois 90% des universités sont fermées ou bloquées. Qu'en est-il sur le terrain à quelques jours donc du début des vacances de la Toussaint ? Bonjour Théo Cobel. Vous êtes à Toulouse pour ici, devant le lycée des Arènes, là où le cortège doit partir dans une heure. Est-ce qu'en effet, il est plus clairsemé que d'habitude, Théo ?
12: En tout cas, les manifestants, ils arrivent petit à petit. Le cortège va s'élancer dans une heure. On voit déjà les lycéens regroupés par petits groupes pour écrire et préparer les banderoles. Tout à l'heure, ici, à Toulouse, là où je me trouve, c'est un peu le point de rassemblement. Il y a eu des actions ce matin devant plusieurs établissements de la ville et les jeunes convergent en ce moment même le plus

0: de manifestation cet après-midi à Toulouse devant le lycée des Arènes, manifestation où les syndicats enseignants ont aussi appelé à rejoindre les lycéens, et les lycéens qui nous disent qu'ils espèrent qu'il y aura autant de monde que lors de l'acte 4 la semaine dernière.
1: Merci beaucoup Théo Cobel, en direct de Toulouse pour ici à Paris désormais, où plusieurs lycées et universités sont bloqués depuis l'aube. La manifestation doit aussi s'élancer à 14h de la place d'Italie pour rallier les Invalides, non loin de Matignon et du ministère de l'Éducation. Et parmi les jeunes qui manifestent en région parisienne aujourd'hui, il y a une figure plus connue que les autres. Greta Thunberg est venue ce matin devant le lycée Paul-Éluard de Saint-Denis, un des épicentres du mouvement. La militante écologiste suédoise de 23 ans apporte donc son soutien aux jeunes Françaises et Français.
2: Si une société délaisse sa jeunesse, pourtant porteuse d'avenir, c'est le signe qu'elle a renoncé. Il est temps que les jeunes se soulèvent, reprennent leurs droits et leur avenir en main, car ils sont exclus du débat. La police est extrêmement violente alors qu'elle est censée les protéger et défendre leurs droits. Que voulez-vous que les jeunes fassent? Bien sûr qu'ils se révoltent, bien sûr qu'ils se soulèvent. On leur montre qu'ils ne sont pas une priorité. Alors que doivent-ils faire? Abandonner? Certainement pas.
1: Des lycéens qui exigent toujours, je vous le rappelle, la suppression de Parcoursup et un plan de 10 milliards d'euros pour les lycées. La mobilisation dure depuis 3 semaines maintenant, avec parfois des scènes de violence, malgré les appels au calme, notamment du président de la République hier. On apprend ce midi que 147 personnels de l'éducation nationale ont été blessés depuis le début de ce mouvement, selon les chiffres du ministère. Et les méthodes d'action sont donc remises en cause. Les blocages, par exemple, la direction du lycée Douanier-Rousseau à Laval n'en veut plus. Les parents ont reçu un mail de la vie scolaire menaçant d'exclusion les élèves de l'internat participant à ces blocages. Anna Régayé a rencontré les lycéens concernés.
3: Leslie est interne, elle participe au blocage, donc pour elle, c'est retour à la maison.
4: Du coup, il faut que je me lève à 5h chez moi, que je prenne mon bus à 6h20 et que je rentre chez moi. Il est 19h30, quoi, donc ça me fait une journée vraiment longue pour ensuite retourner en cours, parce que je retourne quand même en cours le lendemain et c'est de la fatigue, beaucoup.
3: Une méthode qu'elle trouve injuste.
4: Si je suis interne, c'est pour une raison, quoi, donc c'est ça, en fait, on paye pour être hébergé, pour finalement, on nous héberge pas, quoi.
3: Mais ça ne la démotive pas, elle reste mobilisée.
4: J'estime que c'est quand même important de revendiquer ses droits et que je continue à le faire, même s'ils nous mettent un petit peu des bâtons dans les roues, quoi.
3: Lucie n'est pas interne, mais elle ne comprend pas la décision de la direction.
5: Dans un lycée où justement tous nos blocus sont pacifiques, où on pose aucun problème, elle fait tout pour nous empêcher de parler.
3: Interdire l'internat aux lycéens qui participent au blocage, Maxime y voit une stratégie de dissuasion.
6: Mine de rien, les internes, c'est une bonne partie des personnes qui sont là pour bloquer. Je trouve que c'est une forme de répression envers nous quand même. Ça nous empêche de nous exprimer.
3: Contacter la direction du lycée Douanier-Rousseau n'a pas souhaité répondre à nos questions.
1: Un reportage Anna Régayé, ici Mayenne. Quant aux organisations syndicales, dont le Mouvement National Lycéen, elle dénonce cette pression exercée sur les élèves et leurs familles et exige le retrait de cette mesure.
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1: Aubagne, c'est le jour d'après, après le choc de la fusillade. Les questions, pourquoi un élève de 3e a ouvert le feu dans son collège avec un fusil de chasse, blessant le principal et une professeure aux jambes. Le garçon de 14 ans et ses deux parents sont en garde à vue après la découverte d'armes au domicile familial. Et on en sait plus, David Di Giacomo, sur les raisons de son passage à l'acte.
8: Oui, cet élève présenté comme perturbateur ne supportait pas les remarques des enseignants et du personnel encadrant du collège. Un sentiment de persécution à son égard qui semble expliquer au moins en partie son passage à l'acte. Un collégien déjà convoqué à plusieurs reprises dans le passé par le CPE, le conseiller principal d'éducation, pour des problèmes de comportement. Son père devait d'ailleurs rencontrer l'équipe de direction prochainement parce que son fils avait été vu ces derniers jours en train de mettre des poubelles devant l'établissement, sans doute pour tenter de le bloquer. Quand il est entré hier matin dans son collège armé d'un fusil de chasse, il n'avait pas de cible précise au moment d'ouvrir le feu, mais il assure qu'il ne voulait pas s'en prendre aux élèves. Ses parents ont été placés en garde à vue hier pour tenter de mieux cerner les motivations de leur fils de 14 ans. Son père, ancien militaire, est un ex-tireur sportif. Plusieurs armes ont été saisies à son domicile.
1: Précision signée David Di Giacomo pour ICI. La loi intégrale contre les violences sexistes et sexuelles à l'heure du vote. Après 6 jours de débat, les députés se prononcent. Aujourd'hui, l'adoption ne fait guère de doute. Cap ensuite sur le Sénat plus conservateur, avec la crainte pour les défenseurs de cette loi intégrale d'un détricotage des principes

0: principales avancées obtenues. Bonjour Amélia Matar.
1: Bonjour.
0: Alors, vous faites partie du collectif World with Women et je le disais en titre, en ce jour de vote à l'Assemblée, vous appelez les femmes à suspendre leurs activités, si elles le peuvent bien sûr aujourd'hui. Pourquoi cet appel ?
1: Parce qu'aujourd'hui, on est dans une société qui reste profondément inégalitaire et on pense que la mixité est véritablement la condition d'un futur meilleur pour toutes et pour tous, pour la planète, pour la paix, pour l'avenir, contre toutes les violences. Et donc, on s'inspire du mouvement islandais de 1975 qui a appelé les femmes à s'arrêter et 90% d'entre elles, à l'époque, se sont arrêtées en 1975 pour réclamer effectivement plus de mixité et notamment au niveau des instances de décision.
0: Et ça doit passer par des lois comme la loi intégrale qui arrive aujourd'hui à l'Assemblée.
1: Ça passe effectivement par des lois. On est totalement favorable et on fait partie du collectif qui soutient cette loi qui est fondamentale pour les femmes et contre les violences. Ça passe aussi par une mobilisation massive. Il faut taper fort pour réussir à se faire entendre et faire advenir des changements profonds. Donc c'est pour ça qu'aujourd'hui on est mobilisés dans plus de 20 villes en France, dans près de 40 pays aussi. C'est un mouvement international. Mmh. Pour qu'on aille vers un monde beaucoup plus égalitaire.
0: Et pour celles qui ne peuvent pas, parce que toutes les femmes ne peuvent pas suspendre leurs activités comme ça, il y a eu donc cette minute de silence symbolique.
1: Oui, une minute de silence symbolique à 13h. Il y a un geste collectif aussi en ligne que vous pouvez toujours faire, hein, même s'il est 13h10. Il est encore temps de vous mobiliser en ligne, sur les réseaux sociaux, de rejoindre World with Women, nos comptes Instagram notamment, et de participer à cette mobilisation aussi en ligne.
0: Merci beaucoup Amélia Matar, membre du collectif World with Women, qui aujourd'hui rejoignent également le mouvement de la jeunesse et des manifestations lycéennes. Également au programme de l'Assemblée aujourd'hui, un gros morceau, l'ouverture des débats sur le budget 2027 qui ravive les critiques de la gauche sur la contribution des plus fortunés. Et l'association Oxfam France met un sujet sensible sur la table, la justice fiscale. Autrement dit, est-ce que chaque foyer paie une contribution à sa hauteur au ratio de ses moyens ? Pour l'association, la réponse est non. Alors, elle attaque en justice l'État pour inégalité des contribuables devant l'impôt, en espérant obtenir le même résultat que lors de l'affaire du siècle en 2021. Plusieurs associations, dont Oxfam, avaient fait condamner l'État pour inaction climatique, Mathilde Dehimy.
2: Pour faire condamner l'État, Oxfam s'appuie sur ses propres rapports, mais aussi ceux de l'INSEE ou de la Cour des comptes. L'ONG pointe l'absence de données précises sur les plus fortunés qui jouent sur des mécanismes fiscaux toujours inscrits dans le projet de budget. Cécile Duflo, la déléguée générale de Oxfam France.
3: Il y a une partie des ultra-riches qui n'ont quasiment pas de revenus. Des contribuables soumis à l'IFI, donc l'impôt sur la fortune immobilière, qui payent 0 euro d'impôt sur le revenu. Il y a un hic. Ce hic, il est qu'aujourd'hui, il y a des dispositions qui sont utilisées pour vivre sur des sociétés exonérées de l'impôt sur le revenu.
2: Payer un impôt à la hauteur de ses moyens, c'est pourtant l'un des cadres fondateurs de notre Constitution, principe dévoyé, selon Cécile Duflo, et source des mobilisations actuelles.
3: Les 23 milliardaires qui étaient milliardaires au moment de l'élection d'Emmanuel Macron, en 9 ans, ils ont doublé leur fortune. C'est le résultat très clair de choix fiscaux. À l'époque, l'idée c'était le ruissellement, c'est-à-dire les plus riches vont s'enrichir, mais ça va dégouliner sur tout le monde. Pas du tout. La tension sociale, elle est très liée à cette inégalité. Quand un milliardaire paye en proportion de ses revenus moins qu'une infirmière, on attaque les fondements de la République. Et c'est pour ça qu'on fait ce procès.
2: Le gouvernement a 2 mois pour répondre à Oxfam avant que l'ONG ne saisisse le tribunal administratif de Paris.
0: Mathilde Dehimy, donc, sur cette plainte d'Oxfam France pour injustice fiscale.
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0: Marine Logini. On reviendra sur cette cyberattaque hier qui a déréglé les frigos de centaines de supermarchés et de plus petits commerces. Les pertes se chiffrent en dizaines de millions d'euros. À suivre également, nous irons sur l'île de Groix, face à Lorient, en Bretagne, où les carburants dépassent les 2,90 €. Et puis ce mardi 13 octobre, c'est la journée nationale de la résilience, consacrée à la connaissance des risques autour de nous, comme les inondations ou les incendies. Comment réagir face à une situation d'urgence? On vous aide à avoir les bons réflexes, comme allumer votre radio ici par exemple. Des glaces fondues, du jus absolument partout, des produits surgelés jetés, les mêmes scènes hier dans des centaines de supermarchés après une cyberattaque d'ampleur dans la nuit de dimanche à lundi. Des pirates ont ciblé des systèmes frigorifiques faisant passer la température de -20 à 50 degrés. Les pertes atteindrait des dizaines de millions d'euros pour des grandes surfaces, type magasin U, Intermarché ou encore Leclerc. Mais de plus petites structures ont aussi été touchées, comme le marché des terroirs à Passe-Goulaine, c'est près de Nantes. Thierry Maréchal, le propriétaire des lieux, raconte.
5: On a eu un dérèglement de vitrines avec des yaourts, de la charcuterie, de la viande qui sont censés produire du froid entre 3 et 5 degrés et qui se retrouvent de façon mécanique entre 15 et 20 degrés avec un phénomène d'emballement non maîtrisable, non contrôlable. On a une perte sèche très impactante sur l'ensemble de nos produits, viande, charcuterie, crèmerie, fromage. On applique effectivement le principe de précaution et tout est détruit. On n'a même pas la possibilité, avec la fragilité des produits, de faire bénéficier des banques alimentaires, alors que vous connaissez le contexte actuel, on ne peut pas prendre le risque de faire ce genre de choses, et donc c'est une perte sèche qui va directement à la poubelle, effectivement. Pour les produits, c'est environ 15 000 euros, et concernant la perte d'exploitation, pour les 3 jours et demi à venir, elle se situe sur une valeur à peu près équivalente entre 15 000 et 18 000 euros. Les deux confondus, sur un modèle économique d'un magasin de 300 mètres carrés, on est effectivement proche de 35 à 40 000 euros de perte sèche.
0: La perte d'exploitation dont Thierry Maréchal parle, c'est les produits frais qu'il ne pourra pas vendre dans les jours qui viennent, le temps que les producteurs avec lesquels il travaille puissent le réapprovisionner. Un témoignage au micro ici, Loire-Océan. Ce petit rappel, la campagne annuelle de vaccination contre la grippe saisonnière et le Covid-19 démarre aujourd'hui. L'enjeu, on le rappelle, c'est d'améliorer le niveau de protection après une épidémie de grippe très sévère l'hiver dernier. Calendrier, public concerné, remboursement, tout ce qu'il faut savoir est sur ici.fr. Le prix du gasoil, bientôt un peu moins cher à la pompe, c'est en tout cas la promesse de Sébastien Lecornu avec le déblocage de 10 millions de barils de pétrole du stock stratégique annoncé la semaine dernière pour faire donc baisser le prix du gasoil de 12 à 18 centimes dès le 1er novembre. Sur l'île de Groix, au large de l'Orient, où la seule station service flirte avec les prix de la capitale, près de 3 euros le litre, l'annonce d'une baisse est plutôt bienvenue, mais encore insuffisante, surtout pour les habitants les plus âgés, Nina Pavan.
6: André vient de terminer ses courses à Intermarché.
7: Bon, moi, c'est du gasoil. Le dernier coup que j'ai fait était 2,92.
6: L'annonce d'une baisse est bienvenue, mais pas suffisante selon ce retraité.
7: Bah, ça va pas être une baisse énorme. Hein. Entre 12 et 18 centimes, ça va pas faire grand-chose. Hein. Bah, ça sera compliqué parce que ici c'est beaucoup plus cher. Hein. Oui, tout est plus cher ici, de toute façon. 30% au moins.
6: Marie-Zelle a depuis longtemps réduit ses déplacements.
8: Le carburant à 3 euros, on hésite à venir pour des courses, on vient moins souvent. Quoi.
6: L'île de Groix, c'est un petit territoire, mais pour beaucoup d'habitants âgés, il est impossible de prendre le vélo à la place de la voiture.
8: C'est pour ça qu'on voit beaucoup plus de voitures électriques sur l'île maintenant, automatiquement. Mais si l'électricité augmente, ce sera kiff-kiff bourricot. Et il faut pouvoir investir aussi dans une voiture électrique. Donc on s'arrange pour tout faire à la fois. Quand je vais au bourg, je vais à la pharmacie, je vais aux journaux, je vais au pain, une fois par semaine.
6: Ça fait qu'on s'isole du coup, c'est
8: voilà,
6: ça.
8: Voilà, automatiquement, ouais. Ouais.
6: Marie-Zelle ne pourra pas profiter de cette baisse à la pompe qui concerne le gazole. Elle espère le même geste du gouvernement pour les véhicules à essence.
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0: C'est la journée nationale de la résilience aujourd'hui pour mieux se préparer, s'adapter aux risques majeurs du monde actuel. Crise climatique, inondation, catastrophe industrielle aussi comme Lubrizol à Rouen, on s'en souvient, guerre, accident nucléaire, mais aussi nouvelles menaces qui font l'actualité type cyberattaque, sabotage, drone. Et le service civique s'adapte à ces nouveaux risques. Ce dispositif qui s'adresse aux jeunes de 16 à 25 ans, étudiants, demandeurs d'emploi ou décrocheurs et qui permet à 80 000 jeunes de travailler chaque année dans une institution, un service public pour une mission d'intérêt général dans le contexte actuel, donc pour renforcer leur résilience. Une formation aux crises majeures est lancée dans 9 départements pour commencer. Aurélien Colli était à Calais hier pour les premiers ateliers.
10: Sierra Alpha de Leader Secours.
11: Radio urgence vitale, victime ramenée au poste.
12: Comment communiquer par radio? Que faire en cas d'évacuation d'urgence? Comment gérer une inondation, un accident industriel ou une attaque terroriste? Voilà le genre de questions abordées pendant 3 jours par cette nouvelle formation.
10: Quand vous entendez cette sirène, il va falloir vous informer, savoir s'il faut fuir le lieu où vous êtes. Des fois, c'est mieux de rester à la maison et de se calfeutrer.
12: Dans la salle, ils sont une vingtaine, tous volontaires, comme Océane, en service civique dans une école de Calais.
13: On a conscience, on commence à prendre conscience justement de tous les risques qui sont autour de nous. C'est vrai qu'on en parle, mais on ne sait pas forcément comment on pourrait agir.
12: Au programme aussi désormais, les nouvelles menaces, des cyberattaques aux campagnes de désinformation, en passant par les actes malveillants. Tom fait son service civique à la sous-préfecture de Boulogne-sur-Mer.
14: On est surtout une génération qui évolue dans un contexte qui soit politique ou climatique, qui se dégrade assez rapidement. Ça peut être du sabotage, des cyberattaques, une panne généralisée à grande échelle. Donc il faut que nous, en tant que citoyens, qu'on soit mieux préparés et mieux informés aussi.
12: Les citoyens alertent pour aider plutôt que de peser. Une culture du risque que l'Agence du service civique veut maintenant renforcer en formant 5000 jeunes cette année avant de généraliser aux 80 000 volontaires qu'elle encadre tous les ans.
0: Un reportage d'Aurélien Collier à Calais. Si on imagine une panne d'électricité géante, plus d'internet, un téléphone à 0%, on rappelle qu'une radio branchée sur ICI et des piles, c'est le bon réflexe à avoir. Éric Ménassy, bonjour.
15: Oui, bonjour.
0: Vous êtes maire de Trèbes, en charge de la gestion des crises à l'AMF, l'Association des maires de France. On poursuit cette discussion autour de la journée de la résilience avec vous. Vous allez nous éclairer sur la façon d'adapter nos comportements, de développer une culture du risque, car vous dites que les maires doivent constamment se préparer à l'improbable et à l'impensable.
15: Oui, c'est bien ça. En fait, je crois qu'avant tout, il faut accepter une réalité. Cette réalité, c'est une réalité climatique. Nous sommes au cœur d'un climat qui change. Mm-hmm. Et cette réalité nous impose de nous adapter.
0: Donc, vous parlez des inondations. Vous avez été, vous, dans votre commune de Trèbes, dans l'Aube, victime d'inondations. Est-ce que vous pouvez nous donner des exemples concrets de préparation des habitants ? Qu'est-ce que vous avez mis en place depuis ?
15: Écoutez, malheureusement, nous avons été victimes de pas mal de crises, oui, à Trèbes, notamment un attentat terroriste.
0: On reviendra également sur l'attentat, effectivement.
15: Des inondations, des incendies. En fait, je crois qu'aujourd'hui, la première des missions que nous avons, c'est l'acculturation des populations. Expliquer à nos populations qu'en cas de risque inondation ou un risque majeur, il y a des comportements individuels à privilégier. Et ensuite, je crois que le rôle des maires, c'est aussi et surtout l'aménagement du territoire, plus tard, de faire en sorte que chaque territoire et chaque spécificité territoriale puisse s'adapter à une réalité climatique. Nous savons pertinemment que l'arc méditerranéen est un territoire extrêmement vulnérable aux risques climatiques et nous avons l'impérieuse nécessité, mais les maires le savent, de pouvoir nous adapter.
0: Qu'est-ce qu'il y a comme exemple concret d'adaptation, par exemple, pour ces épisodes Cévenol auxquels vous faites référence ?
15: Écoutez, je vais prendre l'exemple de ma commune, c'est l'exemple que je connais le mieux. Nous sommes traversés par 3 cours d'eau, c'est à la fois une richesse touristique, esthétique, environnementale, mais c'est aussi une vulnérabilité. L'un de ces cours d'eau, c'est le fleuve Aude, qui dans sa traversée urbaine, lorsqu'il y a une inondation, était devenu un danger majeur. Aujourd'hui, la doctrine a changé par rapport aux cours d'eau. Pendant des années, la doctrine était de pouvoir corseter les cours d'eau pour que l'eau parte le plus vite possible et le plus loin possible. Aujourd'hui, nous avons totalement changé notre fusil d'épaule et les travaux qui ont été réalisés à Trèbes sont des travaux d'élargissement du fleuve sur sa rive droite, de façon à ce que lorsqu'il y a une inondation, l'eau puisse s'étaler et de par cet étalement, nous gagnons en réduction de vitesse et surtout nous gagnons en réduction de hauteur d'eau.
0: Voilà un exemple très concret. Vous l'évoquiez tout à l'heure, vous avez dû vous aussi réagir à l'impensable en 2018 quand un terroriste a fait irruption dans un supermarché Super U de Trèbes. Des attaques à Trèbes, à Carcassonne qui ont fait 4 morts, 15 blessés. Le terrorisme qui sort des grandes métropoles et frappe partout, ça vous avez dû y faire face également. Comment ?
15: Écoutez, on n'est jamais préparé à ça. Très honnêtement, vous subissez les événements du mieux que vous pouvez. C'est un épisode horrible que nous avons traversé tous ensemble. Je crois qu'aujourd'hui, au travers de cet exemple, il y a 8 ans maintenant, un peu plus de 8 ans, vous l'avez dit, le terrorisme sort des villes, il peut frapper partout. Au travers du groupe de travail que je co-préside avec le maire de Mandelieu, mon collègue Sébastien Leroy, une mission que nous a confiée David Lisnard. Nous essayons de partager nos expériences respectives avec Sébastien Leroy et faire le tour de France de nos collègues maires pour expliquer, non pas d'une manière dogmatique, mais essayer de sensibiliser nos collègues à l'impérieuse nécessité de se former à la gestion de crise. Ouais. Parce que la crise, c'est avant tout une décharge émotionnelle et les maires ont besoin d'être préparés à ça.
0: les conflits, les crises climatiques sont des sujets qui vous inquiètent aussi, évidemment, auditeurs, auditrices qui nous écoutez, et certains d'entre vous s'adaptent. Éric Ménassy, je vous propose d'écouter un témoignage recueilli dans un de nos 50 isoloirs ici.
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0: L'opération Dites-le ici, donc 50 isoloirs répartis sur tout le territoire aux couleurs de votre radio, vos espoirs, vos craintes, vos attentes à plus de 6 mois de la présidentielle. On écoute aujourd'hui donc en cette journée nationale de la résilience, Victor qui habite Metz, il a une vingtaine d'années et il s'inquiète de la situation internationale et des conflits armés, on l'écoute.
16: Quels sont les sujets les plus importants pour vous en ce moment, que ce soit en positif ou en négatif?
17: Les sujets les plus importants en ce moment, qu'il faut parler, que les gens négligent assez, c'est la guerre. Donc moi je pense qu'il y aura certainement une, je dirais pas peut-être forcément une troisième guerre mondiale, mais en fait il faut se préparer. Donc moi si j'ai un conseil à vous donner, c'est préparer donc des sacs de survie, parce que si en 2026 voire 2027 on part en guerre, il faut se préparer, que ce soit mentalement ou physiquement. Donc préparer des vivres, un sac de secours en fait. Si là, du jour au lendemain, on doit partir au front, il faut un sac de secours et apprendre à se débrouiller solo, parce qu'en fait, ça va être la fin, quoi.
0: Voilà le témoignage de Victor dans un de nos isoloirs. Ici, Éric Ménassy, maire de Trèbes, en charge de la gestion des crises à l'AMF. Que vous inspire ce témoignage de Victor? C'est-à-dire que la population se prépare de plus en plus?
15: Je crois que nous avons une population en règle générale qui est dans une grande souffrance, parce que il vous suffit d'allumer un téléviseur pour avoir un florilège de mauvaises nouvelles, et je comprends que notre jeunesse soit extrêmement inquiète de toute cette actualité nationale et internationale.
0: Mmh. Et en tant que citoyen, comment peut-on faire? Vous pouvez nous parler de ce kit urgence qui a été mis en place par le gouvernement. Qu'est-ce qu'il contient, ce kit?
15: Ce kit contient un nécessaire de survie pour un épisode qui devrait contraindre des populations à rester cloîtrées chez elles sans électricité, sans énergie. Moi, j'ai plutôt envie de vous délivrer des messages positifs. Vous savez, les 36 maires de France ont l'habitude d'être confrontés à cette réalité du quotidien et à cette souffrance de nos concitoyens. Alors moi, je n'ai pas la prétention de vous donner des grandes leçons existentielles, mais simplement de partager avec vous une réalité du quotidien au travers de nos missions respectives. Vous savez, être maire aujourd'hui, c'est un véritable engagement, c'est un sacerdoce. Hein. On recueille un petit peu tous les maux de notre société. On a le pouls d'une souffrance de la jeunesse, d'une souffrance de nos travailleurs, parfois de nos retraités. Et je crois que avant de danser de grandes idées, nous essayons modestement avec les maires de France de travailler sur notre territoire en essayant d'améliorer le quotidien de nos concitoyens, et Dieu sait que c'est une tâche bien difficile.
0: Merci beaucoup Éric Ménassy, je pense qu'on va terminer avec ce message un peu plus optimiste. Merci d'avoir été l'invité du 13h de nos régions sur cette journée donc nationale de la résilience dont ICI est partenaire. Je rappelle que vous êtes en charge de la prévention des risques à l'AMF. Le réseau ICI vous accompagne tout au long de cette journée avec des reportages, des invités en situation de catastrophe réelle. Le réseau de Radio ICI joue un rôle capital, on le rappelle, pour relayer les consignes officielles des autorités. Vous retrouvez un dossier complet sur ICI.fr. On termine avec un mot de foot. Le PSG s'est envolé pour Manchester, au nord-ouest de l'Angleterre. Demain à 21h, deuxième journée de poule unique de Ligue des Champions. Les Parisiens défient Manchester City, leader actuel de Première Ligue anglaise. Le double champion d'Europe qui se retrouve avec un calendrier dantesque pour quelques jours. Manchester City mercredi et mardi prochain, le 20 octobre. Paris accueille le FC Barcelone, un classique européen qui rend fou les supporters. Le match affiche complet, mais la revente de billets flambe, puisque pour obtenir un ticket, écoutez bien, il faut débourser entre 459 et 1500 euros. Bruno Salomon.
18: Oui, et tout cela se passe sur la plateforme de revente du Paris Saint-Germain, un club qui depuis plusieurs années gère aussi donc le marché secondaire de sa billetterie avec le système Ticketplace. Là, les abonnés qui ne veulent pas ou ne peuvent pas venir au match déposent leur billet, c'est le fan qui fixe le prix de vente. Le PSG, lui, gère la transaction et prend une commission. Pour chaque match, c'est environ 8 à 10 000 tickets qui sont proposés à la revente et après, c'est le jeu de l'offre et de la demande. Là, pour Barcelone, il y a énormément de demandes donc et les vendeurs montent les prix. 495 € le ticket en virage Boulogne, limite sous le toit du Parc des Princes. On va même jusqu'à 1 500 € en bord de pelouse en présidentiel Borély. Quand les prix sont trop élevés, le club envoie un mail d'avertissement aux fans trop gourmands, car comme nous l'a indiqué un responsable, le but est que le Parc des Princes ne présente aucun siège vide un soir de match. Question de standing.
0: Bruno Salomon, car le PSG depuis 2017 sur une série de 194 matchs à guichet fermé. Manchester City, ce sera donc mercredi et mardi prochain, le 20 octobre. Paris accueille le FC Barcelone. Et puis ce soir, Lille se déplace à Londres face à Arsenal. C'est la fin du Trésor de nos régions. Merci de nous avoir suivis. L'après-midi se poursuit en musique sur ICI.
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1: Allez, voici quelques idées sorties à vous proposer. Avec tout d'abord du théâtre. Jules et Marcel au Théâtre de la Cité à Nice. C'est vendredi à 20h30 et dimanche à 15h. Rému et Marcel Pagnol se sont écrits pendant des années. Ils étaient très amis. Une histoire vraie. La pièce reprend cette correspondance mot pour mot. Leur coup de gueule, leur vacherie, leur amitié justement. Un troisième personnage, Jean Destin, tient le fil et endosse à tour de rôle les directeurs de théâtre, les restaurateurs, les accessoiristes. C'est vraiment une belle découverte. Jules et Marcel au Théâtre de la Cité à Nice. 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C'est ce samedi. Atelier de zouk et de comba le matin. Puis concert, DJ, village créole de 14h à 23h. Vous allez vivre l'ambiance caribéenne. 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

Céline Dion pour démarrer cet après-midi. Tout l'or des hommes à l'instant sur Ici Azur. Bienvenue, ravi de passer ces moments avec vous en musique. Et dans un instant, évidemment, on va reprendre nos bonnes habitudes et naviguer entre souvenirs et nouveautés. Une bien belle balade signée Francis Cabrel en 1989. Extrait de l'album Sarbacane, c'est écrit. Ce sera savouré dans un instant. Et pour l'heure, voici l'un des derniers singles de Vanessa Paradis. Rendez-vous avec vous hein, jusqu'à 17h en musique. Je suis ravi de vous accompagner. Bon après-midi à tous.

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2: Vous connaissez l'expression « trouver chaussure à son pied ». Eh bien, ce matin, dans Ici, ça marche, on a trouvé le concept qui reprend l'adage mot pour mot.
3: Oui, et si vous avez des enfants qui font du sport ou qui veulent faire du sport, écoutez bien. Je suis tombé sur un site internet qui s'appelle Udro, U-D-R-O, et c'est un site sur lequel on peut trouver la chaussure de basket idéale en fonction de notre pied et du sport qu'on fait. Parce que Udro, c'est pas une marque de basket, mais un site qui recense les marques de basket et qui trouve celle qui vous est adaptée.
2: Et quel rapport avec la Côte d'Azur ?
3: Eh bien, parce que ça a été développé chez nous. Mmh. En plus, par un jeune Vensois de 20 ans seulement, qui s'appelle Mathias. Il est étudiant en école d'informatique. C'est un passionné de basket aussi, hein, logique. Et l'idée de ce site internet vient d'une expérience personnelle, comme il le dit.
4: J'ai toujours galéré à trouver mes chaussures de basket qui me correspondaient à mon poste et à des critères que je voulais bien spécifiquement. Et en parlant aussi autour de moi, que ce soit du coup des coéquipiers, des parents et même des coachs, on avait vraiment cette même problématique. Et du coup, c'est là que vient l'idée de Udro.com.
3: Ouais, c'est pas tout de créer quelque chose qui nous arrange, encore faut-il qu'il y ait un marché. Et visiblement, il y en a un. Il a créé son site Udro en tout début d'année 2025, tout seul. Hein. Tout seul ou presque, hein, puisque son papa lui a filé un petit coup de main sur le plan informatique, puisqu'il travaille là-dedans.
2: Un an que le site Udro.com existe. Est-ce qu'il y a beaucoup de futurs basketteurs à s'y rendre alors ?
3: Ah, sachant que le rendez-vous s'appelle Ici, ça marche, ça vous donne un indice. On a posé la question à Mathias, il nous répond.
4: Oui, vraiment, je suis vraiment surpris que ça marche autant. En fait, bah, c'est réellement un besoin qui est là. Et aujourd'hui, on tourne entre 100 à 800 personnes selon si on communique ou pas sur les réseaux, dans le sens où si on fait une vidéo promotionnelle sur les réseaux.
3: Et en même temps, c'est vraiment intuitif. Le site se présente avec 6 critères à sélectionner. Le poste qu'on occupe dans notre sport, l'adhérence au sol, le maintien, le type de terrain, si c'est intérieur ou extérieur, et puis la marque de chaussures.
2: Et à terme, Udro.com pourrait être le site référent du basket.
3: Et c'est tout l'objectif de Mathias. Il veut aussi se développer sur le terrain, sponsoriser des équipes, être affiché dans les gymnases, pourquoi pas créer des tournois. Il est plein d'idées, en tout cas, ce jeune garçon de Vence. Bravo à lui, seulement 20 ans. Udro.com, le site qui nous trouve la basket idéale. Et c'est le cas de le dire, forcément, ici, ça marche.
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0: Un vieux tube, oui, vieux tube, mais ça n'a rien de péjoratif. En 1976, la variété italienne était au top déjà cette année-là avec Lucio Battisti, Ancora Tu. Allez, dans un instant, toute l'info de ce mardi entre les deux, le groupe Niagara. Souvenir, souvenir en 85 avec Chicky Boom et Bruno Mars avec l'un de ses derniers singles. C'est juste après la pause.
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2: Un rassemblement sans prise de parole est prévu ce soir à 18h à Aubagne pour permettre à celles et ceux qui le souhaitent d'exprimer leur solidarité avec la communauté éducative et les élèves du collège Lacanale. Hier, un élève de 3e a ouvert le feu avec un fusil de chasse blessant le principal de l'établissement et une professeure. Nos collégiens et ses parents sont en garde à vue. 214 lycées sont fermés à la mi-journée en plein acte 5 de la mobilisation lycéenne, selon le ministère, qui dénonce par ailleurs des violences très préoccupantes contre les personnel de l'éducation nationale. 147 ont été blessés depuis le début du mouvement. Le ministère qui ne précise pas la nature de ces blessures ni les auteurs de ces violences. Côté syndicat, on annonce près de 90% des facs bloqués aujourd'hui. Les manifestations sont en cours dans plusieurs villes de France. Le cortège parisien s'élance en ce moment. Des lycéens accompagnés par 6 syndicats de l'éducation nationale qui appellent les personnels du secteur à la grève. Cet accident impressionnant à Marseille, un bus a percuté un tramway. Ouais, ce matin, 3 personnes ont été blessées, une passagère choquée. Vous avez la vidéo sur ici.fr. La campagne annuelle de vaccination contre la grippe saisonnière et le Covid-19 a commencé aujourd'hui pour protéger les populations les plus fragiles. Vous avez tous les détails là aussi sur notre site ici.fr. Et puis Léon XIV a quitté le Vatican en début d'après-midi pour l'hôpital Gemelli de Rome où il sera opéré d'un nodule pulmonaire, annonce du Vatican dans un communiqué.
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0: Coup d'œil sur votre météo pour cet après-midi sur la Côte d'Azur, malgré la présence de quelques nuages, ça y est, c'est le soleil qui ressort et c'était prévu comme ça, du soleil et encore une relative et belle douceur pour cette mi-octobre, des températures qui vont encore une fois tourner autour des 20 degrés autour du bord de mer. On aura 24 à Nice, on aura 23 à Menton, à Monaco, à Roquebrune-Cap-Martin, 24 à Cagnes-sur-Mer et Antibes et une vingtaine de degrés sur les hauteurs pour cet après-midi.
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0: Une bien jolie balade là aussi, signée des frères Christian, The Christians à l'instant avec World sur Ici Azur, et juste avant c'était Umberto Tozzi avec Gloria. Bienvenue si vous arrivez sur Ici Azur. Tiens, dans un instant j'aurai quelques idées sorties à vous proposer pour cette fin de semaine, en tous les cas cette deuxième partie de semaine, on pourra même tirer jusqu'au week-end. Soyez là juste après le retour de la musique. Dans quelques minutes on écoutera Téléphone, Argent Trop Cher, le dernier single de Marine et Alain Souchon avec le baguette de l'Ambiway. Ça arrive juste après ça.
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1: Allez, quelques infos sorties à vous proposer, et surtout quelques bons plans à l'occasion d'Octobre Rose qui a commencé donc il y a quelques jours. Opération de lutte contre le cancer du sein qui revient chaque année avec pas mal d'opérations, notamment à la Napoule ce dimanche. Notez l'énigme rose, une marche à indices suivie d'une tombola, plage du Château. Dimanche également, le 10e défi rose. On est à Menton cette fois. Un défi qui partira de l'esplanade des Sablettes avec des départs à 9h, à 9h30, un parcours de 5 kilomètres, 10 euros l'inscription qui seront évidemment reversés à la Ligue contre le cancer. Et puis samedi, donc 24 heures auparavant, journée rose à Levain cette fois, et notamment un échauffement Zumba qui vous attend à 10h30, puis une marche en rose. Vous allez quitter le village pour rejoindre le Grand Pré, là aussi 5 euros l'inscription en faveur évidemment de la Ligue contre le cancer à l'occasion d'Octobre Rose qui sensibilise à la lutte contre le cancer du sein.
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0: toujours un plaisir de retrouver le pape du reggae. Et évidemment, Bob Marley à l'instant, and the Wallows, Could You Be Loved. Dans un instant, il sera à 15h déjà, et toute l'info de ce mardi, entre les deux, le meilleur de la musique revient. Lionel Richie, Pierre Demers avec son dernier single, et hommage au Rita Mitsuko, bien évidemment. Catherine Ringer, qu'on n'a pas oublié, Fred Chichin non plus. Les histoires d'A, les Rita, juste après ça.
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1: Bel après-midi à tous sur Ici Azur, il est 15h.
2: Plusieurs organisations étudiantes et lycéennes appellent à rejoindre la mobilisation des Gilets jaunes prévue ce samedi. Pour l'heure, c'est l'acte 5 de la mobilisation lycéenne. 200 établissements sont fermés pour la journée. Selon le ministère concernant les facs et les universités, 90% sont bloqués ou fermés selon l'Union étudiante. La militante écologiste suédoise de 23 ans, Greta Thunberg, est venue apporter son soutien aux jeunes ce matin devant le lycée Paul-Éluard de Saint-Denis. Le parquet national antiterroriste se saisit de l'enquête à Aubagne où un collégien de 14 ans a tiré à plusieurs reprises dans son établissement au fusil de chasse, blessant le principal du collège et une professeure. Lui et ses parents sont en garde à vue. Plusieurs armes ont été saisies au domicile familial. Un rassemblement est prévu ce soir à 18h dans la ville des Bouches-du-Rhône. Le Conseil supérieur de la magistrature n'est pas pour la réintégration de Rachida Dati. Il a rendu aujourd'hui un avis défavorable en raison, je cite, de sa mise en cause dans une procédure pénale en cours. L'ex-ministre sollicitait sa réintégration dans son corps d'origine. Vers la liquidation judiciaire pour la fonderie de Bretagne, site industriel du Morbihan qui emploie encore 224 personnes. Aucune offre sérieuse de reprise n'a été validée, annonce le ministre de l'Industrie. Le tribunal de commerce de Lorient devrait mettre l'usine de Caudan en liquidation judiciaire dès jeudi. Et puis les Enfoirés vous donnent rendez-vous cette année à Strasbourg pour l'enregistrement de leur spectacle au profit des restos. La billetterie est ouverte depuis ce matin pour les concerts prévus du 12 au 18 janvier.
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1: Coup d'œil sur votre météo pour cet après-midi sur la Côte d'Azur. Malgré la présence de quelques nuages, ça y est, c'est le soleil qui ressort. Et c'était prévu comme ça, du soleil. Et encore une relative et belle douceur pour cette mi-octobre. Des températures qui vont encore une fois tourner autour des 20 degrés autour du bord de mer. On aura 24 à Nice, on aura 23 à Menton, à Monaco, à Roquebrune-Cap-Martin. 24 à Cagnes-sur-Mer et Antibes et une vingtaine de degrés sur les hauteurs pour cet après-midi.
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0: Les groupes éphémères pour des titres qui sont carrément le contraire, parce que évidemment peut-être que nous avons un petit peu oublié les Fallen and Blondes, mais on n'a pas oublié ce titre en 1993, magnifique, What's Up. Bon, allez, la pause arrive juste après. Le meilleur de la musique revient, et juste après j'aurai quelques idées sorties à vous proposer. Côté musique, c'est le groupe Image, c'est Stilto avec l'un de ses derniers singles, et c'est Michel Jonas avec une très très jolie balade, Dites-moi, c'est juste après ça.
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1: Allez, voici quelques idées sorties à vous proposer. Avec tout d'abord du théâtre, Jules et Marcel au Théâtre de la Cité à Nice. C'est vendredi à 20h30 et dimanche à 15h. Rému et Marcel Pagnol se sont écrits pendant des années. Ils étaient très amis. Une histoire vraie. La pièce reprend cette correspondance mot pour mot. Leur coup de gueule, leur vacherie, leur amitié justement. Un troisième personnage, Jean Destin, tient le fil et endosse à tour de rôle les directeurs de théâtre, les restaurateurs, les accessoiristes. C'est vraiment une belle découverte. Jules et Marcel au Théâtre de la Cité à Nice. Et puis le premier Caraïbes Azur Festival au Théâtre de Verdure à Nice toujours. C'est ce samedi. Atelier de zouk et de comba le matin. Puis concert, DJ, village créole de 14h à 23h. Vous allez vivre l'ambiance caribéenne. Un nouveau rendez-vous avec plein de décibels et plein de soleil en partenariat avec Ici Azur. 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

0: Un petit tube issu de la collection Italo Disco dans les années 80, c'était très tendance. Et en 1983, il avait marqué les hit parades et les top 50 de l'époque. Ryan Paris, à l'instant sur Ici Azure avec Dolce Vita. Allez, la pause. Dans quelques minutes, toute l'info de ce mardi. Et entre les deux, je vous ai programmé George McRae avec Rock Your Baby, Marc Lavoine, Patrick Fiori, un duo 100% inédit. Et France Gall avec une très très jolie balade, évidemment. Et évidemment, c'est juste après ça.
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2: Un rassemblement sans prise de parole est prévu tout à l'heure à 18h à Aubagne pour permettre à celles et ceux qui le souhaitent d'exprimer leur solidarité avec la communauté éducative et les élèves du collège La Canale. Hier, un élève de 3e a ouvert le feu avec un fusil de chasse, blessant le principal de l'établissement et une professeure. Le collégien et ses parents sont en garde à vue. Plus de 200 lycées sont fermés à la mi-journée en plein acte 5 de la mobilisation lycéenne selon le ministère de l'Éducation, qui dénonce par ailleurs des violences très préoccupante et avance le chiffre de 147 personnels blessés depuis le début du mouvement. Côté syndicat, on annonce près de 90% des facs bloqués aujourd'hui. Les manifestations sont en cours dans plusieurs villes de France. 5000 manifestants à Strasbourg, 7500 à Rennes ou encore 1000 à Reims. Plusieurs organisations étudiantes et lycéennes appellent à rejoindre la mobilisation des Gilets jaunes ce samedi. Cet accident impressionnant à Marseille, un bus a percuté un tramway ce matin. 3 personnes ont été blessées, une passagère choquée. La vidéo est sur ici.fr. La campagne annuelle de vaccination contre la grippe saisonnière et le Covid-19 a commencé aujourd'hui pour protéger les populations les plus fragiles. Vous avez les détails sur ici.fr. Et puis Léon XIV a quitté le Vatican en début d'après-midi pour l'hôpital Gemelli de Rome, où il sera opéré dans l'après-midi donc d'un nodule pulmonaire, annonce le Vatican à son départ. Par le pape américain âgé de 71 ans, a salué les journalistes et les curieux par la fenêtre de sa voiture.
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1: Coup d'œil sur votre météo pour cet après-midi sur la Côte d'Azur, malgré la présence de quelques nuages, ça y est, c'est le soleil qui ressort et c'était prévu comme ça, du soleil et encore une relative et belle douceur pour cette mi-octobre, des températures qui vont encore une fois tourner autour des 20 degrés autour du bord de mer. On aura 24 à Nice, on aura 23 à Menton, à Monaco, à Roquebrune-Cap-Martin, 24 à Cagnes-sur-Mer et Antibes et une vingtaine de degrés sur les hauteurs pour cet après-midi.
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2: Salut Tom.
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3: Allez, on va grimper un peu. 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

0: 10, Saint-Dalmas. Alors, je vais vous donner trois noms de villages du Haut-Pays niçois et vous allez me dire si vous remarquez quelque chose. Saint-Dalmas le Selvage, Saint-Dalmas de Val-de-Blore et Saint-Dalmas de Tende.
1: Mais est-ce que ces trois villages commenceraient pas par Saint-Dalmas ?
0: Exactement, mais quel enquêteur, Quentin. Mais alors, est-ce que vous savez qui est ce fameux Saint-Dalmas ?
1: Ah bah moi, j'aimerais bien avoir la réponse, surtout, Tom.
0: Alors, comme tu t'en doutes, dès qu'on entend le mot saint, on entre dans le domaine de la légende chrétienne. Donc forcément, il faut prendre tout ça avec un peu de recul. D'après la tradition, il y aurait eu un certain Dalmas de Pavie, né dans une famille de Lombardie. Il aurait parcouru la région pour y prêcher le christianisme au 3e siècle. Mais un jour, en 254, alors qu'il se baladait dans le Piémont, il aurait été attaqué et décapité par des brigands. Mais selon la légende toujours, Dalmas aurait ramassé sa tête et traversé la rivière avant de s'effondrer. Les brigands, terrifiés, auraient alors posé son corps sur un chariot tiré par deux vaches, et ces vaches, sans qu'on les guide, se seraient arrêtées à Pedona, où l'on construira plus tard l'abbaye San Dalmazzo. Et chez nous, dans les Alpes-Maritimes, on retrouve son nom dans trois villages, car ses paroisses étaient autrefois rattachées à la fameuse abbaye San Dalmazzo.
1: Ouais, puis ce qui est fascinant, Tom, c'est qu'on retrouve cette légende dans beaucoup de patronymes de la région.
0: Et oui, grâce à l'influence de l'abbaye et de son saint patron, le nom de Dalmas est devenu super courant dans la région. On le retrouve sous plusieurs formes. Dalmas avec un S en français, Dalmazzo avec les deux Z en italien, et Dalmasso avec deux S, cette fois-ci, dans sa version niçoise. C'est un nom qui est présent partout dans les Alpes-Maritimes, mais aussi dans la province de Cuneo, de l'autre côté de la frontière. Et justement, parmi les personnalités célèbres qui le portent, il y a l'architecte Charles Dalmas, un vrai niçois à qui l'on doit quelques-uns des plus beaux bâtiments de la Côte d'Azur. Par exemple, on a le Winter Palace, l'hôtel Hermitage à Cimiez, ou le Palais de la Méditerranée à Nice, ou encore le Carlton à Cannes.
1: Ah, c'est lui tout ça.
0: Et oui. Tout ça pour dire que des légendes chrétiennes vieilles de près de 1800 ans continuent d'influencer les noms de nos villages et les noms des familles des mares alpins. Une preuve de plus que notre territoire est profondément riche d'histoire et de légendes.
1: Et ça, c'est une bonne raison d'aimer la Côte d'Azur.
0: En plein dans le mille.

0: Les tubes de vos souvenirs en chanson, c'est le principe de vos après-midi sur Ici Azur que je suis ravi de partager avec vous à l'instant. Alana Miles avec Black Velvet, allez une pause dans quelques minutes, quelques bons plans, quelques idées sorties que j'aurai plaisir à vous proposer. Et le meilleur de la musique revient, Axel Red, Vanessa Paradis et Maxime Le Forestier, c'est dans une minute avec Mistral gagnant, un très très joli duo pour une très jolie chanson signée Renaud. Et on retrouvera également Michel Delpech avec une très très jolie carte postale, sa jeunesse, son enfance, dans le Loir-et-Cher, c'est juste après ceci.
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1: Allez, quelques infos sorties à vous proposer, surtout quelques bons plans à l'occasion d'Octobre Rose qui a commencé donc il y a quelques jours. Opération de lutte contre le cancer du sein qui revient chaque année avec pas mal d'opérations, notamment à la Napoule ce dimanche. Notez l'énigme rose, une marche à indices suivie d'une tombola, plage du château. Dimanche également, le 10e défi rose. On est à Menton cette fois. Un défi qui partira de l'esplanade des Sablettes avec des départs à 9h, à 9h30, un parcours de 5 km, 10 euros l'inscription qui seront évidemment reversés à la Ligue contre le cancer. Et puis samedi, donc 24 heures auparavant, journée rose à Levain cette fois, et notamment un échauffement Zumba qui vous attend à 10h30, puis une marche en rose. Vous allez quitter le village pour rejoindre le Grand Pré, là aussi 5 euros l'inscription en faveur évidemment de la Ligue contre le cancer à l'occasion d'Octobre Rose qui sensibilise à la lutte contre le cancer du sein.
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0: Runaway avec One Republic à l'instant sur ICI Azure. Allez, dans quelques minutes, on écoutera Jeanne Masse et Toute Première Fois et un grand faiseur de tubes dans les années 80, Christopher Cross. Ce sera juste après l'humour en dupe parce que c'est maintenant avec cette question: comment guérir de ses traumatismes et renaître de ses cendres? Notre camarade Fred Ballard va tout de suite nous donner quelques éléments de réponse. C'est le thème de l'humour en tube cet après-midi.
1: Je me rappelle quand j'avais l'âge de ma fille et que ma mère, elle a su que j'étais victime de harcèlement scolaire. Je me rappelle ce que ma mère m'a dit. Ma mère m'a dit: écoute-moi bien, il n'y a pas de victime dans cette famille, est-ce que tu m'entends? Si on te tape, tu le tapes.
2: Voilà, alors non, c'est pas la solution la plus saine pour se sortir des griffes d'un harceleur. La violence ne résout rien, mais parfois, nos parents ne sont pas nos meilleurs conseillers. Les réactions des mamans poules manquent parfois de nuances.
1: Et tu le tapes fort. Sinon c'est moi, je te tape. Ouais, et vous savez ce qu'elle fait dans la vie, ma mère? Elle est psychologue. Et ma mère déteste que je fasse cette blague sur scène. Elle me dit: arrête de faire ça, tu vas me faire perdre des clients, tu vas me faire perdre de la crédibilité. Et à chaque fois, je dois rappeler ma mère allongée: écoute-moi bien, il n'y a pas de victime dans cette famille, est-ce que tu m'entends?
2: Chacun sa façon de digérer les traumas de l'enfance. Entre Eddie King et sa maman, la résilience passe par l'humour taquin, mais surtout pas par la psychologie. Chacun sa méthode pour traverser les épreuves de la vie. Quentin Ratieuville, porteur de deux maladies génétiques invalidantes, a choisi l'autodérision.
3: Je comprends que ma silhouette vous interpelle. Moi, c'est pas une cigogne qui m'a livré dans un beau paquet sur le bas de ma porte. Non, moi, c'est livré à Chronopost. Mon livreur, il était 17h32, il était censé finir à 17h30. Il m'a acheté en mode second poteau pavard. Il a chopé le colis, il a balancé direct depuis le camion. Merde, la vitre.
2: Alors, tous ceux qui ont reçu des livraisons non conformes aux produits commandés ont compris que Quentin Ratieuville revient de loin, mais qu'il a réussi à transformer sa bizarrerie génétique en épopée comique. Donc ça se confirme, l'humour sauve de tout.
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0: Je sais qu'à l'écoute de ce titre, vous vous souvenez automatiquement de ce que vous faisiez en 1985, à condition évidemment d'être suffisamment, on va dire, entre guillemets, âgé pour avoir des souvenirs. Avec Jeanne Mas à l'instant sur Ici Azur et toute première fois, allez la pause, et pour vous mener jusqu'à 17h, David Hallyday et une nouveauté, Charlotte Cardin, c'est juste après ceci. Excellente fin d'après-midi avec nous sur Ici Azur.
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1: Vous écoutez Ici Azur et vous êtes au bon endroit. Il est 17h. L'actu locale avec Caroline Saglione, c'est l'acte 5 aujourd'hui de la mobilisation des lycéens et des étudiants.
2: À Nice, près de 3000 personnes, selon les syndicats, ont pris le départ de la place Garibaldi pour une manifestation de soutien au mouvement lycéen et étudiant. Au milieu de la jeunesse également, des syndicats de l'éducation nationale. Le cortège s'est donc élancé dans le calme à 14h, direction la Gartière. Ambiance festive et musicale avec un concert place Garibaldi, des danses folkloriques du côté de la place Masséna, avant des prises de parole. D'autres rassemblements sont également prévus un peu partout à travers le pays. Ce sera samedi. Et puis des rassemblements ont eu lieu ce matin devant les lycées Jacques Dol et Audi Berti à Antibes. Dans cet établissement, des chaînes, des cadenas ont été apposés sur les grilles. Des actes malveillants a dénoncé la préfecture. Il y a eu également une interpellation pour détention de mortier. Rassemblement également ce matin devant le lycée Manouchian à Nice avec des blocages partiels. Le parquet national antiterroriste se saisit de l'enquête sur la fusillade au collège d'Aubagne, dont l'auteur présumé, un adolescent de 14 ans, pourrait adhérer à la mouvance True Crime, un écosystème de communautés numériques qui glorifie les auteurs de tueries de masse et incite, dans certaines formes, au recours à la violence extrême. Le collégien est soupçonné d'avoir tiré à plusieurs reprises dans son établissement, blessant le principal et une professeure. Une enquête est ouverte des chefs de tentative d'assassinat en relation avec une entreprise terroriste, association de malfaiteurs en vue de crimes contre les personnes et infraction à la législation sur les armes, en relation toujours avec une entreprise terroriste. Lundi matin, rappelons-le, peu après 9h, le suspect a tiré à une ou deux reprises dans les espaces communs du premier étage, blessant le principal et une proviseure. Toujours selon le parquet de Marseille, tous les deux ont été touchés au membre inférieur. Ils ont été transportés à l'hôpital et selon une source proche du dossier, les parents de l'élève ont été placés en garde à vue. Plusieurs armes ont été saisies au domicile familial, dont des armes de chasse. Quant au jeune suspect, il a également été placé en garde à vue.
1: Dans le parc social, les ménages âgés et les familles sont les plus nombreux.
2: C'est ce que révèlent en tout cas deux études sur le logement social réalisées en partenariat avec la Direction régionale de l'économie, de l'emploi, du travail, des solidarités de Provence-Alpes-Côte d'Azur et de la région PACA. En 2022, 287 200 ménages, c'est-à-dire 12,3% des ménages de PACA, vivent dans un logement social. C'est nettement moins qu'en France métropolitaine, alors que davantage de personnes pauvres résident dans la région et que les prix d'immobilier y sont très élevés, rendant difficile l'accès au logement. Il s'agit plus fréquemment de familles monoparentales, de couples avec enfants ou de personnes âgées. Et ces enquêtes révèlent également que chaque année, seule une demande de logement social sur 8 est satisfaite, soit nettement moins qu'au niveau national. Et puis la campagne de vaccination contre la grippe démarre aujourd'hui. Cette année encore, les personnes les plus à risque ont reçu l'invitation de l'assurance maladie pour se faire vacciner contre la grippe, avec la recommandation de se faire vacciner également contre le Covid-19.
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2: Il faut s'attendre à un temps voilé, Nadia.
1: Exactement. Demain matin, Météo France prévoit un ciel voilé sur la côte et dans les terres. Il fera 20 à Nice, à Antibes et à Théoule-sur-Mer, 19 à Grasse, 13 à Guillaume et 17 à Puget-Théniers. Dans l'après-midi, eh bien, on va garder ce ciel voilé. Du côté des températures, il fera 22 à Nice, à Menton, à Grasse, à Théoule-sur-Mer, 21 à Guillaume et 22 à Saint-Martin-du-Var. Côté trafic ce soir, vous commencez à ralentir sur la voie Matisse. Sur la 8, vous donnez également des coups de frein au niveau de Saint-Isidore en direction de l'Italie. Entre Cannes et Antibes, le trafic est dense. C'est la sortie des bureaux, bien sûr. Et c'est donc dans les deux sens de circulation. Bon courage si vous êtes en voiture. Le retour de l'actu, c'est tout à l'heure, à 18h.
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1: J'espère que vous passez un très bel après-midi en notre compagnie. Dans le prochain quart d'heure, on écoute Céline Dion et Boney M. Mais pour le moment, des accords de guitare qu'on connaît bien. Place à un groupe culte qu'on adore, Texas, I Don't Want a Lover.

0: La voix puissante de Charline Spiteri. Vous écoutez ici Azur. À l'instant, c'était le groupe Texas avec I Don't Want a Lover.
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0: Ravi de vous retrouver, soyez les bienvenus, on est ensemble jusqu'à 19h. J'espère que vous avez passé une très belle journée. La Nadia Team de l'après-midi, c'est Mario qui vous accueille au 04 93 82 03 04. Hubert qui réalise l'émission ce soir. Et puis au menu, des idées de sorties sympas, de la bonne humeur bien sûr, toujours. Et puis on va jouer ensemble aussi tout à l'heure autour de 17h45. 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Dans moins de 5 minutes, je vous emmène découvrir les Caraïbes avec notre invité Vladimir Payen. Il vient nous présenter un tout nouveau festival, le festival Caraïbes Azur, qui s'installe ce samedi au théâtre de Verdure à Nice, un événement en partenariat avec Ici Azur. On en parle juste après une nouveauté signée par la grande Céline Dion. Bonjour, pardon, merci.
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dernière note. Très bel après-midi avec Ici Azur, votre radio dans les Alpes-Maritimes. La diva Céline Dion et son dernier titre à l'instant. Bonjour, pardon, merci. Allez, on repart en musique avec tout de suite le groupe Boney M.

0: Benjamin Biolay à l'instant sur votre radio locale ici Azur et ce tube tiré de son dernier album Écran Total. Notre invité ce soir vient nous parler du festival Caraïbes Azur qui s'installe ce samedi toute la journée au Théâtre d'Ouverture à Nice. Bonsoir Vladimir Payen.
1: Bonsoir, auditrice et auditeur d'Azur.
0: Bonsoir, vous êtes professeur de danse, vous êtes également l'organisateur de ce tout nouveau festival. C'est quoi l'ADN de cet événement intergénérationnel ?
1: Alors, notre ADN, c'est faire vivre la culture caribéenne et antillaise à Nice, dans un cadre ouvert et accessible, et mettre en avant le zouk et le compas, sans folklore forcé, mais avec exigence.
0: Bien sûr.
1: Créer un espace où toutes les générations se rencontrent dans le partage, la danse, la musique, et le vivre ensemble.
0: Et le vivre ensemble et le s'amuser ensemble aussi. Alors,
1: Et s'éclater.
0: Parmi les temps forts, on a la musique, hein, on va en parler tout de suite, la danse bien sûr, avec un plateau artistique exceptionnel, on peut le dire.
1: Ah ouais, ça c'est un plateau vraiment exceptionnel, avec toutes les têtes d'affiche qu'on connaît, des gens qui ont fait danser toutes des générations, de plusieurs générations, en parlant de Kim, de Marvin, de Axel Tony, de Milka, et j'en passe, et Nice, et également, surtout, il y a Kim, il y a Nken, bien sûr, qui fait du chata et qui sera également ici avec nous.
0: C'est ça. Ça commence à 10h avec des ateliers de zouk et de compas. Ensuite, des concerts à partir de 16h avec des DJ, des shows et des animations. On peut rappeler ce que c'est que le compas, peut-être ?
1: Oh, bien sûr. Le compas, c'est la musique, et c'est une religion en Haïti, c'est la musique haïtienne, qui est créée par Nemou Jean-Baptiste.
0: Ouais.
1: Et j'ose dire que. C'est le père des pas mal de rythmes du compas et ça amène, on pourrait dire que c'est le père du zouk. Voilà, donc c'est le même rythme de la famille Kizomba, zouk.
0: Ah voilà, c'est ça.
1: Le semba.
0: Le semba,
1: bien sûr.
0: C'est des rythmes irrésistibles. On peut pas résister à ces rythmes normalement.
1: Là, c'est pour ça que j'aimerais que tout le monde vienne participer, vienne regarder, vienne s'amuser, vienne danser avec nous pour partager cette belle culture parce que notre objectif, notre ambition, c'est partager cette culture avec tout le monde.
0: C'est
1: ouvert à tous.
0: Avec le maximum de monde. Ce festival, il met la musique à l'honneur, mais pas que. On va valoriser également le patrimoine, la cuisine des Caraïbes. Qu'est-ce qui nous attend exactement, Vladimir ? Là, il faut
1: Donc, il y a la cuisine traditionnelle guadeloupéenne, antillaise, et bien sûr, la musique et la cuisine haïtienne. Vous pouvez trouver gris. Bio, panade pesée, picklis.
0: Le boudin antillais, les acras.
1: Du bon piment des acras.
0: Du bon piment
1: créole. Alors là, vous allez vous régaler.
0: On va se régaler.
1: Et bien sûr, toujours avec tout le monde.
0: Tout le monde, c'est ça, vraiment le maître mot. Hein. Donc le village créole qui s'installe de 14h à 23h avec des stands et des chefs qui vous attendent et qui nous attendent pour pouvoir nous faire découvrir ces saveurs créoles. C'est ça en fait.
1: Oui, il y a de 10h du matin, il y a les cours de zouk compas. À partir de 14h, il y a les shows, les spectacles, les DJ animations, concerts, non-stop. Il faut venir vivre ce moment.
0: Il faut absolument découvrir ce tout nouveau festival. Merci beaucoup Vladimir Payen d'avoir été avec nous. On peut retrouver toutes ces informations sur le www.caraibazur.com. Rendez-vous donc ce samedi à partir de 10h au Théâtre de Verdure de Nice pour faire la fête, vous l'avez compris, et vivre une délicieuse immersion dans les Caraïbes avec le festival Caraïbes Azur. À suivre, c'est Jean-Jacques Goldman à 17h30, c'est l'agenda des sorties et puis on retrouvera aussi Émilie Mazoyer et sa chronique Décibel.
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0: La musique que vous aimez sur votre radio locale ici Azur. Dans un instant, je vous donne des idées de sortie, mais pour le moment, place au grand Jean-Jacques Goldman avec « Je ne vous parlerai pas d'elle ».

0: Vous écoutez ici Azur à l'instant, Jean-Jacques Goldman avec Je ne vous parlerai pas d'elle. Dans quelques minutes, on écoute Kim Wilde, mais pour le moment, c'est l'agenda des sorties.
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0: Dans un mois, c'est le concert de Vanessa Paradis au Palais d'Icaïa et la veille, jeudi 12 novembre, celui de Véronique Sanson. Sanson, c'est 50 ans de carrière, des morceaux qu'on connaît tous par cœur et une voix très reconnaissable. Le concert s'inscrit dans sa tournée « J'ai eu envie de vous revoir ». Eh bien, nous aussi, on a envie de la revoir. Il reste peut-être quelques places, rendez-vous sur le site du Palais d'Icaïa à Nice. Et puis, le film du mariage de Grace Kelly et du Prince Rainier III, tourné en 1956, est projeté en version restaurée 4K au Grimaldi Forum de Monaco, vendredi à 19h30. Il a fallu tomber il y a 3 ans sur une dizaine de cartons, dedans les bobines et les chutes du mariage de Monaco, le documentaire de Jean Masson, invisible depuis sa première sortie en salle. La soirée prend la forme d'une ciné-conférence à l'auditorium Prince Pierre. On y raconte la restauration, mais aussi un tournage en direct avec ses difficultés. Oui, on ne rejoue pas un mariage princier. C'est à découvrir au Grimaldi Forum vendredi. Et puis au fait, si vous avez un bon plan près de chez vous, vous pouvez nous envoyer, faites-le, un message ou un vocal sur le WhatsApp d'ICI Azur au 04 93 82 03 04.
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0: C'est le retour de la musique avec Kim Wilde et cette balade entraînante. On est en 1982, Cambodia.

0: musique d'ici Azur, c'est Kim Wilde à l'instant avec Cambodia.
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0: Il est temps de retrouver Émilie Mazoyer et sa chronique Décibel. Bonjour Émilie.
2: Salut tout le monde. Émilie au rapport pour votre dose quotidienne d'actualité musicale. La moitié la plus souriante du duo Simon et Garfunkel, Paul Simon donc, souffle aujourd'hui 85 bougies. Ah, c'est bouleversant de beauté, hein, Simon et Garfunkel, mais c'est aussi un sacré bazar. Hein. 4 séparations, 3 réconciliations, le tout émaillé de dizaines de vacheries. Aujourd'hui, ils ne s'adressent même plus la parole. C'est donc sans Garfunkel, mais avec ses 12 Grammy Awards, quelle star, que Paul Simon fête son 85e anniversaire ce mardi. Le plus gros groupe de rock de France, Indochine, cherche son nouveau bassiste.

68 ans, Marc Héliard, qui tenait la basse d'Indochine depuis 1992 et qui a co-composé notamment ce tube que vous entendez, Little Dolls. Marco, donc, a décidé de quitter Indochine pour prendre sa retraite et se consacrer à ses proches. Il a partagé un message très touchant sur les réseaux sociaux, remerciant Nicolas Sirkis et le groupe et le public dont les sourires, dit-il, lui ont donné une formidable énergie pendant 34 ans. Bonne route, Marco! Après un immense succès en France, son premier album, triple disque de platine, 400 concerts complets et 5 victoires de la musique, l'éblouissante Zao de Sagazan est en train de faire craquer les Allemands. Elle joue dans leur série préférée. De la 5e saison de la série événement Babylone Berlin, Zao de Sagazan y joue et y chante à merveille. Elle a vu ses statistiques de streaming exploser en Allemagne. Félicitations madame, ou gut gemacht, comme on dit là-bas. La semaine dernière à Ibiza, DJ Mag, le magazine qui fait autorité chez les rois des platines, a remis le prix du meilleur DJ de la planète à David Guetta. Pas du tout blasé, alors que c'est la 6e fois de sa carrière qu'il est couronné. Guetta est aussi l'artiste français le plus écouté de la planète, devant Jul, DJ Snake et Daft Punk.

0: vous retrouve tout à l'heure. Et votre invité ce soir, c'est David Hallyday. Entre deux ou trois concerts de sa tournée Requiem pour un fou, il s'est laissé le temps de sortir un livre, Live Sessions, paru le 9 octobre. À 17h45, on va jouer ensemble autour de la musique. 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Thierry Lhermitte qui expliquait il n'y a pas si longtemps son attachement à notre région au micro d'Adrien Mangano dans Tapis Rouge.
1: Je suis venu beaucoup jouer, ma mère avait une maison là. Bon, je n'ai pas passé de vacances sur la Côte d'Azur, j'ai tourné pas mal. Bah, en dehors de juillet-août, un grand plaisir d'être là.
0: Oui. Demain soir, c'est un spectacle parsemé de textes littéraires ou philosophiques, de poèmes, de dialogues de films et même de paroles de chansons qui vous attend. Un spectacle qui explore la richesse des rencontres sous toutes leurs formes, amoureuses, amicales, professionnelles, spirituelles ou artistiques. C'est profond, c'est poétique et c'est à découvrir de toute urgence. Pour gagner vos places, un seul numéro, notez 04 93 82 03 04. C'est Mario qui vous accueille. 04 93 82 03 04, vous appelez, vous êtes sélectionné et puis on joue ensemble, c'est tout hein. Bon, pour le moment, c'est le retour de la musique. Dans quelques minutes, on écoute Madonna, mais tout de suite, place à Charles Doré avec Hypersensible.

0: Vous écoutez ici Azure à l'instant, c'était la star de la pop Madonna et ce titre de 1989, Like a Prayer.
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0: Ah bah voilà, ça c'est le générique que j'attends, c'est le moment que j'adore, on va jouer ensemble. Vous avez été nombreux à nous appeler ce soir et c'est Luigi de Roquebrune sur Argent qui vient d'être sélectionné. Bonsoir Luigi.
3: Bonsoir.
0: Bienvenue sur l'antenne d'ici Azure. Alors Luigi, merci. Vous aimez la guitare, les sciences et on va rajouter Thierry Lhermitte du coup, c'est ça?
3: Oui, on peut dire que ça, oui.
0: Qu'est-ce qui représente cet acteur pour vous Luigi?
3: Bah écoutez, ça fait, moi j'ai un certain âge, donc ça fait des décennies qu'on le côtoie au cinéma, surtout au cinéma, mais aussi au théâtre. Donc c'est une référence, si on peut dire, de la comédie française, sûrement.
0: Exactement, voilà, plus de 50 films, des comédies, mais pas que, hein, dernièrement, on l'a vu dans la bataille de Gaulle. Bref, on l'adore. Alors la bonne nouvelle, Luigi, c'est qu'on va jouer ensemble avec deux places à gagner ce soir pour aller donc le voir dans ce spectacle La Rencontre. Ça se passe demain soir, mercredi 14, à 20h30 à Antea. Je vous explique comment ça va se passer. Je vais vous faire écouter trois chansons et il va falloir que vous me donniez le nom d'au moins deux interprètes. Ça marche aussi si vous me donnez le titre des chansons. Je vous ai préparé une petite sélection spéciale rencontre, puisque c'est le titre du spectacle que vous allez, j'espère, aller voir demain soir. Vous êtes prêts?
3: Oui.
0: Alors c'est,
3: oui,
0: parti. Okay. C'est parti, premier extrait.
4: C'est un beau roman, c'est une belle histoire. C'est une romance d'aujourd'hui.
0: Est-ce que ça vous parle?
3: Oui, Michel Fugain.
0: Michel Fugain, bravo. Une chanson qui était sortie en 1972. Bravo. Deuxième extrait, c'est parti.

0: On dirait Marc Lavoine.
1: Bah, c'est carrément Marc Lavoine, bravo. C'est gagné, Luigi, bravo. Les deux places sont pour vous. Et oui, eh bien, écoutez, merci beaucoup d'avoir joué avec nous. On vous embrasse, on vous souhaite une excellente soirée demain soir à Antea. Et on vous dit à très bientôt sur les ondes.
0: Merci, à très bientôt, bien sûr.
1: Merci beaucoup, Luigi. Vous aussi, faites comme Luigi. Appelez-nous pour jouer avec nous et pour gagner des cadeaux. Ça n'arrive pas qu'aux autres, la preuve. Allez, on repart en musique avec tout de suite The Cardigans et ce titre de 1996, Love Fool. Merci d'écouter ici Azure.

0: 7h54, vous écoutez ici Azure, The Cardigans à l'instant avec Loveful. Dans le prochain quart d'heure, on écoute Daniel Balavoine et Bruno Mars. Et à 18h, c'est le retour de l'actu locale. Restez avec nous.
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0: La musique d'Ici Azure, c'est Bruno Mars dans un instant, mais tout de suite, place au grand Balavoine.

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0: Très bel après-midi en notre compagnie. Vous écoutez Ici Azur et vous avez bien raison, il est 18h. L'actu locale avec Caroline Saglione. Plus de places à la fac pour ne pas finir à la bac.
2: Entre 3000 personnes d'après la CGT, 1300 d'après la police, ont défilé sous ce slogan notamment cet après-midi entre la place Garibaldi et la Gartière à Nice. Mobilisation de la jeunesse pour réclamer de meilleures conditions pour étudier. En tête de cortège, des étudiants, des lycéens soutenus par les enseignants, par des retraités, par le Parti communiste ou encore par les syndicats comme Sud ou encore la CGT. Julie Baguet, elle, est enseignante en philosophie au lycée Gossini de Drape. Elle représente le SNES FSU et elle est venue défiler cet après-midi aux côtés de ses élèves pour défendre leur avenir.
3: Au-delà des revendications matérielles, il y a un manque d'horizon, de possible. Ils vivent dans un monde très anxiogène et le lycée ne leur permet pas de pouvoir avoir plus de démocratie, plus de liberté.
4: Si vous aviez une baguette magique, qu'est-ce que vous aimeriez changer ?
3: Déjà, je supprimerais la réforme Blanquer et Parcoursup qui abîme la relation pédagogique, puisque on est totalement sous le stress de Parcoursup qui va sélectionner les élèves. Donc si on veut, pour les respecter en fait, si on veut leur donner les meilleures chances possibles, ben, on n'a pas le temps de discuter avec eux. C'est le programme, les évaluations en permanence. Donc tout le monde est dans ce stress permanent et il faut supprimer Parcoursup, il faut revoir un système d'orientation différent, il faut ouvrir des places à l'université, il faut que ces enfants aient des possibles devant eux.
2: Et une journée de mobilisation est encore prévue samedi, mais cette fois contre la vie chère. La jeunesse prévoit également de s'y joindre. Le MAMAC, le musée d'art moderne et d'art contemporain de Nice, va rouvrir ses portes avant la fin de l'année. C'est ce qu'a annoncé hier lors du conseil municipal le maire Éric Ciotti. Une ouverture partielle sans le dernier étage et un retour également des œuvres dispatchées un peu partout. Mais ce matin, sur notre antenne, voilà ce que disait l'ancien maire de Nice, Christian Estrosi.
5: Il y a des tonnes d'amiante. On me dit que dans quelques mois, dans un musée amianté, dans un musée qui prend l'humidité, je crois que les conservateurs du ministère de la Culture n'accepteront jamais que dans quelques mois, on mette dans ce musée de tous les dangers pour des œuvres qui ont des valeurs inestimables de l'école de Nice, qu'on puisse les remettre
2: et
5: à l'intérieur.
2: Alors ce musée a-t-il de l'amiante, Laurent Vareille, et peut-il rouvrir ?
6: Oui, il y a de l'amiante et oui, il peut rouvrir. Alors pour l'amiante, le MAMAC inauguré au tout début des années 90 et donc avant 97 et la législation sur ce produit en contient forcément plein. Dans les plafonds par exemple, en extérieur, nous a confié une source proche du dossier. Mais si l'amiante n'est pas en contact avec le public, car situé dans des endroits où il ne circule pas ou derrière d'épaisses cloisons, alors la législation permet d'ouvrir et de recevoir des visiteurs. C'est pour cette raison qu'Éric Ciotti a bien précisé que le musée allait rouvrir partiellement, sans par exemple le dernier étage qui présente des fuites et sans doute de l'amiante. En revanche, si vous faites des travaux et qu'il y a de l'amiante, alors là, tout se bloque, vous êtes obligé de fermer au public. Donc, le MAMAC, tant que vous ne faites pas de travaux et que vous condamnez certaines zones, peut rouvrir, mais le jour où il faudra le restaurer, alors là, ça sera une autre affaire.
2: Et pour retrouver en intégralité l'interview de Christian Estrosi, qui était notre invité de la matinale ce matin, rendez-vous sur notre site Ici Azur.
0: La métropole lance l'étude des alternatives à la ligne 4 du tramway.
2: Elle souhaite en fait réexaminer le projet de la ligne 4 du tramway, initialement envisagé pour relier Nice à Cagnes-sur-Mer via Saint-Laurent-du-Var, à la suite d'un échange avec le président de la Société des grands projets, qui est à l'origine notamment de grandes infrastructures de transport, comme la gare Saint-Denis, Pleyel ou encore le prolongement nord de la ligne 14 du métro parisien. Éric Ciotti a donc confirmé son accord pour que cette dernière mène une étude d'opportunité. Elle vise à examiner les différentes possibilités de desserte entre le Grand Arenas et Cagnes-sur-Mer, sans se limiter à la seule option du tramway. Elle portera notamment sur la possibilité de mettre en place un bus à haut niveau de service ou tout autre mode de transport alternatif. La réflexion sera également élargie à la desserte de Vence avec l'intégration d'une liaison en bus. Cette démarche répond à la nécessité, dit la métropole, de réexaminer un projet dont le coût atteint désormais près de 400 millions d'euros, avec une mise en service complète repoussée à fin 2032 et à la volonté aussi de respecter au passage le choix du maire de Cagnes-sur-Mer, Brian Masson, qui n'est pas pour la réalisation de la ligne 4 du tramway sur sa commune.
0: C'est parti pour la vaccination contre la grippe.
2: La campagne annuelle vient en effet de démarrer, c'est aujourd'hui. Pharmaciens, infirmiers, sages-femmes, médecins, tous sont mobilisés. Pour les personnes à risque, c'est-à-dire les 65 ans et plus, les femmes enceintes, les malades chroniques, le vaccin est pris en charge à 100% par l'assurance maladie. Au niveau régional, l'an dernier, plus de 815 000 doses de vaccins ont été administrées. Les Alpes-Maritimes représentent 22% de la population régionale. On peut estimer qu'environ 180 000 personnes se font vacciner chaque année, mais c'est encore peu. Le taux de couverture reste historiquement bas dans le sud-est par rapport au reste de la France. Mais toutefois, pour ce premier jour, on va le souligner, il y avait quand même du monde. La pharmacie Atrium, quartier Fabron à Nice, Delphine Cochu en est la pharmacienne. Elle nous explique pourquoi il y a autant de monde dès le premier jour, une cinquantaine de personnes au total.
7: Il y a une année où à la fin de la vaccination, on a manqué un peu de vaccins. Il y a des gens qui n'ont pas été vaccinés, donc je pense qu'en fait, il y a cet effet de risque. Puis en plus, faut pas se,

0: âgée de 86 ans. Ses œuvres étaient régulièrement exposées ces dernières années, notamment au musée Picasso d'Antibes. Et puis avant de refermer cette édition, avis à la population de Cagnes-sur-Mer, une coupure d'eau est prévue cette nuit entre 21h30 et 5h du matin dans plusieurs secteurs. Alors ça se passe du côté du boulevard Maréchal Juin, côté Père, entre le chemin de la Destourbe, lui aussi privé d'eau, et la rue du Garigliano.
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0: Avec Nadia, un ciel qui se voile de plus en plus.
2: Exactement. Demain matin, Météo France prévoit un ciel voilé sur la côte et dans les terres. Il fera 20 à Nice, à Antibes, à Théoule-sur-Mer, 19 à Grasse, 13 à Guillaume et 17 à Puget-Théniers. Dans l'après-midi, on va garder malheureusement ce ciel voilé. Du côté des températures, il fera 22 à Nice, à Menton et à Grasse, également à Théoule-sur-Mer, 21 à Guillaume et 22 à Saint-Martin-du-Var. Voilà, bon courage à vous tous. Le retour de l'actu, c'est tout à l'heure à 19h.
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2: J'espère que vous passez une très belle soirée en notre compagnie. Un grand succès pour commencer cette nouvelle heure. On est en 1977. Tout de suite, le poète d'Astafor, Francis Cabrel, avec Les Murs de Poussière. Merci d'écouter Ici Azur.

0: fait du bien. Hein. La musique que vous aimez sur votre radio locale, ici Azur. À l'instant, c'était Bruno Mars avec On My Soul.
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0: Soyez les bienvenus si vous nous rejoignez, on est ensemble jusqu'à 19h. La Nadia Team de l'après-midi, c'est Mario qui vous accueille au 04 93 82 03 04 et Hubert qui réalise ce soir l'émission. Dans un instant, je reçois le trublion de l'émission Quelle Époque sur France 2. Paul de Saint-Sernin sera avec nous pour nous parler de son spectacle. Il cartonne sur scène en ce moment, il est actuellement en tournée dans toute la France et demain soir, il sera à Saint-Raphaël à l'espace Félix Martin à 20h30. Ensuite, on écoutera les Cure, mais pour le moment, place à une nouveauté signée Christophe Maé. Il n'y a que de l'amour chez toi.

0: la musique que vous aimez sur votre radio ici Azure. C'était le dernier Christophe May, il n'y a que de l'amour chez toi. Notre invité ce soir n'est autre que le sniper de l'émission Quelle époque, le talk show sur France 2. Bonsoir Paul de Saint-Cernin.
1: Salut Nadia, ça va ?
0: Ça va, merci d'être avec nous, ça fait plaisir.
1: Bah merci, il fait beau chez vous ou pas ?
0: Là ce soir moyen, mais sinon oui, bien sûr, il fait toujours beau dans le sud.
1: Bah, il fait toujours beau ce soir, quoi.
0: Oui, bon, ben ça va, ça commence bien. Vous êtes actuellement en tournée dans toute la France avec votre stand-up et ça cartonne. Demain soir, on peut aller vous applaudir à l'espace Félix Martin à Saint-Raphaël à 20h30. Ce spectacle est très personnel. Vous n'êtes plus vraiment dans le rôle du sniper. Pourquoi il faut absolument venir vous voir sur scène ? À quoi on doit s'attendre ?
1: Ça me dit pas s'il fait beau demain, tout ça.
0: Demain, c'est vous allez, bon, voilà.
1: Je viens pas. Voilà. Je vais choisir une autre ville. Pourquoi il faut venir? Justement, parce que c'est très différent, je suis content que vous le disiez, de ce que je fais à la télé. C'est-à-dire qu'à la télé, c'est un rôle qu'on me demande de jouer, celui du sniper. C'est le rôle d'un monsieur en haut dans une tribune avec un fusil qui tire sur les gens.
0: C'est ça,
1: c'est ça. Et le fait du mieux que je peux, c'est ça que ça veut dire sniper dans le dictionnaire.
0: Uh-huh.
1: Mais mon spectacle est très différent. C'est, on rit beaucoup, je suis hyper heureux de tout ce qui se passe. Et plus, dans le spectacle, c'est le vrai Paul. C'est vraiment un petit gars un peu... pas sûr de lui, qui se moque de lui-même, quoi. Moi, je me moque de moi, en fait, dans mon spectacle.
0: Ouais, c'est ça.
1: Et donc, c'est vraiment différent. Les gens sont assez surpris.
0: Ouais.
1: Et même ému à la fin et tout. Et en plus de rire beaucoup, du coup, à chaque fois, c'est un moment, vraiment kiffant pour moi.
0: Ouais, c'est ça. Ouais. Donc, dans votre spectacle, vous parlez de votre vie, de votre enfance. Vous êtes l'aîné d'une famille catholique nombreuse avec notamment 43 cousins que d'un côté. Hein, j'ai bien travaillé. Et il y a un truc un peu dingue qui vous arrive à chaque fois que vous êtes en spectacle. Dans le public, vous découvrez quelqu'un de votre famille. Mais comment c'est possible, ça?
1: Mais ça m'a dépassé. C'est-à-dire qu'un jour, je suis à Toulouse, je joue le spectacle, je parle à un mec dans le public, je lui demande son prénom, il me dit Côme, et je lui réponds, avec un prénom pareil, Côme, tu sais, tu pourrais être dans ma famille. Et il me fait, oui, c'est le cas.
0: D'accord, et depuis, c'est énorme.
1: Je découvre des cousins dans mes spectacles, mais partout où je vais. Genre, je dis, applaudissez si vous êtes de ma famille, il y a toujours quelqu'un qui applaudit.
0: Qui applaudit, c'est ça.
1: Alors, jusqu'à maintenant, dans la rue, les gens m'arrêtent et me disent, je suis ton cousin.
0: C'est ça. C'est le running gag.
1: Moi, j'ai rien demandé et ça m'a dépassé ce truc-là.
0: C'est génial.
1: Tu vas voir, vous allez voir. Demain soir à Saint-Raph, c'est sûr qu'il y aura des gens.
0: C'est sûr. Vous avez dit que l'art du rire en famille, que vous avez appris l'art du rire en famille et que ça venait pas mal en fait chez vous. Pourquoi vous avez décidé d'en faire un métier du coup ?
1: Ça vanne beaucoup. Les familles nombreuses, c'est quand même... Moi, j'ai plein de frères, plein de cousins, et on passe notre vie à se vanner, quoi. Un peu comme dans un vestiaire de foot, pour ceux qui ont vécu ça. Ouais. L'art de la vanne, c'est le sport national, quoi. Et si t'es pas solide, tu meurs, quoi.
0: C'est ça.
1: Et pourquoi j'ai décidé d'en faire un métier ? Parce que je me suis rendu compte à un moment que ça allait me sauver. C'est-à-dire que ça allait me permettre d'exister, ça allait me permettre de montrer qui j'étais, ma personnalité, ouais. De m'inclure, de m'intégrer, de me faire des potes. Ça m'a fait exister,
0: de créer du lien quoi, en fait, avec les autres. Ouais.
1: J'ai eu besoin de ça. À un moment, j'ai eu besoin de ça. J'ai même quitté mon taf. Hein.
0: Ah ouais,
1: j'étais présentateur à la télé d'émissions de foot et tout. J'étais très bien et je me suis barré du jour au lendemain pour aller faire des blagues dans des bars et dans des restos parce que c'était. Je sentais que j'en avais besoin quoi.
0: C'était vital. Quoi.
1: Et je regrette pas une seconde.
0: Et ouais, c'est ça. Vous dites aussi, tu ne montes pas sur scène si tu n'as pas un vide à combler. Donc vous, qu'est-ce que vous avez à combler et est-ce que ça marche surtout parce que ça peut m'intéresser en fait.
1: Du coup, je vais vous donner la réponse.
0: Ouais, c'est ça.
1: Je suis persuadé que si tu montes sur scène, c'est que t'as quand même un besoin de reconnaissance, d'amour, d'ego, pas toujours bien placé, hein, c'est le jeu, j'ai l'honnêteté de le reconnaître. Je pense qu'il y a un truc qui fait que moi, j'ai plein de potes qui sont marrants et qui se disent jamais je monte sur scène et je subis tout ce que tu subis et je passe par toutes les étapes par lesquelles t'es passé.
0: Ouais, c'est ça, c'est dur.
1: Et le stress et le machin.
0: Ouais.
1: Il faut vraiment que ce soit plus fort que nous pour y aller et moi, c'était mon cas. C'est marrant, ça répare deux trois petits trucs, ça donne confiance, ça apprend des choses sur soi, mais en fait ça comble rien du tout. C'est ça qui est assez drôle, c'est que faut pas croire que monter sur scène ça
0: c'est la solution à tout.
1: Ça ce serait un piège à mon avis.
0: Ouais c'est ça. Bon, super, on arrive alors. Hein. J'ai pris des notes, j'étais en train de prendre des notes. Merci beaucoup, Paul de Saint-Cernin, d'avoir été avec nous. À demain, avec plaisir. Ouais, on a vraiment hâte. Rendez-vous demain soir, à 20h30.
1: Et Nadia.
0: Oui ? Paul.
1: Nadia, attendez-moi à la fin parce que je prends des photos et tout ça avec les gens à la fin et comme ça je mettrai un visage sur votre voix.
0: Okay, ah d'accord, vous avez envie de mettre un visage. Ok.
1: Ça et comme va. Ça je pourrais vous engueuler pour la météo.
0: Ah oui c'est ça, ok, bon bah d'accord, oh là là, je sais pas s'il va venir du coup. Merci Paul en tout cas, merci beaucoup. Rendez-vous demain soir à 20h30 à l'espace Félix Martin à Saint-Raphaël. Et ben si vous n'êtes pas dispo, pas de panique parce que Paul de Saint-Sermain il est en tournée dans toute la France avec 75 dates, notamment le 23 janvier à Marseille, le 10 avril à Cannes chez nous et le 13 avril à l'Olympia. Allez, dans un instant, on écoute Mylène Farmer, mais pour le moment, une intro qu'on connaît bien, des cheveux en pétard, un groupe iconique, The Cure, avec In Between Days.

0: Vous écoutez ici Azur, la radio des Azurins. À l'instant, c'était Mylène Farmer avec Je t'aime Mélancolie. À suivre, Teddy Swims. Et à 18h30, je vous donne des idées de sorties sympas.
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0: Vous écoutez ICI Azur, tout de suite place à une voix puissante et un artiste qui s'est imposé sur la scène musicale internationale, Teddy Swims avec Mr. Know It All.

0: Lucie Azur. À l'instant, c'était Teddy Swims avec Mr. Know It All. Dans quelques minutes, on écoute le groupe Indochine, mais pour le moment, place à l'agenda des sorties.
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0: À la Napoule, dimanche, l'énigme rose, une marche à indices suivie d'une tombola plage du Château pour Octobre Rose. Dimanche aussi, le 10e défi rose de Menton part de l'esplanade des Sablettes avec des départs de 9h à 9h30. Un parcours de 5 km à marcher ou à courir. 10 euros d'inscription reversés à la Ligue contre le cancer. Samedi, c'est journée rose à Levens également. On débute avec un échauffement Zumba à 10h, puis une marche en rose. On quitte le village pour rejoindre le Grand Pré. Alors, c'est une balade, hein, pas une course, donc pas de panique. Les 5 euros de l'inscription partent à la Ligue contre le cancer et l'apéro est offert à l'arrivée devant la maison des jeunes. Le soir, au foyer rural, soirée moules frites et karaoké, ça c'est sympa, au profit cette fois de SOS Cancer du Sein. Samedi, journée Octobre Rose à Levens.
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0: Allez, on repart en musique avec Florent Pagny dans un instant, mais tout de suite, on écoute le groupe Indochine et ce grand succès de 1982, L'Aventurier.

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0: Il est temps de retrouver Patrice Gascoin et ses coulisses TV. Et ce soir, Patrice, vous nous faites remonter le temps avec un téléfilm proposé par France 3. Il s'appelle tout simplement Monsieur et vous nous en parlez avec le comédien Jean-Pierre Darroussin.
2: Nous sommes en 1969, une petite fille disparaît et deux flics mènent l'enquête. Deux flics, deux âges, deux méthodes.
3: Vous pouvez arrêter de faire ça là ?
4: Faire quoi ? De dormir quand je parle, quand je me tape les interrogatoires.
5: C'est ton enquête et je ne dors pas.
4: Faites semblant, c'est pire. Hein.
5: J'écoute, j'entends mieux les yeux fermés.
2: Le jeune flic impatient et l'ancien flic tout en sagesse, c'est l'excellent tandem joué par Jérémy Lewin et Jean-Pierre Darroussin. Ces deux flics parisiens sont envoyés dans le nord de la France, en terre rurale, dans un domaine dirigé d'une main de fer par celui que l'on surnomme Monsieur, incarné par Aurélien Recoing. Une enfant a donc disparu, une rançon tombe et nous voilà projetés dans une enquête où se mélangent violence de classe, jeu de pouvoir, patriarcat mortifère et domination sociale. J'ai demandé à Jean-Pierre Darroussin s'il y a toujours un plaisir particulier à remonter le temps en jouant dans une fiction d'époque, Jean-Pierre Darroussin.
6: Évidemment que cette résonance des années que j'ai pu connaître quand j'étais jeune, c'est agréable de repasser les costumes, de conduire des voitures de cette époque-là, d'avoir affaire à des objets, des radios, des cendriers, des cigarettes aussi. Voilà, dans ce film-là, on fume, comme on fumait pas mal à cette époque-là, comme tout le monde fumait dans les voitures. Des choses qu'on disparu. Et on raconte des histoires, on fait des films pour rendre hommage à ce qui a disparu, bien sûr.
2: On dit toujours pour le comédien que le fait de mettre un costume aide à rentrer dans le personnage.
6: Oui, la constitution du personnage se fait beaucoup à ce moment-là, au moment où on cherche la justesse du costume. Et là, par exemple, la lourdeur du par-dessus est très importante. C'est un vrai gros par-dessus en laine, comme ça se faisait à l'époque, comme des tailleurs faisaient ça, quoi. C'est une époque où le prêt-à-porter ne fait que commencer, et c'est pas encore très répandu. Et évidemment, on sent le costume fait chez un tailleur, quoi.
2: Découvrez le lourd par-dessus porté par Jean-Pierre Darroussin ce soir dans Monsieur.
0: Merci Patrice. Dans quelques instants, on retrouve Adrien Mangano avec Tapis Rouge. Mais pour le moment, je vous propose de partir faire un petit tour dans les années 80 avec The Bell Stars, Sign of the Times.

0: Vous écoutez Ici Azur, soyez les bienvenus si vous nous rejoignez. À l'instant, c'était The Bell Stars avec Sign of the Times. Il est temps de retrouver Adrien Mangano avec Tapis Rouge et un coup de cœur ce soir, un coup de cœur télé pour le film La Maison des Femmes, ce soir sur Canal+.
1: La Maison des Femmes, c'est un film qui nous plonge dans le quotidien d'une association pour lutter contre la violence faite aux femmes. La réalisatrice, Mélisa Godet, et la comédienne Oulaya Amamra sont avec nous sur Ici Azur. L'idée du film serait née après avoir écouté une émission de radio.
2: C'est comme ça que j'ai rencontré ce sujet, en entendant Rada Hatem, la fondatrice de la Maison des Femmes, parler de cet endroit et de comment elle y travaillait avec ses équipes. Et je me suis dit que c'était formidable que ça puisse exister et ça ferait un film merveilleux.
3: La Maison des Femmes, bonjour.
4: Notre structure est menacée de fermeture à moyen terme.
3: Et elles font quoi du coup les patientes sinon on ferme ?
5: Mon mari est quelqu'un de formidable, mais il finira par me tuer.
6: Putain, mais si nous on peut pas être là pour celles qui ont pas pu éviter le pire, ça sert à quoi là, les statistiques là ?
3: Si on veut qu'elles puissent tout nous dire, faut qu'on ait l'air capable de tout entendre.
1: Comment a réagi justement Rada Hatem lorsque vous lui avez annoncé que vous souhaitiez faire un film ?
2: L'idée de se voir transposer en personnage de fiction, ça lui paraissait étrange. Mais justement, on s'est donné cette liberté-là, elle et moi, de partir dans une vraie fiction pour qu'elle soit à l'aise et que moi, je sois libre aussi d'imposer ma patte aussi sur cette histoire.
1: Oulaya, j'aimerais savoir comment ce rôle est arrivé jusqu'à vous, comment vous avez réagi à la lecture du scénario ?
3: J'étais très émue. Je ne connaissais pas l'existence de cette maison. J'ai découvert un endroit nécessaire, vital, un lieu de soins. C'est un refuge pour des femmes qui en ont vraiment besoin. Donc il y a des films comme ça où c'est plus grand que le cinéma, c'est plus grand que tout.
1: Vous avez rencontré certaines de ces femmes ou vous êtes identifié à l'une de ces femmes?
3: J'ai eu la chance de pouvoir aller une journée à la Maison des Femmes et c'est vrai que j'ai rencontré une jeune interne qui s'appelle Inès en plus, et avec un Z, elle. Et elle avait pratiquement le même parcours que mon personnage, donc je me suis beaucoup inspirée d'elle physiquement. Elle m'a dit si je suis ici, c'est pas par hasard, et c'est un peu comme mon personnage, peut-être comme moi aussi sur ce film. Finalement, on connaît tous une victime, on se sent tous concernés.
1: Sacré casting, hein. Joli casting. Oratica, qu'on connaît bien ici sur la côte, Laetitia Deutsch, Oulaya, il y a bien sûr Juliette Armanet, Karine Viard, Pierre de Lanonchamp, Yeidara, et d'autres. Comment vous les avez choisis? Comment vous les avez réunis?
2: Moi, j'écris pas en pensant à des actrices ou à des acteurs, puisque d'abord, c'est un premier long métrage et que le risque premier, c'est qu'on me dise non et d'être déçu. Une fois que j'ai ce scénario qui est prêt à être incarné, on réfléchit avec David Bertrand, le directeur de casting, à comment cette photo de famille, elle va raconter quelque chose de cette équipe soignante, mais aussi des femmes, de la féminité aussi, de chercher des visages aussi qui soient différents, des corps qui soient différents, des origines différentes, et que tout ça raconte quelque chose de la féminité, des féminités.
1: Un film porté par Karine Viard, Juliette Armanet, Laetitia Deutsch, Pierre de Lanonchamp, Eya Aydara, Oulaya Amamra, La Maison des Femmes, ce soir sur Canal+, à 21h10. Il existe plusieurs Maisons des Femmes en France, et à Nice, bien évidemment, à l'hôpital de l'Archer, pour aider toutes ces femmes à se reconstruire. Un numéro de téléphone que je vous invite à noter, 04 92 03 21 10. Et la création d'une Maison des Femmes sera installée prochainement à la Villa Paradisio à Cimiez, pour ne pas baisser les bras et savoir se relever.
0: Merci Adrien, on vous retrouve demain avec plaisir. Allez, repartons en musique avec dans un instant Vianney, mais pour le moment, place au groupe iconique Genesis avec I Can Dance.

0: 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C'était Vianney à l'instant avec une nouveauté d'or et d'étain. À suivre, Elie Medeiros à 19h. C'est le retour de l'actu. Et puis juste après, vous retrouverez Décibel avec Émilie Mazoyer. Elle reçoit ce soir David Hallyday.
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0: On repart en musique avec un grand succès vitaminé de 1987, Elie Medeiros, A Bailar Calypso.

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1: La musique d'ici Azur à l'instant, c'était Eli Medeiros avec A Bailar Calypso.
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1: Vous écoutez Ici Azur, il est 19h. Retrouve demain avec plaisir tout de suite le journal de la rédaction.
3: Des tensions et des débordements en fin de manifestation à Paris et dans les cortèges nantais et lyonnais cet après-midi. L'acte 5 de la mobilisation lycéenne s'achève ce soir. 480 000 manifestants selon les syndicats, 161 500 selon le gouvernement à Toulouse. Ils étaient environ 10 000, des lycéens, des étudiants, mais aussi des enseignants et les jeunes se donnent déjà rendez-vous dès ce samedi pour se joindre à la mobilisation des gilets jaunes du 17 octobre, Théo Cobel.
4: Sur l'une des banderoles, le message est clair. 17 octobre, mobilisons-nous. Paul est lycéen en première à Gaillac, dans le Tarn, et il sera dans l'un des cortèges ce samedi.
5: Bien évidemment qu'on sera là. C'est un mouvement solidaire pour tout le monde et c'est aussi nos revendications. C'est comme ça qu'on se fait entendre.
4: Marine aussi sera dans l'un des cortèges pour cette lycéenne toulousaine. Le mouvement citoyen lui rappelle les Gilets jaunes, elle qui avait 10 ans à l'époque.
6: Après dire, mes parents étaient aux Gilets jaunes, c'est à notre tour, il faut se lever pour nos droits. C'est notre France.
4: Des jeunes aussi qui l'assurent, même si les vacances débutent ce vendredi, ça ne sera pas un frein. Orlanais est étudiante dans la Ville Rose.
7: Moi, j'ai manifesté à Lyon.
5: Pas à Toulouse.
7: Eh bah, ben non, comme ça sera les vacances, bah, on rentre chez nous. Le mouvement, il s'arrête pas parce que nous, on travaille plus. Enfin, forcément, bah, faut continuer même en vacances. Et même si on peut pas bloquer nos lycées, bah, on peut quand même bloquer la route.
4: Des jeunes qui ont surtout le sentiment d'avoir donné une impulsion et qui espèrent désormais que leur mobilisation va faire boule de neige et permettre à ce mouvement du 17 de prendre de l'ampleur.
1: Au Cobel, ici Occitanie, journée de mobilisation résumée en images sur ici.fr. Un rassemblement en cours à Aubagne en soutien à la communauté éducative après les tirs d'un collégien de 14 ans sur le principal et une professeure de son collège. Le parquet national antiterroriste s'est saisi de l'enquête aujourd'hui. Plusieurs armes ont été saisies au domicile familial, dont des armes de chasse. Le Conseil supérieur de la magistrature s'oppose au retour de Rachida Dati dans la profession. Le CSM s'est réuni ce matin pour statuer sur le cas de l'ancienne ministre de la Justice qui souhaite donc retrouver un poste de magistrate, Yannick Falt.
8: C'est un avis défavorable que rend le Conseil supérieur de la magistrature sur le poste qui était en jeu pour Rachida Dati, non pas dans une juridiction, mais au ministère chargé de mission à l'international sur la question du numérique et des mineurs. Une opposition que l'instance chargée de se prononcer sur les nominations de magistrats justifie par deux arguments. Un, ce retour dans la profession est incompatible avec la mise en cause pénale de Rachida Dati. L'ancienne ministre attend son jugement donc dans le procès pour corruption au Parlement européen qui s'est terminé il y a deux semaines. Mais son nom apparaît également dans d'autres affaires. Et puis, deuxième argument, le poste envisagé a été créé pour elle sur mesure, sans possibilité de candidater pour les autres magistrats, comme le veut la règle. Un feu orange du CSM, mais pas totalement un feu rouge. C'est désormais à Gérald Darmanin de trancher, mais en général, le ministre de la Justice suit les avis du Conseil supérieur de la magistrature. Si toutefois le garde des Sceaux passait en force, Rachida Dati serait bien réintégrée, mais sans affectation.
1: Yannick Falt, l'Assemblée nationale adopte à l'unanimité ce soir la proposition de loi intégrale contre les violences sexistes et sexuelles. Elle doit maintenant être adoptée par le Sénat. Loi insuffisante pour le collectif Nous Toutes, qui regrette notamment que toute une partie de la population soit exclue du texte, notamment les femmes étrangères. Impossible de les rater, une vingtaine de marques chinoises sont présentes au Mondial de l'Auto de Paris qui a ouvert ses portes au public ce matin, un record, et leurs stands connaissent déjà une forte affluence, Raphaël Ebenstein.
9: L'effet curiosité, Stanislas, vendeur sur le stand de Link & Co, une marque chinoise encore peu connue, le ressent à plein.
10: Il y a quand même énormément de gens qui sont arrivés. Beaucoup de gens curieux des voitures chinoises aussi et de ce que les Chinois ont à proposer.
9: Certains visiteurs se sont renseignés avant de venir, comme Philippe, impressionné par les modèles électriques de Aion, tout juste commercialisé en France.
11: On voit qu'ils ont pensé aux consommateurs. À l'arrière, c'est plus confortable qu'une voiture européenne. Les finitions sont meilleures. Je pense que maintenant, ce sont les constructeurs européens qui doivent s'inspirer des constructeurs chinois.
9: Romain se montre plus réservé, propriétaire d'une Mercedes Classe A de 2014. Il a des doutes sur la fiabilité des voitures chinoises.
12: Ce qui m'intéresse aussi, c'est de voir la qualité des voitures au bout de quelques années, parce que je ne suis pas vraiment le genre de personne à acheter de nouvelles voitures tous les 5 ans. C'est plutôt tendance à les faire vivre au maximum. Donc ouais, ce sont des choses qui ont tendance à plutôt me refroidir.
9: À l'inverse, Célestin n'hésiterait pas s'il avait le budget pour une voiture neuve.
13: Honnêtement, là, tout de suite, je me balancerais sur une chinoise. J'ai un fait pour les BYD, surtout au niveau de leur design.
9: Plutôt SUV ou
0: ou plutôt...
14: Plutôt SUV, parce que j'ai des enfants.
15: Mais comme la plupart des visiteurs, il repartira du Mondial de l'Auto sans avoir signé de bon de commande.
3: Raphaël Ebenstein, soirée de Ligue des Champions de foot. Ce soir, Lens reçoit le Sporting Portugal. Le match est en cours. Lille se déplace à Londres pour affronter Arsenal. Le coup d'envoi, c'est à 21h. Et puis les Enfoirés vous donnent rendez-vous cette année à Strasbourg pour l'enregistrement de leur spectacle 2027 au profit des Restos du Cœur. La billetterie est ouverte depuis ce matin pour des concerts prévus donc du 12 au 18 janvier.
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3: Le temps pour demain, le matin, quelques gouttes de pluie de la Nouvelle-Aquitaine et de la région Midi-Pyrénées jusqu'aux Alpes et au Jura. En cours de matinée, des éclaircies se développent et deviennent largement majoritaires l'après-midi. Les températures minimales sont comprises entre 7 et 10 degrés sur le tiers nord, 10 à 15 sur les deux tiers sud. La douceur se maintient en journée avec des températures maximales qui s'échelonnent de 18 à 23 degrés sur la moitié nord du pays, 22 à 27 degrés pour la partie sud.
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17: Salut à toutes, salut à tous et bienvenue dans Décibel, votre rencard musique. Tous les soirs, c'est en direct, c'est jusqu'à 20h. Et notre mission dans la vie, eh

0355 056, à gagner ce soir un très très beau bouquin qui concerne notre invité David Hallyday. David Hallyday, Live Sessions, des photos prises par Marcel Hartmann et des textes dans lesquels David Hallyday se raconte et raconte surtout son rapport avec les chansons. Ça vient de sortir aux éditions de La Martinière. C'est un magnifique bouquin que nous vous offrons donc ce soir au Blind Test. Et c'est une infime partie de l'actualité foisonnante de David Hallyday qui est notre invité. Il sera là dans moins de 10 minutes. Pour démarrer l'émission, je vous donne des nouvelles de Asaf Avidan, le rocker israélien qui fait des tubes, mais qui sauve des vaches aussi. Et je tenais à vous le dire, Asaf Avidan s'est installé dans le sud-ouest de la France, dans l'Aude très exactement, et il a ouvert le Different Pulses Sanctuary, donc le sanctuaire Different Pulses. Different Pulses, c'était le nom d'un de ses albums. C'est un refuge pour animaux, alors il y recueille des vaches, des chiens, des ânes, des chevaux, plein d'animaux qui ont été soit abandonnés, soit des rescapés de l'industrie agroalimentaire, du sport ou encore des loisirs. Vous savez, les petits ânes sur lesquels on fait monter les enfants. Bon, bah, au bout d'un moment, ils sont fatigués, les petits ânes. Alors, soit on les zigouille, soit ils vont chez Asaf Avidan pour les plus vénards d'entre eux. Il s'est aussi engagé, Asaf, avec l'association PETA pour faire la promotion du cuir vegan. On peut être un rocker extrêmement bien sapé sans utiliser la peau des animaux, nous dit-il. Le cuir vegan, c'est l'avenir. Et One Day Reckoning Song, c'est la chanson d'Asaf Avidan qu'on écoute maintenant. À l'époque, il était avec son groupe The Mojos et il était remixé par Wankelmuth.

0: Avidan, qui en plus de sauver des animaux, prépare un concert quand même assez exceptionnel, je dois dire, avec l'orchestre L'Amoureux, qui est un grand orchestre avec qui notamment les Rita Mitsouko avaient joué. Asaf Avidan jouera avec l'orchestre L'Amoureux pour deux dates à la scène musicale tout près de Paris, les 18 et 19 novembre prochains. Si vous êtes à Lille ou à Tours, sachez que vous pourrez aussi voir Asaf Avidan en concert classique, plutôt formation rock, sans l'orchestre.
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0: Elle est autrice, compositrice et chanteuse. Elle s'appelle Adèle Castillon et c'est un petit peu la star du moment. Elle est montée sur scène avec Big Flo et Oli il y a quelques jours. Ils sont fans et ils sont pas les seuls artistes à la soutenir. Adèle Castillon annonce un nouvel album qui s'appelle Rebelle et qui sortira le 20 novembre prochain. Et je ne vais pas vous la présenter, Adèle Castillon, parce qu'elle le fait très bien elle-même dans cette chanson où elle vous raconte tout. Tous ses débuts, ça s'appelle « C'est tout moi » et c'est le coup de cœur de Décibel ce soir.

0: C'est tout, elle. Normalement, vous avez tout pigé sur Adèle Castillon, son nouvel album Rebelle. Oui, c'est re entre parenthèses, vous choisissez quoi. Ça sortira le 20 novembre. Restez dans le coin, les amis. David Hallyday arrive.
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0: Entre la réédition de son album Requiem pour un fou avec en bonus la version live, la version concert, justement la dernière partie de son immense tournée Requiem pour un fou, et puis le beau bouquin sorti aux éditions de La Martinière, les live sessions, on va avoir plein de trucs à se raconter. David Hallyday arrive, à tout de suite.
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6: Vous écoutez Quand je creuse par le groupe Volcaillou.
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6: Volcaillou, un duo formé par Simon et Timothée. Originaire du Sud Ardèche, ils se rencontrent à l'âge de 12 ans au conservatoire et commencent à écrire et composer pendant leurs années lycée.
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6: Aujourd'hui, le duo est un ovni, un alliage entre musique électronique et chanson française.
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0: Paul Caillou avec Quand je creuse, un coup de cœur ici de Romardèche.
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2: David Hallyday est de retour, les amis, puisque sa tournée Requiem pour un fou reprend au mois de novembre. Salut David.
3: Salut.
2: Bienvenue dans Décibel. Oh, vous connaissez la maison hein, maintenant, mais ça fait plaisir
3: un
2: quand même.
3: Un petit peu.
2: Ça fait plaisir. Requiem pour un fou, on révise. Je

0: savait qu'elle allait être énorme, cette tournée, David. Mais là, 500 000 spectateurs, plus de 100 dates sur 2 ans, quasiment 100 000 albums vendus. C'est une surprise, une heureuse surprise que ce soit aussi énorme.
1: Je t'avoue, ça fait 40 ans que je fais ça. Et à chaque fois, c'est des surprises quand ça fonctionne comme ça. Je suis toujours assez... Oui, parce qu'on vit dans un monde où t'as bien vu, on n'a aucune garantie
0: de rien.
1: Donc je suis assez émerveillé à chaque fois que ça fonctionne comme ça. Et là, je suis doublement heureux parce que ça touche à quelque chose qui m'est cher et à la transmission et tout ça. Donc ça me fait doublement plaisir, ouais.
0: C'est clair. Alors oui, il faut rappeler pour celles et ceux qui n'ont pas eu le petit mémo, ce Requiem pour un fou, c'est un spectacle, un concert dans lequel il y a à la fois tes chansons à toi et les chansons de ton père, Johnny.
1: J'ai refait.
0: Que tu as réorchestré, refait. C'est peut-être bête comme question, mais tant pis, je me lance. Ton papa, il est plus là. Chanter ses chansons tous les soirs, ça te fait plus de bien ou ça te fait quand même de la peine?
1: Non, ça me fait pas de peine du tout. Non, ça me fait du bien. Non. Il y a une charge émotionnelle qui est très forte, mais c'est ce que moi je recherche dans la musique, ce que j'ai toujours cherché dans la musique. J'ai toujours été piocher des choses, des fois qui font un peu mal, c'est vrai. Mais j'aime ressentir des choses. C'est pour ça que je fais ce métier, c'est pour ça que je compose des chansons et que je fais ça. Donc je recherchais quelque chose de différent et ça pouvait pas être plus fort que ça, on va dire, de toucher à ma famille, à ce qu'on m'a laissé, à ce que je laisse à mes enfants et tout ça. C'était une grosse charge émotionnelle, mais c'était top en même temps.
0: Et c'est pas fini, puisque donc cette tournée, elle reprend. C'est la dernière partie. A priori, je sais pas. T'es sûr ou
1: non,
0: pas?
1: Non, je suis sûr. Il faut fermer la. À un moment donné, il faut fermer la parenthèse. J'ai envie de retourner en studio, recomposer des chansons et tout. Non, il faut finir la parenthèse. C'est pas une fin en soi, mais c'est sur cette tournée là.
0: Oui, 2 ans, plus de 2 ans. Donc novembre, décembre 2026, les amis, si vous voulez voir ce Requiem pour un fou sur scène, David Hallyday donc, et son band, hein, parce que c'est full band, ça rigole pas, il y a du monde sur scène. En plus, on les voit dans le bouquin dont on parlera tout à l'heure. Donc au mois de novembre, à Mâcon, Orléans, Troyes, Tours, Clermont-Ferrand, Limoges, Bordeaux, Narbonne et Pau. Et en décembre, à Toulouse, Aix, Roanne, Albertville, Grenoble, Laval, Rennes, Angers et Caen. Ensuite, direct en studio.
1: Ouais, pratiquement, ouais. Bah, je vais fêter un peu Noël, mais après, oui, direct. Ouais, direct. J'ai déjà commencé d'ailleurs à mettre des idées, plein de trucs. Mais ouais, je vais pas attendre, je vais tout de suite bosser, ouais.
0: Ah, ça, c'est une bonne nouvelle. Et donc, cet album, Requiem pour un fou, sachez, les amis, que sa réédition est disponible. Alors, vous avez une réédition de CD, l'album et en bonus, le live, le fameux concert dont nous parlons, qu'on va d'ailleurs écouter maintenant. On va écouter un petit extrait. Et puis, il y a carrément le top du top pour Noël. Là, c'est le coffret. J'aime bien. Ça, c'est old school, David.
1: Ah, c'est
0: moi,
1: ça.
0: Ouais,
1: c'est
0: on se comprend. Mais non, mais parce que j'en ai marre, moi, des trucs qui sont que sur. Oui, mais vous pouvez streamer fort. Je suis pas là pour streamer. Fort, moi je veux acheter des objets. Et donc là il y a un coffret, donc avec des photos du live, le t-shirt collector, l'album, le live, c'est tout beau, c'est parfait pour Noël. Moi ça me fait bien plaisir, bravo. Écoutons ce live, tu ne m'as pas laissé le temps, en version live, c'est une de tes chansons signature. Est-ce que les gens chantent parfois plus fort que toi?
1: Ah ouais, bah surtout quand tu fais des zéniths ou des arénas, c'est clair qu'il y a du monde et j'aime bien, j'avoue, j'aime bien les faire chanter des fois, j'aime bien.
0: Ils chantent bien, ouais, ils chantent juste.
1: Franchement, ça le fait.
0: Avec le cœur. Tu ne m'as pas laissé le temps. Version Requiem pour un fou. Si vous le voulez chez vous, ce live, il faut acheter la réédition de l'album. Il est disponible, ça vient de sortir.

0: Requiem pour un fou, le live qui est disponible avec la réédition de l'album. Et alors, en souvenir toujours de cette tournée, qui n'est pas terminée, on le rappelle, encore novembre, décembre, enfin bon, on touche à sa fin. Il y a ce bouquin incroyable sorti aux éditions de La Martinière, photographe Marcel Hartmann, qui a suivi la tournée pendant des mois.
1: Depuis le début, avant la première date, il y a plus de deux ans, il a commencé à faire ses photos et à... Il y a deux ans et demi, avant, pendant, après. Il est fantastique. C'est un très bon photographe. Il a fait beaucoup de musique, beaucoup de cinéma, du sport aussi. Il a vraiment l'œil. Il a un œil vraiment très cinématographique.
0: Oui, c'est ça.
1: Et donc, au début, je voulais le faire pour moi et la famille, en fait.
0: Genre un album souvenir.
1: Ouais, un album souvenir. Je dis, fais-moi un truc, comme ça, je peux garder. Et finalement, il m'a montré une V1. Je fais, il faut peut-être le sortir, en fait.
0: Merci, oui.
1: Non, mais même pour les gens qui sont venus, ceux qui n'ont pas pu venir, aussi, puissent s'imprégner de ce qu'on a fait, des bons moments, tout ça. Donc finalement, on le sort.
0: Ouais, donc on te voit toi beaucoup sur scène, les musiciens, les coulisses aussi. Puis il y a des textes où tu racontes, et ça c'est hyper intéressant, ton rapport à chaque chanson. Et ça c'est chouette parce qu'on t'interroge souvent évidemment alors sur ta vie, ton œuvre, mais les chansons, là c'est vraiment, il y a deux pages par chanson et je trouve que c'est super, super fouillé et intéressant.
1: C'est un peu dans les coulisses, un petit peu. Il y a des histoires un peu rigolotes sur certains titres.
0: Oui, aussi.
1: mais il y a aussi un peu par rapport à la période, par rapport à la préparation. Donc il y a plein de choses. Franchement, il a fait un super bon boulot. Je suis très, très fier de ce qu'il a fait.
0: Il s'appelle Marcel Hartmann, le photographe, et le bouquin Live Session, au pluriel donc, aux éditions de La Martinière, et les textes avec Thibaut Geffrotin. Et alors j'ai une question, pareil, ça peut paraître un peu naïf, mais tant pis, je me lance. C'est quoi ton rapport avec ta beauté? C'est-à-dire, quand on est sur scène, parfois, on peut être un peu moche quand on crie, ou quand on est tordu, ou etc. T'y penses quand on te prend en photo, ou pas du tout?
1: Non, heureusement, parce que sinon, je ne serais pas sur scène.
0: Non, mais on peut y penser. Si tu sais qu'il est là,
1: il te shoot. C'est pas très élogieux la plupart du temps. Bah, tu sais, le rapport qu'on a avec soi-même, c'est jamais génial, quoi. Donc, en ce qui me concerne, en tout cas, c'est pas vraiment. Et puis, le truc, c'est que sur scène, ce qui te sauve, c'est que t'es un peu possédé pendant deux heures.
0: C'est marrant.
1: Tu penses pas à tous ces trucs-là.
0: La première page, on dirait vraiment que t'es en transe.
1: Des fois tu t'oublies et en fait tu deviens quelqu'un d'autre. La scène, ça fait ça la plupart du temps. C'est un truc un peu qui est hors du commun. Tous ceux qui font de la scène le savent de quoi je parle. Mais c'est heureusement je me pose pas ces questions. Alors des fois ils m'ont présenté des photos, j'ai alors ça, tu me la jettes immédiatement.
0: Ça nous
1: Là il y a beaucoup de déchets, mais je vais on n'est pas maso non plus, on va pas mettre on va mettre des trucs quand même.
0: Elles sont canons.
1: Qui représente, surtout qui représente une énergie et ce qu'on a tous vécu pendant cette période. C'est ce que je voulais illustrer dans à travers ces photos, quoi. Il a très très bien fait.
0: Live Session, le photographe Marcel Hartmann et David Hallyday sur scène, c'est disponible. Restez dans le coin, les amis, puisque on a encore plein de trucs à se raconter avec David et notamment son questionnaire des choix cornéliens. Ça va être bien.
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3: Et voici quelques idées sorties à vous proposer comme tous les jours. Allez, dans un mois, c'est le concert de Vanessa Paradis au Palais Nicaïa et la veille, le 12 novembre, donc dans un mois moins un jour, le concert de Véronique Sanson. 50 ans de carrière, des morceaux qu'on connaît tous par cœur, un concert qui s'inscrit dans sa tournée. J'ai eu envie de vous revoir et nous aussi, on a très envie de la revoir et de l'applaudir. Ce sera donc le 12 novembre, Véronique Sanson en concert au Palais Nicaïa de Nice. Et puis le film du mariage de Grace Kelly du prince Rainier III, tourné en 1956, sera projeté en version restaurée 4K au Grimaldi Forum de Monaco ce vendredi à 19h30. C'est un événement puisque l'histoire est belle. Il a fallu tomber il y a 3 ans sur une dizaine de cartons dans lesquels il y avait les bobines et les chutes du mariage de Monaco, le mariage du siècle. Il racontera la restauration de ce document exceptionnel, mais aussi le tournage du mariage de Son Altesse Sérénissime, le prince Rainier III et la princesse Grace en avril 1900.
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0: Et c'est David Hallyday qui est avec nous ce soir. Il s'apprête à repartir en tournée au mois de novembre. C'est la suite et la fin de la tournée Requiem pour un fou, dans laquelle il reprend ses plus grands succès et ceux de son papa Johnny.

0: Et c'est l'heure du questionnaire des choix cornéliens, David. Donc il faut choisir. Okay. C'est aussi simple que ça. France ou États-Unis?
1: Aujourd'hui, France.
0: Rock ou country?
1: Bien la country, quoi. Mais bon, mon ADN, c'est quand même le rock.
0: Jazz ou classique?
1: Jazz ou classique? Ah là là, c'est dur. Je vais dire jazz.
0: Ok, c'était dur? Attends la
1: c'est
0: prochaine.
1: Très dur, ouais.
0: Batterie ou guitare?
1: Batterie.
0: Ah, bah c'était facile. Mais pourquoi c'était aussi facile?
1: Parce que c'est mon premier instrument, je suis batteur à la base, donc il n'y a pas photo quoi, pour moi.
0: Donc batterie forever.
1: Forever, okay. Yes.
0: Frites ou potatoes?
1: Potatoes.
0: Un homme bien, un homme de goût. Je te propose de passer une journée dans la peau de quelqu'un d'autre. Tu choisis un homme ou une femme?
1: Ok. Ouh, alors, dans la peau de quelqu'un d'autre. Ok. Il y en a certains, je ne voudrais surtout pas être dans leur
0: oui,
1: peau.
0: Oui, c'est ça. Donc, tu peux faire une liste aussi où tu ne veux pas y aller.
1: Ouais, j'oserais même pas y aller. Eh bien, écoute, j'irai voir dans une journée dans la peau de ma femme pour voir comment je suis vraiment, en fait.
0: Ah, pour te voir ta tête au réveil?
1: Pas nécessairement, parce que je peux la voir. Mais voir si je suis. Pourquoi elle m'aime autant, en fait.
0: Ah, c'est beau.
1: Je voudrais voir.
0: Beatles ou Nirvana?
1: Nirvana.
0: Je claque des doigts et tu peux devenir virtuose d'un instrument.
1: Mmh.
0: Tu choisis lequel?
1: Eh ben, écoute, le violoncelle.
0: Oh, waouh!
1: Ouais.
0: Il paraît que c'est l'instrument qui se rapproche le plus de la voix humaine.
1: Et j'adore la manière dont ça vibre contre ton corps et tout. C'est un instrument de fou. J'adore.
0: C'est quoi le pire? Ne pas voter ou ne pas trier ses déchets?
1: Ne pas voter.
0: Tu préfères conduire vite ou chanter fort?
1: Je peux faire les deux en même temps ou pas? C'est un peu dangereux, non?
0: C'est ça.
1: C'est un peu dangereux.
0: On peut se laisser
1: chanter fort.
0: Embarquer.
1: Ouais.
0: Chanter fort.
1: Ouais, ouais.
0: Ok. Si tu dois écouter une chanson, une seule, en boucle jusqu'en 2027, c'est laquelle?
1: Bon, c'est dans pas longtemps.
0: Ça va, on est en octobre. Oui.
1: On est en octobre. Une chanson.
0: Ouais. Mais en boucle. Hein.
1: Loser de Temin Pala.
0: Très cool. Tu préfères chanter en français ou en anglais?
1: J'adore chanter en anglais. J'ai chanté la première partie de ma carrière en anglais.
0: Oui.
1: Je me suis mis au français. C'est bizarre de dire ça sur le tard. Enfin, sur le tard, ça fait longtemps maintenant. C'est en 2000.
0: Bah, c'est 2001. Oui. Mais c'était loin d'être tes premières tentatives.
1: Ouais, ouais, non, exactement. Et maintenant, j'ai pris le pli. J'adore chanter en français.
0: Ok, je suis directeur artistique. Enfin, non, je suis directrice artistique d'ailleurs.
1: Ouais, d'ailleurs.
0: Non, mais. Et je te propose un duo avec Beyoncé ou Céline Dion ou Rosalia ou Patti Smith ou Brigitte Fontaine.
1: Ouais.
0: Tu choisis qui?
1: Patti Smith.
0: Patti Smith. Tu vois, tu préfères le rock en fait.
1: Bah, je te l'avais dit, hein, je t'ai prévenu.
0: C'est vrai, dès la première question.
1: Je dis ça parce que j'ai jamais chanté. J'ai chanté avec Céline Dion déjà.
0: C'était bien.
1: C'était super. Ouais, c'était au Canada, dans une émission de télé. Et on a chanté une chanson de Queen. The Show Must Go On. Et avec elle. Et c'était vraiment top. Donc voilà, Patti Smith, parce que j'adore.
0: Bon, et comme tu avais déjà fait un duo avec Céline Dion, et que le duo pour Patti Smith, on l'attend, on se le prépare, je te propose.
1: Une idée.
0: C'est ça. Qu'on écoute ton nouveau duo avec Pascal Obispo.
1: Ouais, avec mon pote.
0: Ça vient de sortir.
1: Ouais, ouais.
0: Ceux qui restent, on découvre et puis on débriefe après. David Hallyday est l'invité de Décibels.

0: Et David Hallyday, Ce qui reste, ça vient de sortir. C'est le fameux album de duo de Pascal Obispo en deux volumes. C'était naturel d'accepter, David, d'être sur l'album de Pascal. Je pose la question parce que tu n'en as pas fait des caisses, des duos sur les albums
1: non.
0: des gens.
1: Hein ouais. Non, parce que j'estime qu'il y a des duos, il faut que ce soit un pote, un ami, quelqu'un qu'on aime. Et pas quelque chose d'arrangé par ou le label ou pour des fins de marketing, des choses comme ça. Donc j'en ai pas fait beaucoup, mais Pascal c'est un ami depuis très très longtemps, même juste avant qu'il commence. On s'est rencontrés juste avant sa carrière et on est restés potes depuis. Et il m'a appelé, il me dit tiens, je fais un album de duo. Ça te plairait de venir chanter avec moi et tout, donc j'ai tout de suite accepté. Je dis oui, parce que la musique c'est ça en fait, c'est vraiment un échange quoi. C'est et lui il a été dans un groupe aussi à ses débuts. Moi j'ai commencé en groupe, donc il y a cette espèce de encore une fois cette transmission, de parler de la même chose, de vibrer, d'avoir les mêmes passions, et c'est toujours sympa de faire un projet comme ça. Donc ouais. La chanson était bien, j'ai fait. Ouais, j'étais pas très inquiet de ce côté-là. Donc, je dis, allez, on fait ça ensemble et on s'est bien marré, c'était sympa.
0: Ce qui reste, Pascal Obispo et David Hallyday. Quand je dis que t'en as pas fait des caisses, des duos, c'est vraiment vrai. J'ai fouillé dans la discothèque de Radio France.
1: Tu peux fouiller, hein.
0: Il y a Angoune, qui a chanté Garde-moi avec toi, t'es sur l'album d'Angoune. Ouais. Et sinon, il y a Florent Pagny et toi sur une reprise de Queen.
1: Ouais.

0: donne envie de gagner un match de foot. C'est incroyable.
1: Ouais, ouais, bah, attends, je pense que ça peut marcher. C'est vraiment une très bonne.
0: Ça marche.
1: Il y a du potentiel.
0: Oui, il y a du potentiel dans cette petite chanson. C'est une vie qu'on imagine solitaire. Surtout qu'aujourd'hui, chacun, enfin, en tout cas, pas mal d'artistes ont leur home studio. Donc, est-ce que, oui, la camaraderie, tu parlais de ta relation avec Obispo, est-ce qu'il y a camaraderie avec d'autres musiciens, alors aussi connus que toi, ou peut-être moins, mais en tout cas, est-ce que c'est une part importante, justement, parce que t'as pas de groupe à proprement parler étant un artiste solo?
1: Non, c'est vrai. En fait, moi j'aime bien cette solitude en même temps parce qu'elle me permet de réfléchir, d'expérimenter sans avoir les paires d'oreilles derrière moi qui peuvent dire des choses. Il me faut un peu de calme et puis de voilà. Et donc j'aime bien cette solitude. Elle me sert. Moi j'ai appris à m'en servir en tout cas et elle me fait pas peur du tout. Je suis quelqu'un à la base d'assez solitaire, donc je me sens bien là-dedans. Mais après c'est vrai qu'une fois que j'ai composé un titre, il faut que je le partage. Enfin il faut que quand j'aime bien le titre, il faut que je demande des avis. Donc j'appelle d'abord la famille proche.
0: Ta famille musicale, mes enfants,
1: ma femme. J'appelle quelques potes aussi dans la musique. Je dis qu'est-ce que t'en penses et tout. Je leur fais écouter à donf le truc. Et j'aime bien, mais parce que c'est ça la musique en fait. C'est vraiment un véhicule de partage. Et on peut pas tout faire tout seul par contre. Tu vois, donc je fais beaucoup de. Voilà, je compose tout seul. Je joue pratiquement tout sur mes albums.
0: Ouais.
1: Je le chante. Après, il me faut quand même un repère. Il me faut quand même des avis. Tu vois ce que je veux dire? Il faut.
0: Mais ça arrive
1: pas
0: assez
1: rester
0: tard,
1: dans ton coin.
0: Dans ton processus.
1: Ça arrive une fois que le titre est presque fini,
0: ouais,
1: on va dire.
0: Ça.
1: Donc je fais écouter et de voir. Je dis voilà. Et j'aime bien les observations. J'aime bien les commentaires. J'aime bien les avis différents et tout. J'aime bien. Ça me nourrit en fait. Donc on peut pas faire tout seul. Et c'est vrai que je fais une grande partie parce que j'ai besoin de ça. Mmh. Mais après, il faut que je partage. Et je pense beaucoup aussi à la scène quand je fais un titre. J'ai dit comment est-ce que je peux le voir sur scène. Donc dans ma tête, j'imagine plein de trucs, des scénographies. J'imagine est-ce que ça va avec le titre. Donc tout ça c'est des trucs mélangés que j'aime bien. Mais il me faut quand même des proches à côté pour écouter et me donner leur avis. Je peux pas. Je serais incapable de faire un truc tout seul.
0: Complètement seul.
1: Jusqu'au bout et le sortir, tu vois. Ça serait compliqué. Non.
0: Est-ce que tu vas refaire l'acteur? Parce que ça a drôlement bien marché,
1: hein.
0: Ardennes, réalisé par José Dayan, 4 millions de téléspectateurs en décembre dernier sur France 2.
1: Ouais, alors écoute, on a eu de la chance. On a pu faire, j'ai pu tourner deux épisodes, le 2 et le 3, qui sortiront, je pense, à fin de l'année, en tout cas un d'entre eux, fin de l'année.
0: C'était plaisant, ça?
1: Ouais, j'adore tourner. Et puis José Dayan, je me suis vraiment fait un José Dayan. Elle est exceptionnelle. Franchement, il y en a plus beaucoup des comme elle. Moi, je m'entends très bien avec elle et on a un peu les mêmes goûts. Elle a une culture, mais c'est assez ahurissant, quoi. Toutes les périodes, elle est assez fantastique et on s'entend bien. Voilà. Et puis il y a aussi d'autres projets aussi à venir, peut-être, on verra.
0: Télé, ciné.
1: Ciné sur un. Donc on verra. C'est en développement, comme on dit dans le jargon.
0: Très bien. Work in progress.
1: Work in progress, dude.
0: Eh bien, David, tu reviendras nous en parler, j'espère.
1: Avec plaisir. Bah, avec plaisir, ouais.
0: Et merci beaucoup. Et
1: merci
0: bonne
1: à
0: tournée.
1: Toi.
0: À la prochaine.
1: Merci. Salut à tous.
0: David Hallyday, Requiem pour un fou en tournée en novembre-décembre. Après, il faudra attendre la suite.
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0: Composition, la chanson française rencontre les musiques électroniques et les délires pop.
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0: Oscar les vacances et MPL avec Les Puceaux. Extrait de l'album Ceci n'est pas mon corps.
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0: Un coup de cœur, Isidre Mardèche.
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3: Et il est temps de jouer au blind test. Le livre Souvenir de la grande tournée de David Hallyday, live session par le photographe Marcel Hartmann, est à gagner ce soir. Et pour jouer avec nous, il y a Odile. Bonsoir Odile.
4: Bonsoir.
3: Bienvenue dans Décibel. Comment ça va Odile ?
4: Eh ben ça va, un petit peu stressé, mais ça va.
3: Oh, mais non, il faut pas. Alors.
4: Mais non, il faut pas.
3: Odile. J'ai un bon plan. En fait, quand on participe au blind test de Décibel, on gagne automatiquement. Donc Odile, c'est gagné. Bravo.
4: Ouais.
3: Mais oui, mais oui. Ça commence bien. Delphine, c'est la même chose. Bonsoir Delphine.
5: Bonsoir. Oui, on nous met à l'aise, Émilie.
3: Oui, on n'est pas stressé, hein. C'est vrai, on est à la cool.
5: Toujours un plaisir.
3: Ceci dit, ce soir, il y a quand même un petit enjeu parce que je vous rappelle que aujourd'hui c'est la journée nationale de la résilience avec la Croix-Rouge, mais c'est carrément la semaine de la résilience. Et donc tous les jours, on vous rappelle parce qu'on vous aime, eh bien qu'une catastrophe est vite arrivée. Non, c'est vrai, c'est terrible, mais en gros, faut être prêt. C'est-à-dire que si on se dit pas dans un coin de notre tête, bon, un jour on pourrait avoir la même journée plus d'électricité, plus de téléphone, plus d'internet, il faudrait pouvoir se débrouiller. Si on se le dit pas un peu, le jour où ça nous arrive, on n'est pas bien. Donc on a décidé d'en parler toute cette semaine sur votre radio, vous donner des bons plans, des idées, un petit sac à préparer au cas où. Et puis, on a décidé de vous offrir une radio qui pourra vous servir, puisque en cas de catastrophe, naturelle ou pas naturelle, c'est par la radio que vous allez pouvoir avoir toutes les infos. Donc on vous offre une radio. Mais là, j'en ai qu'une à vous offrir ce soir. Donc Delphine, Odile, il y en a une de vous deux qui va y gagner. Et c'est celle qui marquera le plus de points.
5: On a prévu un petit réchaud et tout, au cas
3: au cas où.
5: Tout ça, ouais.
3: Voilà, un petit réchaud, deux, trois conserves.
5: Voilà.
3: J'ai écouté le docteur Kirzek, le docteur d'ici, il a dit aussi, il faut de l'eau, un peu des médicaments. Oui. Une lampe torche, très important la lampe torche.
5: C'est vrai que c'est important, qui marche, enfin, qui a des piles.
3: Oui, qui a des piles, oui, alors beaucoup de piles, ça c'est important. Voilà. Et puis là, on est pas mal.
4: Bon,
3: et aussi,
4: on est à la campagne, alors on est quand même pas mal.
3: Ça c'est bien.
4: On est bien.
3: Mais il a oublié un truc d'ailleurs, docteur Kirzek, je pense que c'est parce qu'il est médecin. Il disait oui, il faut des conserves, tout ça, du poisson, des légumes. Et j'ai dit, et un bon sauciflard. Parce que moi, je peux tenir 6 mois sur du saucisson. Franchement, vous m'enfermez 6 mois s'il y a du sauce à manger tous les jours. Ah, je ne sais pas dans quel état je ressortirai, mais je serai heureuse.
4: Et puis, vous parlez avec une agricultrice, donc c'est d'autant
3: c'est vrai
4: plus important.
3: Oh là là ! Mais trop bien, bravo. Oui, on adore. Donc, Odile et Delphine, chacune, le livre de David Hallyday, ça, c'est gagné. Et maintenant, on joue pour la radio. C'est parti. Première chanson sur les gens qui prennent de l'âge, mais qui en font des jolis tubes. Dites-moi, mesdames, Odile, Delphine, qui chante ça ?
5: Cabrel, non
3: peut-être. C'est pas Cabrel. Alors, c'est pas la version.
4: C'est
3: oui.

0: cette version tout en violon de Quand j'étais chanteur, Michel Delpech. Alors c'est Delphine qui a trouvé ou c'est Odile?
1: Oui, c'est ça.
0: C'est Delphine. Bravo Delphine. Et bonne idée, Cabrel, ça aurait pu être lui vu l'intro toute douce à la guitare.
1: C'était l'intro, en fait, c'était tout doux.
0: Mais oui, c'est ça. C'était bien Michel Delpech. On continue sur le même thème. On part en Angleterre. Oui, bravo. Will you still love me when I'm 64? Les Beatles qui demandent si la vie sera aussi belle quand ils auront 64 ans. Ben, pour les deux qui restent, ils ont largement dépassé les 80 et j'ai l'impression que tout va bien. On continue, mesdames?
1: Oui.
0: On a un point pour Delphine. Ah non, on a deux points pour Delphine.
2: C'est moi qui ai dit les Beatles.
0: Ah, non, c'est Odile. Mais oui, c'est ça. C'est un partout. Un partout. Oh là là. Bon, alors la radio va se gagner sur le prochain extrait. C'est la dernière réponse. Odile, Delphine, dites-moi qui chante ça.
1: Ouais. Alain Souchon. Delphine,
0: ouais. Alain Souchon.

0: Victoire d'Odile, félicitations.
1: Ah, c'est parce que j'ai dit prénom. Ah d'accord, c'était moi, oui.
0: Non, je crois que c'est Odile qui a dit en premier.
1: Parce qu'en fait, elle n'a pas dit le prénom avant, c'est pour ça.
0: Ah oui, mais alors, parce qu'en fait, Odile, elle est nouvelle et en fait, je me rends compte que j'ai pas dit, moi, c'est un peu ma faute. J'ai pas dit qu'il fallait dire son prénom, oh là là, je suis désolée.
1: Ah d'accord, c'est pour ça que j'ai pas dit directement.
0: Bon, allez, vous avez gagné toutes les deux. Vous avez gagné toutes les deux. Allez.
1: Moi, c'est obligé, Olivier.
0: Mais oui. Non, mais si demain, il y a un tsunami, eh ben, s'il y en a une de vous deux qui n'a pas de radio, moi, je vais me sentir mal. Vous avez gagné toutes les deux.
1: Voilà.
0: Voilà.
1: Super.
0: Voilà. Je vous embrasse comme je vous aime. Delphine et Odile, revenez. Pardon, je vous ai coupé le sifflet sans faire exprès, excusez-moi. Donc je vous embrasse et je vous remercie beaucoup. Et à la prochaine, vous revenez jouer quand
1: oui,
0: vous voulez.
1: À bientôt.
0: Merci beaucoup. Allez, sur le coup de vieux, les meilleurs, en tout cas en ce moment, c'est Big Flo, Oli et Julien Doré. Et c'est parti.
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0: Partner et de Quadra, Big Flo et Oli en tournée des Zéniths et des Arénas partout en France. Ils seront lundi et mardi à l'Accor Arena à Paris, puis à Nice, à Lyon, à Marseille, à Toulouse ou encore à Amiens, Le Mans, Montpellier, Narbonne. Ça n'arrête pas, il y a une trentaine de dates.
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0: Nous sommes le 13 octobre. Aujourd'hui, Paul Simon, la moitié de Simon & Garfunkel, souffle 85 bougies. Si vous croisez Paul Simon, ne lui dites pas qu'il est la moitié de Simon & Garfunkel, puisque c'est un petit peu comme les Thénardier. Ces deux-là, entre dispute et réconciliation, aujourd'hui, ils ne s'adressent même plus la parole. Mais écoutez, c'est pas grave. Sans Garfunkel, mais avec 12 Grammy Awards, Paul Simon fête son 85e anniversaire. Et nous, on réécoute avec bonheur la chanson du film Le Lauréat, Mrs. Robinson.

0: Et c'est bien, quand c'est l'anniversaire de Paul Simon, on écoute de belles chansons. Et c'est terminé pour ce soir, Décibels. On revient demain avec Charlotte Cardin. On adore Charlotte Cardin, quelle Québécoise. Quel talent. Mais c'est vrai qu'elle est québécoise. Bref, merci à l'équipe de l'émission. Julien Moulet, Antoine Greffin, Alexandra Sackberg, Vincent Thévenet, Thierry Boffa, Mélodie Chaïb. À demain avec Charlotte Cardin.
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0: Éric Bastien arrive avec Yapak Paris.

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2: Salut, bonsoir et bienvenue sur ICI. Je ne sais pas si vous êtes prêts comme moi à voyager, à vous évader, mais c'est ce qu'on va faire pendant une heure. C'est ce qu'on fait d'ailleurs chaque soir dans cette émission. Il n'y a pas que Paris dans la vie. On ira se balader en région Occitanie, en Champagne-Ardenne et en Provence grâce aux initiatives positives qui marchent en France. Mais aussi cette émission, c'est un parcours de vie à travers nos villes, nos régions, nos villages, avec un invité chaque soir qui se raconte. Et aujourd'hui, c'est assez particulier. Oui, c'est particulier aujourd'hui puisque c'est la première fois que je reçois quelqu'un qui n'est pas en France, qui n'est pas française, qui est canadienne. Je reçois Linda Lemay. C'est passionnant. On va découvrir aussi comment elle perçoit notre pays, vu d'ici, surtout vu de là-bas. Elle est née dans un petit village, vous allez l'entendre, une artiste que l'on adore, une carrière francophone exceptionnelle, maintes fois récompensée chez elle, mais aussi chez nous, en France. Elle est actuellement en tournée, importante tournée, avec Jean-Félix Lalanne, qui l'a conduit un petit peu partout en France. Elle sera à Bergerac le 16 octobre, là, dans trois jours, à Bourges, le 20, à La Baule, le 25, à Lille, le 9 novembre, c'est sa ville préférée, à Marseille, le 8 novembre, et puis le climax, c'est le Casino de Paris, le 21 décembre. Bonsoir Linda Lemay.
3: Bonsoir, comment ça va?
2: Moi c'est toujours un plaisir de vous voir, j'ai la chance de vous rencontrer de temps en temps comme ça dans nos studios. Et vous savez, je vous le disais avant l'émission, oui. Toujours ce sourire, cette jovialité.
3: Oh ben je vous retourne le compliment parce oui, que c'est vrai que chaque fois qu'on se rencontre, on a tous les deux le sourire, oui, on doit se faire du bien.
2: Il paraît que nos deux contrées sont cousins, c'est ce qu'il se dit en tous les cas.
3: Ben oui, c'est vrai que quand je suis débarquée ici la première fois, je me suis sentie à la maison assez rapidement. Bon, il y a eu un petit dépaysement au départ, mais sinon, oui, voilà.
2: Alors, retraçons un petit peu ce parcours qui nous conduira jusqu'à cette belle tournée aujourd'hui. Évidemment, ce sera un survol. Vous êtes né à Portneuf. Alors, c'est à quelques... C'est quoi, une trentaine de kilomètres de Québec?
3: C'est à une trentaine de minutes de Québec. C'est ça, donc en voiture. C'est donc à Québec que j'ai vécu toutes mes premières fois. Ouais. Mais c'est vrai que Portneuf, c'est un tout petit village au bord du fleuve Saint-Laurent. Ouais. Fleuve magnifique dont j'ai toujours besoin. D'ailleurs, j'ai écrit sur ce fleuve-là souvent dans mes chansons. J'ai toujours envie de revenir près de mon fleuve pour me ressourcer.
2: Vous avez une enfance extraordinaire qu'on vous envie parce que tout va bien, les parents sont là, je crois qu'il y a du terrain, il y a de l'espace, il y a de la nature, il y a des crapauds.
3: Oui, il y a des crapauds, j'aimais ça. Moi, quand mon père venait juste de finir de tondre le gazon, me couchais dans le gazon qui sentait tellement bon. Puis là, je trouvais des petits bébés crapauds. Oh, ça fait partie de mes beaux souvenirs de vie.
2: Vous revoyez justement cette rosée sur le gazon frais coupé par votre papa, c'était dans votre maison, quoi.
3: Je pense que ça, c'est un de mes premiers souvenirs de
2: olfactif,
3: vie.
2: Quoi.
3: Ouais, mais ça m'a marqué. Il y a une image que j'ai de mes petits pieds. Je devais avoir, je sais pas, moins de 5 ans, ça c'est sûr. Et comme j'étais la première réveillée à la maison.
2: Ah, vous réveillez tout le monde, il paraît.
3: Oui, je sais, j'appelais ma mère, je disais, maman, est-ce que je peux me lever? Ça a bien changé depuis. Et puis, je sortais dehors, donc, laissant tout le monde dormir dans la maison. Et là, il y avait cette rosée sur le beau gazon frais coupé et mes petits pieds dedans. Donc, c'est une image extraordinaire de bonheur pur.
2: Alors, Linda Lemay, c'est une belle enfance, une piscine à la maison, ça c'est super pour les copains. On parle toujours des grands espaces au Canada, au Québec, dans cette province. Du coup, vous aussi, je crois qu'il y avait des bois, des forêts. Vous avez fait des cabanes, comme tous les gamins.
3: Exactement, j'aimais ça, faire des découvertes puis m'évader dans les bois qui étaient autour de nous. Il y avait des petits bosquets, bon, on s'inventait des refuges, puis des camps dans le bois, comme on dit chez nous. Donc, on se faisait des armes, puis on s'imaginait des rivaux. On s'amusait beaucoup.
2: Vous
3: donc,
2: avez
3: dans
2: une entrée
3: les arbres.
2: Secrète, il paraît.
3: Oui, une entrée secrète pour pas que ça paraisse qu'il y avait un genre de camp à l'intérieur de ça. Puis je grimpais dans les arbres pour faire le guet, donc j'avais la chance d'être très souple. Donc, même si les branches étaient espacées, je pouvais monter très, très haut. Donc, c'est des souvenirs impérissables.
2: Une enfance agréable, l'école très sympathique. Allez, j'avance un peu dans le temps, Linda Lemay, on est aux alentours de la 6e, vous avez 10-11 ans, un souvenir particulier, parce que puisqu'on parle de nature, vous écrivez un poème, un peu sur la nature d'ailleurs, sur l'environnement, vous le faites lire à un enseignant, on a tous des souvenirs des enseignants qu'on a eus, c'est un peu lui le premier déclic, parce qu'il vous dit c'est bien, lâche pas l'affaire en gros. Hein.
3: Oui, j'étais très très timide moi quand j'étais petite. Dans ma bulle, complètement, tout le monde me disait « Oh, elle est dans sa coquille », ils trouvaient ça un petit peu spécial. Mais par l'écriture, voiture. On dirait que j'ai trouvé la façon de communiquer et j'ai osé aller montrer donc un de mes premiers poèmes à un professeur de catéchèse en sixième année. Ouais. J'étais toute jeune. Et ce professeur-là, effectivement, m'a félicité. Il a dit, non, t'as un vrai talent, faudrait que tu développes ça. Et ça m'a vraiment touché beaucoup. C'est comme si, ah, je suis capable de me démarquer, moi, la petite effacée. Et ça m'a donné confiance en moi.
2: Bah, donc, plus que confiance, parce que vous écrivez votre première chanson, la fameuse chanson que vous relisez encore parfois avec votre sœur. Vous avez 9 ans. Hein.
3: 9 ans. Oui, ça, c'était un petit peu un hasard que je me lève avec cette idée-là d'écrire une chanson. Mmh. C'était une idée commune que j'avais avec ma sœur Diane, qui est ma grande, grande complice, qui travaille encore avec moi aujourd'hui. J'ai voulu écrire une chanson, puis c'est drôle parce que quand je me la rechante, cette chanson, là aujourd'hui, je me dis, mon Dieu, que ça annonçait bien ce qu'elle allait venir. Oui, parce que ça s'appelait Papa, es-tu là? Quand on connaît le succès de Le plus fort, c'est mon père, on se dit,
2: c'est sur scène d'ailleurs, vous faites sur scène.
3: Oui, exactement. Une chanson qui ne quitte jamais mes spectacles. Oui. Mais donc, cette chanson-là, Papa, es-tu là? Ça racontait l'histoire d'un papa qui était absent, d'une mère qui était souffrante et qui était en train de mourir, le papa qui ne réapparaissait toujours pas. Donc, le vrai drame, c'était quelque chose qui me faisait peur de perdre cette belle stabilité que je vivais. Une enfance extraordinaire avec des parents qui s'aimaient, une ambiance très paisible dans la maison. Alors, donc, voilà, ça annonçait bien le genre de chanson que j'allais écrire.
2: D'autres choses qui sont comme des signes, finalement, et on comprend encore mieux ce process, finalement, ce mécanisme de progression, parce qu'il y a ça. Plutôt pas mal accordé. c'est une guitare. Je crois que c'est le père d'un petit copain, un petit amoureux à vous, qui s'intéressait peut-être plus à vous que son propre fils.
3: Oui.
2: Et qui vous offre une guitare.
3: Oui, le papa d'un de mes premiers amoureux, un de mes premiers chums, comme on dit. J'étais vraiment en amour avec ce gars-là.
2: Ah, bien sûr.
3: Et puis, le père, à un moment donné, revenait d'un marché aux puces et il y avait une guitare, un peu tout croche, la guitare. Mais il m'a donné ça en cadeau et il n'avait pas idée du cadeau qu'il était en train de me faire.
2: Il a changé.
3: Ben oui, il a changé ma vie. Il m'a donné cet

0: lavais les planchers de l'église à Portneuf en écoutant du Dire Straits, puis je préparais les messes. Donc, l'église n'a aucun secret pour moi. Mais et surtout, j'ai eu la chance de chanter. Il y avait le micro. Ouais. Donc, quand il y avait personne dans l'église, ben moi, j'allais allumer le micro, puis là, j'entendais ma voix avec l'écho, puis là, je me sentais importante. Puis c'est la première fois que j'ai osé chanter dans un micro, donc dans cette église à Portneuf. Une église, aujourd'hui, qui n'est plus une église, qui vient d'être racheté et qui va devenir une salle de spectacle.
1: C'est fou!
0: Oui, c'est fou, fou raide. Ouais.
1: C'est dingue ce que vous racontez.
0: Incroyable.
1: Là.
0: Ouais.
1: Bon, restez bien avec nous. Je sens qu'on va apprendre plein de choses déjà, des expressions que j'adore. mais surtout, voilà, les églises, la guitare, le micro, le poème. C'est parti pour Linda Lemay. À quel moment elle découvre la France? Bah, vous allez le savoir dans un instant en restant avec nous sur ici. On va se balader, Linda, vous l'avez compris, dans toute la France. On va passer en revue les idées de celles et ceux qui consacrent leur vie à vivre sur notre petite planète bleue tout en vivant en adéquation avec les ressources qu'elle nous offre. C'est ce que vous faites chaque jour, Benoît Prospero. Et aujourd'hui, on va juste prendre une douche.
2: On adore prendre des douches. Ah ben si, quand même, c'est super agréable. Ben oui, sauf que le problème, c'est que techniquement, les systèmes de douches qui existent depuis l'ère industrielle nous imposent de consommer des quantités d'eau pharaoniques. En France, en moyenne, c'est 60 à 80 litres d'eau par douche, ce qui en fait le premier poste de consommation en eau et le deuxième en énergie après le chauffage. Bref, rester sous la douche, c'est cool, mais c'est pas compatible avec les ressources que nous offre la planète. Et donc, l'idée nous vient de ici, Occitanie. On vous présente Simon Buoro, fondateur de Ilia. Et l'idée, c'est une douche cyclique. Alors, c'est quoi une douche cyclique? Eh bien, en fait, c'est une douche avec deux modes. D'abord, le premier.
3: Il y a un usage d'hygiène. Dans la douche, c'est fait pour se laver, se savonner, se shampooiner, etc. Dans cette phase de la douche, l'eau ne va pas être recyclée. Ça va être comme une douche normale. Par contre, dès qu'on veut rester sous la douche pour se détendre, écouter de la musique, profiter, se relaxer.
2: Ah bah oui, il se passe quoi à ce moment-là? Eh bien, l'idée est là, justement. On active le deuxième mode.
3: À ce moment-là, on peut activer le mode cyclique. Et là, on a de l'eau qui est recyclée.
2: C'est-à-dire, concrètement, Simon?
3: En fait, c'est un peu comparable à un bain. Dans son bain, on va être dans plusieurs centaines de litres d'eau juste à se prélasser. Dans la douche cyclique, on n'utilise que 5 litres d'eau pendant autant de temps qu'on le souhaite.
2: Voilà, donc en clair, soit on est en mode normal, hein, celui que l'on connaît tous, soit une fois qu'on est propre, eh ben, on active le mode cyclique et là, on peut se doucher pendant 1000 ans. C'est toujours les mêmes 5 litres d'eau. Et vous allez me dire, eh ben, oui, mais cette eau, elle est vraiment propre? Est-ce que cette eau qu'on récupère, elle est nettoyée un minimum quand même?
3: On a différents niveaux de filtration. Le premier, il va être au niveau de la bonde, là où normalement l'eau est évacuée. C'est là qu'on va aspirer l'eau pour la recycler et on a une crépine, un filtre qui va permettre de retirer les cheveux, les poils, les particules les plus grosses. Un autre filtre mécanique plus fin qui va retirer les plus petites particules dans l'eau et puis de la désinfection avec de l'UV pour tuer les virus et bactéries.
2: Ah ben voilà, au final jusqu'à 70% d'économie d'eau et d'énergie. On avance quand même un petit peu, bah oui. Est-ce que vous savez comment est née l'idée? Eh ben, en regardant le film Demain de Cyril Dion et Mélanie Laurent. Vous imaginez quand même si à chaque fois que l'on crée quelque chose, on se posait la question, est-ce que ce que je vais fabriquer est en adéquation avec les ressources que nous offre la planète? Ben, peut-être que le monde pourrait être... une merveille. Merci Simon Buoro, cofondateur de Ilia, et merci ici Occitanie.
1: Merci beaucoup Benoît Prospero, restez bien avec nous. Linda Lemay ne va pas tout de suite prendre sa douche. Elle va rester avec nous jusqu'à 21h la tournée. C'est en ce moment, on découvre aussi sa France, cette France qui va arriver à elle. Vous allez le découvrir dans la deuxième partie de cette émission dont il n'y a pas de Paris dans la vie. Restez bien avec nous.
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1: Et les Bee Gees avec Tragédie sur ici.

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2: Et c'est Linda Lemay, votre invitée qui nous vient de Québec, plus précisément de Portneuf, où elle a grandi, où elle est née d'ailleurs. Linda Lemay, votre invitée ce soir, son parcours, sa France qui se dessine sur votre radio ici. Une France qu'elle rencontre actuellement en chanson avec une grande tournée, une immense tournée aux côtés de Jean-Félix Lalanne. On va en parler bien évidemment ce soir. Alors avant de parler de la tournée, c'est marrant parce que quand vous étiez gamine, c'était pas Jean-Félix, mais c'était Francis que vous aimiez particulièrement.
3: Exactement, mais Jean-Félix était sur l'album que j'écoutais. Ah. En fait, c'était un triple album. Il y avait trois longs jeux dans le coffret que j'écoutais à répétition et qui a vraiment guidé ma façon d'écrire quand j'écoutais les chansons de...
2: Ce côté très poétique qui va devenir finalement votre signature.
3: Exactement, parce que Francis osait utiliser des mots qui frappent fort et une poésie très intime. Et je lui ai un petit peu piqué cette façon de faire. Ça a été à l'origine donc de mon style d'écriture, ce qui est devenu mon style d'écriture depuis.
2: Linda, la télévision peut-être, ou les livres, vous donnent quelques images de la France quand vous êtes gamine, mais une histoire de papier d'une usine.
3: Ben, mon père travaillait dans une usine de papier fin. Et je me rappelle que moi, j'étais très, très fan. J'avais une grande, grande idole. Je pense que les gens le savent ici. C'était Johnny Hallyday.
2: Ah, bah attendez, allons-y. Il suffit d'un jukebox ici, Linda.
3: Ça me donne toujours le même frisson, c'est fou raide. Donc, on ne peut avoir qu'une idole comme ça dans une vie.
2: La France, c'est Johnny.
3: Oui, moi, pour moi, la France, c'était Johnny. J'ai jamais eu l'ambition de voyager, de découvrir d'autres pays. Mais la France, c'était spécial parce que pour moi, la France, c'était Johnny Hallyday, c'était sa musique. Ouais. C'était le rêve de découvrir un pays, mais pour venir à la rencontre de mon idole. Et quand j'allais... là où mon papa travaillait, donc à l'usine de papier fin, il y avait des gros camions où est-ce qu'il ramassait donc des papiers pour les récupérer et tout ça.
2: Les recycler.
3: Les recycler. Et je trouvais des Salut les copains, je trouvais des Paris Match. Et là, il y avait plein de posters de Johnny et tout ça. Donc, j'allais fouiller dans
2: la France s'invitait chez vous.
3: Oui, exactement.
2: Génial.
3: Alors, je faisais des collections de toutes sortes de photos de Johnny et je tapissais ma chambre avec ces visages de Johnny. Je pensais jamais qu'un jour, j'allais pouvoir réaliser ce rêve de mettre les pieds en France et de rencontrer mon idole.
2: On en parlera tout à l'heure. Alors justement, la France, vous allez participer à un concours, un festival de chansons. Vous avez environ 20 ans, 22 ans. Vous gagnez le premier prix. Alors c'est drôle parce que finalement, je crois que ce premier prix vous permet de faire 4 voyages en France. Et c'est comme ça que vous arrivez une première fois. La première fois, bon, c'est évidemment Paris. Vous arrivez à l'aéroport.
3: Oui.
2: Et très vite, vous allez à
3: Saint-Malo. Donc Saint-Malo, ça a changé ma vie parce que j'arrivais là, j'étais une parfaite inconnue, bien évidemment. J'étais au tout début de ma carrière. Et je faisais la première partie de Claude Léveillé dans un festival de la chanson québécoise à Saint-Malo, dans la cour du château. J'ai passé la semaine à me promener dans les rues de Saint-Malo, à adorer cette ville qui me rappelait beaucoup la ville de Québec, à manger des crêpes. Et donc, j'ai fait le spectacle. Mais ce à quoi je m'attendais pas, c'est de découvrir que j'avais un vrai public qui adorait le style de chanson que je créais et qui était là et qui m'a fait un triomphe incroyable. Le lendemain du spectacle, j'ai vu une belle critique dans le West France. Ouais. Bref, ça a complètement changé ma vie. Je me suis dit, OK, mais la France m'aime.
2: Alors, ça va
3: a été la découverte de ça.
2: Quand on réfléchit, c'est Jacques Cartier, c'est la ville corsaire. Jacques Cartier, c'est un Malouin qui a contribué à ouvrir la voie de la colonisation française au Canada, qui a remonté comme ça le Saint-Laurent jusqu'à Montréal. C'était, si je ne me trompe pas, c'était au début du 16e siècle. Ça compte tellement Saint-Malo, je peux le dire.
3: Oui,
2: vous êtes fait tatouer Saint-Malo sur votre bras gauche.
3: Ben, je suis allée il n'y a pas très longtemps à Saint-Malo, puis on y retourne aussi souvent qu'on peut. Mais c'est vrai que la dernière fois que je suis allée, j'avais invité ma plus jeune aussi, Ruby, qui a 20 ans, à venir profiter de Saint-Malo avec moi. Je voulais lui faire découvrir cette ville incroyable. Et on s'est fait tatouer toutes les deux, mais elle, quelque chose qui signifiait vraiment quelque chose pour elle. Et moi, sur mon poignet, je me suis fait tatouer Saint-Malo Thinking. Parce que quand je suis stressée aujourd'hui, c'est ce que je répète toujours à mes proches. Je me dis, non, Saint-Malo Thinking. Arrête de capoter, là. Soit dans l'insouciance que tu avais dans ton corps, dans ton esprit, quand tu étais à Saint-Malo, que tu n'avais rien à prouver à personne, que tu étais une parfaite inconnue. Ouais. Fais les choses pour les bonnes raisons, c'est-à-dire pour la passion, pour le bonheur du partage. Et ça me ramène toujours à cette réalité-là, puis au bonheur que j'ai vécu à Saint-Malo.
2: Et la Bretagne, parce que Saint-Malo, c'est Dinard, c'est Cancale, c'est la Bretagne, c'est l'océan.
3: C'est tellement. Puis moi, je suis une fille d'eau. Donc, quand on est au bord de l'eau.
2: Saint-Laurent, hein.
3: Et voilà, c'est ça. Ça m'inspire. Donc, au chaque fois que je veux écrire des chansons, on dirait que j'ai besoin de plonger mon regard dans l'eau.
2: Alors, il y a d'autres destinations, parce que je l'ai dit, ce concours vous permet de vous balader un petit peu en France. Il y aura la truffe de Périgueux. Je crois que vous allez au festival, donc vous découvrez Périgueux encore.
3: Je découvre Périgueux, donc je me rappelle, ce sont de très beaux souvenirs. On côtoyait plein d'artistes, donc c'est très, très inspirant. Ouais. J'ai adoré ce moment à Périgueux où est-ce que j'avais chanté dans un concours. Donc, la chanson Drôle de mine que je fais encore aujourd'hui en spectacle, c'est une des premières chansons qu'on fait avec Jean-Félix Lalanne sur scène.
2: Il y a Digne-les-Bains également, ça c'est les Alpes de Haute-Provence, vous y passez aussi à ce moment-là.
3: Oui, il y avait des ateliers de chansons auxquels j'ai participé. C'était Romain Didier qui animait tout ça. Donc, j'ai appris énormément à Digne-les-Bains. Puis, je me rappelle que quand je suis arrivée à Digne-les-Bains, je me sentais très dépaysée. Je trouvais tellement ça beige.
2: Voilà, la couleur beige.
3: Oui,
2: ben la France est beige.
3: Oui. Ouais, mais même à Paris, je me rappelle que ça m'avait marqué, tous les édifices qui étaient très beige un petit peu partout. Et puis à Digne-les-Bains particulièrement, avec les volets fermés et tout ça, je me sentais comme dans un film là. Je me sentais vraiment loin de la maison chez moi, puis j'ai adoré faire cette découverte.
2: On va découvrir que plus tard, vous ne verrez plus la France en beige. Et ça, on le verra d'ici 21h. Vous allez aussi à ce moment-là progresser, rencontrer vos idoles. Je crois que du côté de Montreux, alors là, on n'est pas en France, vous allez rencontrer Charles Aznavour.
3: Oui.
2: On est au début des années 90 et à ce moment-là, vous participez à un spectacle qui rend hommage à...
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2: On n'est pas choisi par hasard. Hein,
3: c'était un hommage à Charles Trenet au Festival de jazz de Montreux. J'ai eu la chance d'être invitée à participer à ce grand festival-là. J'y étais invitée pour chanter deux chansons de Charles Trenet et une des miennes. Je me sentais timide parce que je me sentais pas comme une vraie chanteuse. Moi, je me disais, moi, je suis une autrice, compositrice, interprète. J'arrive avec des choses que je propose, des choses qui me sortent du cœur. Donc, quand il a fallu que je chante des chansons de Trenet, c'était impressionnant pour moi. Je me disais, est-ce que je vais y arriver? Alors, je l'ai fait à ma façon, avec la guitare, comme si c'était moi qui avais écrit les chansons. Et quand je suis arrivée avec ma chanson La Visite, parce qu'on chantait donc deux chansons de Trenet et une des miennes, quand je suis arrivée avec La Visite, j'ai vu les deux grands Charles, parce qu'au côté de Charles Trenet, au premier rang, il y avait Charles Aznavour, ça je ne savais pas, et ils m'ont applaudi à tout rompre et ils ont voulu me rencontrer après, donc ça a vraiment changé ma vie, ça aussi.
2: Linda, je vous emmène en Champagne-Ardenne à présent. Avec Ici, ça entreprend qui ne s'est pas brûlé en sortant un plat du four, oui, ou en retirant une marmite du feu quand on cuisine, ça nous est tous arrivé. Catherine Quicandon, aujourd'hui, eh bien, elle a une solution.
5: À La Grand-Ville, à moins de 10 km à l'est de Charleville-Mézières, on aime les cocottes. Alors oui, peut-être celle-ci, mais surtout celle de Romain Dubal, le créateur de la cocotte française. Mais qu'est-ce donc cette entreprise, Romain ?
6: Alors la cocotte française, c'est une société qui conçoit et commercialise des cocottes en fonte émaillée innovantes, avec une particularité de poignée qui ne monte pas en température. Donc c'est un produit qui est fabriqué essentiellement dans les Ardennes, à 80% dans les Ardennes et en partie dans les Vosges.
5: Une cocotte donc 100% française, imaginée par deux amis, dont Romain, ingénieur en métallurgie, passionné de fonderie et de cuisine. Mais concrètement, comment ça marche ?
6: On a développé un concept de film d'air en fait, qui vient refroidir la poignée en inox qui est en contact avec la cuve en fonte et ça refroidit la poignée pendant la cuisson. C'est la combinaison de la matière et de notre film d'air qui refroidit par convection naturelle la poignée.
5: Une invention brevetée, bien sûr, qui en plus de préserver nos petites mimines quand on sort la cocotte du four, allège son poids. La cocotte française est compatible tout feu, gaz, électrique, vitrocéramique, induction, four et même barbecue et bras zéro. Elle passe au lave-vaisselle et elle est sans pifasse. Son émaillage triple couche permet aussi de vous garantir votre cocotte à vie. Il aura fallu 12 mois à Romain pour créer et développer sa cocotte. Celle-ci arrive sur le marché fin 2024 et depuis, cela marche plutôt bien. Même très bien.
6: On est implanté dans différents points de vente. On vient d'être référencé par un gros faiseur sur le marché du retail en France, qui a 140 points de vente sur le territoire. Et là, on commence à se développer à l'international grâce à nos agents commerciaux.
5: Cocorico. Il existe maintenant plusieurs modèles, ronds, ovales, il y a même une sauteuse, plusieurs couleurs, noir, blanc, rouge et bleu. Et vous pouvez même la personnaliser avec un décor, un logo ou un motif de votre choix qui sera mis directement sur le couvercle pendant les maillages. Le prix ? À partir de 239 euros, un budget certes, mais toujours moins que les concurrents directs sur le marché. Plus d'infos sur lacocottefrançaise.fr. Merci à Yannick Cusier d'ici Champagne-Ardenne pour cette idée qui ne brûle pas les doigts. Ici, ça entreprend près de Charleville-Mézières avec la cocotte française, une cocotte pratique pour nos cuisinières.
2: Oh là là, je vais pas me gêner pour demander à Lynn Dallemet dans quelques minutes ce qu'elle aime comme plat français, surtout pas l'andouillette. Ça, je sais qu'il y en aura pas ce soir. Hein, c'est vrai, vous aimez pas ça du tout.
3: Non, je trouve pas que ça sent bon.
2: La tête de veau, peut-être.
3: Non plus.
2: Je sais. Vous avez vu, j'ai tapé juste.
3: Quand même.
2: Non, j'avais effectivement vu tout ce qu'il fallait pas que je serve. Et c'est l'heure de dîner. Lynn Dallemet, votre invitée sur ici. On va découvrir sa France gastronomique aussi, peut-être dans une poignée de secondes. Restez avec nous, il n'y a pas que Paris dans la vie, avec Lynn Dallemet, invitée exceptionnelle ce soir sur ICI.
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2: Et c'est aujourd'hui la 5e édition de la Journée nationale de la résilience qui se tient tout au long de l'année d'ailleurs et comme point d'orgue ce 13 octobre, totalement en cohérence autour de la Journée internationale de la réduction des risques de catastrophes de l'Organisation internationale des Nations Unies. 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
5: Allez, quelques infos sorties à vous proposer, surtout quelques bons plans à l'occasion d'Octobre Rose qui a commencé donc il y a quelques jours. Opération de lutte contre le cancer du sein qui revient chaque année avec pas mal d'opérations, notamment à la Napoule ce dimanche. Notez l'énigme rose, une marche à indices suivie d'une tombola, plage du château. Dimanche également, le 10e défi rose. On est à Menton cette fois. Un défi qui partira de l'esplanade des Sablettes avec des départs à 9h, à 9h30, un parcours de 5 km, 10 euros l'inscription qui seront évidemment reversés à la Ligue contre le cancer. Et puis samedi, donc 24 heures auparavant, journée rose à Levain cette fois, et notamment un échauffement Zumba qui vous attend à 10h30, puis une marche en rose. Vous allez quitter le village pour rejoindre le Grand Pré, là aussi 5 euros l'inscription en faveur évidemment de la Ligue contre le cancer à l'occasion d'Octobre Rose qui sensibilise à la lutte contre.
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7: Et j'ai la chance, vous avez la chance de partager cette soirée avec Linda Lemay. On découvre comment elle-même a découvert la France. Son troisième album d'ailleurs, rappelons-le, éponyme, Linda Lemay a été enregistré en France. Album live sorti en 1999, véritable décollage de sa carrière en France. Il sera classé numéro 1 des ventes. Disque de platine, comme les suivants d'ailleurs, du Coq à l'âme, titre assez français d'ailleurs, ainsi que les Lettres rouges quelques temps plus tard. Elle sera la Carquefou le 24 octobre en tournée à Reims, le 3 novembre à Orléans, le 15 novembre, et puis au Casino de Paris le 21 décembre pour une série de concerts avec Jean-Félix Lalanne. Elle est votre invitée ce soir sur Ici. La France vous reconnaît, parce qu'il y a une victoire de la musique au début des années 2000, aussi en 2003, si
8: oui,
7: je ne me trompe pas.
8: Ben oui, aux victoires, je suis allée chanter aussi souvent donc, de mes chansons lors de ce bel événement des victoires de la musique. On m'a accueillie à bras ouverts, et quand j'ai reçu le prix de l'artiste féminine de l'année, j'arrivais pas à y croire. T'sais, dans ma tête, j'étais encore la petite fille de 9 ans qui écrivait sa première chanson, « Papa, es-tu là? » Et tout à coup, je me démarque, mais pas chez nous, en France.
7: C'est
8: donc
7: génial.
8: C'était un gros, gros cadeau de la vie, ouais.
7: Linda, vous dites « J'adore la France ».
8: Oui, j'adore la France.
7: Qu'est-ce que ça veut dire « J'adore la France » Qu'est-ce que vous adorez chez nous, alors?
8: Ben, c'est l'accueil, en fait. C'est vrai que quand on se sent bien quelque part, qu'on est accueilli avec beaucoup de chaleur, avec beaucoup d'humour, plein de sourires, les gens sont gentils avec moi, les gens sont heureux d'entendre mes chansons, ce qui est ma plus grande fierté. C'est vrai que, je veux dire, mes plus belles créations, ben c'est mes deux filles, bien évidemment, mais ce sont mes chansons. Sinon, c'est ce que j'aime faire, c'est ce que j'aime créer, c'est ce que j'aime partager. Et quand j'arrive avec des nouvelles chansons ici, les gens sont toujours au rendez-vous, sont curieux d'entendre les nouvelles histoires que j'ai à leur raconter. Donc, pour moi, c'est un bonheur de mettre les pieds ici et de voir tous ces gens-là.
7: Mais au niveau des lieux, on dit toujours c'est super le Canada, faut y aller, ils sont super sympas et tout. Et vous comprenez pas d'ailleurs comment on a cette fascination nous Français pour le Canada, pour le Québec.
8: Oui,
7: parce que vous vous dites ici, mais attends, en France ils sont tout quoi.
8: Ben c'est parce que je me promène moi en tournée depuis maintenant des décennies à travers la France, et chaque fois que je vois un des paysages que vous avez,
7: qu'est-ce qui vous vient là?
8: Ben je sais pas, mais même quand je suis en train, je me dis mais pourquoi ils nous disent qu'ils ont pas de grands espaces, qu'ils ont pas de forêt. Je veux dire, moi il me semble que c'est vrai que c'est peut-être plus petit que chez nous, évidemment, mais vous avez tout. vous avez tout dans le même territoire, que ce soit les montagnes, que ce soit les grands espaces, que ce soit des lacs. Bon, ben, vous en avez moins que chez nous. D'accord, mais ceux que vous
7: Attends,
8: avez...
7: Attendez, il y a le lac d'Annecy, je crois. Vous le connaissez, le lac d'Annecy.
8: Le lac d'Annecy, c'est extraordinaire. J'ai vécu des choses extraordinaires. Des
7: Annecy?
8: Balades sur... Oui, à Annecy. À Annecy, il y avait... j'ai appris à faire du ski nautique, il me semble. C'est sur le lac...
7: Vous me regardez comme si je le savais. Je ne sais pas, moi. Si vous me dites, je vous crois.
8: Mais c'est ça. J'ai eu la chance de vivre des moments extraordinaires, donc dans des restos aussi, avec Marc Véra, par exemple.
7: Alors vous avez vécu une belle histoire avec Laurent Gérard. Je sais que Laurent, il adorait Marc Véra, ils se connaissent. Que ce soit Laurent ou d'autres, vous avez découvert cette gastronomie française.
8: Oui, et moi j'aime tout ce qui se mange et je suis curieuse de nature. Donc oui, j'aime pas la tête de veau. Et j'aime pas l'andouillette parce que ça, c'est une odeur qui me revient pas. Mais sinon, je veux dire, je suis prête à tout goûter.
7: Alors, je sais que vous adorez les petits bouchons lyonnais.
8: Ah, et oui, j'ai mangé des tripes, j'ai mangé des couilles de mouton, j'ai mangé tout ce qui se déguste, et j'ai bien bu aussi.
7: Vous avez bu, je suis obligée de lire avec modération, mais c'est vrai qu'on a des bons vignobles ici. Hein.
8: Oui, ça fait 2 ans que je ne bois plus aucune goutte d'alcool.
7: D'accord.
8: Mais disons que j'ai tout goûté ce que j'avais envie de goûter auparavant, donc oui, je suis une...
7: C'est l'objet d'une autre émission.
8: Oui, voilà.
7: Si je vous parle de la Méditerranée, du sud de la France, il y a des images comme ça qui vous viennent, des villes, des endroits que vous avez visités.
8: Oh mon Dieu, nommez-moi des villes, parce que moi je suis nulle en
7: géographie. Le sud de la France, ça peut être Nice, ça peut être Marseille, Nice, ça peut être Saint-Tropez.
8: C'est sûr que moi, quand je suis allée pour la première fois à Digne-les-Bains, on était passé par Nice avant.
7: Ouais.
8: Alors ça fait partie des première ville que j'ai connue en France, et évidemment que ça fait rêver. Là je me sentais totalement dépaysée, et je viens d'y retourner encore il n'y a pas tellement longtemps.
7: Ben voilà.
8: Et je redécouvrais la beauté de ces lieux-là. J'ai envie de prendre des vacances, parce que souvent, quand je vais à Nice, ben, c'est pour chanter.
7: Bordeaux,
8: j'adore le théâtre Fémina, Bordeaux, les bons vins, évidemment, je me rappelle.
7: Vous revenez au vin, vous voyez. Hein?
8: Ben oui, mais attention, c'est parce que ça a tellement accompagné mes tournées.
7: Ben, je comprends.
8: Moi, partout où est-ce que j'allais, je goûtais des vins qu'on me faisait découvrir, et ça faisait partie de mon bonheur de faire de la tournée, d'ailleurs.
7: Je vais vous donner des plats, et vous allez me dire si vous les connaissez, si vous avez déjà dégusté, et si vous êtes capable de les associer à une région. Le quinine, le quinamane. Vous voyez ce que c'est, le quinamane?
8: Non.
7: C'est un dessert breton, très gras.
8: Ok.
7: Camembert, vous avez déjà goûté le camembert?
8: Oui.
7: C'est la Normandie, ça.
8: C'est la Normandie.
7: La Normandie.
8: Ça. D'accord.
7: Mais c'est la Normandie.
8: Sûr que... Non, moi, j'aime les fromages qui puent, j'aime les fromages qui coulent. Donc, c'est sûr que j'en ai mangé de toutes sortes à travers la France.
7: Est-ce que vous avez déjà goûté la truffade en Auvergne?
8: J'ai probablement goûté, mais de là à savoir que ça s'appelait comme ça.
7: La tartiflette en Savoie.
8: La tartiflette, ça oui.
7: La raclette,
8: oui, évidemment.
7: Ouais, la soca, Nice, vous parliez de Nice. La soca, c'est à base de pois chiches. C'est une des spécialités comme la salade niçoise.
8: Ah oui. Oui, la dernière fois, je pense que j'y avais goûté.
7: Saucisse de Toulouse. Enfin voilà, chaque région, chaque ville a sa spécialité. C'est pareil chez vous d'ailleurs?
8: Ben non, pas autant qu'ici.
7: Non
8: pas autant qu'ici.
7: Bon, en tous les cas, vous aimez nos montagnes, vous aimez les lacs, vous aimez Annecy, vous venez de l'évoquer.
8: Oui.
7: Mais il y a une ville quand même que vous adorez particulièrement en France. Et les artistes sont très nombreux à aimer cette ville, c'est le nord de la France.
8: C'est Lille.
7: Mais oui.
8: Ben oui, évidemment, parce que je pense que tous les artistes qui passent par Lille sont ravis, parce que non seulement le lieu est extraordinaire, les gens sont enthousiastes, mais partout dans la ville. Mais quand on se retrouve, par exemple, au Sébastopol, qui est ma salle de spectacle préférée en France, eh ben c'est sûr que le toit veut lever tellement il y a de l'ambiance en dessous. Le public est tellement extraordinaire, le public est en feu. Et c'est le fun quand on fait des spectacles et qu'on est nourri par les réactions du public. Il faut dire que ça dépend des salles. T'sais, il y a des salles où est-ce que les gens sont très confortables, que le son est tellement doux qu'on ressent moins l'enthousiasme du public. À Lille, le public est tellement chaud que ça ferait exploser n'importe quelle salle.
7: Et vous y serez le 9 novembre.
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1: Voilà un extrait, entre autres, de ce beau spectacle aux côtés de Jean-Félix Salin, dont on va reparler. Vous pourrez l'applaudir un peu partout en France, au Théâtre Fémina de Bordeaux, vous l'avez dit, peut-être aussi à Toulouse. Je sais que vous appréciez la ville.
2: Oui.
1: Et que vous appréciez aussi les fruits de mer. Et ça, on peut en parler dans un instant, parce qu'on parlait de la gastronomie. Vous faites des pots, hein, de temps en temps.
2: Oui.
1: Mais oui,
2: exactement,
1: je suis au courant, je sais.
2: Vous savez toute ma vie.
1: Oh non, pas tout. En 2026, Linda, trouver un contrat en alternance dans une entreprise est un parcours complexe pour les étudiants dans un contexte de baisse des aides publiques aux entreprises, de concurrence accrue et de critères de sélection plus restrictifs. Alors, dans nos initiatives sur ICI, un jeune homme a une idée pour le moins innovante. Robin Bernot l'a rencontré, il est aux côtés de Lucie Jalabert. Il vous raconte cette initiative hors du commun.
3: Pour décrocher une alternance, il passe une annonce dans un TGV entre Paris et Toulouse.
4: En vrai, je trouve ça très très bien.
3: Trouver un stage ou une alternance peut s'avérer être une véritable galère. Alors, il y a quelques jours, un étudiant normand a fait preuve d'originalité et d'un peu de culot dans un TGV reliant Paris à la Ville Rose. Voici ce que l'on pouvait entendre.
5: Et je suis actuellement en recherche d'alternance sur la région de Toulouse. Je vous souhaite un très bon voyage et vous souhaite une bonne journée. Au revoir.
3: Une annonce dans laquelle le jeune homme décrit où et dans quel domaine il cherche son alternance. Cet étudiant, nous l'avons retrouvé. Il s'appelle Alexandre, il est en école de commerce et raconte à Lucie Jalabert comment il s'est retrouvé à prendre le micro du TGV.
4: J'allais en direction de Toulouse depuis Paris et je passe devant un contrôleur SNCF. Dans ma tête, je me dis, oh, est-ce que je pourrais lui demander de passer une annonce pour me présenter, dire ce que je recherche. Donc il me dit, ah, je sais pas, je suis pas habilité à répondre à cette question, donc je vous laisse demander à ma collègue. Donc, je suis allé voir la collègue, elle a dit, ah oui, y a pas de souci, venez me voir en voiture 14, 30 minutes à peu près après le départ.
3: La question que vous vous posez sans doute, est-ce que son téléphone a sonné après cette annonce?
4: Alors mon téléphone a sonné une fois, oui, effectivement, pour une boîte qui travaille avec des avocats dans l'IA, faut que je les recontacte.
3: Alors ici ça marche, mais vous, qu'en pensez-vous? Je suis allé en discuter avec Pablo, qui lui aussi est étudiant, il trouve que c'est une très bonne initiative, mais...
6: Et en même temps, ce que je trouve triste, c'est qu'on en soit là à devoir demander comme ça sur la place publique pour trouver une alternance. C'est-à-dire que vraiment c'est dur et que c'est compliqué aujourd'hui de trouver une alternance. Aujourd'hui c'est quasi impossible. Moi je connais des gens pareil qui devaient chercher une alternance et qui ont galéré. Et aujourd'hui la plupart du temps ça marche sur contact malheureusement. Ou alors tu te retrouves en alternance chez McDo ou chez Burger King et c'est pas le top quoi.
3: Mais alors Pablo, est-ce que tu serais capable toi de faire pareil pour trouver une alternance?
6: En vrai ouais, hein. Franchement ça peut m'aider, ouais. Moi je cherche un stage du coup. Je suis en études de cinéma. J'ai la chance de connaître du coup des gens qui ont de la famille, qui sont dans le cinéma ou des choses comme ça. Ou même du coup dans mon école, avoir des profs qui peuvent me passer des contacts. J'ai cette chance-là, mais je sais que pas tout le monde l'a. Et j'espère trouver assez rapidement quelque chose qui me plaît.
3: Bon, il faut dire que ce type d'annonce reste marginal, puisque la diffusion d'un message personnel au micro d'un train dépend uniquement de la bonne volonté de l'agent présent à bord. Mais franchement, je pense que ça vaut le coup de tenter, non?
1: Bien sûr que ça vaut le coup. Merci beaucoup pour cette très belle initiative, Robin Bernot. Les belles initiatives se raconte ici, ça marche ici, on entreprend. C'est sur votre radio ici. Linda Lemay est avec nous jusqu'à 21h. Il y a une tournée, il y a le Casino de Paris qui arrive le 21 décembre. Elle part à votre rencontre, de toute façon elle connaît les Français mieux que vous, hein, finalement, et moi. Linda Lemay, ça va?
2: Oui, ça va super bien.
1: On continue le voyage?
2: Oh que oui, j'adore.
1: Encore des choses à se dire. Restez avec nous, on est ensemble jusqu'à 21h.
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1: Et un petit souvenir au cœur des années 90 avec La Rousseau, tu m'oublieras, sur ICI.

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2: Il n'y a pas que Paris dans la vie, mais nous on a Linda Lemay. Quelle chance on a d'être avec vous depuis 20h. Elle est en tournée avec Jean-Félix Lalanne, duo intime qui se produit en ce moment partout en France autour de leur guitare. On va parler de ce spectacle, mais eux aussi on évoque ce parcours, cet amour pour la France depuis 20h. Elle sera notamment le 9 décembre à Besançon, notez-le, hein, et le 12 décembre à Béziers, près de Montpellier. Vous aimez la France au point que vous êtes prête à faire beaucoup d'heures de vol pour aller jusqu'en Nouvelle-Calédonie, qui oui. reste la France aussi.
3: Oui, mais je ne suis pas encore allée. Ça reste un rêve que je caresse parce qu'il y a encore des lieux que je n'ai pas pu visiter parce que mes filles étaient toutes jeunes. Mais là, comme mes deux enfants sont maintenant majeurs et qu'elles sont très occupées, peut-être même plus que moi, et ben là, ça va me permettre de peut-être aller voyager encore plus loin et découvrir.
2: Elles sont venues plusieurs fois, j'imagine?
3: Oui, mais elles sont venues plusieurs fois, mais souvent, ça se limitait à Paris.
2: Ah.
3: Et là, on a hâte d'avoir du temps pour découvrir les alentours.
2: Ah oui, parce que vous connaissez tellement bien maintenant.
3: Exactement.
2: Alors, on parle de la Nouvelle-Calédonie, collectivité française. Vous avez fait les Dom-Tom aussi? Vous avez fait la Martinique? Vous avez fait la Guadeloupe?
3: La Guadeloupe, j'y suis allée, mais c'était pas pour chanter. Mais j'adore ce lieu-là.
2: France,
3: donc, il faudrait que j'y aille pour chanter. Et je suis allée, aller de la Réunion. Ça fait partie de la France.
2: Bien sûr.
3: Voilà. Ça, c'est sûr que c'est un rendez-vous que j'adore avec les gens de la Réunion. Donc, ça fait partie de mes lieux préférés.
2: Hein, sur ICI.fr, on nous écoute à la Réunion, à la Martinique.
3: Mais je vous salue.
2: Évidemment.
3: Je vous dis que j'ai hâte de retourner Saint-Gilles et tout. Donc, vous me faites rêver à chaque
2: Saint-Gilles,
3: fois.
2: Saint-Gilles, vous connaissez.
3: Oui.
2: Alors, il y a un lieu, puisqu'on parle de Paris, vous venez d'évoquer Paris, il y a quand même un lieu qui fait forcément partie de votre vie, c'est l'Olympia. Écoutez bien, si je me trompe, vous avez fait 67 fois l'Olympia.
3: Ouais.
2: Vous avez posé 67 fois vos souliers verts sur la scène de l'Olympia. Et rien que pour ça, du vert avec les souliers, mais vous, là, le bleu, blanc, rouge quand même.
3: Non, c'est vrai que
2: c'est énorme.
3: J'ai eu cette chance-là. Ben ça, c'est grâce au public qui répond présent à chaque fois que j'annonce que je me produis à l'Olympia. Donc, c'est sûr que ça, c'est un rendez-vous à ne pas manquer. J'ai déjà hâte à la prochaine fois. Pour le moment, on prépare le Casino de Paris. Où est-ce que je me suis produite?
2: Décembre.
3: Je me suis produite beaucoup moins souvent sur cette scène-là. Donc, on va se faire plaisir avec Jean-Félix. Le 21 décembre, on va fêter Noël avec vous.
2: Alors, on parlait ça, mais l'Olympia, c'est plus des souliers verts, c'est des pantoufles vertes.
3: Mais c'est vrai, quand je,
2: quand
3: je rentre à l'Olympia, c'est vraiment, je me sens à la maison, j'ai mes repères. Mais en même temps, je peux dire, oui, je me sens à la maison, mais quand je vois mon nom en lettres rouges sur la façade de l'Olympia, ça m'impressionne toujours autant. C'est comme, c'est très, très, très bon pour l'ego. Quand on pense à tous ceux qui y sont passés, des maîtres,
2: Beatles, Piaf,
3: de dire qu'on a notre place.
2: Pour penser à la gamine de 9 ans, la chanson, quand vous aviez 9 ans, quand vous étiez à Portneuf, et vous disiez mon nom là, à l'Olympia de Paris.
3: Mais je me rappelle même que j'avais fait un premier démo à un moment donné, au début de ma vingtaine, mais je savais pas encore chanter. Moi, ça a été assez long avant que j'ose mettre ma voix de l'avant. Et quand j'ai essayé la première fois d'écrire, de m'enregistrer sur un petit démo, c'était tellement raté que j'avais fait une cassette avec une photo toute ratée. Et sur le dessus, j'avais écrit Linda Lemay à l'Olympia, mais c'était à la blague en pensant que jamais j'arriverais à réaliser un rêve comme celui-là.
2: Vous écoutez Johnny sans jamais penser que vous allez le rencontrer un jour.
3: C'est exactement ça. Et tous mes rêves se réalisent.
2: Alors, je parle de l'Olympia parce que la France vous reconnaît, il n'y a pas que la victoire de la musique. Vous êtes nommé en 2012 Chevalier des Arts et des Lettres, des insignes qui vous sont remises le 31 janvier 2012 à Paris par Charles Aznavour. Et puis il y a 2 ans, vous êtes élevé, comme on dit, officier du même ordre. Ce sera à nouveau à l'Olympia. L'Olympia, Linda, où vous fêtez vos anniversaires, vous avez fêté vos 50 ans, je crois.
3: Oui, c'est vrai. L'Olympia, on dirait que ça me fait penser à un des restos au Québec qui s'appelle le Novello à Boucherville, une belle petite ville, où est-ce qu'on dirait que j'y vais tout le temps pour célébrer à peu près tout et n'importe quoi, même pour souligner des événements malheureux. L'Olympia, c'est devenu le lieu où j'ai envie de tout vivre. Je m'attache aux endroits que j'aime, je m'attache au public que j'aime et j'ai toujours envie d'y revenir. Donc l'Olympia, c'est pas fini notre histoire.
2: Bon, vous me parlez de ce spectacle parce qu'on a donné toutes les dates. Vous êtes aux côtés de Jean-Félix Lalanne autour de nos guitares. C'est pas la guitare du papa du petit copain de l'époque. Hein.
3: Non.
2: Elle est un peu mieux accordée.
3: Et voilà.
2: C'est un projet intime, quoi, sympa, feutré.
3: C'est intime. On peut pas se cacher derrière une grosse orchestration, mais quand on a Jean-Félix Lalanne, le virtuose des virtuoses de la guitare à côté de moi, j'ai besoin de rien d'autre. On dirait que toutes les nuances sont là. Et on n'est que deux guitaristes sur scène, mais il y a sur scène au moins 9 ou 10 guitares. Alors, ça change de son. Il y a toutes les dynamiques qui sont là. On se promène dans mon répertoire de chansons, des très, très anciennes chansons. On
2: en ressort. Le plus fort, c'est Mon père, La fille de Clément, De tes rêves à mes rêves, puis il y a l'album à fleurs de corde. Enfin, c'est tout ça.
3: Et voilà, jusqu'aux plus récentes. Ouais. Et même des chansons qui ne sont pas encore endisquées, comme on dit chez nous. Donc, et qui
2: sont endisquées, pas... en de plus. Endisquées.
3: Okay. C'est ça. Donc, vraiment, on fait le tour du répertoire, on se fait plaisir. Et quand c'est revisité par la guitare de Jean-Félix, ouais, ben, ça renouvelle complètement les orchestrations. On reconnaît les chansons, on se sent bien dedans, mais en même temps, c'est comme si on les redécouvrait. Moi, ça me fait cet effet-là. Ouais. Et ça me transporte totalement.
2: Vous parlez du Casino de Paris, c'est le 21 décembre. Vous dites, oui, on va passer Noël avec les Français. Les Français, vous les rencontrez depuis des années. Hein, vous rencontrez les visages, vous savez, vous les connaissez par cœur.
3: Oui.
2: Un Noël en France, vous avez déjà fait, du coup? Parce qu'on parle toujours de Noël au Québec, il y a la neige, il fait froid, c'est génial.
3: Je pense que pas encore, parce que mes filles sont toujours, ouais, au Québec, puis ça, c'est quelque chose de très...
2: Le 21 décembre, c'est quasi Noël. Hein.
3: Oui, c'est vrai. Mais non, pour le moment, c'est vrai que je retourne toujours au Québec pour fêter ça. Ouais. Alors que là, le 21 décembre, moi, je considère qu'on va déjà être rendu à Noël. Et dans mon cœur, c'est vraiment un réveillon qu'on va se faire le 21.
2: Oui, alors, dites-moi, le 21, d'accord, mais le 11?
3: Le 11...
2: Vous ne me voyez pas venir avec le 11, avec votre histoire du chiffre 11.
3: Oui.
2: Vous avez fait un truc complètement fou il y a quelques années, oui, c'était 11 albums,
3: oui,
2: en 1111 jours.
3: C'est complètement
2: ça
3: fou.
2: Ça va vous, sinon, en ce moment? C'est de la folie, ça.
3: Oui, mais je pense que je venais de perdre mon papa en 2017, oui, oui, oui, puis oui, c'est vrai que suite à ça, j'ai comme été très consciente de la fragilité de la vie, puis du fait que quand on a envie de faire quelque chose aujourd'hui, qu'on sent qu'on est capable de réaliser quelque chose de grand, ben faut pas s'empêcher de le faire, faut plonger, faut pas attendre le bon moment, parce qu'on sait pas s'il y aura un bon moment demain. Donc c'est un petit peu ça, cette urgence là que j'avais de vouloir tout livrer ce qui m'habitait comme, ouais, chanson en 3 ans.
2: Et
3: je
2: l'ai fait. Bravo, hein.
3: Je me suis rendue au bout du 11e album qui s'appelle Le baiser de l'horizon, qui est comme un hommage à, oui, ses parents qui m'ont donné la vie, qui m'ont donné plein de bonheur et qui m'en donnent encore.
2: Le Casino de Paris le 21 décembre, la tournée en ce moment, on a donné plein de dates, 67 fois l'Olympia, mais quel plaisir d'avoir Linda Lemay. Vous y retournez quand, à Saint-Malo?
3: À Saint-Malo, le plus tôt possible. Je ne sais pas si c'est sur la liste, d'ailleurs.
2: Non, regardez, de toute façon, on ne va pas louper.
3: Mais parce que moi, pour savoir je suis où demain, il faut que je regarde sur lindalemay.com, parce que je ne sais pas mon horaire par cœur.
2: Vous vous réveillez parfois la nuit dans votre hôtel et en vous disant c'est génial, Nice, et vous réalisez que vous êtes à Bordeaux? Ça vous arrive, ça?
3: Non, pas vraiment.
2: Non?
3: Une fois que je suis dans une ville, je sais que j'y suis, mais la veille, ça veut pas dire que
2: parce
3: je vais
2: que
3: savoir
2: restez,
3: où je suis le lendemain.
2: Vous mangez une salade, vous repartez le lendemain. Donc
3: non, c'est ça va très très vite. On pourrait, oui, se tromper de ville, mais quand j'y suis, j'apprécie d'être dans la ville qu'on a choisie.
2: Est-ce qu'il y a des villes où vous êtes passé rapidement, vous êtes dit, il faut que je revienne. Un jour, quand je serai en France, il faut que je découvre cette région.
3: Ben, la dernière fois, on s'en parlait tout à l'heure, la dernière fois que j'ai vécu ça, c'était à Nice. En fait, on était à Beaulieu sur mer,
2: ouais,
3: okay, et je me disais, il faut à tout prix que quand je reviens avec mes filles, qu'on vienne ici et qu'on se prenne quelques jours de vacances. C'est le paradis
2: sur terre. La promenade des Anglais, c'est super.
3: Ben oui, mais c'est ça, c'est complètement fou. Puis on aime l'eau, toutes les trois, les trois filles.
2: Il y a Cannes, festival à côté.
3: Puis il y a Cannes aussi,
2: ben oui,
3: c'est ça. Ben,
2: il y a
3: plein de beaux lieux. Monaco, je ne suis jamais allée. Donc,
2: c'est pas loin, Villefranche-sur-Mer, Monaco, la frontière italienne.
3: OK, non, c'est ça. Il y a plein. Puis on dirait que plus ça va, autant quand j'étais jeune, je rêvais pas de voyager, autant ma carrière m'a amené à voyager beaucoup. Et là, j'ai, ouais, développé ce goût-là du voyage. Et mes filles font en sorte que je, ouais, voyage encore plus. Ma grande en particulier, qui est en Allemagne, qui fait du trapèze volant. Et maintenant, si je veux la voir, je dois voyager pour aller la voir en spectacle et l'applaudir.
2: En plus de votre tatouage Saint-Malo, il y a un tatouage sur le cirque, en clin d'œil à votre,
3: oui,
2: fille. Je vais vous faire un quiz.
3: Okay.
2: J'en fais pas souvent, mais je vous fais un quiz France ou Québec.
3: Okay.
2: Voilà, forcément. Donc vous allez devoir choisir. On y va?
3: Oui.
2: Allez, c'est parti. Pour l'amour, vous êtes plutôt France ou Québec?
3: France.
2: Pas bien. L'humour?
3: L'humour France.
2: Pas mal. La cuisine? Pas beaucoup parlé pour
3: la cuisine France.
2: Oh là là.
3: Non, je suis désolée. Mal, hein. Non, mais je suis désolée pour le Québec.
2: Là, la musique?
3: C'est ma première réponse franche. La musique, ben là, c'est le Québec parce que c'est là que je crie le plus.
2: Eh oui. Faire la fête. France ou Québec?
3: Faire la fête France, parce que c'est souvent en tournée, puis je suis souvent tournée en France.
2: Écrire une chanson?
3: Québec.
2: Ah oui.
3: Ouais, sur le bord de mon lac des Piles en Mauricie.
2: Et boire du sirop d'érable? Plutôt en France ou au Québec?
3: Oh, c'est Québec, puis avec du beau sirop d'érable frais fait dans une cabane à sucre.
2: Dernière question. Pour vieillir, pour les dernières années?
3: C'est le Québec.
2: Ah, vous me dites avec de l'émotion.
3: Oui.
2: C'est marrant, ça.
3: Oh, mais je suis attachée à mon Québec. Moi, j'y reviendrai toujours.
2: D'ailleurs, vous n'avez jamais vécu en France, hein, c'est ce qu'on
3: non,
2: se disait.
3: Non, j'ai pas de pied à terre en France. J'en ai jamais eu.
2: Ça aurait pu acheter un petit pétaté, un petit truc.
3: Oui, mais ça aurait servi souvent, à rien parce que de toute façon, je revenais à mes filles qui m'attendaient au Québec. Alors, ça m'aurait pas servi à grand-chose d'avoir un pied à terre ici.
2: Enfin, beau voyage. Hein.
3: Oui, merci.
2: C'est sympa. Hein.
3: Merci
2: c'est sympa.
3: Pour l'accueil.
2: C'est moi qui vous remercie, Linda. C'était un plaisir. Je rappelle donc toutes ces dates. Le 3 novembre à Reims, on aura donné plein à Florange, à la Passerelle, ça c'est le 12 novembre. Marseille, on en parlait tout à l'heure, au
3: oui.
2: Silo. Ce sera le 8 décembre à Avignon.
3: Mm-hmm.
2: Voilà, une autre belle région, le Vaucluse, le 14 décembre. Et puis il y a Saint-Grégoire, il y a Tours, il y a Bourges, Biarritz, Bergerac, La Baule, superbe.
3: Ouais, j'adore.
2: Grande baie, plus grande baie d'Europe. Et le 21 décembre, ce sera le Casino de Paris. Merci Linda Lemay.
3: Merci.
2: Comment on se dit au revoir du côté de Portneuf?
3: On se dit bye.
2: Et bye bye.
3: Bye bye.
2: C'est tellement simple en fait. Je sais pas pourquoi je me prends la tête. Bye Linda Lemay.
3: Ok, bye là.
2: 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Passez une belle soirée. Salut.
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2: Can't Stand Losing You, c'est signé de Police et c'est sur Ici. Belle soirée.

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1: Passez une excellente soirée, merci d'écouter ici les 21h. Années 80 de la bonne musique, c'est tout de suite avec Laurent Petit-Guillaume.
2: Bonsoir à tous, merci d'être déjà fidèles à notre rendez-vous quotidien 21h-22h, 7 jours sur 7, 100% années 80. Et ce soir, ça commence comme ça.

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0: Une chanson écrite presque à la va-vite, juste à la fin de l'enregistrement de son quatrième album pour nos vies martiennes. Étienne est à Londres. Un de ses musiciens anglais, David Monday, lui fait écouter une mélodie au piano. Ah bah, il est emballé. Il écrit le texte en une nuit, l'enregistre le lendemain. Un titre qui évoque le désir de s'évader, de plonger dans un univers nocturne. C'était en 1988. L'année d'après, c'est Boris Bergman qui écrit un texte génial pour Eddie Mitchell, Lesh Bud Blues.

Rick James a été une énorme star dans les années 70-80 aux États-Unis. On dit même que son côté sulfureux sur scène, provocateur dans ses chansons, faisant souvent référence au sexe, a influencé ne serait-ce que Prince. Eh oui, c'est malheureusement ses débordements dans la vie qui lui valurent d'être emprisonné quelques années après le succès, entre autres, de ce Super Freak, sorti en 1981 et devenu un classique de la funky music. Beaucoup plus cool, beaucoup plus sensuel, élégant, classe, 1985, énorme succès, Slave to Love, Bryan Ferry.

0: c'était Nothing's Gonna Stop Us Now. Starship, le groupe américain pur et dur, issu de Jefferson Airplane, autre référence pour les amateurs de rock californien qui aimeraient tant écouter en boucle ce genre de musique dans une voiture décapotable entre Los Angeles et San Francisco. Bon, Nothing's Gonna Stop Us Now fut numéro 1 aux États-Unis, en Angleterre, c'était en 1987. Restons chez nos amis anglais. Tout de suite, Tok Tok, Such a Shame.
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0: C'était Jeanne Mas avec Sauvez-moi.
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0: Et ça, c'était bien avant MeToo. Hein. On est en 1986. Jeanne Mas est déjà une méga star. Elle coécrit ce texte fort sur les violences conjugales, sur une musique de son fidèle compositeur faiseur de tubes, Romano Musumara. Elle se charge même de la réalisation du clip vidéo et le titre devient un de ses plus grands succès. Il figure sur son deuxième album intitulé Femme d'aujourd'hui, qui se vendra à l'époque à plus d'un million d'exemplaires. Autre légende, autre tube. Tout de suite, c'est Gabi au Gabi, Alain Bachung.

avec Little Lies. Un groupe de légende entré dans l'histoire de la musique américaine dans les années 70, notamment grâce à l'album Rumors, vendu à plus de 40 millions d'exemplaires, un record. Little Lies, qu'on vient d'écouter, figure sur leur 14e album studio, Tango in the Night, et c'est un des grands tubes de l'année 87. La même année, on entend beaucoup à la radio le On the Beach de l'anglais Chris Rea.

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1: C'était 100% années 80. Et si vous avez passé un bon moment, bah on se retrouve demain dès 21h. Je compte sur vous. La suite, c'est 100% chansons françaises. Allez, passez une belle fin de journée sur ICI, votre radio. Il est 22h.
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2: Tout le monde se demande qui est cette femme fatale dont Marc Lavoine chante les yeux revolvers. Eh bien, voici la réponse.
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2: Pendant des décennies, le chanteur a brouillé les pistes, évoquant un amour de jeunesse pour protéger son jardin secret. Mais Marc Lavoine a enfin lâché la vérité. Ce n'était pas une petite amie, mais bien sa mère, Micheline. Elle lui répétait souvent « Si tu avais des revolvers à la place des yeux, je serais déjà morte. »

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2: Imaginez l'un des plus gros vendeurs de disques français dont personne ne voulait.
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2: En 1981, Jean-Jacques Goldman a 30 ans et toutes les maisons de disques lui ferment la porte. Son rêve, rester dans l'ombre et écrire pour les autres. Mais personne ne veut de ses chansons. Son directeur artistique, Marc Lombroso, finit par lui dire « Voici, personne ne veut tes morceaux, chante-les toi-même ». Goldman finit par céder et enregistre « Il suffira d'un signe ». Un titre fou de 6 minutes, inspiré par la révolution en Iran, avec une guitare martelante.

0: Il faudra 8 mois de patience avant que le titre trouve son public et le propulse au sommet des ventes.
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2: Nous sommes sur les rives du lac des Vieilles Forges, dans le parc naturel régional des Ardennes. Bonjour Coralie Tullier.
3: Bonjour.
2: Chargée de mission zone humide pour le PNR des Ardennes. Les zones humides, c'est quoi? C'est les marécages?
3: Alors oui, ça peut être des marécages, ça peut être aussi des tourbières, ça peut être des prairies humides, ça peut être des bords de lacs comme ici, ou des bords de rivières, et on peut trouver également des marécages ou marées.
2: Pourquoi ces zones humides sont-elles si importantes et pourquoi il faut les protéger?
3: Les zones humides, ce sont des milieux essentiels car elles rendent des services inestimables à l'homme et à son écosystème. Et donc, tout d'abord, ce sont des éponges naturelles, donc, c'est-à-dire qu'elles interviennent dans la régulation de la quantité d'eau. Donc elles se gorgent d'eau en période pluvieuse pour la restituer ensuite progressivement. Et elles atténuent ainsi les inondations. Et donc elles permettent également d'alimenter les nappes phréatiques. Ce sont également un support à une biodiversité riche. Donc l'eau est la source même de la vie sur Terre. Et donc il n'est pas étonnant que ces écosystèmes riches et complexes offrent des conditions de vie favorables à de nombreuses espèces de plantes et d'animaux. Donc bien que les zones humides ne représentent que 5 à 10% du territoire, elles abritent 30% des espèces rares et en danger.
2: Parmi ces espèces, qu'est-ce qu'on a?
3: On peut citer les amphibiens, donc les grenouilles, les crapauds, les tritons, les salamandres. On a également énormément d'oiseaux d'eau, donc les grandes aigrettes, le héron cendré. On peut avoir également des libellules, des demoiselles, des insectes aussi aquatiques comme le géris, qui est appelé également communément l'araignée d'eau.
2: Alors on comprend l'importance de les protéger, ces zones humides. Quelles sont les actions mises en place?
3: Le PNR, depuis le lancement de la mission zone humide en 2017, donc le PNR a entrepris de référencer l'ensemble des zones humides présentes sur son territoire. Donc à savoir que le PNR comprend 92 communes et occupe 1170 km². Donc cet inventaire sur le terrain a duré 4 ans et a permis d'identifier plus de 1500 zones humides, et ce qui représente environ 8000 hectares, soit 7% du territoire du parc. Donc à la suite de cet inventaire, un programme d'action a été rédigé, et donc ces actions sont par exemple la création de mares, la prise en compte des zones humides dans les documents d'urbanisme, donc pour éviter par exemple de construire en zone humide, ou encore l'amélioration du fonctionnement de la zone humide, donc par le comblement de fossés de drainage, ou encore la restauration de la continuité écologique.
2: Et puis il y a un aspect aussi qui n'est pas négligeable, c'est l'aspect pédagogique pour les grands et les petits.
3: Tout à fait, donc un autre enjeu de la mission, c'est la sensibilisation des scolaires et du grand public, donc au travers des rendez-vous avec le parc et d'interventions auprès des élèves, donc de CM1, CM2 et 6e. Et donc nous avons également réalisé une exposition sur la thématique des zones humides avec les élèves de BTS du lycée agricole de Saint-Laurent. Et donc elle est disponible gratuitement sur demande et peut être prêtée aux écoles ou aux collectivités.
2: Et si on veut en savoir plus, bien sûr, on peut se connecter au site internet du parc naturel régional des Ardennes. Merci Coralie Tuilier, chargée de mission zone humide pour le PNR des Ardennes.
3: Merci à vous.
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4: Caroline Oscari, cadre de production audiovisuelle et accessoirement présidente de l'association Le Vrac, café de Champnétrie.
5: Les Limousins sont formidables. Stéphane Pigato.
4: Une enfance plutôt classique, mais avec un bagage d'immigration, d'un côté l'Italie et de l'autre la Croatie.
6: Votre première envie dans la vie, c'était d'être traductrice internationale. Est-ce que c'est ce côté fille d'immigré qui vous a donné cette envie d'être traductrice?
4: C'est effectivement ce bagage fait d'immigration qui m'a ouvert les yeux sur le monde. Et puis, en bonne belge que je suis, j'ai évidemment lu Tintin. Et ça m'a confirmé dans l'idée d'ailleurs, de voyage.
6: Premier voyage, entre guillemets, premier départ aux États-Unis pour apprendre l'anglais.
4: Voilà, donc à 17 ans. Un regard à la fois critique et admiratif de ce que sont les États-Unis. J'ai fait le tour des États-Unis. Voilà.
6: Et comme ça ne vous suffisait pas et que vous êtes pour le rapprochement des peuples, Caroline, vous avez décidé de faire la même chose cette fois-ci, mais en Russie.
4: J'ai entamé des études de philologie slavistique à l'université l'Université libre de Bruxelles à l'époque, à l'issue desquelles j'aurais dû me rendre effectivement à Moscou. Et puis, ben, l'histoire en a décidé autrement, puisqu'en 1991, je ne peux pas partir en URSS, et donc je suis obligée de revoir mes plans.
6: Alors, qu'est-ce qui se passe à ce moment-là dans la tête de la jeune Caroline ?
4: Je décide de quitter la Belgique pour une formation plus professionnalisante, information et communication, et j'atterris à Bordeaux.
6: Et là, vous travaillez dans l'audiovisuel ?
4: À l'issue de mes études en information et communication, je suis recrutée à France Télévisions, donc sur le site de Bordeaux, France 3. Puis, ben, un jour, j'en ai eu marre de la ville. Ça faisait très longtemps qu'on rêvait de vivre autre chose et de redonner du sens à nos vies. J'ai été mutée, effectivement, à la station de Limoges.
6: Aujourd'hui, donc, à Champnetterie, avec le Vrac.
4: Voilà.
6: Cette épicerie, enfin, plus qu'une épicerie, un vrai lieu de vie au centre du village. Comment vous est venue l'idée et l'envie d'ouvrir ce lieu ici à Champnetterie?
4: Alors, c'est effectivement l'aboutissement, on va dire le couronnement de toute une vie d'engagement et de désir de solidarité, de main tendue vers l'autre, qui date effectivement de mon adolescence. J'ai été très soucieuse très vite des injustices et des inégalités territoriales. J'ai souhaité effectivement donner à Champnetterie un lieu de vie, un lieu de rencontre, un lieu où tout un chacun pouvait s'exprimer librement, un lieu de vie, un lieu de joie.
6: Si on se replonge un petit peu dans le temps et qu'on rencontre la jeune Caroline de 18 ans, des envies de voyage à travers le monde plein les yeux, qu'est-ce qu'elle penserait de la un peu plus vieille Caroline d'aujourd'hui qui vit en Limousin?
4: J'étais en plus très citadine, voilà, très avide des bars, des cafés, des théâtres, du cinéma. Je me dis qu'on peut aussi voyager en rencontrant toutes ces riches personnalités locales qui font aussi la richesse du territoire. Je pense que c'est vraiment l'aboutissement d'un cheminement, de réflexion, de désir, de goût, de... Non, je ne changerai rien. Je pense qu'il y a une forme de cohérence entre ce que j'étais à 18 ans et ce que je suis aujourd'hui.
6: Champnetterie jusqu'au bout, quoi.
4: Champnetterie à fond.
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7: Bonjour à toutes et tous, bienvenue dans Affaires Classées, le podcast. Je vous emmène faire un petit tour deux siècles en arrière. Nous sommes dans la soirée du 1er mai 1827. Un paysan de Barcus rentre de la célèbre foire d'Oloron. Il est abattu par un inconnu. Question, qui lui en voulait donc ? Réponse dans un instant.
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7: Chaque année, le 1er mai, la ville d'Oloron-Sainte-Marie organise sa traditionnelle foire au bétail. Un rendez-vous inspiré des grandes foires d'antan et qui attire plusieurs milliers de visiteurs depuis le XIVe siècle. Ce lundi 1er mai 1827, Dominique, un habitant de Barcus, l'a passé, comme beaucoup, dans la capitale du Haut-Béarn. Rentrant seul, à pied, il est 22h lorsqu'il parvient à l'entrée d'un petit pont dit de Choco, à une courte distance de sa maison d'habitation. À peine pose-t-il le pied sur l'ouvrage qu'une soudaine lueur déchire la nuit. Une lueur doublée d'une détonation. Pas de doute, Dominique vient d'essuyer un coup de fusil. Blessé, le fermier tombe en criant « À l'aide ! À l'aide !» Au loin, il y a un homme qui court le long du ruisseau, enjambant une barrière. Pas de doute, c'est l'agresseur. Marianne, une jeune servante occupée à ses prières, entend les hurlements plaintifs de cet homme qui appelle au secours. La bonne dame s'empresse d'alerter le maître de maison, l'instituteur et quelques paysans qui accourent afin de porter assistance au malheureux. Blessé à la poitrine et au bras gauche. Dominique Etchegoyen est transporté à son domicile où le médecin vient lui prodiguer les soins que son état grave nécessite.

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1: L'enquête criminelle débute. Dominique jure qu'il ne se connaît aucun ennemi. Ses affaires sont saines et il est, dit-on à l'époque, de bonne mœurs. Les soins appliqués du docteur Alcat et sa constitution robuste lui vaudront une incapacité totale de travail de 20 jours, mais il se rétablira de ses plaies, fort heureusement. À Barcus, l'affaire jette un émoi certain dans la population, à tel point que les rumeurs les plus folles circulent. Certains disent Dominique Etchegoyen décédé, quand d'autres désignent déjà le nom de l'assassin présumé. Dans leur procès-verbal, les gendarmes rapportent en effet que des soupçons insistants circulent sur la personne du premier voisin de la victime, un certain Etcheoun, du nom de la maison basque qu'il occupe ici, identifié comme étant Pierre Topet, né au village en 1786. Les gendarmes vérifient. Topet traîne la réputation d'être un mauvais sujet, un repris de justice aussi. À peine quadragénaire, il sort de la prison d'Ace où il a purgé 5 années de prison pour des violences graves sur l'ex-amant de sa femme. Et selon la rumeur, il ne rêvait que d'une chose, se faire justice lui-même et expédier en enfer celui qui l'a envoyé derrière les barreaux, un certain Egiafal, qui a passé lui aussi la journée du 1er mai à la foire d'Oloron. À Barcus, la clameur publique ne parle que de lui. C'est Topet, alias Etcheoun, le suspect, point final. Certains habitants affirment qu'il a guetté le retour de son rival en se postant aux aguets. Trompé par l'obscurité régnant dans ce chemin creux et sinistre, il se serait trompé de cible, tirant par erreur sur Etchegoyen. Le scénario est séduisant, en apparence.
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1: Les gendarmes ne voient pas qui en voulait au malheureux Etchegoyen. En revanche, la piste menant à Etcheoun semble beaucoup plus fructueuse. Ces derniers temps, par jalousie ou par haine, toutes les occasions étaient bonnes pour chercher querelle à son rival. Une voisine affirme qu'Etcheoun lui a demandé si Egiafal avait bien l'intention de se rendre à la foire d'Oloron. Étonnante curiosité sur l'emploi du temps de son ennemi juré. Mieux encore, le métayer d'Etcheoun affirme qu'il était bizarrement absent de sa maison la nuit du drame. Et ses enfants, ses propres enfants, le confirment. D'ailleurs, personne ne l'a revu depuis. Pour les gendarmes, les soupçons s'accumulent. Plusieurs villageois rapportent qu'Etcheoun se cacherait dans les bois, sur les sommets de l'Aro. Pourquoi diable pareille fuite s'il n'a rien de se reprocher? Bizarre. Au tribunal de Saint-Palais, le procureur du roi, M. de la Régoyenne, discerne dans cette cavale comme un aveu de culpabilité. Il délivre donc un mandat d'arrêt contre le fugitif dont tout le monde parle, mais que personne ne voit. Il faut dire qu'en Soule, la personnalité de Pierre Topet, alias Etcheoun, laisse peu indifférent. Doué d'une âme ardente, d'une susceptibilité que beaucoup disent excessive, l'homme a connu une jeunesse orageuse. Fâché avec ses parents, sa jalousie l'a conduit à suspecter l'infidélité de son épouse et à asséner un coup de hache au visage de son amant supposé, le fameux Egiafal. À l'époque, nombre de paysans basques s'expriment dans leur langue natale. Peu d'entre eux ont eu la chance d'aller à l'école. À la différence d'Etcheoun qui, lui, a appris le français qu'il parle à la perfection.
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1: Au Pays Basque, Etcheoun passe pour être un poète. Né en pleine période romantique, il est l'auteur de nombreux chants dramatiques, des poèmes émouvants, dont les vers racontent les principaux événements de sa vie, souvent tragiques, comme son mariage avec une fille de niveau social inférieur. Une union qui a déshonoré sa famille alors qu'il n'avait que 20 ans.

père l'avait menacé de le déshériter. Couchant ses malheurs sur le papier, le jeune homme devint poète et écrivain. Quand son épouse le trompa, Etcheoun se mit à écrire sur le thème de l'amour trahi, un sujet cher aux auteurs romantiques, mais ses écrits vont aussi se retourner contre lui. Alors qu'il est en cavale après les coups de feu tirés le 1er mai contre son voisin Etchegoyen, le poète se console en écrivant quelques vers. Planqué dans une cabane de berger, il compose un chant qui deviendra célèbre et dont voici le dernier couplet. Dans le village de Barcus, ne cherchez pas Etcheoun. Vous qui, désirant l'arrêter, êtes à sa poursuite, il compose des chants à Igelou, désignant ainsi le lieu de sa cache. Il n'y a pas de plus beau pâturage en Soule, conclut-il. Mais quand les gendarmes mettront la main sur ce poème, ils vont l'utiliser contre lui comme une pièce à conviction, à charge. Etcheoun est en effet interpellé 4 mois plus tard chez un notaire de Tardets alors qu'il s'apprêtait à signer un acte de vente par lequel il tentait de mettre sa propriété de campagne à l'abri de ses créanciers. Redoutait-il que la justice la confisque au cas où il serait reconnu coupable de la tentative d'assassinat sur Etchegoyen, son voisin, la nuit du 1er mai 1827 ?

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1: Son procès aux assises s'ouvre le 18 août 1828 dans les murs du Parlement de Navarre, à deux pas du château palois. Vu la personnalité de l'accusé, l'audience défraie la chronique judiciaire. Ce n'est pas tous les jours, en effet, qu'on juge un poète écrivain. Face aux 12 hommes tirés au sort comme jurés, l'accusé a préféré s'habiller avec de misérables haillons. Lui qui est propriétaire de sa ferme, un luxe rare pour l'époque, il joue le pauvre. Une foule de dames élégantes se masse dans les rangs du public. Face à l'exposé de l'avocat général, M. Lamothe Duncan, Etcheoun ne varie pas. Il est innocent, voire persécuté. Ses malheurs datent de son mariage, clame-t-il, dans un français excellent. Et tandis qu'il purgeait une peine de prison, sa femme a, dit-il, continué à le tromper avec son rival, le sieur Egiafal. Une fois libéré de la prison d'Eis, Etcheoun trouva l'amant de son épouse installé dans son propre lit, régnant en maître chez lui. Il le mit certes à la porte, mais l'accusé poète peinait à calmer sa peine. « Scélérat, tu buvais mon vin, tu mangeais mes jambons, tu devrais être à ma place » lance-t-il plein de haine à Egiafal, qui est cité comme témoin à la barre de la cour d'assises. Pour l'accusation, ce récit de souffrance, de haine, illustre à merveille le mobile du crime. Le soir du 1er mai 1827, selon l'avocat général, Etcheoun voulait faire la peau à Egiafal, et il l'a patiemment attendu, en guet-apens. Et c'est par erreur, parce qu'il faisait nuit, qu'il s'est trompé, faisant feu sur Dominique Etchegoyen, qu'il faillit bien tuer. En leur intime conviction, les jurés vont pourtant absoudre le poète sultan aux mille malheurs. Etcheoun est acquitté. Il rentre à Barcus le soir même.
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1: 1er mai, jour de foire, c'était ce rendez-vous avec l'histoire en 1827 du côté de Barcus. Je vous retrouve dans un prochain numéro à la rencontre de la Deuxième Guerre. La Deuxième Guerre mondiale et un épisode qui s'intitulera « Mort aux traîtres ». Nous sommes en février 45, les Allemands ont quitté le Béarn, le Pays Basque, et pourtant, on juge à Pau un traître qui a livré aux Allemands les deux frères du célèbre cancérologue Léon Schwarzenberg. De quoi s'agit-il ? Réponse dans un prochain numéro. À bientôt.
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1: Nous sommes de retour dans la famille. En ce moment, il fait beau, il fait froid. Ben, on est dans le nord, hein. Il y avait un indice. Hein. Et en plus, il y a un vent de voleur. C'est une situation que j'aime peu parce qu'en général, quand on dit « oh, il fait froid », on nous répond « ben non, il fait pas froid, c'est le vent qui est froid ». Je pourrais la taper, la personne qui me dit ça. Parce que la conséquence directe du vent froid, c'est qu'il fait froid. Du coup, avance et ferme votre gif. Donc, je résume, il fait froid, mais il fait beau. Il y a quelqu'un qui a allumé la lumière et d'un coup, vous voyez votre cousine enlever son manteau, tirer sur son col et pousser un soupir. Je sais pas ce que j'ai étouffe d'un coup. Et son mari de répondre, qu'est-ce que t'as tes vapeurs de belle-mère? Ne paniquez pas, Wikizef est là pour vous aider. Je vous comprends, ça surprend. Bon, ce n'est pas très 21e siècle comme expression. Mais c'est celle qu'utilisait ma grand-mère quand elle avait une bouffée de chaleur. Ou quand elle remarquait que quelqu'un avait anormalement chaud. Cocteau, tête rouge, t'as des vapeurs de belle-mère ou quoi?
2: Définition.
1: Les vapeurs de belle-mère sont originellement les bouffées de chaleur dont souffre la majorité de la gente féminine lors du dérèglement hormonal conséquent de l'arrivée de la ménopause. Quand je parle des filles et de leurs soucis, en général, je préfère partir dans le médical par les temps qui courent, c'est plus sûr. Et puis c'est imagé, parce que dans l'esprit de ma grand-mère, que je rappelle est enterrée au cimetière de l'Est depuis les années 80, je replace dans le contexte. Hein. La ménopause atteignait essentiellement les belles-mères. Ou si vous préférez, si t'es belle-mère, t'es forcément ménopausée. Et je tiens à préciser qu'elle disait ça aussi aux hommes. Mais quand est-ce que ça peut vous arriver d'avoir des vapeurs de belle-mère, par exemple?
2: Exemple.
1: En écoutant le discours de Vladimir Poutine, en s'apercevant que son match Tinder, ben, c'est sa sœur, avec leur nouvelle mode de pas mettre la photo en plus. Et alternative à vapeur de belle-mère, il y a « j'ai chaud, je crois que je viens de buer ».
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1: Mon linge pue. J'ai beau le laver, mais quand je le sors, il sent mauvais. J'ai changé de lessive, mais rien n'y fait. Les fringues, les serviettes, les draps, tout pareil. Alors, c'est apparemment lavé, c'est propre. Ça dégage une odeur de renfermé dans une mouchette, de l'humidité, de moisi. Alors, j'ai demandé à ma maman le pourquoi du comment. Elle m'a demandé de me raconter comment je faisais. Bah, moi, je fais tourner la machine la nuit pour profiter de l'électricité moins chère. Et comme j'ai pas le temps le matin, je sors le linge en rentrant chez moi le soir. Et ben voilà, je vous raconte pas ce qu'elle m'a mis. Laisser le linge dans le tambour, même une heure de trop, ça favorise la stagnation de l'humidité et la prolifération des mauvaises odeurs. Alors en hiver, c'est vrai, hein, c'est tentant de remettre à plus tard la sortie du linge, surtout là, aujourd'hui, il y a du vent, il pleut, mais la chaleur résiduelle, associée à une ventilation quasi nulle, ça transforme le tambour fermé en serre à bactéries. Même le synthétique qui sèche plus vite, ça n'y échappe pas. Alors dès la fin du cycle, chez moi, il me joue la truite de Schubert, il faut sortir les textiles immédiatement, les secouer énergiquement pour les détasser, c'est comme ça qu'on dit, et les installer sur l'étendoir en les espaçant au maximum. L'aération du linge, ça empêche la prolifération des bactéries, et c'est ça qui donne ces mauvaises odeurs. Merci ma maman.
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0: pause avec On jettera nos montres.
1: Un coup de cœur ici, Drôme Ardèche.
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3: Des maths la Bretagne, c'est l'heure de la bonne idée 100% pur beurre. Vous avez envie de voir Céline Dion en concert et de faire une bonne action? Alors écoutez bien la bonne idée qu'ont eu les bénévoles du festival Belles Étoiles à passer dans le 35. Pour résorber une dette de 90 000 euros, ils organisent une grande tombola afin de vous faire gagner deux places pour le concert de Céline à la Défense Arena, pardon pour les oreilles, le 12 septembre. 2,50 euros le ticket et une probabilité non négligeable de gagner puisque, spoiler alerte, il y a moins de participants qu'à l'euro million. Donc si vous gagnez, bah trop bien, bravo, vous pourrez aller vous égosiller sur « j'irai où tu iras ». Mais si vous perdez, rassurez-vous, vous aurez fait une bonne action en aidant l'association. Le festival de musique Belles Étoiles, lancé en 2025 à Passé près de Rennes, avait été un beau succès, il y avait carrément eu le groupe Superbus. Malheureusement, même si la fréquentation était au rendez-vous, ça n'a pas été suffisant pour que les comptes soient à l'équilibre. Alors pour que le festival reparte sur une base saine, il faut que la dette soit épongée au plus vite, d'où cette tombola. Vous pouvez y participer en cherchant Tombola Belles Étoiles sur Google. Vous tomberez sur le site de la plateforme Hello Asso qui gère l'opération. Le tirage au sort aura lieu ce vendredi soir. Il vous reste donc moins de 3 jours pour participer. Faites vite, je croise les doigts pour vous. Et on reste dans le monde des festivals avec le chiffre du jour. Le festival du film insulaire de l'île de Groix a fêté sa 25e édition la semaine dernière. Happy birthday et à demain pour une nouvelle bonne idée.
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1: On sait qu'on est Lorrain parce qu'on
2: est grenat à la vie à la mort.
1: Bien sûr, évidemment.
2: Je la croise à la librairie La Pensée Sauvage, avenue de Nancy à Metz. Un charmant repère d'amoureux de livres de nature et de poésie.
1: Pas très loin du stade Saint-Symphorien.
2: Exactement. Amoureux de livres de nature et de poésie, donc je m'étais perdu.
1: Oui.
2: Elle entre dans la boutique, je lui demande son prénom, persuadée de lui avoir déjà signé un livre. Anne-Marie, elle lâche du bout des lèvres. Elle m'assure que je ne lui ai jamais rien signé, elle s'en souviendrait, et je comprends vite que son après-midi serait plus belle si je daignais lui lâcher la grappe. C'est ma fâcheuse habitude de parler aux inconnus. Mais c'est con, j'ai pas envie de lui lâcher la grappe parce que je pressens le bon millésime.
1: Oui.
2: C'est que la dame a de l'allure et de la conversation. Alors je pousse un tout petit peu le taillage de bavette en lui demandant si ça va. Attention, un vrai ça va, hein.
1: Oui.
2: Pas le gant de toilette tiède de politesse constant à tout bout de champ, sans jamais écouter la réponse.
1: Oui, non, puis un vrai, toujours oui, de toute façon.
2: Un vrai ça va, oui. Intéressé, une main de fer dans un gant de téflon.
1: Oui.
2: Et c'est là qu'elle me cueille en répondant qu'elle a enterré son mari la semaine précédente.
1: Oh.
2: Ah ben, me voilà bien.
1: Voilà,
2: si je m'excuse, je concède avoir gaffé.
1: Oui.
2: Or, j'y suis pour rien dans le décessus mentionné.
1: A priori.
2: Alors je demande à Anne-Marie si elle a été heureuse avec son mari et aussi comment ce mari s'appelait. Tout ceci est vrai. Hein.
1: C'est délicat, non, c'est vrai.
2: Oui, bien sûr. Il s'appelait Norbert et il a consacré toute sa vie au sport. Supporter du FC Metz devant l'éternel, il a été enterré avec un maillot grenat floqué du nombre 33, son année de naissance. Le foot était tout pour lui, précise Anne-Marie. Et lorsque je lui demande si Norbert a pu aller au stade jusqu'au bout, elle s'exclame, évidemment, à la fin c'était dur pour lui à cause de la maladie et à cause des résultats du club. Alors je me suis demandé combien sont-ils en Moselle à indexer la santé ou la courbe de leur morale sur les résultats de leur club de cœur. Pour combien de vrais supporters la météo dépend d'un point arraché à Jean Bouin, La Beaujoire ou Raymond Coppa. J'ai laissé Anne-Marie à ses livres, à sa nature et à sa poésie, songeant qu'on peut aimer sans condition les bouquins, sa femme ou l'équipe de foot de sa ville. Et je me suis laissé espérer qu'un instant entre les rayons chargés d'ouvrages, Norbert avait pointé le bout de son nez.
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3: Bonjour, je m'appelle Gérard Monange et la bibliothèque est devenue mon lieu préféré pour partager ma passion pour le jeu d'échecs. Dame prend F7, échec et mat.
4: Comment vous est venue la passion des échecs, Gérard ?
3: Quand j'avais 17 ans, je me suis arrêté devant la vitrine d'un magasin de jouets et j'ai vu un jeu d'échecs. Et ce jeu d'échecs a été pour moi un phare, puisqu'il m'a permis de réaliser mon métier, c'est-à-dire d'être professeur d'éducation physique.
4: Ce qui est marrant, entre guillemets, dans votre histoire, c'est que vous avez été prof de sport, et là, maintenant, vous êtes mis à apprendre les échecs dans cette bibliothèque.
3: Le hasard a voulu que Colette m'a fait découvrir d'abord l'éco-quartier Ginko où j'habite et j'ai découvert la bibliothèque de Bordeaux-Lac. Ce lieu m'a plu et j'ai rencontré un joueur d'échecs et c'était le début de cette merveilleuse aventure.
4: Une formidable aventure qui marche hein, parce que vous avez eu beaucoup d'élèves depuis. Comment vous expliquez ce succès, Gérard ?
3: Alors je crois que je vois le jeu d'échecs différemment. Un enfant n'est plus dans une cour d'école, il est devant un échiquier, il va raconter son histoire. L'échiquier, c'est une toile. Et chaque coup, chaque déplacement de pièce va peut-être faire un chef-d'œuvre. Où l'enfant écrit son histoire, ce n'est plus la cour de l'école, c'est une réponse à leurs problèmes, c'est une magnifique peinture que tout le monde est capable de composer. Le jeu d'échecs, c'est la vie. Tout ce qu'il découvre sur le jeu d'échecs, il va le découvrir et il aura les meilleures réponses possibles. Et sa route sera la plus belle possible.
4: Donc Gérard, vous avez commencé les échecs à 17 ans. Maintenant, vous avez 80 ans. Qu'est-ce qu'on peut vous souhaiter ?
3: Continuer de pouvoir apporter ma passion à tous ces joueurs. et rien ne pourra m'empêcher de continuer de faire encore un bout de chemin et d'aider tous ces jeunes.
4: Et en plus, on le rappelle, vos ateliers sont totalement gratuits.
3: Oui, vous êtes les bienvenus et n'oubliez pas que avant de commencer une partie, vous avez les mêmes pièces que votre adversaire. Il n'y a ni vainqueur ni vaincu. Croyez en vous.
4: Eh bien, merci beaucoup, Gérard.
3: C'est moi qui vous remercie de m'avoir tendu le micro. Je souhaite à tous les mordus, les fans de ce jeu, de venir me voir, de passer un bon moment autour d'un jeu d'échecs.
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6: À quoi servent les maths ?
7: Par exemple, si on est coiffeuse, pour faire payer ses clients, au lieu que de prendre une calculette, le faire de tête comme ça, le plus rapidement, comme ça on n'utilise pas trop notre téléphone. Puis c'est intéressant les mathématiques.
8: Moi je trouve que ça sert à tout et à rien. Les profs, ils disent faut savoir convertir, mais ça sert à rien quand on est grand en fait.
9: Dans n'importe quel métier, il faut savoir les maths. Convertir s'il faut, parce que ça se trouve, à un moment donné, l'occasion elle va venir, tu vas pas savoir et ça va être compliqué. Et moi je préfère les maths que le français.
10: Moi je me dis, c'est comme toutes les autres matières, plus tu sais de choses et tu es bon en maths, français, grammaire, plus tu auras plusieurs métiers à ta disposition.
11: J'ai jamais trop aimé les maths, mais je sais que je pense que ça va beaucoup servir.
12: En fait, les maths, c'est une des premières matières à être inventée. Les maths, c'est la base de l'école. Hein.
13: Pour payer quelque chose, il faut se servir des maths pour, par exemple, compter les pièces, les billets, etc. En fait, les maths, il y a beaucoup de choses qui servent à beaucoup de choses. Il y a des choses où tu vas jamais t'en servir en mathématiques, quoi. Par exemple, la géométrie, tu t'en sers que dans quelques métiers. Tu vas pas t'en servir dans tous les métiers du monde.
14: On était parti à Cultura et j'avais pris des sous, mais j'avais mal compté. Donc, j'ai demandé à ma mère de payer parce que j'avais pas assez. Mais du coup, faut compter tout. Faut compter les centimes et les euros et tout ça.
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2: L'auteur du livre que je vous présente aujourd'hui dans Toujours à la page les a tous interrogés. Ce père de famille qui, après avoir tué femme et enfant, s'inquiète du sort de sa chienne. Ce japonais cannibale interpellé au bois de Boulogne, ou encore ce membre de la Société de protection des oiseaux soupçonné d'être un tueur en série. Jacques Poinaz fut commissaire de police, chef adjoint de la brigade criminelle de la police judiciaire de Paris, également chef de l'unité de coordination de lutte antiterroriste. Cet Ardéchois de naissance témoigne de sa carrière dans « Le temps des aveux », « Le réfrigérateur du japonais cannibale » et autres récits de la brigade criminelle, un livre paru chez Mareuil Éditions. Le retour sur 13 des enquêtes les plus marquantes de sa carrière, avec en ligne de mire, à une époque où l'ADN n'était pas encore la reine des preuves, l'obtention des sacro-saints aveux. Des aveux qui viennent ou non, et qui dissimule parfois une partie de la réalité, qui laisse aussi souvent l'enquêteur avec un sentiment de frustration. Jacques Poinaz.
3: Oui, de la frustration, parce que les aveux ne sont pas toujours totalement sincères, ou complets, ou indiscutables. Il y a souvent une fragilité de l'aveu, puisque lorsqu'on a des aveux, on se projette déjà dans le procès et la preuve devant les assises pour les homicides. Mais c'est l'histoire, c'est aussi ce basculement de la personne qui avoue. Et souvent, même si le policier avant tout est content d'avoir résolu une affaire, parce qu'une affaire criminelle est toujours un poids pour les policiers, mais il y a également parfois un peu de, sinon de pitié, du moins de tristesse de voir un homme qui parfois avait une vie jusque-là normale et qui bascule dans le monde de la prison pour une longue peine.
2: Mais quelle perception vous avez de ça quand vous êtes face à quelqu'un qui n'est pas un criminel aguerri et qui bascule pour des raisons qui paraissent en fait futiles, si on y pense bien?
3: Alors, je crois que ça reste un mystère de l'homme, un mystère de l'humanité. Comment comprendre que quelqu'un qui a jusque-là eu une vie parfaitement banale, d'un seul coup, pour des raisons difficiles à imaginer, passe à des actes terribles?
2: On voit la grande diversité des affaires que vous avez traitées. C'est d'autant plus agréable à lire qu'effectivement, on ne sait jamais où vous allez nous emmener à chacune des histoires. Comment vous avez fait la sélection?
3: J'ai pris celles qui sont restées dans ma mémoire, je dirais, qui m'ont laissé un sentiment, soit de satisfaction, soit d'échec, ou comme celles qui se passent en Ardèche, où je reviens pratiquement dans mon village natal pour enquêter sur une affaire d'explosifs dans la communauté de l'ex-tueur de l'Ardèche, Pierre Conti. Mais souvent aussi parce que ce sont des affaires qui ont quelque chose de particulier, parfois de presque burlesque, parfois de troublant, comme ces adolescents qui, pour donner un alibi à leur ami, inventent un stratagème un peu diabolique. J'ai essayé de montrer que la réalité est souvent plus surprenante que la fiction même.
2: Et c'est sans doute ce qui est le plus fascinant dans chacune des histoires que nous confie Jacques Poinaz. Et ce qui est captivant, c'est ce récit au plus proche du travail de l'enquête et les impressions, les réflexions que partage l'auteur avec nous au fil de chacune. Alors si vous êtes fan de faits divers, jetez-vous sur Le temps des aveux de Jacques Poinaz, paru aux éditions Mareuil.
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4: Tom Aubry, salut Tom.
5: Salut Quentin, bonjour à tous.
4: Qu'est-ce qu'on raconte comme histoire aujourd'hui?
5: Aujourd'hui, je vais vous raconter l'histoire du super-héros de la culture française.
4: Ah bah, ouvrons le livre, hein. Allez, c'est parti.
5: À la raison, 125, André Malraux et la Côte d'Azur. Alors notre territoire a accueilli des grands noms, tels qu'André Malraux, le premier ministre de la Culture. Et saviez-vous qu'il a vécu un temps dans les Alpes-Maritimes?
4: Alors, pour ceux qui ne le connaissent pas, qui était André Malraux, en plus d'être ministre de la Culture?
5: Alors, André Malraux est né à Paris en 1901. C'est un écrivain, un aventurier et un homme politique. Et en 1933, son roman La Condition Humaine lui vaut le prix Goncourt. Mais bon, l'Europe s'embrase. Il va s'engager dans la guerre civile espagnole, ainsi que dans la résistance française contre l'occupation nazie.
4: Et qu'est-ce qu'il est venu faire sur la Côte d'Azur?
5: Eh bien, en 1940, lorsque la France perd la guerre, André Malraux est fait prisonnier, mais il réussit à s'évader. Dans sa fuite, il écrit à De Gaulle pour lui proposer de continuer le combat, mais le résistant chargé de transmettre ce courrier est arrêté par la police, et pour éviter que la lettre soit découverte, il va la manger.
4: Ah, il va carrément manger le papier.
5: Eh oui, et ne recevant aucune réponse, Malraux croit qu'il a été écarté par De Gaulle pour des raisons politiques. C'est donc en janvier 41 qu'il s'installe à Roquebrune-Cap-Martin, dans une villa magnifique, où il restera jusqu'à l'automne 42, avec un passage à la villa Les Camélias à Cap d'Aille. Lors de son séjour au bord de la mer, il va d'ailleurs reprendre contact avec des écrivains installés dans la région, tels qu'André Gide et Roger Martin Dugard.
4: Ouais, finalement, c'est un peu un refuge au soleil pour lui, la Côte d'Azur. Hein.
5: Oui, sauf qu'André Malraux ne va pas rester sans rien faire. Il joue un rôle important dans la résistance, et après la guerre, il est nommé par le général de Gaulle pour devenir le tout premier ministre des Affaires culturelles. Il va contribuer à rendre la culture accessible au plus grand nombre, et on connaît aussi son discours de 1964 avec son fameux
6: « Entre ici, Jean Moulin, avec ton terrible cortège !»
5: Mais André Malraux, ce n'est pas que des discours, car chez nous, la Villa Arson, le musée Chagall, Fernand Léger et la Fondation Mag sont encore aujourd'hui les quatre principaux monuments de cette politique culturelle. Cet homme aura marqué le XXe siècle et les Alpes-Maritimes. Et c'est bien sûr
4: une bonne raison d'aimer la Côte d'Azur
5: en plein dans le mille.
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7: Laetitia Ribeiro est biographe familiale. Pourriez-vous l'accueillir chez vous et lui raconter votre vie? Laetitia Ribeiro, légende ici.
8: Bonjour, je m'appelle Laetitia Ribeiro, j'ai 50 ans, je suis née au Mans et j'ai grandi à Parigny-l'Évêque. Ma particularité, je suis biographe familiale, j'écris des récits de vie pour les personnes qui souhaitent laisser une trace, et donc je suis biographe à Encre d'Humanité.
9: Écoutez-moi.
8: Qu'est-ce qu'être biographe familiale ? Eh bien, c'est raconter des histoires de vie, accompagner des personnes en fait qui ont le souhait de laisser une trace, de témoigner de leur histoire, soit pour eux, soit pour leurs enfants, en fait léguer un petit peu leur récit de façon à ce qu'il se perpétue dans les générations à venir. Comment est-ce que je procède ? Donc la plupart du temps, je me rends au domicile des personnes. C'est avant tout une rencontre humaine et mon travail, c'est à la fois de les guider dans le récit de leur vie, mais aussi de comprendre et de percevoir les émotions, les silences pour pouvoir écrire tout cela. Qu'est-ce que l'écriture permet ? Alors, au-delà effectivement du récit, l'écriture, elle permet parfois de s'alléger. Hein. J'ai aussi cette particularité d'être biographe accompagnante. L'écriture permet parfois de témoigner, mais aussi de s'alléger. L'écriture, elle permet de revisiter son histoire, faire un peu parfois le bilan ou l'avancée. Elle peut permettre une avancée, en tout cas, sur ce qui a été vécu. Si j'ai fait pleurer des gens, ce n'est pas moi qui fais pleurer les gens. Ce sont souvent leur histoire et l'émotion que ça peut dégager effectivement de raconter son histoire, mais c'est souvent aussi à la lecture de ce que j'ai pu écrire, en fait. Les gens disent souvent que c'est particulier de se relire, de se voir écrire, et que c'est une expérience qui est à la fois extrêmement émouvante, et à la fois c'est singulier. Les personnes, à la fois, ont l'impression d'avoir écrit leur récit, puisque l'idée, c'est vraiment de les rencontrer, et de pouvoir, effectivement, écrire au plus près de ce qu'ils sont. Donc ça, chaque fois, en fait, les gens me disent que c'est un cadeau émouvant, mais un cadeau réciproque surtout.
10: C'est ma vie.
8: Est-ce qu'on est bien en Sarthe ? Je suis revenue sur mes terres natales, donc c'est que c'était important et qu'on y vit bien. Pour moi, c'est important, que ce soit dans la biographie ou au fond d'être revenue en Sarthe. Pour moi, il y a quelque chose de l'histoire de ses racines, de savoir d'où on vient, de savoir où l'on va. Oui, on y vit bien en Sarthe. Voilà, c'était Laetitia Ribeiro, biographe à Encre d'Humanité. J'ai été très heureuse de vous parler de la biographie, de la découverte de la biographie. Et comme j'ai coutume de dire, il faut écrire son histoire puisque chaque histoire mérite son encre.

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2: Installée à Rivesaltes, dans les Pyrénées-Orientales, la boutique laboratoire showroom Les Givrées Haute Glacerie propose une approche originale de la gourmandise. Des pâtisseries en trompe-l'œil entièrement glacées.
3: Bonjour et bienvenue chez Les Givrées Haute Glacerie à Rivesaltes.
2: Merci de nous accueillir, Dominique, ici dans un univers de pâtisseries glacées.
3: C'est de la pâtisserie glacée, donc avec des caramels coulants, des pralinés, tout en restant dans de la glace avec des produits locaux au maximum. Donc c'est une boutique laboratoire showroom.
2: Et là, vous m'emmenez où ?
3: Alors là, je vais vous amener voir mon époux, car c'est lui l'artiste, hein, c'est lui qui crée tout ça.
2: On peut rentrer ?
4: Non, c'est donc.
2: Bonjour Xavier, c'est vous le créateur de tout ça ?
4: C'est bien moi, oui, voilà.
2: Donc votre métier, c'est pâtissier à la base ?
4: Pâtissier, oui, exactement.
2: Glacier ?
4: Glacier, c'est création de ma part, voilà.
2: Comment vous avez eu l'idée de vous spécialiser dans la pâtisserie glacée ?
4: C'est que le réchauffement climatique, je pense, ça m'est venu comme ça à l'idée. Tiens, pourquoi pas faire une création de pâtisserie glacée ? Tout nouveau, nouvelle création, voilà.
2: Vous aviez envie, vous, de desserts un peu frais, de la fraîcheur ?
4: Oui, c'est ça, exactement. C'est par rapport au bord de mer aussi, que de côté rafraîchissant, réconfortant, pour se faire plaisir au bord de plage, par exemple.
2: Vous visez une clientèle grand public, mais aussi oui. Des professionnels ?
4: Exactement, oui, c'est ça, oui. Les restaurations, la clientèle particulière aussi.
2: Dites-moi, ça sent très très bon, là, dans ce laboratoire. Vous avez travaillé quoi, juste avant notre arrivée ?
4: Je travaillais le chocolat, voilà, oui. Oui, je travaille le chocolat, je suis en train de faire des chapeaux pour le CLAC, c'est un événement ici à côté, et on fait des chapeaux de leur logo, en fait c'est un chapeau factice, en revêt de chocolat.
2: Alors, dans votre laboratoire, bon, évidemment, il y a des appareils de pâtisserie,
4: oui.
2: Ça c'est sûr, et il y a aussi, j'imagine, des appareils à glace.
4: Voilà, nous avons ici devant nous une sorbetière. À côté, nous avons un pasteurisateur où je fais maturer mes glaces, où je cuis mes glaces et je fais maturer 24 heures. Ici, nous avons une cellule de refroidissement.
2: Ah, il y a quoi dedans ?
4: Voici les petits chapeaux.
2: Ah, les petits chapeaux.
4: Voilà, oui.
2: D'accord. Ils vont rester longtemps, là ?
4: Ils vont rester, ils vont rester 2 heures pour que ça soit bien, bien glacé. Et après, ça va partir en boîte et en décoration, puis en boîte.
2: Alors, ici, ça, c'est la partie production.
4: Et nous allons dans la salle à côté. C'est la salle ici, emballage et finition.
2: Alors, on va faire une petite dégustation.
4: Oui, bien sûr, oui.
2: Xavier, vous avez fait de grandes maisons, vous ?
4: C'est Monsieur Ducasse, à Paris et à Londres. J'ai pas mal baroudé, oui. Et beaucoup aussi travaillé sur la Côte d'Azur, oui.
2: Alors là, Dominique, vous avez sorti quoi ?
3: Alors là, c'est une mangue fruit de la passion, sur une petite guimauve à la vanille.
2: Alors, c'est incroyable, parce qu'on dirait vraiment le fruit qui est dans l'assiette.
3: C'est exactement ça. On va la couper en deux.
2: C'est vraiment un trompe-l'œil.
3: Un vrai trompe-l'œil.
4: Alors, à l'intérieur, c'est un sorbet à la mangue, un sorbet au fruit de la passion, un caramel coulant parfumé au gingembre et à la vanille, et un petit biscuit de coco. Tout ça déposé sur une guimauve à la vanille de Madagascar.
2: C'est trop, trop bon. Bravo. Hein.
4: Pas trop sucré.
2: Et vous l'avez breveté ?
4: Oui, nous avons déposé notre marque. Oui, exactement, oui. Les Givrées.
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5: Gros vin là, il est ben trop bon pour la modurer.
6: Périchon dans le texte.
5: À modurer le vin, ça veut dire y rajouter de l'eau. Je vous avoue que je connaissais pas ce mot-là, puis que je l'ai trouvé dans mes livres. Je vais le souffler au grand maître des chevaliers du PSU à Mentoux, vu que là-bas, les gars, ils s'engageront à ne jamais couper d'eau un vin de qualité. Ça veut dire, les gars, qu'il faut jamais à modurer du vin, à moins qu'il soit ch'ti. Par chez nous, les ch'ti vins, il y en a plus. Oh, je dis pas que dans le temps, il n'y avait pas Chuck Pichette qui méritait d'être à modurer. Mais au jour d'aujourd'hui, plus besoin de s'accrocher au bord de la table pour avaler votre canon de Sauvignon. Quand même, chez les marchands, on trouve des vins qui venons, on sait pas ben de l'avoue. Des gros rouges que tachons les nappes et le fond des verres. Et que méritons ben d'être à modurer. Blascandi, Georges Blanchard. Si par hasard, la souée vous amène par chez nous, jabio dégraissé, ou rentrez jamais au ch'ti domaine, buvez plutôt lieu du fossé. Le bourgeois, il vous recevrait avec jouet, vu qu'il est plus barlot que méchant. Mais, je vous préviens, il vous ferait bouer du vin de marchand. Oh, si le vieux Noé se route en dessous nache, n'avait pu goûter que ce jus-là, je connaîtrais encore que le vin de Parche, et je dirais point de mal du Noir. Ouais, qui est pourtant bon à valouer, et qu'on dit pour ben exigeant. Oh, c'est plus fort que moi, je peux pas boire du vin de marchand. C'est épais, ça saoule, et ça tache, le fond du verre, et devient noir et bleu. Quand que ça pendait à la moustache, on croyait voir goûter du sang de bœuf. Pour moi, bon gens, v'là ma consigne. Gardez le corps solide et sain, buvez surtout du vrai vin de vigne, du vin de chez nous, du jus de raisin, et le pays connaîtra la joie en nous montrant son vrai penchant le jour qu'on n'y donnera plus à boire du vin de marchand.
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6: Je rêvais d'avoir une maison à la campagne. Cette maison, c'est comme si j'y étais née. C'est ma maison de famille.
7: Ma maison s'appelle l'Ostao de la Mar.
8: C'est une maison un peu envoûtante.
9: Eh bien, vous voyez, des livres et trois fenêtres qui me donnent le paysage du pays, comme si c'était trois tableaux.
10: Ils ont vécu ici.
1: Thibaut Gaudry.
11: Alain Delon, vous l'aviez rencontré sur un tournage ?
12: Non, je l'ai rencontré dans la rue. Mais on a fait un film ensemble qui était Jeff et qui était un film qu'Alain désirait faire avec moi, donc ça a été aussi une rencontre.
13: En 1968, deux stars du cinéma français sont réunies pour la première fois à l'affiche de Jeff, un film qui ne restera pas dans les mémoires, contrairement à la grande histoire d'amour qui est en train de naître depuis quelques semaines. Mireille Darc et Alain Delon ne se quittent plus.
14: Alain Delon enchaîne les films, dont Jeff et Madly, sur lesquels il a comme partenaire l'égérie de Georges Lautner, Mireille Darc. Ils tourneront 8 films ensemble. Nouveau coup de foudre qui scellera une histoire d'amour qui le marquera à jamais. Il dira de Mireille, près de 40 ans plus tard, lors de sa disparition, « Elle était la femme de ma vie, ma moitié ».
13: 2 ans plus tard, alors que Delon est à Marseille pour tourner Borsalino et que le couple cherche un coin de soleil et de tranquillité, l'ami et agent de l'acteur, Georges Baume, leur fait découvrir Aix-en-Provence où il habite. Ils sont sous le charme et ne tardent pas à s'installer dans un hôtel particulier du quartier Mazarin, le plus ancien de la ville.
15: Pourquoi tu t'en vas ?
16: Parce qu'on est deux.
15: Je comprends pas.
16: Facile à comprendre. Un jour ou l'autre, il n'en reste plus qu'un de nous deux.
15: Faut mieux que je m'en aille avant.
16: On finira par se tirer dessus.
13: Dans l'hôtel de Boisgelin, aux belles pierres ocre, construit en 1650 et classé monument historique, ils louent le vaste rez-de-chaussée qui leur permet de profiter de l'adorable jardin avec son imposante fontaine à vasque. Ils y font même percer une porte dans l'un des murs afin de pouvoir sortir discrètement et éviter les éventuels groupies ou paparazzi, et flâner dans les rues ou aller déjeuner aux Deux Garçons, la plus célèbre brasserie de la ville.
17: Tu sais où tu m'aimes ?
15: Sûr.
17: Même après que tu m'auras fait l'amour.
15: Ça dépend de toi.
13: Ils y mènent une vie paisible, en famille, dans cette ville qui est encore une belle endormie, qu'une polémique va réveiller un peu. Alain et Mireille aimeraient bien pouvoir se baigner au saut du lit et faire construire une piscine. Une faute de goût majeure pour les habitants du quartier et les défenseurs du patrimoine. Une polémique qui en créera une autre. Mireille Darc aime bronzer au bord de sa nouvelle piscine en tenue d'Ève, conduisant un voisin, dont la vue donne sur le jardin, à déposer une main courante pour offense aux bonnes mœurs. Une protestation qui n'empêche pas l'actrice de continuer à lézarder nue sous le soleil aixois.
17: Je voudrais encore un peu de champagne.
15: Sommelier ?
17: Parce que vous avez besoin du sommelier pour me servir. Et doucement, le champagne c'est fragile. C'est mon père qui m'a appris ça.
15: Ah oui ?
17: Tiens, vous n'avez pas besoin du sommelier pour me tenir la main ? Vous ne voulez pas coucher avec moi en plus, là, tout de suite sur la banquette ?
13: Ils passeront 5 ans dans ce lieu dont la beauté laisse interdit, comme le dit Mireille. Et aujourd'hui, il n'y a aucune plaque pour rappeler aux nombreux touristes qui se baladent sur la jolie place des Quatre Dauphins que cet hôtel particulier a abrité l'une des plus fameuses idylles.
18: C'est un mot qu'elle m'a écrit, il doit y avoir 40 ou 35 ans, ou 35 ou 40, peu importe, qui résume à lui seul tout ce qu'est Mireille. Et c'est un mot que j'ai toujours avec moi depuis ces 40 ans et qui m'aide à vivre. Mon amour, il est 3 heures du matin et je n'arrive pas à dormir. Je pense à toi qui as tellement de mal à vivre. Je t'ai donné, tout. Et j'ai simplement besoin d'un peu de calme et de tendresse. Et d'un sourire le matin, parce que la vie est là et qu'il faut remercier le ciel d'être l'un en face de l'autre et de s'aimer.

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1: Être prévu de faire des crêpes 100% Lorraine. Jérôme Prodhomme vous prouve que quand c'est Lorrain, eh ben c'est Fabien.
2: On va parfois chercher ailleurs ce qu'on a sous les yeux. Et ça marche aussi pour la bouffe. Regardez les voûtes, par exemple. C'est quand même autre chose que les crêpes rachitiques qu'on nous sert ailleurs, ou que ces blinis tout petits, là, qu'on achète en paquet avant de les tartiner avec je ne sais quoi. Non, les voûtes, c'est la Lorraine comme on l'aime, gourmande, généreuse. Avec peu de choses, finalement, on se fait plaisir. On peut même y ajouter sa pâte. Alors pour les nouveaux Lorrains qui m'écoutent, les voûtes, ce sont des crêpes typiquement lorraines, épaisses d'un bon centimètre, dont la tradition se perd un peu d'ailleurs, mais dont le simple mot rappelle à pas mal de Lorrains les soirées chez mes mères, avec la pluie dehors et la famille bien au chaud, une bonne odeur aussi. On peut les tartiner, on peut même les garnir hein, dans la version sucrée en ajoutant des fruits, par exemple quand on fait couler la pâte dans la poêle, des brimbelles, des mirabelles qu'on a sorties du congélateur où elles ont été précieusement déposées cet été. La recette des vôtres, elle est tellement simple que je pourrais m'y mettre aussi. Hein. Alors il faut 200 g de farine, plutôt de la T55, 300 ml de lait, 50 g de maïzena, 2 gros œufs ou 2 œufs moyens et un jaune, 35 g de sucre vanillé, ça fait 2 grosses cuillères à soupe, un demi sachet de levure, une pincée de sel et puis de l'huile pour les cuire. Alors, certains mettent aussi dans la pâte un peu de goutte, hein, genre de la mirabelle ou du kirsch. Ensuite, c'est pas compliqué, on mélange la farine, la pointe de sel, le sucre vanillé, la levure, la maïzena, on tamise pour éviter les grumeaux, on ajoute le lait puis les œufs, on mélange.

0: évidemment, puis on laisse reposer 2 heures avant de se lancer dans la cuisson à l'huile. Hein. Des voûtes chaudes, servies minutes sur l'assiette quand tout le monde parle fort, bah ça, c'est un plaisir typiquement lorrain, et c'est fin bien. Et la recette est sur ici.fr.
1: Et vous savez quoi? Moi, j'ai envie de me régaler avec vos recettes. N'hésitez pas à nous envoyer votre recette de vôtre sur les réseaux sociaux. Ici Lorraine, il est 6h42. Vous écoutez Ici Matin Lorraine avec Noël qui approche. Vous avez peut-être envie de faire plaisir à votre chien. Qu'est-ce que vous pourriez lui offrir? Réponse dans un instant avec Pierre Fabin.
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3: J'écrivais déjà quand j'étais punie au lycée, que j'avais quand même une scolarité un peu chaotique. Quand j'étais punie au lycée, on me demandait de faire des rédactions. Pour moi, c'est une bonne nouvelle.
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5: C'est une signature que l'on reconnaît au premier coup d'œil. Illustratrice, autrice de BD, la Vésulienne Sophie Lambda s'est imposée en quelques années dans nos librairies. Sophie, à la Haute-Saône, cette terre, qu'est-ce qu'elle représente pour vous?
3: Oui, moi je viens de Haute-Saône. En plus, c'est une partie de la Franche-Comté. C'est pas forcément la partie de la Franche-Comté de laquelle on parle le plus. On parle beaucoup du Doubs, on parle beaucoup du Jura, du marché de Noël de Montbéliard. Mais la Haute-Saône, on est un peu les oubliés. Et moi, c'est une région qui m'est chère, c'est là que j'ai grandi, c'est là que j'aime revenir régulièrement. Et voilà, c'est chez moi.
5: Et malgré cet attachement, le déclic de la création n'est pas arrivé tout de suite. Il a fallu attendre, je crois, la trentaine pour que l'écriture s'impose un peu comme une évidence, Sophie.
3: J'écrivais déjà quand j'étais punie au lycée, que j'avais quand même une scolarité un peu chaotique. Quand j'étais punie au lycée, on me demandait de faire des rédactions. Pour moi, c'est une bonne nouvelle. Donc, je pense que j'aimais déjà écrire, mais je m'étais pas rendu compte que je pouvais le faire pour le plaisir, que je pouvais potentiellement en faire un récit. Donc, c'est arrivé tard quand j'ai vraiment ressenti le besoin de raconter une histoire, celle que j'ai racontée dans ma première BD, qui était une espèce d'urgence à écrire. Mais voilà, c'est arrivé tard et je pense qu'on m'a pas assez peut-être à l'école, encouragée à le faire.
5: Aujourd'hui, vous, Sophie Lambda, vous ne rentrez plus dans les cases, vous les dessinez, vous explorez de nouveaux formats, comme des carnets de voyage, pour exprimer notamment une soif d'indépendance qui définit son quotidien, c'est ça un peu, non?
3: Je fais ce format qui me ressemble, j'adore le carnet de voyage, mais celui que je fais, il est un petit peu différent, parce qu'il y a de la BD dedans, et c'est directement inspiré par des voyages que je fais, qui sont toujours très différents. Des fois, je pars avec des groupes, des fois, je pars toute seule, des fois, je vais rejoindre des amis, des fois, je pars complètement à l'arrache, des fois, je suis très organisée. C'est toujours très différent, et moi, c'est des aventures que j'adore raconter. Donc là, j'ai le deuxième que j'ai envoyé à l'imprimeur, qui va arriver d'ici 2 mois, que j'ai vendu sur ma boutique en pré-vente, sophielambda.com. Et puis voilà, là j'espère en 2026 refaire de la bande dessinée, de la vraie bande dessinée, un peu comme la première que j'ai sortie, Tant pis pour l'amour. Ma priorité, c'est de garder d'être indépendante, d'être autonome, de compter principalement, c'est pas pour ça que je ne sais pas demander d'aide, mais je compte principalement sur moi. J'ai toujours voulu cette indépendance et ne pas compter sur quelqu'un d'autre pour vivre. Aujourd'hui, ma priorité, c'est vrai que c'est de continuer à voyager, de continuer à pouvoir bouger tant qu'on le peut, que ce soit au niveau de la santé et financièrement. C'est un luxe et c'est une chance de pouvoir faire ça.
5: Une femme libre au parcours inspirant à retrouver d'ici 2 mois, d'ailleurs, avec son nouveau carnet de voyage et en 2026 pour sa prochaine bande dessinée aussi. C'est l'objectif. Merci Sophie Lambda d'être intervenue au micro ici Belfort-Montbéliard.
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6: C'est la Camille Minute, votre chronique de la joie et de la bonne humeur. Aujourd'hui, on va parler des red flags. Alors c'est quoi un red flag? Un red flag, c'est littéralement un drapeau rouge. Dans la vraie vie, ça veut dire attention, danger, fuis, cours, ne réponds pas à ce message. Le red flag, c'est le petit signal que ton cerveau voit mais que ton cœur ignore, en disant « Non mais ça va, je gère, on va gérer ». Le red flag, c'est pas encore une catastrophe, c'est l'annonce de la catastrophe. C'est le teaser du film d'horreur. Il dit « Je suis pas jaloux ». Par exemple, si le mec il dit « Je suis pas jaloux », mais il connaît l'heure de ta dernière connexion avant tout le monde, il est jaloux. Okay ? Si elle te dit « Ah mais moi je suis très cool », mais qu'elle fouille dans ton téléphone, même quand il est éteint, elle est pas cool. Un red flag, c'est pas un défaut, c'est un avant-goût du problème. C'est quand quelqu'un te dit « Ah, moi je suis comme ça, je suis comme ça » et que toi, au lieu de partir, tu réponds « Ah bah parfait, ah, non, fuis, cours !» Bref, les red flags, c'est simple. Si tu te dis « Ça va sûrement passer », eh ben ça passera pas. Voilà, c'est aussi simple que ça. Alors maintenant, ce que je vais faire, c'est que je vais vous lire, je vais vous lister, parce que l'être humain va toujours trop loin, des red flags vraiment exagérés, des red flags qu'on voit sur les réseaux sociaux qui sont vraiment... ça va beaucoup trop loin. Une fois, j'ai vu une vidéo, il y a une nana, elle a sorti. Moi, j'ai un red flag. Mon red flag, c'est les mecs qui tiennent la barre du métro dans le métro. Donc maintenant, en fait, il faut choisir entre tomber par terre ou être célibataire. Il y a un mec, il a dit, une fille qui finit son assiette, c'est un red flag. Frérot, elle a juste faim. Hein. C'est pas toxique, c'est la dalle, ça s'appelle. Après, il y a des red flags. Il y a quelqu'un qui dit, ouais... moi, mon red flag, c'est quelqu'un qui met son réveil à 6h du matin, même le week-end. Excuse-le d'être pauvre, hein, il veut bosser, ce monsieur-là. Il y a quelqu'un qui a dit, voilà, moi, mon red flag, une personne qui aime l'eau plate. Donc, en fait, si t'aimes pas les bulles, t'es toxique, quoi, t'es dangereux. J'ai vu aussi, mon red flag, c'est quelqu'un qui répond trop vite au message, ou trop lentement. Le bon timing, c'est jamais bon, quoi. Il y a un mec, il a dit, moi, mon red flag, c'est une fille qui dit, on verra. C'est pas un red flag, ça. C'est une promesse honnête. Et j'espère qu'elle le verra pas, le mec. Hein. À ce rythme-là, respirer va devenir un red flag. Bientôt, il aspire par le nez, c'est un red flag. Les gens, ils veulent plus une relation, ils veulent un CV sans défaut. Et même là, ils trouveront un red flag dans la photo. Avant, on cherchait l'amour. Maintenant, on cherche la faute. C'est bien ça, le problème.
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1: Sur Dijon, pas de chichi chez Duclos Maillard. On pense vite quartier et vin de Bourgogne. Un amour du terroir partagé par la clientèle. En voici la preuve avec Jeff, client fidèle chez Duclos Maillard.
2: Ça fait un an que je vais régulièrement ici. J'ai aménagé dans le quartier déjà. Et puis c'est vrai qu'ici, on est bien accueillis. Et on trouve des vins à des prix corrects, notamment parce qu'ils mettent quand même plus l'accent sur le produit que sur le marketing pour la boutique, par exemple. Moi et ma compagne, on est amateurs de vin. Et puis ici, on achète essentiellement des vins de Bourgogne.
1: Qu'est-ce que vous avez bu récemment ici qui vous a bien plu, qui vous avait été conseillé alors?
3: Le Bourgogne Chardonnay bio.
4: Oui.
3: Voilà, le château de Chemilly, ouais.
1: Qu'est-ce qui vous a plu dans ce vin?
2: Il est vraiment bien rond, puis il se rapproche d'un vin de très grande qualité de vin blanc de Bourgogne, quoi. Et puis il est à 25 euros.
1: Ah oui, effectivement. Oui. Bonjour messieurs dames.
5: C'est pas mal, c'est assez élégant pour les fêtes, ça irait bien avec tout ce qui est viande blanche et tout, puis le chapeau. Mais il y a aussi le Montclis, j'aime bien le Montclis rouge 2022.
6: Alors c'est dans les 25 euros.
2: Je pense que je vais faire un mix
6: ouais,
2: de quelques années bouteilles que vous avez évoquées.
6: Donc,
2: le Côte de Nuit Village,
6: deux comme ça,
2: deux Chaurey-les-Bonnes et,
6: ouais,
2: et deux Montélis rouge 2022, s'il vous plaît.
6: Le Chaurey, faudra bien le placer parce que c'est un 2023 et les deux autres, c'est des 2022. Donc le Chaurey, vous le mettrez avant ces deux vins-là.
2: Ah oui.
6: Il faut savoir aussi les placer parce que si on met les vins trop prononcés devant les vins qui sont un petit peu plus légers et qui ouvrent le tiroir, la bouche, quoi, et ben les autres, on peut pas les savourer.
1: S'ouvrir le tiroir, ça c'est vrai que j'avais jamais entendu. Hein, et c'est l'expression qui sent le terroir à la cave Duclos Maillard Lutzenov à Dijon.
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7: À Brassimpouille, au cœur de la Chalosse, un témoignage de la préhistoire, le musée de la Dame. Des grottes, un archéoparc, un musée, un site exceptionnel. Notre guide, son directeur Benoît Ducam.
8: À Brassimpouille, tout commence avec la reprise des fouilles en 1981, ce qui va en fait amener la création du premier espace muséographique. Donc là, on est en 1980, hein, c'est vraiment le tout début du début. Quelques bonnes années après, en fait, à partir de 2002, que va être créer la Maison de la Dame, qui va être en fait le nouvel espace muséographique du site de Brassimpouille, autour duquel va se greffer l'archéoparc, qui est la partie extérieure du site sur laquelle ont lieu les ateliers, les animations, en ce moment notamment beaucoup d'ateliers avec des scolaires. Et depuis deux ans maintenant, s'est rajouté à ce complexe le site archéologique des Grottes du Pape, qui se visite également sur Brassimpouille.
7: Si on remonte aux origines, quand a-t-on commencé les recherches?
8: Le site de Brassimpouille, en fait, il a été découvert en 1880, c'est-à-dire 100 ans avant finalement ce qui a lancé le musée aujourd'hui, avec à l'époque non pas des archéologues au sens où on entend aujourd'hui, mais plutôt des amateurs ou des érudits, puisqu'on est au tout début de l'archéologie, qui vont s'intéresser au site de Brassimpouille, parmi eux, entre autres, Édouard Piette, qui découvrira en 1894 la Dame de Brassimpouille.
7: Cette fameuse Dame de Brassimpouille, c'est une statuette.
8: Alors voilà, la Dame de Brassimpouille, c'est une petite statuette en ivoire de mammouth qui est considérée aujourd'hui comme le plus vieux visage représenté de l'histoire de l'humanité. Et c'est une statuette qui a été, qui est datée, estimée. Alors, on est toujours en permanence en train de préciser les datations. Elle aurait été sculptée à peu près il y a 29 000 ans.
7: Est-ce dire que nous avions des peuplades qui vivaient là, à Brassimpouille, dans la préhistoire?
8: Brassimpouille, finalement, on a la chance d'avoir des grottes qui se sont créées naturellement il y a plusieurs dizaines de milliers d'années. Et finalement, les hommes préhistoriques qui passaient dans la région, puisqu'on est toujours sur des tribus nomades, vont profiter l'opportunité de cette petite cavité, vont s'installer dedans, et pendant plus de 20 000 ans, des tribus vont passer et agglomérer en fait des restes de leur activité, qui ont été découvertes du coup à partir des années 1880 et jusqu'à aujourd'hui encore, puisque on est toujours sur un chantier de fouilles à Brassainpouille.
7: C'est la communauté de communes Coteaux et Vallée du Leuil qui gère le site, ouvert toute l'année, sauf en hiver, à part pour les groupes et sur réservation. Renseignements préhistoire-brassainpouille.fr. 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
3: Complètement gaga avec Olivier Glin. Alors bonjour Olivier, on parle d'eau aujourd'hui ?
2: Vouille, sagassouille. Bonjour les amis, aujourd'hui on va voir des mots comme on en trouve nulle part ailleurs. Chez nous dans le parler gaga, on a des termes pour tout. Et pour patauger dans l'eau ou la gadoue, on n'a pas un mot mais trois. Bassouiller, gabouiller et gassouiller. Oui, trois verbes pour exprimer le bonheur de tripoter de la flotte ou de barboter dans la boue liquide. Et comme on est généreux hein, quand même, on ne s'est pas arrêté là et on a même des noms qui vont avec. On appelle ça des déverbaux car ces noms viennent des verbes. On a la bassouille, la gassouille et la gabouille. Ces mots sont employés dans la Loire mais également dans le Lyonnais et le Beaujolais et puis de façon plus générale dans une bonne partie de la région Rhône-Alpes. Voici une maxime qui nous est donnée par Jean-Baptiste Martin. T'as beau gabouiller la bassouille, t'en feras pas rien des œufs à la neige. La plupart du temps, c'est juste remuer l'eau, éclabousser, patauger. Bref, faire ce que les mamans, elles y trouvent à redire quand les enfants reviennent avec le pantalon trempé. Et s'il y a des gens qui aiment bien gassouiller, ce sont bien les enfants. Les matrues, il n'y a pas besoin de faire grand-chose pour leur faire plaisir. Tu sors une petite bassine, tu mets un peu d'eau au fond et c'est parti pour la gassouille. C'est que ça peut gassouiller jusqu'à l'évaporation totale. La gassouille, c'est révélateur de la personnalité profonde des gens. Hein. Comme le dit l'adage, dans la gassouille, il y a deux sortes de gens. Ceux et ceux qui y tombent et ceux et celles qui t'y poussent. Bon, la nage n'existait pas hein, jusqu'à aujourd'hui, mais mieux vaut tard que jamais. Ou alors celui-ci, d'adage. Quand t'as les pieds dans la gabouille, c'est pas le moment de chercher tes pantoufles. Et oui, chez nous, la gassouille, c'est souvent un souvenir d'enfance. Mais entre nous, on est tous encore un peu des garagnas. Hein. On y aime bien parfois encore. Quel plaisir de gassouiller un peu.
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1: Je marche à côté d'une jeune femme qui est habillée vraiment très rétro.
2: Bonjour.
1: Bonjour. C'est très joli votre tenue.
2: Merci beaucoup.
1: Vous me parlez un peu de votre inspiration ?
2: Oui, en fait, je m'inspire énormément donc, de la mode des années 20, 30 aux années 60. Et j'aime porter donc, des pièces d'époque et des pièces aussi de belle qualité avec de la bonne matière. Donc on en parle justement à l'instant.
3: On parlait de l'importance des belles matières et elle me parlait de son manteau qui est en laine et cachemire et qu'elle avait trouvé pour quelques euros au Fripe.
1: Et puis, si je peux me permettre, il y a aussi un côté par conséquent très féminin.
2: Oui, aussi. Ouais. Bah, j'aime énormément tout ce qui touche à la féminité. Je trouve que c'est quelque chose de très beau, de pas en avoir honte. En fait, je pense qu'il y a une espèce de honte de la féminité qui s'est développée. Je l'ai remarqué très tôt quand j'étais au collège, et simplement les choses féminines étaient vues comme moins bien, comme moins intéressantes, moins intelligentes. Et on va dire que le vêtement n'est pas une personnalité à proprement parler, mais le vêtement sert à sublimer. Et la féminité, je trouve qu'elle sublime tout le monde, même parfois les hommes aussi.
1: Et vous ?
3: Moi, je pense que la féminité, moi, avant, j'ai jamais porté de pantalon avant mes 20 ans. Donc, au collège, j'étais souvent assez moquée. Bon, je pense qu'on a eu un peu le même parcours, mais j'étais souvent assez moquée parce qu'on me disait que soit j'essayais de faire trop fille, soit j'essayais de faire un peu nunuche, etc. Il y avait un peu cette haine de tout ce qui touchait aux filles. C'était souvent un peu décrié, on disait oh, mais ça c'est un truc de fille, et du coup il y avait cette tendance à vouloir être pas comme les autres filles et à vouloir se démarquer, et du coup maintenant c'est bien quand on a dû de pouvoir l'assumer et puis de trouver des copines aussi où on peut l'assumer.
1: Faut, oui, aussi.
3: Ça aide beaucoup.
1: Est-ce que pour terminer on pourrait tenter une petite description?
2: Bien sûr. Alors je porte un très long manteau marron avec un béret assorti. Une robe longue à carreaux marron également, avec une ceinture en cuir toujours marron. Une chemise ancienne à col, alors je ne sais pas si on la voit bien, mais blanche. Des gants...
1: Dentelle.
2: Oui, dentelle.
1: Des gants magnifiques.
2: Des gants, je crois, qui datent des années 70, marron et beige. Chaussures aussi des années 70, marron. Un maquillage, donc, un rouge à lèvres couleur brique. Et les yeux assortis dans des tons marron également.
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1: Itinéraire bis, cette semaine nous sommes à Tonnerre et aujourd'hui je me suis arrêtée à l'atelier Terre, 6 rue de la Bonnetterie, tout près du port de Plaisance. Vanessa Akoka, bonjour.
4: Bonjour.
1: Merci de nous accueillir dans ce superbe lieu, l'atelier Terre. Vanessa, c'est quoi ?
4: C'est un atelier de poterie et boutique aussi, où on fabrique des poteries utilitaires, de la vaisselle, et on vend sur place.
1: On fabrique, vous n'êtes pas toute seule.
4: Et non, je suis avec Philomène Petitjean, et nous sommes donc un quatre mains pour fabriquer toutes ces réalisations.
1: C'est-à-dire quatre mains, expliquez-moi Vanessa, ça veut dire quoi ?
4: Ça veut dire que... Ensemble, on part du morceau de terre et on fabrique ensuite toutes nos céramiques, du plat à gratin, aux marmites, aux théières, aux saladiers, ensemble, et on les décore ensemble. Il y a vraiment c'est vraiment un mélange. C'est-à-dire que si l'une tourne, l'autre peut décorer, ou inversement, voilà, toutes les étapes sont faites à quatre mains. Mais ça reste toujours, de toute manière, des pièces uniques, et même quand on fait le même décor, c'est toujours un décor à main levée, donc toujours unique à chaque pièce.
1: Vous avez des décors très originaux. Moi, j'adore parce que ici, dans cette boutique atelier, il y a énormément de couleurs.
4: Oui, bah en fait, c'est notre métier de tous les jours. Donc, on a choisi de faire des choses plutôt gaies, plutôt colorées. On a cherché beaucoup hein, des couleurs joyeuses et voilà, on en fait. On s'inspire de plein de choses, de la nature. C'est parfois un peu naïf, c'est parfois très graphique. Voilà, floral. Il y a plein de décors différents.
1: Qu'est-ce qui vous plaît dans ce métier ?
4: Toutes les étapes. Je trouve que c'est un métier. Au départ, très physique quand on travaille l'argile, parce qu'on travaille des poids de terre, on doit pétrir, on doit malaxer la terre. Et puis ensuite, on passe au décor, où c'est beaucoup plus délicat. Et donc, ce que j'aime dans ce métier, c'est la variété des étapes. Puis la matière, la terre, c'est vraiment formidable.
1: Alors, vous ne restez pas qu'à Tonnerre, vous faites avec Philomène plusieurs salons. L'accueil du public face à vos poteries, c'est quoi ?
4: Et bien ça, pour nous, c'est un peu la récompense. C'est vrai que quand on va sur des salons, parce qu'en fait, on n'en fait pas tant que ça dans l'année, hein, parce qu'on a vu avec la boutique, c'est pas facile. Mais vraiment, on est super contente de voir la réaction des gens. Ils trouvent ça aussi très coloré, très joyeux. Et en même temps, on va sur des salons autour de la cuisine, des restaurateurs, etc. Et en fait, ils aiment beaucoup le fait qu'on puisse se servir de nos poteries au quotidien. Leur quotidien, d'avoir des tasses, des assiettes, des plats qui vont vraiment au four. Et des fois, ils nous racontent aussi leurs recettes. Et ça, c'est super agréable.
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5: Bonjour Julie.
6: Bonjour tout le monde.
7: Lucie, vous commencez avec une affirmation ce matin.
5: Il n'y a pas de rue à La Baule.
7: Pourtant, on roule bien quelque part.
5: Bah oui, mais il n'y a pas de rue. Il y a des avenues, il y a des boulevards, il y a des allées, mais il n'y a pas de rue. C'est une bizarrerie de la ville.
7: Ah, mais est-ce qu'on sait pourquoi ?
5: On le suppose. Déjà, il faut savoir que si on se penche sur la définition, une avenue est censée être végétalisée, donc bordée d'arbres et de verdure, ce qui n'est pas le cas d'une rue. Alors, je ne suis pas allée faire le tour de toutes les rues de La Baule pour vérifier si on voit bien des arbres, mais je suppose que c'est en majorité le cas. Ce qui est certain, c'est que les personnes qui ont tracé les voies chercher à vendre des parcelles ou des maisons à des personnes plutôt aisées, des gens qui avaient des pépettes, quoi. Des gens qui venaient des grandes villes et qui seraient fiers de donner leur nouvelle adresse. Notre résidence balnéaire se situe avenue des Érables, avenue des Ibis. C'est quand même plus chic que de dire rue. Donc, pas de rue à La Baule. Et je suis allée voir chez les voisins si cette particularité a pu déteindre. Et figurez-vous qu'à Pornichet, il n'y a qu'une seule rue.
7: Quoi ?
5: Ben oui, vous avez bien entendu, cette rue s'appelle la rue d'Alsace. Et figurez-vous que c'est même pas une rue. Non mais on marche sur la tête, hein. La rue d'Alsace, c'est une impasse qui s'appelle rue. Alors qu'à côté, il y a des avenues qui devraient s'appeler rue. Bon bref, je suis en train de tout mélanger dans votre tête. En gros, ce qu'il faut retenir, c'est qu'à La Baule, il n'y a pas de rue, il n'y a que des avenues, des boulevards et des allées. À Pornichet, il n'y a qu'une seule rue et les autres sont aussi des avenues et des boulevards. Tout ça pourquoi ? Ben parce que c'est plus classe.
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1: On a tous nos petits défauts. Alors, est-ce que la gourmandise en est un ? Je vous laisse méditer là-dessus, mais moi, je vais vous parler du caramel.
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1: Et pas n'importe lequel. Le Graal des douceurs sucrées. Et puis en plus, c'est de chez nous. Donc autant en parler. Le caramel au beurre salé. Pourquoi je vous en parle ? J'en sais rien, sûrement parce que j'ai une envie de caramel. Alors, vous allez être contents, le mot est simple. On change le C en K. Ça donne caramel en breton. On peut pas faire plus simple. Par contre, on va parler du caramel au beurre salé. Donc, ça se dit caramel. Amande sale. Rien que d'en parler, j'en salive. Leur pot de caramel amande sale, c'est un pot de caramel au beurre salé. Caramel amande sale. Amande, le beurre salé, parce que, encore une fois, vous le savez, le beurre doux, ça sert juste pour le bricolage, hein, pas pour la cuisine. Donc, leur pot d'amande sale pour un pot de délicieux caramel au beurre salé.
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1: Et puis, un autre nom de famille au menu du petit cours d'aujourd'hui, et rien à voir avec le caramel, c'est le roux. Rouxel ou rouzic. Le lien commun, c'est le mot breton rouze, qui veut dire tout logiquement une personne rousse ou aux cheveux roux. Lié au rouze, la couleur rousse, donc rouze à rouze était donné comme surnom à ceux qui avaient une crinière rousse. Et par déformation ou mauvaise écriture dans les registres d'état civil, c'est devenu roux, le roux, par francisation. Mais à l'origine, dans notre langue, c'est rouze. Comme rouzic, c'est le nom donné au pays de Châteaulin, aussi par rapport à la couleur des costumes tenant au roux. Donc, une bise, comme chaque jour, au roux, rouzic, roussel, et à demain. Ken varroas, pugur varroas, vos deis roas. Demain, il fera jour à nouveau.
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3: Le principe des petits bonheurs, c'est d'aller au petit bonheur, donc au hasard, faire des rencontres avec le micro ici à la main, le tout à l'improviste, sans rendez-vous, sans se présenter. Alors, je vous en ai trouvé un en Savoie, nous sommes au pied du massif de la Chartreuse.
4: Oui.
3: C'est à vous cette maison ?
4: Oui.
3: On est à Saint-Jean-de-Coux ici, c'est
4: oui,
3: ça ?
4: Oui, le hameau de Côte-Barrier.
3: Côte-Barrier.
4: Oui.
3: Et alors, cette maison, je l'ai déjà repérée.
4: Ah bon ?
3: Parce que derrière les vitres, on voit plein de coupes, de trophées divers et variés.
4: Bah oui, parce que je suis un ancien motard, champion de France de la montagne en 1983. Et là, actuellement, je roule en moto ancienne, je fais des démonstrations avec une 2,5 TZ de 86.
3: Et donc, je suis passé plein de fois, il n'y avait personne. Et là, vous êtes en train de sortir une moto du garage.
4: Voilà. Donc c'est la moto d'une copine que je vais passer au contrôle technique. C'est pour ça que j'ai pas trop le temps, mais j'ai 5 minutes.
3: Oui, parce que là, pour le coup, c'est pas une moto de compétition, celle-là.
4: Non, c'est pas une moto de compétition, c'est une moto classique, une 125 Suzuki. Voilà. Donc je m'appelle Monsieur Gomez Manuel. J'ai été motociste pendant 45 ans. Et j'ai fait de la compétition pendant 12 ans en championnat de France la montagne. Et donc j'ai eu le titre en 1983.
3: Motociste, ça veut dire quoi ?
4: J'avais un magasin de moto.
3: Une passion depuis toujours ?
4: Ah bah oui, depuis l'âge de 15-16 ans, dans la moto, et j'ai toujours fait que ça.
3: Bon, maintenant, vous n'êtes plus un perdreau de l'année ?
4: Non, parce que je suis retraité depuis 3 ans.
3: Voilà. Et vous roulez encore à moto ?
4: Ah bah bien sûr, oui. Je roule en moto dès que j'ai l'occasion, quoi. Et là, j'ai fait un mécanicien au Bol d'Or pour un équipage. Et j'ai fait les 24 heures de Barcelone aussi, en tant que mécanicien.
3: D'accord.
4: Voilà.
3: Et là, des motos, il y en a plein le garage ?
4: Non, j'ai plus rien. J'ai que mes deux motos de course, mais je peux pas vous les faire voir. Elles sont dans la remorque du camping-car, et du coup, il faut que je sorte tout. Faudrait que...
3: Ouais. Et parce que vous tournez toujours ?
4: Bien sûr, je fais des démonstrations. J'étais au Sunderice Classic en 2024, 2025. C'est au circuit Paul Ricard. J'ai roulé avec des grands champions, c'est le Christian Saron, Giacomo Agostini, puis tous ceux que j'oublie, quoi.
3: Des démonstrations de quoi ?
4: De vitesse, sur le circuit du Paul Ricard, au Castellet.
3: Sinon, là, aujourd'hui, vous faites plus de moto, au quotidien ?
4: Si, j'ai une moto pour rouler tous les jours, hein, mais bon, je dois faire 500 km par an, parce qu'on n'a pas le temps. On est retraité, on n'a pas le temps.
3: Ah oui, c'est ça. Bon, et sur la route, vous astiquez un peu ?
4: Oh, ça m'arrive, mais en faisant attention au radar comme celui qui est là.
3: Oui, alors, on a la nationale, celle qui amène de la route des échelles là, jusqu'à
4: Chambéry. Voilà.
3: Et donc là, il y a un radar tourelle, là, on le voit bien depuis chez vous. Oui,
4: ouais, bien sûr. Donc là, avec des trucs comme ça, on fait attention. Voilà.
3: Bon, merci de m'avoir accordé un petit peu ce temps. Ah, juste cette question, parce que finalement, c'est ça qui m'amène.
4: Oui.
3: C'est quoi le dernier petit bonheur de Manuel ?
4: Là, ça va être encore au Bol d'Or là, cette année, faire le Bol d'Or en tant que mécanicien, puis avoir des amis de partout. Voilà. Et ça, il n'y a pas de souci. Parce qu'on m'appelle encore tous les jours, j'ai un renseignement de demande.
3: Ouais, d'ailleurs, ça sonne, on vous entend à la radio.
4: voilà, ça sonne.
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5: Bonjour Louise, bonjour à tous.
6: Le foot féminin a décidément conquis la Suisse.
5: À ça, depuis qu'ils ont accueilli l'Euro cet été, on a l'impression que c'est eux qui ont inventé le foot féminin. Hein. En tout cas, ils se sont sérieusement penchés sur ce phénomène étrange, à savoir des humains de sexe non masculin qui courent après une baballe en essayant de marquer des buts. Pour eux, ça semble tellement extraordinaire qu'ils en ont profité pour mener une expérience. Faire réaliser aux hommes la performance des footballeuses. Mmh. On dit comme ça, je sais, ça peut paraître étrange, oui. Vu que le foot masculin existe depuis bien plus longtemps, et que les mâles sont quand même des pionniers dans ce sport.
6: En fait, il est question d'égalité homme-femme dans cette expérience.
5: Eh ben oui. Vous aurez remarqué que ces dames jouent sur le même terrain que les hommes. Eh ben ça épate les Suisses. Faire jouer les filles sur des terrains aux mêmes dimensions que les garçons sans tenir compte des différences anthropométriques et physiologiques des deux sexes, non mais ça va ou bien ? Alors, ils ont sorti leurs scientifiques de leurs vacances pour nous dire que les femmes sont généralement plus petites et ont moins de masse musculaire. Donc, sur un terrain aux mêmes dimensions que les hommes, les femmes doivent courir davantage et fournir plus d'efforts.
6: Ils ont donc voulu rétablir l'égalité ou au moins la vérité, quoi.
5: Eh oui. Alors, leur idée, c'est faire jouer les hommes sur un terrain 20% plus grand et avec un ballon plus lourd. C'est un ballon l'équivalent du poids d'un ballon de basket et aussi des buts plus grands. Voilà comment les Suisses veulent rétablir l'égalité autour du ballon rond. Alors, dans ces conditions, les hommes ont fini épuisés avec l'impression de jouer au ralenti. Tout ça a donc permis aux Suisses de montrer que l'égalité des sexes, ok, mais question ballon, c'est pas possible. Ils viennent donc peut-être, malgré eux, de donner raison à ceux qui voient le foot féminin comme une version light du foot tout court.
6: Des drôles d'expériences hein, quand même qui sont menées en Suisse, mais peut-être pour la bonne cause ensuite. Merci David, à demain.
5: À demain.
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2: Bonsoir à tous et bienvenue sur ICI, très bon début de soirée, je suis très heureux de vous retrouver pour partager une heure autour de parcours, d'itinéraires inspirants avec une personnalité. C'est à